0: que ma mère.
1: Je préfère être grande, mais être petite, c'est aussi bien parce que, on peut passer partout, c'est un peu plus pratique, c'est tout ça.
2: Juste être un peu plus grand, mais pas beaucoup.
3: Je rêve que je sors avec mes copines, que j'ai 15 ans et que j'ai mon portable.
4: Donc, en fait, quand on est grande, on a...
3: un portable, et mon père, il m'avait donné son portable qu'il avait cassé quand il était grand. J'ai envie d'avoir un portable parce que, comme ça, je pourrais appeler mes copines, je pourrais envoyer des messages et je pourrais envoyer des photos.
5: Moi, en fait, j'ai envie d'avoir un portable pour faire des jeux, pour faire plein de choses.
6: Moi, j'ai un téléphone rose, mais il est pour enfants. Il y a des jeux, des vidéos, de la musique... pour envoyer des messages, on peut envoyer des photos et je peux jouer à mes jeux. Et même, j'ai envie d'avoir un portable pour de vrai, comme ma mère, vu que ma mère, elle a un jeu de Disney et un jeu pour construire des manèges.
7: Moi, j'ai trop envie d'en avoir un.
8: Pour faire quoi ?
7: Je sais pas.
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10: L'attraction ouvre ses portes, on va rentrer dans une première salle. Et déjà, quand on vient de dehors et qu'il fait 2 degrés, on est content de retrouver un peu de chaleur.
11: Bienvenue dans mon atelier de recherche. Ici, vous trouvez les plantes les plus étranges de la planète.
10: Ce qui est assez incroyable, c'est qu'on traverse plusieurs salles avec plusieurs ambiances. On va pouvoir voir de nombreuses plantes, sentir, interagir en parlant. Et on va voyager à travers un jeu de lumière, un jeu de mapping assez incroyable. Et franchement, je l'avoue, c'est assez bluffant.
11: Transférons l'énergie récoltée vers les serres via le système racinaire de mes plantes. Au rendez-vous de l'autre côté. Je sens que ça va être spectaculaire.
10: Alors pour ceux qui ont déjà eu l'occasion d'aller au bassin des Lumières à Bordeaux, on est un petit peu dans ce même univers. On va voyager dans une serre éclairée avec un mapping qui va interagir aussi en fonction de nos pas. Et ça, c'est plutôt sympathique. On marche, la lumière s'éclaire au sol, les murs sont éclairés avec des décors paradisiaques, fleuris. Et franchement, c'est extrêmement bluffant. Allez, on quitte la serre pour un autre monde, un autre univers. Direction la toute dernière salle où là, normalement, j'avais eu l'occasion de venir dans les coulisses lors de la construction de l'attraction il y a quelques semaines. Là, on va se retrouver face à un arbre imposant et il va falloir lui redonner vie en tapant en rythme sur des énormes tambours qui ont été mis à disposition. Et ça, je suis persuadé que ça va plaire aux petits, mais aussi aux grands. Ok, donc là, je vais me greffer avec une famille. On va taper à fond sur le tambour. En fait, à chaque fois qu'on donne une impulsion sur le tambour, ça envoie de l'énergie dans l'arbre, l'arbre prend vie. Et pour le reste, je vous laisserai le découvrir par vous-même, mais c'est, faut le dire, assez magique. Est-ce que je peux vous demander qu'est-ce que vous en avez pensé ?
12: Franchement, c'est super top, c'est une belle expérience, c'est très joli.
10: Ça vous a plu ?
13: Ça change beaucoup de toutes les attractions qu'on peut voir. Partout en fait, et là c'est vachement ludique même pour les enfants, c'est très visuel, le fait de la fin de taper sur les tam-tams, franchement c'est juste génial.
10: Est-ce que ça vous a plu les filles ?
14: Oui.
10: Pourquoi ça vous a plu ?
14: Parce que en fait les plantes elles nous avaient suivies et c'était trop bien, on a beaucoup aimé et voilà.
10: Bon ben voilà, je vous l'avais dit, ça marche sur les petits, ça marche sur les grands. Maintenant il vous reste plus qu'à venir ici au Futuroscope pour venir découvrir la Serre des Mondes. C'est l'une des deux nouvelles attractions de cette saison 2026, la 39e pour le Futuroscope. Bon, je vous souhaite quand même qu'il y ait un peu plus de soleil qu'aujourd'hui, quoique franchement pour aller dans la Serre des Mondes vous serez quand même content de retrouver un peu de chaleur.
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8: Ce matin, on a rendez-vous avec un Caulois, il s'appelle Éric Castet, et avec sa femme Juliette, ils ont intégré il y a quelques années l'organisation internationale JRS, c'est Jesuit Refugee Service Welcome. Il s'agit en fait de réseaux de familles qui mettent à l'abri des migrants le temps de leur régularisation pour éviter qu'ils dorment à la rue, avec tout ce que ça comprend évidemment. Alia Zegaoula a rencontré Éric, qui se décrit d'abord en trois mots.
0: Déterminé, ça c'est sûr. Déterminé, deux fois, ça compte. Optimiste. On a l'impression de que notre action est une goutte d'eau dans l'océan des souffrances. Il y en a une, toute sa famille a été massacrée. Elle est venue à pied, elle a traversé du désert, en prison, en Libye, esclavage, viol. Des fois, elles abandonnent leur famille. Ça nous oblige à faire un peu de géopolitique, à comprendre ce qui se passe dans les autres pays. On a l'impression de toucher à l'essentiel. Et pendant 6 mois, nous accueillons Myriam. C'est une magnifique aventure à plusieurs titres. D'abord, la rencontre de ces gens qui vivent toutes les horreurs qu'on peut imaginer. Vraiment toutes.
15: Qu'est-ce que vous en retirez de ces rencontres que vous n'auriez sans doute pas faites sans ce réseau?
0: Bon, moi, ça a été un choc. Il y avait des préjugés sur les religions et les coutumes. Moi, je vais parler franchement. On a accueilli une femme qui a vécu toutes les horreurs, mais qui a un rayon de soleil. Et grâce à sa foi, qui n'est pas la mienne, qui est foi musulmane, et je découvre que sa foi lui permet de faire triompher la joie. J'étais très touché par la capacité de résilience.
15: Au-delà de ces semaines passées ensemble, est-ce que vous arrivez à avoir des nouvelles de ces personnes accueillies auparavant?
0: Oui, il y en a qui reviennent nous voir, il y en a qui ont réussi à s'installer, qui ont réussi vraiment à se régulariser, à trouver du travail. Elles viennent voir maman Juliette, papa Eric.
15: Est-ce que vous diriez que ça vous a davantage encore ouvert à l'autre?
0: Merci pour la question. Je suis ouvert à l'autre. Mais jusqu'à quel point je consacre du temps à celui qui est en face de moi? Jusqu'à quel point je le considère? Je peux faire distraitement en pilotage automatique, mais quand la personne est en face de moi, est-ce que j'ai l'impression de perdre mon temps ou est-ce qu'au contraire, je considère que chérir la personne qui est en face de moi est peut-être l'action la plus directe pour la paix? C'est la question que je me suis posée. Évidemment, je suis très occupé, mais quand j'ai pris du temps pour apprendre à Myriam à faire de la trottinette et du vélo, je me disais, Eric, t'as tellement de choses à faire, mais en fait, non. Non, à la fois c'est un investissement et à la fois moi-même je suis bouleversé par ce qui se joue, quoi. Il y a quelques mois, il y avait les 10 ans de JRS Welcome. Je sais pas combien de personnes mises à l'abri dans le 06 étaient réunies et sur l'estrade quand il y a eu la trentaine de migrants 10 ans après, c'était séquence émotion. Vraiment, des gens magnifiques, des témoignages, c'est un grand moment d'humanité.
15: À ceux qui osent pas ou ceux qui se disent c'est trop compliqué, vous direz quoi?
0: Bah, c'est cette fameuse parabole de l'homme qui marche au bord de la mer et qui jette à la mer toutes les étoiles de mer qui sont sur la plage. Et un autre lui dit, mais tu te rends compte, il y en a des milliers. C'est complètement vain. Il dit, oui, c'est vain, mais pour celles que je mets à l'eau, ça change tout, c'est leur vie qui en veut. Donc, de voir des existences sauvées, entre guillemets, quand je dis des existences, c'est parce que ces jeunes sont des futurs parents, j'espère, et c'est pas juste une personne, c'est une lignée. Enfin, voilà, c'est des vies dans leur durée qui sont modifiées. Se soucier d'une personne, il faut commencer par ça, quoi. Voilà, voilà où j'en suis de mes réflexions, de ce que je reçois en faisant ça.
8: Ah, le portrait très fort et mouvant, hein, d'Éric Castet. 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
2: Bonjour Olivier, on parle donc de cuisine aujourd'hui ?
1: Tout à fait, et on fait un viron du côté du nord du département. Bonjour les amis, petit tour du côté du pays rouennais aujourd'hui. Comme on y dit là-bas, la gastronomie c'est très important à Rouen, vous en avez peut-être écouté parler. Sur le plan linguistique, le Y pronom neutre, on y aime bien dans le nord du département. Et je vous rappelle que le verbe entendre n'existe quasiment pas. À Rouen, on écoute. Donc vous avez peut-être écouté parler de l'importance de la gastronomie là-bas. Alors la figure tutélaire, c'est la maison Trois Gros, 3 étoiles au guide Michelin. Le restaurant tenu à partir de 1930 à Rouen par Jean-Baptiste Trois Gros et son épouse Marie, puis par leurs fils Jean et Pierre, et enfin par leur petit-fils Michel, qui s'est installé depuis quelques années à Ouche près de Rouen, et maintenant son fils César. Vous avez remarqué comment je dis Rouen en une syllabe plutôt que Roanne en deux syllabes ? C'est comme ça qu'on y dit dans la région. Donc vous l'avez compris, la gastronomie c'est important, c'est number one. Les gens aiment bien les douceurs aussi. Hein. La région rouennaise, c'est la terre où l'on a fait la vraie papillote, celle qui est faite chez Révillon au Coteau, ça va être de saison. Et puis nous avons la praluline, une brioche au beurre et aux pralines roses, créée par Auguste Pralu en 1955. Au fait, la pâtisserie et chocolaterie Pralu, c'est bien d'origine rouennaise, même si on en trouve un peu partout aujourd'hui, et même si les Lyonnais tentent de se l'approprier. Non les gones, Pralu, c'est rouennais. Les pralulines, ils en font tellement qu'il faut qu'ils prennent très tôt le matin. Prendre, ça peut vouloir dire embaucher, commencer le travail dans le parler rouennais. Alors, attention quand même avec les papillotes et les pralulines, hein, si vous avez une chemise blanche, parce que vous pouvez vous faire une catole, c'est-à-dire une tache. Par contre, après avoir mangé, vous aurez la caisse. À d'autres termes, vous serez en forme. Les ch'tis, ils adorent. Oui, à Rouen, on parle volontiers de ch'tis pour désigner les enfants. Ne pas confondre avec le ch'timi du Schnorr. Un événement incontournable de la région rouennaise, c'est Rouen Table Ouverte, RTO pour les intimes, dans lequel gastronomie et spectacle vivant se rencontrent pour le plaisir des papilles, des yeux et des oreilles. Un autre grand rendez-vous, c'est le Salon de la Gastronomie, organisé par le comité des fêtes au Coteau et qui se tient depuis quelques années dans la grande salle du Scarabée à Riorge. On y propose le meilleur de la production d'une centaine d'exposants et leur savoir-faire. Et même si ça pleut, et si la pluie vous y craignez, comme on dit volontiers à Rouen, c'est-à-dire si vous n'aimez pas ça, vous serez bien à l'abri au Scarabée. Au Scarabée, on peut s'étendre, mot du patois rouennais qui veut dire se réchauffer. Voili voilou.
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3: Juan Manuel Fangio a débuté et terminé sa carrière de pilote de F1 sur le circuit de Gueux. Et en 1958, c'est le Grand Prix de Cuba, un pays secoué par l'insurrection menée par Fidel Castro contre le dictateur en place. La veille de la course, le 23 février, Fangio fait les derniers essais sur le circuit. Il a 47 ans, la retraite sportive est proche, mais il est très attendu, c'est la star. Le soir, il est à son hôtel quand il est enlevé par des membres du mouvement révolutionnaire cubain. Une manière d'embarrasser le régime et d'attirer l'attention sur la misère du peuple. La course est finalement lancée dans un climat tendu. Fangio, lui, qui sera retenu 26 heures, sera bien traité. Il sera libéré sain et sauf. L'enlèvement fait la une des journaux du monde et sert la cause révolutionnaire. Après la révolution de 1959, la F1 disparaît de Cuba, jugée incompatible avec le nouveau régime communiste. Fangio est né au début du XXe siècle en Argentine. Il arrive tard en Europe. Hein. Il approche des 40 ans quand il se lance dans le premier championnat de F1 en 1950. Il va rapidement impressionner par son talent exceptionnel. Il se distingue par son intelligence de course, sa régularité, sa maîtrise de la mécanique, capable de préserver une voiture tout en restant incroyablement rapide. Fangio court pour les plus grandes écuries de l'époque, Alfa Romeo, Maserati, Mercedes-Benz et Ferrari. À une époque où les voitures sont extrêmement dangereuses et les circuits bordés d'arbres, de bottes de paille ou de simples barrières, sa constance force le respect. Parmi les circuits marquants de sa carrière figure notre légendaire tracé de Gueux à côté de Reims. Un circuit ultra rapide, composé de longues lignes droites sur route nationale, où les voitures dépassent souvent les 250 km/h. Fangio y brille dès le premier Grand Prix de France, le 2 juillet 1950. Il est champion du monde l'année suivante. Il va remporter 5 titres de champion du monde jusqu'en 1957. Un record qui va tenir près d'un demi-siècle. Et même quand il ne gagne pas, il impressionne par sa combativité et son sens tactique. Fangio prend sa retraite en 1958 avec un palmarès exceptionnel. 24 victoires en 51 Grands Prix. Aujourd'hui encore, c'est une référence absolue. Juan Manuel Fangio sur le circuit de Gueux, c'est l'un des trésors de Champagne-Ardenne.
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4: Impossible de ne pas céder à la tentation des macarons de Boulet, la plus ancienne enseigne de la ville depuis 1854. Et la transmission est aussi une affaire de famille puisque Jacques-Alexandre vient de passer la main à sa fille. Bonjour Mathilde.
5: Bonjour.
4: Les macarons de Boulet sont fabriqués dans la tradition de manière artisanale. Il y a une volonté de garder une production de qualité.
5: Moi, c'était vraiment une priorité pour moi, comme ça l'a été pour mon père il y a 31 ans, quand il a pris la suite donc, de sa maman, donc ma grand-mère. C'est de perpétuer le savoir-faire et donc bien sûr la qualité et l'artisanat. Donc je modifierai absolument pas du tout la façon de les fabriquer. Ça restera tel que ça l'est depuis le début.
4: Quels ont été les mots de votre papa ?
5: Pour être honnête, ça fait quelques années qu'on en discute, hein, que le sujet est sur la table. Mais ça lui tenait bien sûr à cœur voilà, qu'il y ait une suite. Il ne m'a mis aucune pression. Hein, ça s'est fait d'une manière très naturelle, très douce également. Je pense qu'il est fier et surtout heureux de savoir que je vais conserver ce savoir-faire et pas faire de changements majeurs qui puissent entacher notamment la qualité de nos macarons.
4: Les macarons de Boulet, ils sont célèbres, Mathilde, dans le monde entier. L'export peut être encore plus performant.
5: Ça peut être encore plus performant parce qu'aujourd'hui, avec Internet, les possibilités sont illimitées. Mais j'ai surtout à cœur de maintenir notre ancrage dans la région parce que c'est tout de même essentiellement en Lorraine hein, qu'on a nos clients de plus longue date. Donc l'export fait partie de mes projets, mais je tiens surtout à trouver de nouveaux distributeurs dans la région et à continuer de les faire connaître autour de nous.
4: Vous êtes en possession d'un secret de fabrication. Qu'est-ce qui fait ce petit goût si particulier des macarons boulageois pour qu'on les aime tant ?
5: Ce qui fait vraiment leur particularité, c'est ce goût de l'amande, parce que nous on travaille donc des amandes entières qu'on reçoit dans leur peau. C'est pas de la poudre d'amande, hein, c'est des amandes qui arrivent entières chez nous et qu'on va ensuite aller émonder. Du coup, on ne casse pas la fibre de l'amande lors de la fabrication. Donc ça permet vraiment à nos macarons d'avoir un goût très fin, très subtil, le goût de l'amande qui se développe très longuement dans la bouche après l'avoir mangé. Et le dressage à la cuillère, qui est une technique très rare hein, sur les macarons. On a quand même beaucoup de macarons aujourd'hui posés avec une dresseuse. Les nôtres sont faits un par un à la main à la cuillère en argent et donc ils ont un moelleux que vous trouverez sur aucun autre macaron.
4: Vous représentez la 7e génération à travailler dans l'entreprise. Est-ce que c'est une pression supplémentaire de faire perdurer cette tradition ?
5: Comme voilà toute reprise d'une société d'aussi longue date, il y a une pression, aussi beaucoup beaucoup de fierté. Puis je resterai bien entourée par mon papa, ta compagne qui travaille ensemble depuis longtemps ne seront pas très loin. Donc je suis quand même bien entourée. Donc assez confiante tout de même.
4: Question gourmande, Mathilde, comment aimez-vous déguster le macaron de Boulet ?
5: C'est vrai qu'avec un petit café à 16h, pour moi c'est l'idéal. Mais honnêtement, même avec une coupe de champagne, il n'y a pas d'heure pour en manger. Ça passe toujours très bien.
4: Un grand merci d'avoir été entre Lorraine du jour et très bientôt à Boulet pour goûter ces magnifiques macarons.
5: Avec grand plaisir, à bientôt.
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2: Quelle qualité doit avoir un sportif de haut niveau ?
3: Des forces, des muscles, manger sain et beaucoup boire.
4: Il faut beaucoup, beaucoup s'entraîner pour faire le sport qu'on veut.
5: Pour faire marcher ses muscles.
4: On s'entraîne beaucoup, genre on fait de la muscule, prendre des poids de genre 40 kilos sur ses bras et tenir le plus longtemps pour avoir des muscles.
2: Et vous connaissez des sportifs de haut niveau ?
5: Ah, oui. Cristiano Ronaldo,
4: Teddy Riner, Kylian Mbappé,
5: Lionel Messi,
6: Léon Marchand,
5: Félix Lebrun et Alexis Lebrun.
2: Et ils faisaient quoi, eux ?
5: Du ping-pong.
2: Vous les avez regardés pendant les JO ?
5: Oui, de temps en temps.
4: Moi, je les ai pas regardés, mais j'ai vu Teddy Riner parce que j'aime bien le karaté, mais j'ai arrêté.
5: Moi, j'ai vu beaucoup, beaucoup plus de fois Léon Marchand, même si je préfère beaucoup plus le ping-pong. Il faisait vraiment des trucs magnifiques.
7: Will Bayama, je crois, pour la France, le basketteur. Et après, il y avait un Américain. Après, je sais pas comment on l'appelle, mais ma belle-mère, elle avait crié le King. Mais je crois pas que c'est son prénom.
2: Est-ce que vous aimeriez être un sportif ou une sportive de haut niveau, vous ?
4: Oui.
6: Non.
4: Parce que ça demande trop d'exercice. Faire de la piscine, j'aime bien. Ça fait marcher les bras, les jambes en même temps. Et ça demande beaucoup d'entraînement, du coup j'adore.
5: Moi, oui, parce que j'aimerais bien faire beaucoup de ping-pong. Parce que c'est mon sport préféré. Et Félix Lebrun, il m'a donné un bon coup d'énergie. Maintenant, j'en fais un club et voilà.
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8: Oh, j'en peux arrêter de beuvracher.
9: En Berrichon dans le texte.
8: Beuvracher, c'est boire des petits canons. Mais à force d'en mettre derrière la cravate, vous pourriez ben avoir le gerlet, puis devenir causant. Puis si vous continuez à beuvrailler, vous serez abreuvagé, plein comme une nœud. Mais quand c'est que vous en avez vos deux pleins patins, le lendemain, il y a le pivert qui vous colle dans le nez, yo. Ça fait qu'au goûter, vous buvez plus que de l'io. Vous faites un repas de bœuf. Les bonnes résolutions de plus toucher à une chopine, oh, ça dure jamais ben longtemps. On retrouve ben vite son avaloire, et puis on se remet en beuvée. Faut dire que chez nous, dans le Berry, j'encle l'embarras du choix. Châteaumeillant, Mentoux, Chancy, Reuilly, Sancerre, Valençay. Sans compter Saint-Marcel et Venem. Comment voulez-vous en que ça que j'arrête de gobloter? Maurice Sandré, dans Plein Communeux, nous décrit son état. « Cré bon Dieu ? Tchic, ça veut donc dire. V'là que je peux plus rester d'aplomb. Quand que je cause, je raconte des bêtises et j'ai la tête comme un vrai plomb. Je peux plus me tenir sur mes giboles. J'ai comme qui dirait mal aux cheveux. Ah, je crée bien que je suis plein, ma parole. Là oui, je suis plein comme une nœud. Oh, c'est une chose qui est pas naturelle. Où que j'ai ben pu attraper ça ? Ah, va m'endioler, ma fumelle, en me voyant dans cet état-là. Ah, pour une fois que je fête la Sainte-Barbe, je peux plus rentrer chez nous, bon Dieu, sans me cramponner à tous les abes. Ah, ça y est, ben, je suis plein comme une nœud. C'est que pour arroser la bonne cuisine, en que le lieutenant, tous les deux, j'avons bu nos 17 chopines. Du coup, nous voilà plein comme une nœud.
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10: Les petits bonheurs, généralement, ce sont des sourires qui se récoltent tous les jours au hasard des rencontres. Il suffit d'un micro ici, de ne surtout pas prendre de rendez-vous et de ne pas se présenter. Ça marche très bien à Megève, par exemple. Nous sommes donc en Haute-Savoie, sur les hauteurs de Megève, au Mont d'Arbois, pendant que des chevaux sont en train de monter dans une bétaillère.
11: Bonjour.
10: Matin de bonheur, venez vous occuper des bêtes.
11: C'est ça, on vient les mettre au chaud, ouais.
10: Ah, c'est-à-dire que là, ils quittent la montagne ?
11: Ouais, ce coup-ci, ouais, c'est bon. Ce coup-ci, on va les ramener, on va les mettre en pension pour cet hiver, ouais. Ils ont passé tout l'été en montagne, donc ce coup-ci, ça y est. Ils vont vont aller se mettre au chaud pour l'hiver.
10: Eux, ils font toute la saison là, ici ?
11: Ouais, ceux-là, ils font toute la saison ici. Il y en a qui sont là pour la monte, il y en a qui sont là pour l'attelage. Et puis, vu que nous, on est élevage, il y en a, ils sont juste là pour grandir.
10: Vous, c'est pas juste un loisir, c'est votre métier ?
11: Ouais, moi, c'est mon métier. Ouais. Je suis cocher palefrenier. Ouais.
10: Quand vous dites pour l'attelage, c'est les calèches qu'on peut voir à Megève, par exemple ?
11: Exactement, c'est ça.
10: Donc, les chevaux, quand ils sont pas attelés, on les voit ici sur les hauteurs de Megève ?
11: Ouais, c'est ça. Nous, on en a l'Alpette, comme là en face, en haut de la côte 2000. On en a aussi au Mont d'Arbois, là, juste derrière. Et puis, après, au fur et à mesure de la saison, on les fait descendre petit à petit. Puis là, ils atteignent leur point le plus bas sur Megève. Puis après, on les change de département et puis voilà.
10: Donc là, ils montent dans le bus ?
11: C'est ça, ouais. Ils montent dans le bus. Là, je vais en mettre 4. Là, après, j'ai mon patron qui va arriver. Il va prendre le reste. Et puis après, on va prendre un camion et une remorque. Puis on y charge tout dedans. Puis lui, il part cet après-midi.
10: Et là, ils partent où, hein, en résidence d'hiver ?
11: Ils partent dans l'Allier, ceux-là. Ils partent dans l'Allier. Ils ont des gros champs de plusieurs hectares où c'est qu'ils ont du foin, des abris pour eux, de l'eau à volonté. Et puis voilà.
10: L'Allier, donc en Auvergne, si je ne m'abuse, il fait pas beaucoup plus chaud qu'ici l'hiver.
11: Non, il fait pas beaucoup plus chaud. Mais par contre, ils auront plus d'herbe qu'ici, on va dire. Ils auront moins de neige, ils auront un peu plus de foin, un peu plus d'eau. Parce que nous, ici, c'est qu'on est tout de suite dans la neige. Et puis nous, on n'a pas assez de foin pour tous les nourrir l'hiver. Donc on préfère les mettre en pension. C'est beaucoup plus agréable pour eux. Puis pour nous, l'hiver, on a déjà bien assez de boulot comme ça. Donc au moins, ils sont un peu tranquilles aussi de leur côté.
10: Alors justement, vous faites quoi l'hiver si vous avez plus de chevaux ?
11: Alors c'est pas qu'on en a plus, c'est qu'on en a moins. Toute la partie élevage en fait part tout en pension et en fait l'hiver nous on fait énormément de calèches sur Megève. On a des grosses calèches qui montent jusqu'à 12 personnes. C'est qu'on fait les fondus en calèche en soirée ou midi et on fait juste des balades en calèche.
10: Bon, vous j'imagine que le cheval c'est une passion, on fait pas ce métier là par hasard.
11: Mon grand-père était déjà éleveur de chevaux. Là maintenant je bosse chez un ami de mon grand-père. Puis voilà, après on fait ça par passion. De toute façon c'est pas par l'argent qu'on va le faire, hein, comme dans tout métier agricole.
10: Même à Megève.
11: Même à Megève, l'agricole, ça reste l'agricole, à Megève ou pas.
10: Je peux vous demander votre prénom ?
11: Moi, c'est Mathieu, moi.
10: Et c'est quoi le dernier petit bonheur de Mathieu, s'il vous plaît ?
11: Mon dernier petit bonheur, c'est d'avoir fait un galop sur les crêtes de la côte 2000 en plein été avec le soleil couchant. Et ça, je pense que je m'en souviendrai jusqu'à ma mort.
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1: Le 30 octobre 1812 à Montpellier, le préfet de l'Hérault, Pierre Barthélemy Joseph, comte de Nogaret, a mis les petits plats dans les grands. Il organise un mirifique dîner pour faire plaisir à ses hôtes, mais surtout à un hôte, le comte de Broméo, qui va intercéder en sa faveur auprès de l'empereur Napoléon pour le faire grand croix de la Légion d'honneur. Sa délicieuse épouse, Marie-Julie Boudon de la Roquette, a fait préparer des dindonneaux aux truffes et de la croustade de bécasse. On est nickel, les invités arrivent, parmi lesquels le fameux comte de Borromeo, général des armées, accompagné de son état-major. Il est en uniforme, il a des favoris noirs très beaux, il raconte aux invités ses faits d'armes, cette soirée est extrêmement réussie. Et là, bam ! La porte du grand salon de la préfecture s'ouvre en grand. Le commandant de la gendarmerie déboule avec une dizaine de ses agents et se rue sur le comte de Borromeo. Monsieur le préfet hallucine. Madame la préfète Marie-Julie Boudon de la Roquette tape une crise de panique. Ses copines l'éventent et le comte de Borromeo est arrêté. Le comte de Borromeo, en vrai, il s'appelle Anthelme Collet. Et avant d'être général et avant d'être comte de Borromeo, il a été sous-lieutenant, déserteur, missionnaire dominicain, marquis, abbé à Gap où il a tapé 80 000 francs à ses fidèles, évêque sous le nom de Monseigneur Don Pasqualini, puis faux lieutenant, chanoine honoraire à Saint-Augustin, avant de enfin devenir le général comte de Borromeo, ce qui lui a permis de taper dans les caisses d'argent public par-ci par-là pour, prétendument, organiser l'armée de Catalogne. Et juste pour que le tableau soit complet, en 1812, Napoléon, il était en train de galérer au fin fond de la Russie. Vous voyez, je pense qu'il avait peut-être potentiellement d'autres choses à gérer que faire grand croix de la Légion d'honneur, le préfet de l'Hérault. Ah non, attendez, stop, pousse, c'est pas fini. Donc il fout Anthelme Collet en tôle, hop, au cachot, pendant 3 semaines. Et notre préfet, un gros malin, décide de sortir Anthelme Collet du cachot pour le présenter à ses invités lors d'un autre dîner, histoire d'amuser la galerie. Ils le mettent dans la cuisine, Anthelme Collet est seul. À la porte, il y a 2 gardes. Il avise une tenue de cuisinier, un gilet rond, un tablier, un bonnet blanc. Il enfile tout ça, prend 2 plats, hop, un dans chaque main, met un coup de pied vigoureux dans la porte de la cuisine, genre « je suis pressé, ok, il y en a qui bossent ». Il passe devant les 2 gardes et le voilà libre.
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2: Le vin, ça prend du temps. 18 mois en général en Bourgogne avant d'être mis en bouteille. En ce moment, le millésime 2024 finit son élevage en fût comme à Beaune chez Philippe Pacalé. C'est dans le calme de ses caves qu'il nous raconte les notes aromatiques de son Gevrey 2024.
3: Donc là, on a changé de cave, on est plutôt sur du 2024, c'est ça?
4: On est sur des 2024 rouges.
3: Attendez, vous voulez que je prenne votre micro? C'est peut-être plus pratique. Hop, voilà. Donc là, vous avez ouvert le tonneau. Vous plongez la
4: pipette. Et on se retrouve avec un misime classique, c'est pour ça qu'on voit. On a une belle robe rubis, Gevrey Village. C'est 4 parcelles différentes. Gevrey, c'est toujours beaucoup de fruits. Hein. Ça fait un vin assez gourmand et toujours beaucoup de structure. Il y a les deux. Si on prend 10 personnes, il y a toujours 7 qui l'apprécient. On va les soutirer pour les mettre en bouteille l'année prochaine.
3: Quand vous dites préparer, ça veut dire que...
4: On a mis un bouchon.
3: Ça, donc là, c'est le bouchon qui est à l'intérieur du...
4: Voilà, après on met le robinet.
3: D'accord.
4: Parce qu'on n'utilise pas de pompe, on fait par gravité. Ça évite d'aspirer le vin, c'est moins stressant.
3: C'est plus doux.
4: Voilà.
3: Ah, on peut stresser des vins.
4: Ouais, c'est de la matière vivante. Ouais. C'est comme nous, ça évolue. C'est un peu à l'image de l'homme, le vin. C'est un produit culturel. Il y a beaucoup de points communs.
3: Donc il faut lui apporter beaucoup de douceur. Ouais.
4: Même si la forme du vin, là, c'est le tonneau après la bouteille. Nous, on a un squelette, c'est différent. Mais c'est une construction différente.
3: Oui, mais nous, on se trimballe avec le même squelette toute la vie.
4: Voilà.
3: Et eux, ils changent de squelette, quand même.
4: Mais on ne grandit plus à partir de 21 ans, normalement.
3: Non.
4: Et les vins, dès qu'on les a mis en bouteille, ils grandissent, mais différemment, parce qu'ils sont aussi coincés dans cette bouteille.
3: C'est pour ça qu'on a cette forme de tonneau, finalement, parce qu'on aurait pu mettre ça dans des cubes, finalement.
4: Enfin... C'est un œuf coupé au debout. L'œuf sous la terre, la gestation, enfin, il y a toujours une jolie philosophie avec tout ça, mais il y a un sédiment qui se forme au fond du tonneau, qui s'appelle la lie, donc quand vous remuez le tonneau, ben, ça remélange, ça dynamise, quoi. C'est un peu comme un bébé avec son placenta, quoi. Il y a une naissance. et ça protège le vin, donc ça dure un certain temps, c'est pour ça qu'on doit soutirer. J'ai un rôle protecteur et nourricier, c'est bien fait quand même.
2: Philippe Pacalé à Beaune est le papa de 50 000 bébés quand même, bouteilles par an, c'est pas rien et ça fait partie de la fierté de notre région.
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5: Magali, taxi TPMR à Limoges.
6: Les Limousins sont formidables. Stéphane Pigato.
5: J'ai fait des études en sanitaire et social. C'était le métier de ma maman, qui était aide à domicile. Quand j'ai eu l'âge de travailler, j'ai fait des remplacements avec elle les étés. Je travaille pendant mes études, je fais mes études, j'ai les examens. Et puis, j'ai travaillé dans des hôpitaux, des maisons de retraite, à domicile. J'ai fait mes premières expériences professionnelles aussi à domicile. C'était juste parfait, en fait. J'aimais être avec les personnes âgées, j'étais là pour elles, dans leur quotidien. Donc, moi, ça m'allait.
7: D'accord, jusqu'à 25 ans, vous faites ça? Et qu'est-ce qui fait changer le parcours finalement de vie?
5: C'était pas des CDI en fait, donc j'étais à durée déterminée, donc il fallait que je trouve quand même à un moment donné un travail qui allait m'aider à vivre pour le reste de la vie.
7: Vous avez déjà des enfants à cette époque ou pas?
5: Ah non, du tout.
7: Non.
5: Du tout. Mais j'envisageais, il fallait que j'envisage un métier qui allait m'aider à construire une vie. Et j'ai accepté en fait une nouvelle formation qui n'était pas du tout dans le même domaine parce que c'était parti dans l'industrie électronique.
7: D'accord, oui, vous changez complètement de...
5: Complètement.
7: Qu'est-ce qui vous plaisait là-dedans? C'était le hasard ou c'était...
5: Ah, ça a été le hasard, en fait. C'est le métier qui m'a trouvé. J'ai suivi une formation, j'ai eu les examens, j'ai fait de l'apprentissage. Et après, du coup, j'ai travaillé 20 ans avec eux. Je fabriquais des cartes électroniques. C'était moi qui les fabriquais. J'étais sur la chaîne, sur des machines.
7: Et alors là, qu'est-ce que vous vous dites? Parce que c'est pas du tout dans ce que vous vouliez faire, l'aide à la personne, et puis on se retrouve à travailler à l'usine, à la chaîne.
5: Non, mais l'électronique est très intéressant, donc... Ça m'a comblé pendant 20 ans.
7: D'accord, oui, ça vous a pas le changement a pas été si brutal que ça,
5: non.
7: Finalement.
5: Non, non. J'ai comblé pendant ces années-là en faisant de l'associatif, lié à mes enfants, dans le sport.
7: Et comment arrive ce second changement?
5: J'en avais pas marre de l'usine, c'est les maladies professionnelles qui m'ont amené là.
7: C'est des circonstances de vie qui font que finalement vous changez, quoi.
5: C'est ça.
7: Et qu'est-ce qui se passe à ce moment-là dans la tête de Magali, qui a un métier visiblement qui lui plaît,
5: oui.
7: Dans l'électronique, et qui se dit, va falloir changer?
5: C'était la santé d'abord, donc il a fallu rebondir et trouver un nouveau métier. Je suis forcément revenue sur l'aide à la personne. C'était d'abord l'aide à domicile, après le transport. J'ai essayé d'allier les deux et le transport de personnes à mobilité réduite est arrivé.
7: Et puis arrive donc le transport, le taxi, ce que vous faites aujourd'hui. Mmh. Ça c'est pareil, c'est pas forcément une évidence de se dire je vais devenir taxi. Comment ça arrive dans votre vie?
5: C'était la meilleure solution pour pouvoir allier les deux. Donc je suis devenue taxi de Limoges. Un collègue m'a dit que ce métier m'allait comme un gant, donc c'est un beau compliment, on continue. Parce que le transport de personnes en fauteuil, c'est quand même bien particulier. On n'amène pas des gens que d'un point A à un point B. On rentre dans leur domicile, on les aide à se préparer, à pouvoir monter dans notre véhicule. Et à l'arrivée, c'est la même chose. Il faut les aider.
7: Et qu'est-ce qui vous plaît le plus dans ce métier aujourd'hui?
5: C'est le fait d'être présent, d'être utile pour eux et de les aider à vivre normalement.
7: Mais qu'est-ce que ça change finalement par rapport à un taxi normal?
5: On est bien plus utile dans leur vie en fait. On leur permet vraiment des choses qu'ils ne pourraient pas faire si on n'était pas là.
7: Et aujourd'hui, vous êtes heureuse comme ça?
5: Très, je ne changerai rien. Il va falloir qu'ils me supportent encore longtemps.
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1: Sur la route de la Guinguette à Anzem, en venant de Guéret, vous verrez sur votre gauche une maison avec des fenêtres blanches. C'est l'atelier du sculpteur Scal. Mais c'était quoi avant ?
2: Je suis Scal, sculpteur. Avec joie de vous accueillir.
1: Donc votre maison, c'était la boucherie du bourg.
2: Une des boucheries du bourg, oui. Alors je crois que c'était la famille Fell qui aurait fermé, d'après les anciens qui habitent le village, dans les années 50. Mais il y a encore les traces.
1: Et donc là, le carrelage...
2: C'est ce qu'on appelle, je crois, du casson. Alors, je ne sais pas si c'est l'expression qui est employée en Creuse, mais en général, on appelle ça du casson, parce que ce sont des bouts de carrelage de toutes les couleurs, qui ont servi à faire le sol de l'atelier de boucherie. Et puis, il reste encore au plafond, encore quelques des suspentes pour les bouchers, où ils accrochaient les morceaux de viande. Mon atelier, apparemment, c'était dans cet endroit qu'on accueillait les clients qui venaient. Donc ici, pareil, le même carrelage que dans l'autre partie. Et là, maintenant, j'ai transformé ça dans mon atelier de sculpture. Sur les matériaux, principalement des métaux, mais aussi du bois. Moi, ce qui m'importe, c'est le rendu dans les formes. J'apporte beaucoup d'importance à la lumière posée sur les pièces, les reflets, enfin. Et puis surtout, j'aime pas les lignes droites. Les gens qui aiment ce que je fais, c'est Jules Verne, Tim Burton, par exemple, me définit mieux comme recréateur.
1: Et là, par exemple, qu'est-ce qu'on a devant nous ?
2: Je dirais un manège, mais qui est issu de plein de pièces différentes. Une montre, des engrenages. Alors évidemment, c'est un petit moteur de jeu d'enfant. Et il y a un plateau qui tourne dessus avec comme un manège pour enfants. Mais là, au lieu que ça soit des chevaux, des voitures, ben là, c'est des symboles du temps.
1: Et est-ce que, comme les anciens clients de la boucherie, on pourra passer la porte et venir voir le manège du temps ?
2: Dès cet été, j'accueillerai les visiteurs. Une autre partie qui est sans carrelage, peut-être leur bureau, peut-être pas leur comptage, j'en sais rien. En tout cas, là, il y a une grande partie qui est carrelée en casson, comme je disais tout à l'heure, qui est très pratique à entretenir quand on a un atelier de sculpteur.
1: Donc il y a un pont entre le passé et le présent quand même, ça reste de la boucherie à l'atelier.
2: Ah oui, tout à fait, j'ai choisi cette maison pour ça aussi, hein, parce qu'il y avait vraiment un passé, une architecture un peu curieuse, un peu décalée, et ça a fait beaucoup dans le choix, ouais, tout à fait.
1: Comment vous avez mené votre enquête ?
2: Principalement, je fréquente la bibliothèque La COP, donc dans Zem. On est quelques-uns, et j'ai rencontré Brigitte, par exemple, à qui j'ai posé des questions. En tout cas, c'est grâce aux anciens du village que j'ai pu avoir quelques infos, quoi. J'ai une belle rencontre, je suis bien ici.
1: Dans cette maison, on ne découpe plus de la viande, mais des matériaux recyclés pour fabriquer des œuvres.
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3: Le saviez-vous, tous les jours, on prend 2 minutes pour découvrir les histoires méconnues du Vaucluse. Et ça, c'est avec vous, Maxime Perron. Bonjour.
4: Bonjour Mathieu et bonjour à toute l'équipe.
3: Et aujourd'hui, vous nous parlez d'un surnom assez surprenant. Je pense que même les habitants de Villeneuve-les-Avignon ne connaissent absolument pas cette histoire. Alors certains des habitants ont des surnoms. Alors c'est le cas à Nîmes, hein, on les appelle les crocodiles là-bas. Et donc Maxime, vous nous dites qu'à Villeneuve-les-Avignon, les habitants sont surnommés les lézards.
4: Oui. Alors les lézards, ouais, c'est plutôt étonnant parce que derrière en fait ce surnom un peu amusant se cache une véritable histoire médiévale à la frontière entre la réalité et la légende. Une histoire qui commence donc au XIVe siècle avec un personnage aujourd'hui presque oublié, Pierre de Luxembourg.
3: Vous parlez de Pierre de Luxembourg, c'est qui ce monsieur ? C'est un roi, un pape, un cardinal ?
4: Un cardinal, oui. Oui, c'est ça. Un cardinal très jeune d'ailleurs, connu pour sa vie pieuse, son humilité et sa générosité. Il vit à Villeneuve-les-Avignon, dans un palais où il refuse le luxe et meurt d'ailleurs au même endroit en 1387 à seulement 26 ans. Après sa mort, sa réputation de sainteté est telle que ses reliques deviennent immédiatement un enjeu majeur. Et c'est là, en fait, que la rivalité avec Avignon commence. La ville d'Avignon souhaite récupérer les reliques pour les honorer, mais les habitants de Villeneuve-les-Avignon considèrent ces restes comme un trésor inestimable, presque sacré. Voilà. Alors les Avignonnais font une proposition spectaculaire. « Nous vous donnerons autant d'or que la caisse des reliques peut en contenir. » Ah, c'est une proposition alléchante. Et pour les habitants de Villeneuve, cette offre est difficile à refuser. Alors ils vont accepter. L'échange se fait entre les deux rives du Rhône, d'une manière très solennelle. Les reliques partent à Avignon dans l'église des Célestins, construite spécialement pour ces reliques quand même. Et les Villeneuvois repartent avec une caisse identique, censée être donc remplie d'or.
3: Censée, parce que ça veut dire qu'il y a un problème quelque part, c'est ça ?
4: Bah oui, parce que selon la légende, une fois la malle ouverte, les pièces d'or se transforment en milliers de lézards. des lézards qui s'échappent aussitôt, qui filent dans les rochers de Villeneuve et disparaissent autour de la ville. Une histoire racontée dans des archives et des récits anciens comme une punition symbolique de la cupidité. Depuis plus de 6 siècles, on appelle les habitants de Villeneuve donc les lézards. Et aujourd'hui encore, il y a quelques symboles qui se cachent un peu partout, sur certaines façades et sur la place notamment Jean Jaurès, où vous avez une statue de lézard. Je vous ai mis la photo dans l'article web. Comme le disait Frédéric Mistral, « Gai lézard, bois ton soleil, l'heure passe trop vite et demain, il pleuvra peut-être. » À Villeneuve, les Avignons, être un lézard, ce n'est pas juste une moquerie, c'est presque une philosophie de vie.
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5: Bernard, 68 ans, j'habite Marcilly depuis plus de 45 ans.
6: Votre grande passion, c'est la randonnée?
5: C'est la randonnée dans tous les terrains, dans toutes les régions de France.
6: Ça a commencé comment, cette passion? Enfin, qu'est-ce qui vous a mis le pied à l'étrier?
5: Aller à l'école. Pas le choix. En pleine campagne, on allait à l'école à pied.
6: Ça représentait quoi comme trajet, comme longueur de trajet?
5: Quand j'ai commencé en primaire, dans la Nièvre, c'était 1 km 4 fois par jour. Et après, dans le Cher, c'était 3 km le matin et 3 km le soir, dans le milieu des bois, pour aller à l'école.
6: Et vous avez jamais eu les chocottes au milieu
5: non.
6: des bois?
5: Ben non. C'est sain, là-bas. Au milieu des bois, c'est sain. Il n'y a que du gibier. Le gibier est la peur de l'homme. Les oiseaux qui viennent le matin devant vous, là, qui se réveillent, le petit rouge-gorge, le petit merle, qui marche devant vous, là, dans la lumière, c'est magnifique. Le lever du soleil sur une dans un sentier où il y a une biche qui est en train de ou un cerf qui est en train de dormir, un chevreuil, c'est magnifique.
6: Je crois que la randonnée, ça commence tôt chez vous.
5: Oui, ça commence tôt. Même les enfants, mon fils, lui, il avait 6 mois, il commençait à randonner avec nous.
6: À 6 mois, il marchait.
5: Ah bah, il était dans le dos. Je le portais sur moi, mais j'avais ma fille avec moi aussi. Ils ont commencé de bonne heure.
6: Généralement, vous partez pour des randonnées de combien de kilomètres?
5: Alors, quand on est sur Marseille dans la journée, c'est 8, 10, l'été, 12. Et que les week-ends, en dessous de 20, vous n'allez pas me faire plaisir. Je préfère 20, 25.
6: Et vous faites ça en combien de temps?
5: Alors, on marche à une vitesse moyenne de 6 km/h.
6: C'est un bon rythme, ça?
5: Oui, c'est un bon rythme.
6: C'est du plaisir, mais c'est aussi une mission. Une fois que vous êtes parti, on ne vous arrête pas.
5: Voilà. Alors, il y a des gens qui ont du mal à me suivre. Alors, ils n'aiment pas randonner avec moi, parce que...
6: Ah, il y a eu des prises de bec, déjà?
5: Non, jamais, jamais. Non, mais avec le sourire.
6: Et vous pensez à quoi quand vous marchez?
5: À rien. À rien.
6: Ça a l'air génial.
5: Oui, c'est génial. À rien, on est là, on regarde la nature, on regarde tout. Le moindre petite chose, bah, ça m'émerveille.
6: Et quand vous partez en randonnée, vous êtes équipé comment?
5: Sac à dos, avec de la boisson, de la nourriture, des affaires chaudes, des affaires froides, de la crème solaire, des lunettes, une casquette.
6: Vous avez tout, quoi?
5: Oui, il faut tout. Je marche aussi avec des bâtons pompes.
6: Des quoi?
5: Bâtons pompes. C'est des bâtons avec un ressort à l'intérieur qui a différentes puissances qui fait que là, c'est toute la partie supérieure du corps qui travaille. Les muscles, le cardio, les abdos, le dos, ça les fait travailler. Et après, avec ce principe-là, ça allège toutes les articulations basses, les hanches, les genoux, les chevilles. Alors, c'est comme on appuie dessus, ça nous relève le corps.
6: Le surnom de Robocop de Marseille, il est mérité.
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1: L'infotrafic en temps réel pour vous accompagner sur les routes de la région ce dimanche, journée classée verte par Bison Futé. Au niveau de la météo, le temps est sec, donc ça c'est plutôt pas mal. Et au niveau des chantiers, des fermetures nocturnes, attention, nous avons sur l'A15 un chantier en cours, sur l'A15 en direction de Paris. La sortie numéro 6, celle de Pierrelet, est fermée 24h sur 24. Sur l'A3, au nord de la capitale, direction Paris, sortie numéro 3, celle de Romainville, qui est fermé de jour comme de nuit. Et puis je vous rappelle que nous avons un gros chantier au sud de la capitale sur la RN118, nous sommes dans les Hauts-de-Seine. La sortie numéro 1, celle de Sèvres, est fermée de jour comme de nuit. Le chantier va d'ailleurs durer une bonne partie de l'année 2026, donc notez bien, sortie 1, celle de Sèvres sur la RN118, fermée en direction de Paris. Si vous êtes témoin d'autres perturbations, envoyez-nous un message vocal via WhatsApp 01 42 30 10 10.
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3: 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Et au milieu de tout ça, Hera, donc un succès énorme et un 8e album qui vient de sortir et qui va vous surprendre.
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3: Salut à toutes, salut à tous. Merci de nous avoir rejoints. On passe ce lundi soir ensemble, le premier jour de juin, les amis. Décibel en direct jusqu'à 21h avec l'anniversaire du jour, Alanis Morissette. La découverte, Monte Marco, un jeune artiste dont vous n'avez pas encore entendu parler. Si c'est le cas, c'est pas grave, c'est normal, ça vient de sortir. On découvrira Monte Marco ensemble tout à l'heure. Et puis un blind test autour des moyens de transport en musique. Si ça vous inspire, appelez dès maintenant Sadika, qui est au standard, Sadika, le numéro 0810 055 056, 0810 055 056, le cadeau du soir.

0: C'est 8, le nouvel album d'Era. Bonsoir Éric Lévy.
1: Bonsoir.
0: Je suis ravie de vous accueillir dans Décibel. Je le disais tout à l'heure, j'ai vu que ça vous a fait sourire. On entend le mot Era et tout de suite on entend... Incroyable la marque laissée par cette musique.
1: Oui, c'est
0: Ameno.
1: Vrai. Oui, oui.
0: D'ailleurs, votre prochaine tournée s'appelle Ameno Tour.
1: Oui.
0: Elle est toujours donc au cœur de vos concerts.
1: Oui.
0: Est-ce que vous pouvez me raconter si au moment où vous avez créé Ameno, qui n'est pas juste une musique, mais aussi une création linguistique,
1: oui.
0: Est-ce que vous sentiez que vous teniez quelque chose de particulier ?
1: Absolument. J'étais assez sûr de moi, je dis ça en toute humilité bien sûr, mais depuis ma jeune enfance, j'ai toujours aimé tous les grands tubes, quels qu'ils soient, du classique, du hard rock, de tas de musiques différentes. Donc j'ai une oreille assez, quand j'aime, vous voyez, j'entends les choses qui marchent bien.
0: Vous entendez ce qui marche.
1: J'ai une bonne oreille,
0: ouais,
1: pour ce qui marche. Et j'ai réussi. Alors, j'ai eu cette oreille pour moi-même, donc c'est un peu bizarre à dire, mais. Voilà, donc j'étais persuadé que ça allait bien marcher, mais pas dans ces proportions-là. Mon rêve, c'était de faire 500 000 albums. Je me rappelle, je me dis, je fais 500 000 albums entre l'Allemagne, les pays de l'Est, parce que je sais qu'ils sont assez friands de,
0: oui,
1: de dramatique, de l'épique, tout ce qui est un peu opératique comme ça. Non. Et voilà, on a fait 10 fois plus. Donc
0: ouais, vous avez vendu 15 millions d'albums en
1: oui,
0: tout, hein, avec,
1: oui, entre tous les albums.
0: Ouais,
1: voilà, ouais.
0: C'est ça. Et alors, vous parliez d'oreille, cette oreille du tube que vous avez. Les patrons de maisons de disques et les programmateurs radio, à l'époque, ne l'ont pas eu, en fait. Hein.
1: Oui. On va dire même pas du tout.
0: Ils ont dit, mais non, alors, ça marchera jamais.
1: Oui, oui, oui, on me l'a carrément dit, oui, ça marchera pas. Ouais. J'ai eu le droit à tout. Enigma, c'était il y a 20 ans, il y a 10 ans. Enfin, bref. Et puis, bon, je crois que je suis pas le seul à qui ça arrive, honnêtement. Mais là, c'était particulièrement général, quoi. Je crois que j'ai fait tous les labels, tous les gros labels, on va pas les nommer. Et voilà, c'est une personne, en fait, dans un label, aux éditions, qui m'a dit, ah, ça c'est vraiment très bien. Et voilà, après...
0: Et la suite vous a donné raison, à vous et à lui d'ailleurs.
1: Oui, oui, exactement.
0: Exactement. Alors, avant de parler de ce 8e album d'Era qui vient de sortir et de la belle tournée qui l'accompagne, alors comme vous avez un emploi du temps de ministre, la tournée, on en parle maintenant et elle aura lieu en 2028.
1: Oui.
0: Enfin, de ministre, non, c'est mieux qu'un ministre même, parce que vous, c'est dans le monde entier, c'est plus
1: oui,
0: qu'un ministre.
1: Oui, oui, on va dire ça. Bon. Mais la tournée, c'est vrai qu'on dit 2028, on a l'impression que c'est dans 2 ans, mais en fait, c'est dans 1 an et demi, ça
0: oui,
1: passe assez
0: ça,
1: vite parce qu'on démarre en hiver, là on est à l'été quasi.
0: Ah bah, premier jour de juin.
1: Voilà.
0: Ça s'approche, exactement. Okay. Mais avant ça, donc, j'aimerais qu'on explore votre parcours, Éric Lévy, parce qu'avant Era, il s'est passé plein de trucs intéressants musicalement pour vous. Ça commence par le rock, je le disais, le hard rock.
1: Oui,
0: et le groupe Shaking Street.
1: Absolument.

0: le groupe Shaking Street et la chanteuse Fabienne Shine.
1: Absolument.
0: C'est ça. Ça, c'est vos débuts sous votre nom à vous,
1: oui,
0: en fait, parce qu'avant, vous jouiez un peu avec Higelin.
1: Non, Higelin, c'est vraiment, c'est même pas, c'est une petite parenthèse qui a duré quelques soirs.
0: D'accord.
1: Parce que j'avais rencontré, sa femme m'avait arrêté dans la rue en me disant, bon, si j'étais musicien, j'avais une guitare à la main, donc c'était un peu violent. Et elle m'avait dit, je vais te présenter mon mec, elle me dit, et je vois un type, les mains couvertes de cambouis jusqu'au coude, il était en train de réparer son moteur, il avait une espèce de camionnette, vieille camionnette, et il me dit, voilà, je joue à la Pizza du Marais ce soir, je cherche un musicien pour m'accompagner, voilà.
0: Oh, la Pizza même, du Marais qui est devenue après le théâtre des Blancs-Manteaux.
1: Possible.
0: Oui, c'est ça, après. C'est pareil.
1: Et c'était, il y avait 40 personnes, vous voyez, au
0: excellent.
1: Sous-sol.
0: Ouais.
1: Et voilà, j'y vais quelques soirs avec lui. Après, on est resté amis un certain temps, mais avec tout le respect que j'ai pour lui, c'était pas du tout ce que ma direction musicale, vous voyez.
0: Ouais. Oui, vous, c'était pas le hard rock. Hein.
1: Oui, absolument. Donc j'étais très loin de ce que voulait faire Jacques en même temps. Mais bon, on a sympathisé, il a trouvé un gars qui voulait l'accompagner ce soir-là, voilà, c'est fait comme ça.
0: Et quand on pense que le seul groupe français qui a été remarqué par les Américains, c'est Trust, alors c'est vrai, Trust a été remarqué et aimé par les gros groupes internationaux, mais c'est le cas aussi de Shaking Street, parce que vous avez tourné aux États-Unis.
1: Oui, oui, absolument. Vous saviez, à l'époque, il n'y avait pas les réseaux sociaux, il n'y avait même pas MTV, donc c'est pas du tout, mais je crois que s'il y a le seul groupe vraiment qui a vraiment fonctionner au niveau des tournées, au niveau où on était, c'était Shaking Street, en fait. Parce qu'on a tourné avec des gros groupes, Black Sabbath, Blue Oyster Cult, AC/DC, on a fait des grosses tournées. Et c'est vrai que pour des petits Français qui débarquaient, on est passé du, vous voyez, ça a été très, très vite.
0: Bah oui.
1: Oui, ça a été très rapide, tout ça.
0: C'est un parcours dingue, quand même.
1: Oui, mais c'est une belle époque, parce qu'à l'époque, il y avait à la fois Trust, Téléphone, on se connaissait tous, hein. Dans Shaking Street, j'avais la moitié de Téléphone. Au départ, il y avait Louis Bertignac. Et pareil, très vite, on a vu que, voilà, on n'était pas partis dans les mêmes directions.
0: Il y avait
1: en toute amitié, il y a eu, tout s'est passé très bien. Et Trust, je connaissais très bien Nono, le guitariste à l'époque. Enfin,
0: oui.
1: On se connaissait tous, et finalement, on a réussi ces trois groupes-là. Eux, ils ont choisi de faire du français, donc forcément ils étaient voilà. Et moi, j'ai choisi un parcours qui était autre. Donc, et le fait qu'il y ait aucune communication via les réseaux sociaux qui n'existaient pas, la presse, on n'en parle pas. Donc, si vous voulez, on a eu un parcours un peu discret.
0: Ouais. Ah oui, moi j'ai appris la connaissance de Shaking Street en préparant notre interview.
1: Oui.
0: Et j'ai vu les salles que vous avez faites aux États-Unis, les tournées.
1: C'est vrai que voilà, donc c'est une belle expérience. Et ça forme après, voilà.
0: Alors vous demandez peut-être, les amis, comment on passe de Shaking Street, que vous avez entendu, ton groupe de hard rock français, à ERA. Eh bien, ça passe par des musiques de films. Que trépasse si je faiblis.
1: Oui, c'est ça.
0: Les visiteurs, c'était pas votre première musique de film, puisque le réalisateur Jean-Marie Poiret vous avait demandé avant de faire la musique de l'opération Cornet de Biff.
1: Absolument.
0: Ouais. Et vous sentiez l'âme d'un compositeur de musique de film.
1: Je vais être très honnête avec vous, j'ai toujours pensé que la musique de film, c'était beaucoup plus facile à faire que l'exercice d'un artiste qui parle.
0: Parce qu'il n'y a pas de parole.
1: Parce qu'on fait une musique de film, on a un support image.
0: Oui.
1: Donc on n'a pas à se soucier de comment ça commence, comment ça termine. Ça coupe directement.
0: Okay.
1: Déjà, voilà, à moins d'avoir aucune inspiration, je pense que n'importe quel compositeur digne de ce nom, si on lui donne un bon film, vraiment d'être vraiment mauvais, c'est un exercice relativement facile. Le plus dur dans la musique de film, c'est pas de faire la musique, c'est d'entretenir les relations avec les réalisateurs, les producteurs. Ça c'est autre chose.
0: Ouais.
1: C'est une personne. Il faut des un profil psychologique particulier. Vous voyez ce que je veux dire? Mais au niveau de la musique même, c'est un peu un cadeau. Un bon film, c'est un cadeau, vous voyez, pour moi.
0: Ouais. Et en tout cas, Jean-Marie Poiret, il a tellement aimé le travail que vous avez fait donc, sur l'opération Cornet de Biff, qu'il vous confie la musique des visiteurs. Et là, vous avez cette fulgurance qu'on retrouvera après dans ERA. C'est cette ambiance, évidemment, du Moyen-Âge qui est dans le film. Et vous créez ce générique des visiteurs qu'on a encore tous dans l'oreille aujourd'hui.
1: Voilà.
0: On voit Jaco, voilà. Il a fripouille, non mais c'est fou.
1: Ouais. Oui, puis ça donne un côté, ça donne un côté, ça grandit les personnages.
0: Oui.
1: Au départ, Jean-Marie m'avait demandé par réflexe, fais-moi une musique à la Robin des Bois, un truc un peu, voilà. Et puis, entre vous et moi, la musique moyenâgeuse, il n'y a rien de plus embêtant, quoi. C'est assez ennuyeux, même ouais. très ennuyeux. Après, si on, après, les musiques de films, Romain Desbois, bon, tout ça, c'était pas très... C'était un peu facile, je sais pas comment vous dire. Donc, comme je voulais faire Hera déjà en amont, depuis quelques temps, c'était le bon timing, c'est le hasard, en fait. Ouais. Hein. Et je lui ai proposé donc, ce morceau que vous venez d'écouter, qui s'appelait Ena et Volare. Et tout de suite, bien sûr, bon, ça lui a plu, c'est normal. Et bon, je l'ai dit plusieurs fois déjà depuis quelques temps, mais c'est vrai que le film est bien sûr génial. Hein, avant même que j'arrive, les dialogues, les acteurs, tous les personnages, le scénario. Mais disons que la musique a amené ce côté mystique.
0: Oui, oui, qui aurait manqué autrement.
1: Épique,
0: oui.
1: On n'était pas dans une musique de comédie. Vous voyez, ça donnait un peu de les personnages, voilà, Godefroy de Montmirail, ça devient un grand personnage avec la musique, vous voyez ce que je veux dire?
0: Oui, et ça donne un cachet historique un peu aussi,
1: oui,
0: on
1: oui,
0: se dit,
1: voilà.
0: Ah, c'était comme ça le Moyen-Âge, enfin oui, c'est oui, fou oui, comme c'est... la musique a et ce pouvoir. Hein.
1: Voilà, ouais. Donc elle est indissociable du
0: oui,
1: film,
0: complètement.
1: Du succès du film.
0: Alors d'où vient cette idée, Eric Lévy, pardon, mais il faut nous expliquer,
1: oui.
0: C'est ce langage, alors qui n'est pas du grec, mais qui pourrait ressembler un peu à du grec, mais en même temps c'est une langue inventée, et je pense que c'est la langue du morceau des Visiteurs qu'on a entendu, mm-hmm. et qui est la langue d'Ameno aussi.
1: Oui, oui, c'est pareil. Enfin, oui, c'est. J'essaye de trouver des sonorités qui correspondent aux émotions projetées par la musique. Vous voyez ce que je veux dire ?
0: Mm-hmm.
1: Pour être simple. Parce qu'en fait, la raison pour laquelle, si vous dites pareil, j'apparais pas sur les pochettes.
0: Ah non, c'est comme Daft Punk, hein. Vous ne connaissez pas le visage
1: oui,
0: de Hera.
1: Daft Punk, ils avaient leur casque et tout.
0: Donc,
1: il y avait un côté un peu branché, futuriste et tout, qui était parfait d'ailleurs.
0: Ouais.
1: Mais Hera, il y a carrément personne.
0: Ouais.
1: Et il n'y a pas non plus de texte en donc les gens si vous voulez ils peuvent pas écouter une musique qui leur plaît avec un des phrases qui donnent un sens à la chanson. Il reste que les émotions de la musique.
0: C'est ça.
1: Donc on part chacun part un peu dans ce qu'il veut. Après bien sûr, j'ai des textes en anglais qui accompagnent aussi les entre les passages de chorale. Ce sont toujours un peu sur les thèmes du
0: oui,
1: bien.
0: Oui, on entendra ouais. tout à l'heure d'ailleurs sur le 8e album, il y en a.
1: Oui, ouais. voilà. Oui, ouais. voilà.
0: Donc, en tout cas, l'idée est dingue et c'est vrai que ça fonctionne parce que comme personne ne comprend, ça parle à tout le monde.
1: Oui, c'est un peu ça. Ça donne la place, la musique prend toute la place.
0: C'est ça. Alors pour le plaisir, on va réécouter Ameno et pour que vous puissiez chanter donc en yaourt, mais j'allais dire, c'est même pas du yaourt là.
1: Non.
0: En fait, chacun peut chanter comme il veut, ce sera toujours correct.
1: Absolument.
0: C'est ça la beauté avec Hera. C'est parti. Eric Lévy est notre invité ce soir dans Décibels.

0: Ameno, vous avez bien chanté hein, chez vous. Bah oui, c'est normal, Décibel, c'est fait pour ça. Éric Lévy, l'homme, le compositeur, le producteur derrière Hera, est avec nous ce soir, car Hera 8, 8e album bien nommé donc, vient de sortir, et la tournée 2028, les amis, qui passera partout en France en février-mars 2028, dans les Zéniths, dans les Arénas. Ne ratez pas Hera, le 15 février à Rouen, le 17 à Lille, le 18 à Strasbourg, je parle bien de février 2028, mais la billetterie est déjà ouverte, le 20 février à Nice, puis Aix, Dijon, Nantes, Brest, Poitiers, Bordeaux, Toulouse, et au mois de mars 2028 à Lyon, à Bruxelles, à Paris et au Colisée de Chartres. Comment ça se fabrique, votre musique? Je parle de la musique de Hera. Quand on entend ses chœurs et ses orchestres, etc., racontez-moi, Éric Lévy, comment ça se fabrique?
1: Ben, j'aborde ça, enfin, on parlait de film tout à l'heure, pour moi, comme si je faisais la musique d'un film, en fait. Sauf le film, on va dire, il est un peu dans ma tête, il est pas... Voilà, c'est un film qui n'a pas été écrit ni réalisé, mais c'est vraiment une musique de film pour moi. Les thèmes de chorale, après, il y a toute une production où... bien sûr, j'ai des batteries, des basses, enfin, vous voyez, il n'y aura pas dans un film forcément, mais tous les thèmes de chorale, les thèmes de voix, j'aborde ça comme ça, ouais. C'est comme une saga, vous voyez, le premier album, deuxième album, il y a toujours un lien entre les albums après.
0: Donc les fans peuvent suivre en fait l'histoire
1: d'Hera. Oui, il y a un fil conducteur, vraiment.
0: Au fil des albums.
1: Oui, voilà. Après l'inspiration, il n'y a pas d'explication, vous savez, ça reste, c'est un mystère, on ne veut pas...
0: Ah bah si on savait comment ça marche, évidemment on en ferait des pilules, mais ça n'est pas possible. Alors, si vous connaissez de Hera, notamment Ameno, vous vous dites, ah bah je sais, l'influence principale, c'est Carmina Burana par exemple. Alors quand vous écouterez Hera 8, vous ne serez pas dépaysé, il y a effectivement ces influences que vous aimez, ces chorales et ces musiques épiques qui sont toujours là.

0: arrêtez-moi si je me trompe, Eric Lévy, il y a aussi plein d'autres choses dans ce 8e album, plein d'autres influences.
1: Oui, oui, il y a toute la partie aussi un peu, j'irais dire, nostalgie, romantisme, il y a du romantisme, avec Saint-Pierre et Déo, il y a une très belle voix de ténor, une mélodie cœur, j'ai fait aussi une reprise dans tous les 8 albums d'Era, j'ai fait une fois une reprise, et là, c'est la deuxième fois. J'ai fait « Everything's gonna be right ».
0: Mais oui, incroyable.
1: Mais il y a la voix du pape Jean-Paul II au début et dans le morceau. Et pour moi, c'était comme une espèce de boucler la boucle avec... vous savez, quand j'ai écrit le « I believe » pour la venue du pape à Paris.
0: Ah oui.
1: Donc c'est une manière de... Voilà, c'était un peu fermer le truc. Mais
0: il faut qu'on parle de cette histoire-là. On est en 1997, donc vous avez cartonné avec la musique des Visiteurs, vous avez été nommé au César, etc. Ouais. Et donc le chef d'orchestre Myung Moon Chung, qui est en charge du programme musical du Vatican, prévoit évidemment la musique pour la venue du pape Jean-Paul II.
1: Oui, voilà, exactement.
0: Pape, en France, non mais c'est The Pape quand même, Jean-Paul
1: II. Oui, en plus
0: II,
1: c'est celui qui nous a tous marqués, bah beaucoup plus que les autres. Il avait un côté star.
0: Et puis il avait un tel visage de gentil.
1: Oui,
0: enfin, c'était incroyable.
1: Et puis il a une voix incroyable.
0: Et on vous a demandé d'écrire un morceau.
1: En fait, Michung dont vous parlez, il voulait pas reprendre une œuvre du classique, il voulait une œuvre originale. Alors au départ, ils ont fait un appel d'offres, hein, comme on fait. Un peu s'habitué, Vangelis, Jean-Michel Jarre, on m'avait dit, peut-être deux, trois autres. Et on m'a raconté, alors, je sais plus qui m'a dit ça, mais, ça plaisait pas trop à Chung. Et il a écouté, il entend une musique à travers la porte de, il avait un fils qui écoutait la musique, il dit, ça, c'est quoi, ça? Il a dit, c'est quoi? Il a dit, c'est R.A. Et donc, c'est comme ça que j'ai été contacté.
0: Ah, d'accord. D'accord.
1: Et voilà.
0: Et cette musique a été jouée, voilà, en présence du pape.
1: Oui, c'est une belle musique en plus parce qu'elle est rentrée un peu dans le répertoire des ténors. Elle est quasiment rentrée dans le répertoire classique, enfin moderne classique, je sais pas comment on appelle ça. Il y a plein de ténors qui l'ont repris. Il y a Catherine Jenkins, je sais pas si vous connaissez.
0: Oui.
1: Qui a même appelé son album I Believe. Donc c'est un morceau qui a beaucoup circulé et il a été chanté par Didier Bridgewater et Andrea Bocelli le jour de l'événement.
0: Devant 900 000 personnes, parce que quand Jean-Paul II faisait un concert, croyez-moi, ça faisait des dizaines de stades de France.
1: Lui, il fait directement 10 stades de France. Et en plus, ce qui était très bien, il y avait une très très belle énergie, puis il n'y a que des jeunes.
0: Ouais.
1: Donc c'est 900 000 jeunes quand même, c'est assez incroyable.
0: C'est magnifique.
1: Oui.
0: C'est magnifique. Alors ce « Everything's gonna be alright », c'est une chanson que vous connaissez, qui avait été chantée par
1: Sweetbox.
0: Un groupe qui s'appelle Sweetbox. Samplait déjà de la musique classique. Hein.
1: Oui, c'était sur la musique de Bach. Oui.
0: Exactement. Et donc, vous en avez fait un des premiers singles du nouvel album d'Era. Vous savez quoi? On va l'écouter, on va se rendre
1: absolument.
0: Compte pour dire à tout le monde que oui, bien sûr, Era, c'est si, mais c'est aussi ça.

0: Moment de douceur dans Héra 8 et la voix du pape Jean-Paul II.
1: Voilà.
0: C'est un beau moment.
1: Oui, c'est un beau mélange.
0: Vous aviez pu lui parler à Jean-Paul II ou...
1: Non, je vous dis, lors de cette occasion, il était fatigué à cette époque-là. Donc,
0: ouais.
1: À un moment, j'étais sur scène, il était... Voilà, mais il est impressionné. Enfin, comme le cardinal Lucier ou le pape Jean-Paul II sont des gens... On est impressionné, pas forcément parce que c'est le pape, mais ils ont... Il n'y a pas de hasard, vous voyez.
0: Oui, II, on ne leur a pas donné le job en se disant « oui, ça fera l'affaire ».
1: Ils ont un charisme incroyable. Ouais, enfin, ces gens, on sent quand même que ce n'est pas... Oui, c'est pas une opération de marketing. Quoi.
0: Non, mais c'est dingue, vous avez vraiment croisé des
1: figures. Oui, c'est intéressant parce qu'on passe de Black Sabbath au pape, tout ça, c'est assez... ce qui est bien dans la musique, c'est...
0: Moi, j'ai hâte de lire votre bouquin de souvenirs. Hein. Ça c'est évident. Alors je le disais, avant qu'on écoute Everything's Gonna Be Alright, qui franchement si on tombe dessus, on se dit pas tout de suite, ah bah oui c'est Héra.
1: Oui bien sûr.
0: Il y a dans l'album plein d'influences. Il y a par exemple le hard rock, on a compris que ça c'était vos racines. Et ça c'est hyper important, je pense à la chanson Freedom.

0: Ça pourrait être du Black Sabbath.
1: Oui, oui.
0: On en parlait tout à l'heure.
1: C'est vrai. Ah bah oui.
0: Ah oui. Avec un petit côté aussi Ronnie James Dio.
1: Oui, oui, absolument.
0: Dans la voix,
1: oui, oui. Vraiment, c'est ça, absolument.
0: On y est, hein.
1: On y est.
0: Donc, quand on commence avec le hard rock à l'adolescence, de toute façon, on l'oublie jamais.
1: C'est pour la vie.
0: Et il y a aussi des moments acoustiques.

0: for the Braves.
1: Oui.
2: Ça, c'est votre petit côté hippie, un peu.
1: Hippie?
2: Non, je sais pas.
1: Bon,
2: un peu hippie.
1: Si vous voulez, il y a la version acoustique, mais juste après, il y a la version symphonique pour les braves, justement.
2: Pour les vrais braves.
1: C'est pas pour effrayer les gens tout de suite, il fallait un peu les amener doucement.
2: D'accord.
1: La vraie version.
2: Donc en fait, vous les préparez avec la version acoustique et
1: exactement,
2: ensuite vous envoyez les guitares électriques.
1: Oui, enfin, c'est plutôt une formation symphonique assez puissante. Voilà.
2: Mais le sens de ma question, c'était aussi, en fait, avec ERA, vous ne vous refusez rien, même si vous savez que les gens ont Ameno dans la tête,
1: oui,
2: et donc un canevas assez précis de ce qu'on va entendre.
1: Oui.
2: Vous, ça vous amuse finalement d'aller sur d'autres territoires?
1: Oui, tant que les voix sont belles, si vous le pour moi, la base, voilà, faut toujours des belles voix, des belles mélodies, la puissance des voix, voilà. Oui, c'est un peu le, tant qu'il y a ça, ça va.
2: Comment vous organisez vos castings de voix?
1: Alors, les castings de voix, écoutez, sur YouTube. Je n'organise pas, je vais chercher tous les chanteurs que j'ai eus, j'ai trouvé sur YouTube.
2: Ah, incroyable!
1: Oui. Et tout ce qu'on m'a proposé via les canaux pro, c'était toujours une catastrophe. Mais on m'a posé. Non, mais donc YouTube, on trouve tout. En fait, c'est génial. On contacte les gens. J'ai un ténor qui vient d'Australie. J'ai une soprano qui vient du Canada. C'est vraiment le. Je passe du temps sur YouTube et voilà.
2: Et vous après, écoutez les voix.
1: Oui, j'écoute. Oui.
2: C'est beau. Et la chorale. Alors
1: la chorale, c'est particulier parce que faut trouver des gens qui soient ouverts à. Enfin, un peu casser les codes de tout ce qu'ils ont appris. Oui, déjà, il faut savoir chanter sans vibrer. Parce que les trois quarts des gens dans le classique, ils chantent en fait, c'est un trémolo, un vibrato.
2: Ouais.
1: Et ce qu'on a, c'est pas très un peu ennuyeux ce que je vous dis, mais il y a très peu de gens qui savent chanter
2: droit
1: sans. Dans Noéra, il n'y a pas un vibrato. Si vous écoutez bien n'importe quel titre, il y a zéro vibrato. Imaginez une seconde Ameno avec un vibrato, ce sera assez. Terrible.
2: On n'y croirait pas.
1: Ouais, c'est horrible, je pense.
2: Donc, en fait, il faut désapprendre certaines techniques.
1: Non, ils le savent déjà, au départ, ouais.
2: Au départ.
1: Donc, ça réduit considérablement le. Voilà. Et puis, au fil du temps, j'ai réussi à créer une équipe, à avoir. Ce qui compte pour moi, c'est les qualités aussi souvent humaines des gens avant, voilà. Pour que ça se passe bien, vous voyez.
2: On a hâte de découvrir tout ça sur scène. On va parler de la tournée The Ameno Tour, la tournée de ERA partout en France en 2028. D'ici moins d'une minute, à tout de suite.
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2: On a appris plein de choses depuis le début de cette émission. ERA, c'est Éric Lévy. Et si vous connaissez bien sûr par cœur... Déjà, dites-vous que vous n'êtes pas les seuls, hein, puisque ERA est 12 fois platine en France, mais cette fois en Argentine, triple platine en Italie ou encore aux Pays-Bas. ERA, c'est le deuxième artiste français le plus vendu à l'étranger en 2024. Parce que s'exporter, c'est important. 15 millions d'albums vendus à travers le monde. Et ça aussi, c'est très important comme chiffre, les streams et YouTube, parce qu'on peut dire, oui, ok, mais c'est du passé, pas du tout. Vous avez dépassé le milliard de streams sur les plateformes de streaming et 3 milliards de vues sur YouTube. Donc c'est encore complètement d'actualité.
1: Oui, c'est intemporel en fait.
2: C'est intéressant comme statistique.
1: Oui, c'est vrai.
2: Vous regardez ça, vous faites attention à ça?
1: Pas vrai, ça m'intéresse, mais je ne regarde pas trop, non.
2: Non.
1: Non.
2: Il y a des gens pour vous qui font ça très bien, j'imagine.
1: Oui, non, mais ça me fait plaisir, bien sûr. Et le côté intemporel, je m'en aperçois par rapport au public qui rajeunit. Au fur et à mesure que le projet vieillit, le public rajeunit. C'est-à-dire qu'on a plus en plus de. Vous savez, vous regardez les statistiques, tranches d'âge, je crois qu'on a de plus en plus de 18-25.
2: Qui écoutent en streaming. 35.
1: Oui,
2: et qui viennent au concert.
1: Oui, de plus en plus, oui.
2: Ah, c'est génial.
1: Parce que vous savez pourquoi? C'est tout ce monde du Seigneur des Anneaux jusqu'à Game of Thrones, tout cet univers qui est devenu les jeux vidéo, qui plaît beaucoup. Et c'est vrai que ERA, c'est pile la musique qui va bien avec cet univers, oui. Donc, Ah, ça, ouais. Ça leur plaît.
2: C'est ça, c'est toujours d'actualité. Donc, réjouissez-vous, peuple de France. ERA sera chez nous, donc en tournée, en février-mars 2028. Les billetteries sont déjà ouvertes. Et comme disait Eric Lévy tout à l'heure, c'est pas dans deux ans, en fait, février 2028, c'est dans un an et demi.
1: Voilà.
2: Donc voilà.
1: Et en plus, il y a un truc enfin, qui est nouveau pour moi et tous les gens avec qui on joue, c'est on fait l'Accor Arena. Parce que d'habitude, on a fait la scène musicale, le Palais des Congrès. L'Accor Arena, c'est quand même, c'est un peu un événement en soi. Enfin, moi, en tant que musicien, L'Accor Arena, c'est quand même, il y a un truc un peu plus, c'est one step.
2: Je précise pour ma mère qui écoute, maman, c'est Bercy. Parce que, voilà, Accor Arena, c'est pas tout le monde, qui a la ref. C'est Bercy.
1: Ah oui, c'est Bercy, oui.
2: Bah ouais.
1: En plus, c'est une très belle salle. En plus, j'ai été voir Jamie Rockway il y a quelques mois. Le son est très bon, c'est très grand, c'est une belle salle.
2: C'est très, très beau, Bercy.
1: Donc, ça va nous permettre de faire un très beau show et j'ai hâte.
2: Paris Accor Arena, le 4 mars 2028. Voilà. ERA sur scène, ça ressemble à quoi ?
1: Ça ressemble à un opéra, parce qu'on est 23 sur scène.
2: Oh, et je suis contente que vous me disiez ça, j'avais peur que... Ah oui, vous êtes nombreux sur scène.
1: Ah oui, vous pensez que j'étais tout seul à mes guitares ?
2: Non, pas tout seul, mais je me demandais comment on pouvait restituer...
1: Oui, bah écoutez, il faut restituer, comme il y a un côté un peu puissant, on ne peut pas le faire à 4, c'est clair.
2: Ah, c'est bien.
1: Donc 23, à un moment on était 28, mais là on est 23, c'est le chiffre parfait.
2: Okay.
1: Et ça ressemble à un opéra parce qu'il y a 14 choristes, 4 chanteurs, 2 solistes qui sont 2 issus du métal, 2 du classique, ténor, soprano. Et les choristes dont je vous parle, ils sont constamment en mouvement comme dans un opéra. C'est un opéra, tout le monde bouge, ça déplace. Il n'y a pas des gens qui restent à l'idée. Donc ils connaissent tout par cœur, il n'y a pas de partition, vous voyez, tout est. Et avec les costumes, les lumières. Donc ça, pour moi, c'est un vrai opéra.
2: On ne verra pas votre visage ?
1: Ah, bah si, je suis sur scène.
2: Ah, on verra votre visage ?
1: Oui, moi, je joue de la guitare quand on est sur scène.
2: Hein.
1: Ouais, je suis là. Vous n'allez pas manquer ça, quand même. C'est un peu la récompense ultime d'aller sur scène.
2: Bah, c'est ça.
1: Oui.
2: Donc, 23 musiciens sur scène. Eric Lévy, l'homme que vous n'avez peut-être jamais vu. Eh bien, vous le verrez, puisqu'il sera là avec sa guitare. Et ERA, donc, dit Ameno Tour. Est-ce que vous allez d'ailleurs apporter un traitement particulier à ce méga tube, Ameno ? Est-ce que vous réorchestrez ?
1: Oui, oui. On a déjà une version qu'on appelle Ameno Metal en concert, qui marche très, très bien. Oui, bien sûr, je vais trouver une idée pour que ça va faire un truc un peu spécial, bien sûr. Aussi, sur ERA, on a des versions, c'est vraiment pas... les gens viennent au concert, on est très loin de l'album, mais c'est toujours mieux que l'album. Je ne sais pas comment vous dire. Si on jouait les versions d'album sur scène, ça serait un peu ennuyeux. Vous voyez, les gens,
2: avez envie d'encore plus d'intensité.
1: Ouais, c'est ce que j'ai appris, si vous voulez, à travers le hard rock et en faisant des tournées avec Black Sabbath, AC/DC, où c'est toujours super efficace. Et, donc, moi, j'ai cette école-là, vous savez, de comment. Faire pour que...
2: Vous avez vu. Vous avez vu de vos yeux vus et de vos oreilles entendues. Voilà. The Ameno Tour en 2028 à Rouen, Lille, Strasbourg, Nice, Aix, Dijon, Nantes, Brest, Poitiers, Bordeaux, Toulouse, Lyon, Bruxelles, Paris et Chartres. Les billetteries sont déjà ouvertes. Éric Lévy, c'était un plaisir de
1: pour
2: vous avoir
1: aussi, dans moi aussi, merci beaucoup.
2: Merci beaucoup.
1: Merci à vous.
2: On se quitte en écoutant Will You Call My Name, qui est tiré de ERA 8, qui vient de sortir et qui est à gagner à tout à l'heure au Blind Test. À bientôt.
1: À bientôt.
2: Merci beaucoup.
1: Merci.

0: 8 est disponible. Nouvel album d'Era, on en reparle tout à l'heure puisque je vous le fais gagner au Blind Test.
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0: Le concert de Santa au cinéma, c'est pour cette semaine, les amis, jeudi soir. Alors, si ce n'est pas déjà fait, essayez de trouver des places. Donc, pour cette projection unique dans 80 cinémas partout en France, ce sera donc ce jeudi, le 4 juin, histoire de vivre en immersion le concert qui a valu à Santa une nomination Victoire de la musique. Hein, cette tournée Recommence-moi qui a été magistrale. 50 zéniths à guichet fermé, une performance très spectaculaire avec Santa qui chante tout en haut avec son piano dans les airs.

0: Santa et rendez-vous sur Google. Vous écrivez Santa au cinéma, tout simplement, et vous trouverez facilement les séances près de chez vous. Une date unique, ce jeudi 4 juin.
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0: Et on joue au blind test avec... Aha ! Gilles et Caroline, bonsoir.
2: Bonsoir Émilie, bonsoir Caroline.
3: Salut.
0: Oh, salut, fait Caroline. Je fais un petit point hein, pour celles et ceux qui se demanderaient mais qu'est-ce qui se passe au standard. Gilles et Caroline se sont rencontrés en direct dans Décibel pour jouer au blind test. Ils ont continué la discussion au standard et puis ensuite un peu dans la vraie vie, quoi. Gilles et Caroline, on peut dire ça comme ça.
2: Ben voilà, oui.
0: Ben ouais, ça fait plaisir. Alors, vous en êtes où? Vous allez vous marier?
2: Non,
0: Caroline, elle veut pas. Caroline, elle a dit non direct. Elle fait, oh non.
2: Elle veut pas se marier, Caro?
3: Ben non, elle est pas rendue là encore.
0: Bon, Gilles, il y a peut-être une étape à passer avant, je ne sais pas. En tout cas...
2: Non, mais oui, déjà, il faut se rencontrer, déjà.
0: Ah ben c'est ça, voilà. Dans la vraie vie. Mais
2: oui,
0: ça fait
2: déjà
0: plaisir d'entendre vos voix ensemble. Moi, ça me fait toujours très, très plaisir. Parce qu'en plus, vous êtes de très bons joueurs au blind test. Et Gilles, voulant toujours un peu draguer Caroline, de toute façon, la laisse gagner à la fin. Donc, c'est parfait.
3: C'est pas forcément vrai.
0: C'est vrai? Bon, alors on va voir. De toute façon, vous le savez, le blind test de Décibel est un blind test qui récompense tous les participants. Donc, et Gilles et Caroline, vous allez chacun recevoir un exemplaire de Hera 8, le nouvel album qui est magnifique, de Hera, donc, et dédicacé, puisqu'il était avec nous.
2: En plus, super.
0: Voilà. Donc, vous en aurez un chacun. Puis, si un jour vous vous installez ensemble, bah, vous en mettrez un chez Gibert. Enfin, où vous voulez, pour le revendre vos disques, quoi. Voilà, à la brocante. Bref.
3: Un chez Albopéa, un chez Albénia.
0: Ou exactement, on peut faire ça aussi. Caroline a le sens pratique. Quand je m'étais installée, c'est fou ça, quand je m'étais installée avec le père de ma fille, alors on s'est séparés depuis, mais comme je tenais beaucoup à mes disques et qu'on en avait certains en double, il avait dit « Ah bah tiens, ceux qu'on a en double, on a qu'à les mains. » J'ai fait « Non. » Et j'avais mis des gommettes vertes sur mes exemplaires que j'avais planquées dans un placard. Et du coup, bah, après le Covid, quand je me suis tirée, je savais où prendre mes disques.
3: Je prends les gommettes vertes et je me casse.
0: C'est ça, j'ai dit « Les gommettes vertes, c'est à moi. Salut !» Donc voilà. Non mais les objets de valeur, genre les disques, foutez des gommettes. On sait jamais. Voilà, c'est ma leçon du jour. Gilles et Caroline, on va donc jouer avec les moyens de transport en chanson. Il va falloir retrouver le plus rapidement possible le nom des interprètes de ces chansons et à la fin, tout le monde gagne, ok?
2: D'accord, sans problème, Caroline.
0: Non, moi c'est Émilie. Gilles est un petit peu obsédé par Caroline. Mais je comprends.
2: Ah oui, non, mais c'est un truc de fou, oui.
0: Je comprends, Gilles, Caroline.
2: On va se voir au mois d'août, là.
0: Ah, mais c'est formidable. Très bien. Oui. Vous nous raconterez, vous passerez à l'antenne en septembre.
2: Mais je vous raconterai, Émilie.
0: Ben oui. Bon, Gilles et Caro. On y va. Un premier extrait, une première chanson et un premier moyen de transport. Dites-moi, qui chante ça?
2: Vive mon temps.
0: Oui.
4: Quand on partait de bon matin, quand on partait sur les chemins.
0: À bicyclette. Mais oui. On cherchait le chanteur Yves Montand. Mais de toute façon, Gilles, il a tout donné. Il a dit le nom de la chanson, le moyen de transport. Il a même chanté un petit bout du... Non, là, le point va chez Gilles. Même avec toute la mauvaise foi dont je suis capable, et vous savez que j'en ai une bonne raison, un silo. Mais là, c'est pour Gilles. Hein. Non, là, je peux rien faire, Caro. Mais on continue. Autre moyen de transport, autre chanson. On cherche bien l'interprète. Qui chante ça?
3: Rocamadour,
0: c'est pas Rocamadour, mais bien tenté. C'est un groupe de rock français, Caro. Oui, c'est Téléphone.
2: Bravo, Caro.
0: Téléphone, bah oui, après la bicyclette d'Yves Montand, on durcit le ton avec le métro. de téléphone. On était à égalité. Caroline a trouvé téléphone, Gilles a trouvé Yves Montand. Dernier moyen de transport et dernière chanson du Blind Test de ce soir. Je rappelle que quoi qu'il arrive, vous avez tous les deux gagné l'album d'Era.
3: Oh putain.
0: Alors,
3: c'est... Le petit train.
0: Oui, et comment s'appelle le groupe? Oui. Enfin, Gilles, tout va bien. Un point pour Gilles, deux points pour Caroline. Petite précision aussi, si vous faites une fête ou une boum autour du train, n'oubliez pas que cette chanson d'Erita Mitsuko parle des trains de la mort qui emmenaient les déportés dans les camps en Allemagne ou en Pologne. Donc voilà, c'est pas un train à prendre à la légère, même si la chanson est extrêmement sautillante et la voix de Catherine Ringer est absolument époustouflante. Il s'agit d'une histoire triste racontée dans cette chanson. Caroline, oui. Caroline a gagné. Qu'est-ce qui s'est passé, Gilou?
2: Félicitations, Caro.
0: Ah,
3: c'est
0: bien.
3: C'est joli joueur.
0: Oui, il est très beau joueur, il faut bien le dire. Gilles a cette qualité-là et bien d'autres, j'imagine, que tu nous décriras, Caro, à la rentrée prochaine, puisque vous allez vous voir en août. Donc moi, je veux, dès la première émission, on rentre de vacances le 31 août. Hein. Décibel, 31 août, rentrée. Donc voilà, moi, le 31 août, je veux un petit blind test avec vous et surtout un compte-rendu de votre date du mois d'août.
2: Ah mais sans problème, et puis si on fait une cérémonie, promis, on t'invite, Émilie. Hein.
0: J'espère bien.
3: Il invite,
2: je l'ai dit en plus.
0: Génial. Allez, je vous embrasse tous les deux, Caroline et Gilles, et je vous propose d'aller conduire une bagnole avec les Beatles.

0: chanson de la face A de Rubber Soul, magnifique sixième album des Beatles, sorti en 65. C'était Drive My Car.
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0: La découverte du jour, c'est un jeune garçon qui s'appelle Monte Marco. Il vient de Marseille et ne fait pas de rap. Incroyable, non? Bah oui, quand même, c'est assez dingue. Il est agrégé de mathématiques, auteur, compositeur, interprète. Et je pense que vous allez adorer sa toute nouvelle chanson qui s'appelle Mon.

0: s'appelle Monte Marco et c'est notre coup de cœur du jour. Son premier EP 1, 2, 3 est disponible. Et cette chanson-là, oh, quel tube! Ça s'appelle Monstre.
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0: Et c'est déjà l'heure de la dernière chanson de l'émission, chanson anniversaire. Et aujourd'hui, direction le Canada pour les 52 bougies d'Alanis Morissette, qui avait tellement cartonné en 95 avec son troisième album Jagged Little Pill. Et cette chanson dingue avec l'harmonica Hand in My Pocket. 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

0: Il était incroyable, ce troisième album d'Alanis Morissette, sorti il y a donc un peu plus de 30 ans, 1995. Jagged Little Pill, donc dessus il y avait ce tube là, Hand in My Pocket. Il y avait aussi You Ought to Know, la pire chanson de vengeance après rupture du monde. Un truc incroyable, tellement venimeux. Et puis il y avait Ironic aussi. C'est vraiment un album à réécouter. Voilà, c'était l'occasion de souhaiter un très bon anniversaire à Alanis Morissette. Allez, Décibel, c'est terminé pour ce soir. Merci à l'équipe. Il y avait Iris Guitoni, Christophe Hulens, Elodie Biancamaria, Sadika Raoult et Franck Moilier. Oui, il faut du monde pour préparer cette émission. Que voulez-vous que je vous dise? Parce que l'animatrice est un peu feignasse. Demain, on sera avec Mishka Assayas qui vient de sortir un super bouquin sur les Rolling Stones. Very Good Stones Trip. Demain, 20h. Bisous.
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3: L'infotrafic en temps réel pour vous accompagner sur les routes de la région ce dimanche, journée classée verte par Bison Futé. Au niveau de la météo, le temps est sec, hein, donc ça c'est plutôt pas mal. Et au niveau des chantiers, des fermetures nocturnes, attention, nous avons sur l'A15 un chantier en cours, sur l'A15 en direction de Paris. La sortie numéro 6, celle de Pierrelet, est fermée 24h sur 24. Sur l'A3, au nord de la capitale, direction Paris, sortie numéro 3, celle de Romainville, qui est fermé de jour comme de nuit. Et puis je vous rappelle que nous avons un gros chantier au sud de la capitale sur la RN 118. Nous sommes dans les Hauts-de-Seine. La sortie numéro 1, celle de Sèvres, est fermée de jour comme de nuit. Le chantier va d'ailleurs durer une bonne partie de l'année 2026, hein. Donc notez bien, sortie 1, celle de Sèvres, sur la RN 118, fermée en direction de Paris. Si vous êtes témoin d'autres perturbations, envoyez-nous un message vocal via WhatsApp 01 42 30 10 10.
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4: Bonjour la France, j'espère que tu vas bien la France et que tu as passé un très très bon week-end. Comment ça va Éric Bastien?
5: Ça va mieux, il fait un petit peu moins chaud dans toute la France, c'est plutôt pas mal. On est bien, bonjour.
4: Oui, alors cette semaine, qui dit nouvelle semaine, dit nouveau cadeau. Là, on continue dans la culture et le bonheur, car cette semaine, ici, vous offre un week-end exceptionnel au Festival Off d'Avignon.
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5: 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C'est pas fini, Valérie, on a encore des cadeaux, bien sûr. Vous me parlez de la Cité des Papes.
4: Oui.
5: Est-ce que vous savez que c'est la grande dynastie Malongo, Joe, le père fondateur,
4: bien sûr,
5: qui alimente en café l'ensemble de la papauté, à l'époque où les papes étaient en Avignon.
4: Mmh.
5: C'est la famille Malongo qui a donné le meilleur des cafés aux papes. 32 dosettes, 6 verres en verre, tous les papes s'en souviennent.
4: Magnifique.
5: Joe Malongo, c'est le pape du café.
4: Allez, jingle. On accueille nos deux candidats du jour, Virginie et Laurent. Comment
5: bonjour,
4: ça va?
5: Bonjour,
6: bonjour. Bonjour à tous. Bonjour Valérie, bonjour Eric.
5: Bonjour Virginie.
4: Alors,
6: bonjour à vous.
4: Ah, Laurent,
5: salut,
4: il est
5: Laurent.
4: Là. Je ne t'aime pas.
6: Bonjour Laurent.
4: Il est au fond.
6: Bonjour, bonjour.
4: T'es au fond du couloir, Laurent. Alors, Virginie, tu as 44 ans, tu habites à Valognes dans la Manche.

0: Oui, c'est ça, avec un super soleil aujourd'hui.
1: Ah bah ça, oui, il fait beau.
0: Eh ben oui.
1: Eh oui, après, de toute façon, quand on est dans la Manche, on n'est pas loin de la mer, le temps n'est jamais le même.
0: C'est ça.
1: Alors, tu es mariée à Gilles et tu as deux enfants, comment s'appellent tes enfants?
0: Alors, Lucas, qui va avoir 19 ans, et Gabin, qui va prendre 12 ans.
1: Oh, bah dis donc, t'es pas sortie de l'auberge avec les crises d'adolescence, toi.
0: Ça se passe pas trop mal. Si ça fait comme avec le premier, c'est pas trop mal.
1: Ah, pas mal. Alors, tu as un chien qui s'appelle Reine. Qu'est-ce que c'est, ce chien?
0: C'est un petit York tout petit.
1: Oh, et tu as un chat qui s'appelle Oups.
0: Alors lui, par contre, c'est un gros, gros pépère.
1: Ah, mais il s'entend bien avec le chien?
0: Chien et chat.
1: Ah, d'accord.
2: Là, c'est l'expression, hein.
0: Voilà.
1: Bon, moi, mes chiens...
2: Chien et chat.
0: Voilà, chien et chat. Ils sont tout le temps en train de se... se sauter l'un sur l'autre,
1: ouais.
0: De donner des petits coups de
1: patte
0: et tout, c'est
1: rigolo,
0: mais c'est amical.
1: Non, parce que moi, mes chiens s'entendent très bien avec mon chat, je suis désolée. Alors, tu es famille d'accueil pour trois enfants, en plus des deux enfants.
0: Oui,
1: et
0: c'est ça.
1: Et il paraît que tu as ouvert une boutique chez toi, dans ta véranda.
0: C'est ça, je peux dire le nom ou pas?
1: Ah bah, bien sûr.
0: Ah, donc c'est le dressing de Lou Gab.
1: Ouais.
0: Donc, Lou Gab, parce que Lucas, on l'appelle Loulou, et Gab, Gabin, donc Lou Gab. Donc voilà, j'ai une petite boutique en fait qui est installée dans ma véranda, donc je reçois des clients tous les jours.
1: Bah dis donc, ça fait combien de temps?
0: Ça va faire 7 ans.
1: Bah dis donc, c'est pas mal ça.
0: Ouais, bah, je
1: voilà.
0: Suis ravie, c'est trop bien.
1: Bon, bah écoute, c'est super. Bah,
0: d'ailleurs, je remercie toutes mes petites clientes, j'en fais un petit coucou, s'il y en a certainement qui m'écoutent.
1: Eh bah voilà les petites clientes de Lou Gab. Allez, on va tout de suite marquer, j'ai envie de te dire, le premier point avec la première question, vrai ou faux. Alors, tiens, je t'emmène en Corée. Alors, figure-toi, Virginie, qu'en Corée, il existe des œuvres d'art qui n'apparaissent que lorsqu'il pleut. Est-ce que c'est vrai ou faux qu'en Corée, il y a des œuvres d'art qui n'apparaissent que quand il pleut? Top chrono, 5 secondes.
0: Je dirais vrai.
1: Eh bien, tu fais bien parce que c'est vrai.
2: Tu passes tout soir.
1: Parce qu'il y a des artistes coréens qui ont créé des œuvres urbaines qui n'apparaissent qu'au contact de l'eau grâce à une peinture spéciale qu'on appelle l'hydrochromique. Donc voilà, ben, écoute, un point pour toi.
2: Et bon, ce début de semaine, on accueille Laurent avec ici, Pays de Savoie, la Balme de Sillinger. Est-ce que c'est comme ça qu'on prononce l'endroit où tu vis, Laurent?
3: C'est parfait.
2: Ah, écoute, je suis content. La Balme de Sillinger, je ne saurais pas dire comment on appelle les habitants, mais tu vas me le dire peut-être, Laurent, toi.
3: Balnéen.
2: Ah ok, sympa, Balnéen. On vous salue, c'est en Haute-Savoie. T'es de la Haute-Savoie, t'es né là-bas ou
3: non, pas
2: t'es
3: du
2: d'ailleurs
3: tout. Non, je suis du Nord.
2: Ah t'es du Nord, d'où ça? Où ça dans le Nord?
3: Valenciennes.
2: Ok, Valenciennes. Dis-moi, tu connais Avignon? T'as envie d'aller au festival?
3: Ouais, ça a l'air sympa.
2: Ah bah c'est sympa le festival d'Avignon, le théâtre, t'aimes le théâtre? Vaut mieux, hein, quand même.
3: Oui, pourquoi pas, ouais,
2: c'est sympa,
3: ouais.
2: C'est plus sympa, quand même. Avec un bel hôtel à gagner, là, pour le off d'Avignon en juillet. T'es en couple, tu vis avec qui, Laurent?
3: Avec Michel.
2: Michel, ça fait longtemps que t'es avec Michel?
3: Bon, ça fait une quinzaine d'années.
2: Ah ouais, d'accord, ok. Bon, belle histoire, marié, pas marié, paxé.
3: Non, on vit dans le péché. Nous.
2: Dans le péché, mais c'est ce qu'on
1: mais
2: aime,
1: c'est
2: le péché.
1: Bien,
2: mais
1: le
2: ouais,
1: péché.
2: C'est ce qu'il faut. T'as une princesse japonaise, c'est-à-dire?
3: Oui. C'est mon petit chien, il s'appelle Ime.
2: Ime, c'est ce qui veut dire donc princesse en japonais. Alors Valérie, elle aime bien savoir, c'est quoi comme chien?
3: Oh, c'est un mélange de bichon caniche, bichon frisé caniche, ouais, entre les deux, entre porte et la fenêtre.
1: Ah, bah bichon. Voilà, oui, bon.
2: Bon. On t'appelle Lolo, bien sûr, les potes t'appellent comme ça, puisque tu t'appelles Laurent, mais aussi Charlie. Pourquoi on t'appelle Charlie? Ça n'a rien à voir avec Laurent, pour le coup.
3: Non, c'est vrai. Bon, j'aime bien ce prénom. J'avais un chien avant ça qui est parti et qui s'appelait Charlie.
2: D'accord. Donc il y a encore des potes qui t'appellent Charlie, l'ancien nom de ton chien.
3: Oui,
2: très
3: ouais,
2: bien.
3: C'est vrai.
2: Laurent, t'es chauffeur-livreur. T'as travaillé dans l'hôtellerie. T'as fait plein de trucs. T'as même été dans la pâtisserie. On va se régaler avec toi dans les prochaines minutes. Mais là, on a envie de t'envoyer en Avignon et on va t'offrir peut-être un premier point. Attention, ça fait mal aux dents. Hein. La pub. Marrant, il y avait un type, je crois, qui sur un plongeoir, il plongeait forcément sur un plongeoir dans une piscine, il perdait son slip à la fin.
1: Ok, d'accord.
2: Ce n'est pas cette pub là, carambar. Bon,
3: non.
2: Ok, c'est pas grave. Avant 1950, les blagues carambar, on connaît tous les blagues carambar, elles étaient rédigées par des bonnes sœurs, par des religieuses. Est-ce que c'est vrai ou faux? Top chrono, 5 secondes. Les blagues carambar.
3: Bon, moi je dirais. Allez, vrai.
2: Eh ben non, les blagues carambars n'ont jamais été écrites par des religieuses. D'ailleurs, à l'origine, les carambars ne contenaient même pas de blagues. Elles n'apparaissent qu'à partir des années 60 et ça a été tout simplement imaginé par une équipe de marketing pour fidéliser les pots de choux. Désolé, Laurent.
1: Alors, Virginie, un point. Laurent, pas deux points. Et là, tout de suite, 5 heures du match, j'ai des frissons. 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
2: Il faut y aller.
1: Non, il faut y aller. 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
2: Il faut manger.
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2: Nous sommes avec Virginie qui joue avec Ici Cotentin, qui a marqué un premier point. Alors, il paraît que... Attends, t'as quand même... quand t'étais petite, tu voulais être coiffeuse. Mais d'accord.
3: Oui, c'est ça. Tout à fait.
2: Il paraît que tu voulais tout sauf famille d'accueil parce que ta mère faisait ça.
3: C'est ça, c'est ce que je disais tout le temps. J'ai dit non, mais moi c'est sûr, je serai jamais famille d'accueil.
2: Ah oui, bah c'est raté, non ?
3: Mais oui.
2: Mmh. Et oui.
3: Bah, comme quoi, voilà, on change d'avis.
2: Oui, mais
3: et je suis comblée, ravie, et je me verrai pas faire autre chose.
2: Bah et puis oui, et puis en plus tu ne fais pas que ça, puisque tu as ta boutique aussi.
3: Voilà, c'est ça.
2: Donc ça te permet aussi de t'occuper un petit peu, de faire d'autres trucs.
3: Oui, bah de voir du monde, ouais, c'est surtout ça, de pouvoir parler, parce que bah je suis un petit peu bavarde, donc il me faut du monde.
2: Ah bon, t'es bavarde, mais non, pas du tout. Oui. Alors, il paraît que tu adores repeindre ta maison.
3: Oui.
2: Ouais, voilà. Ça maroufle.
3: C'est ça, carrément.
2: Ah, et alors, tu changes souvent la peinture, c'est selon ton
3: avis. Je repeins les meubles, je les change de place. Enfin voilà, faut qu'il y ait de la déco tout le temps qui change, qui voilà.
2: Ah oui.
3: Bien changé.
0: Pardon, excusez-moi de m'immiscer, comme je le fais régulièrement, mais vous savez que dès que j'entends ce générique, excusez-moi, mais il se passe des choses en moi.
2: Oui.
0: C'est bien le générique de déco.
2: Oui.
0: L'émission que vous avez animée longtemps.
2: Oui.
0: Vous êtes la cultissime animatrice.
3: Vous venez à la maison, je me suis inscrite
0: mais
3: plusieurs
0: attends,
3: fois.
0: Attends, hein. Mais on a mieux que ça. Elle revient sur M6. Moi, je l'ai lu dans la presse.
2: Hein. Oui, vous l'avez lu dans la presse.
3: Voilà, écoutez,
0: alors, c'est vrai
3: si
0: ou pas
3: quelqu'un, je suis là.
2: Oui, Virginie, je garde ton contact via Maître Coupez, t'inquiète.
0: À la rentrée.
2: Voilà. Alors, on va tout de suite marquer un deuxième point. Surtout, tiens, je te mets une petite ambiance. Alors moi, j'ai pas pris allemand hein, à l'école parce que, comment te dire, je crois que mes grands-parents n'auraient jamais voulu. L'allemand, figure-toi que l'allemand est une langue officielle en Belgique. Est-ce que c'est vrai que l'allemand est une langue officielle en Belgique ? Top chrono, 5 secondes.
3: Je dirais vrai.
2: Eh bien, t'as bien raison, parce que la Belgique a trois langues officielles, le néerlandais, le français et l'allemand, parce que la Belgique se situe à la frontière historique de plusieurs grandes aires culturelles européennes. Le nord, la Flandre, on parle le néerlandais, le sud, la Wallonie, on parle le français, et puis bon, le reste, on parle en allemand. Bravo, 2 points.
0: Laurent, tu parles combien de langues ?
4: Un peu d'anglais quand même,
0: je me débrouille. Ah d'accord, ok, je suis très admiratif des gens qui
2: parlent anglais.
0: Qui parlent anglais, de manière générale.
4: Super bien,
0: Eric. Ah yes, of course.
2: Ah, t'as remarqué qu'il parlait bien. Je comprends.
4: Oui, souvent,
0: ouais. J'ai progressé toute la saison quand même. Je passe dans la classe supérieure, non Valérie?
2: Laurent, qu'est-ce que t'en penses? On le fait passer en classe supérieure ou pas?
0: Pléase.
4: Ouais, demi-supérieure.
0: Ouais, oh là là là.
2: Demi-supérieure, voilà, c'est pas moi qui le dis, c'est nos auditeurs.
0: Ouais. Alors comme ça, t'as eu un CAP de pâtissier, mais t'as jamais travaillé dans la pâtisserie. Mais qu'est-ce que c'est, Laurent?
4: En fait, je suis pas très bon.
0: Ah oui, d'accord. Donc, tu passes un CAP, mais tu n'y vas pas. Après, tu as été cuisinier, mais tu n'as jamais été dans une cuisine? Ou tu as été quand même?
4: Si. Quand même.
0: Ouais. Et tu as été ce qu'on appelle groom. Alors, les grooms, c'est quoi les grooms? C'est dans des palaces, il me semble. Hein.
4: Oui, c'est ça, ouais. Exactement.
0: Et
4: ça,
0: ils font quoi, les grooms?
4: Ben, ils font, par exemple, on ouvre la porte. On ouvre la porte de. On aide les gens à monter dans l'ascenseur.
0: D'accord.
4: On les accompagne jusqu'à la chambre. On va porter des messages.
0: Ah, on fait tout, quoi.
4: Tout.
0: Ah, ça m'a tout fait. Je me souviens, c'est dans Spirou, on les voit, il y a de tenues, puis dans Tintin aussi, ils sont tout en rouge, généralement, avec un chapeau, c'est ça, oui.
4: Tout à fait.
0: Et toi, t'as fait ça, écoute, c'est cool, hein. Et puis, petit, tu voulais être Indiana Jones. Ah oui, comme tous les petits-enfants, les garçons, souvent.
2: Toi, t'aurais jamais pu, hein, t'es hypochondriaque, Indiana Jones, là, les aventures que tu nous aurais fait.
0: Moi,
2: quoi.
0: J'ai fait le fouet. Le fouet d'Indiana
2: Jones.
0: Oui,
2: bien sûr.
0: Laurent. Puisque tu es aventurier, voici l'aventure d'un point qui arrive tout de suite pour toi. Tu as encore mal aux dents, le carambar t'est resté au travers de la gorge. Il est temps de te rattraper.
5: Moi j'aime bien.

0: Eh ben dis donc, sympa ça. Les vaches de race Primolstein sont des vaches à viande. Top chrono, vrai ou faux, 5 secondes, les vaches de race Primolstein. Est-ce que c'est des vaches à viande ?
1: Pas
0: raison, la Primolstein, c'est une race exclusivement laitière originaire des Pays-Bas. On lui doit 80% de notre production de lait. C'est pas du tout comme la charolaise ou encore la limousine. Et ben voilà un point, Laurent.
2: Allez, deux pour Virginie, un pour Laurent. Et là maintenant, rappelez-vous. Ah, oh, c'était magnifique. Vous êtes sur la plage au Brésil.
0: Ah oui, on y est.
2: Et là, vous avez des corps musclés et vous avez tout un univers. Et là, Essamos a ta diferente. Allez, Chico Buarque, Essamos a ta diferente.
0: Vous êtes caliente, là.
2: Caliente.
0: Ah, c'est chaud.
2: Ouais.

0: Essamosa, t'as différentes. Chico Buarque. Je vous le fais bien avec l'accent quand même, sur ici. Chico Buarque.
1: Jingle.
0: Buarque.
1: C'est bien quand même, non ?
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4: Non, mais de toute façon, on va pas se mentir.
0: C'est peine perdue.
4: T'es pas foudre de guerre sur les langues étrangères. Déjà, ouais. Au niveau de la culture générale française, on n'est pas sur un.
0: C'est limité. Voilà. Ouais.
4: Donc, l'anglais et l'espagnol.
0: Ouais. En termes de vitesse, par contre, pendant le week-end, vous êtes resté sur du 33
4: tours. Oui, bah écoute, elle a toujours mal au dos, hein. Elle est toujours vieille. Alors, dis donc, il y a un truc qui m'a fait beaucoup rire, Virginie. Il paraît que, bon, vous adorez, avec ton mari et tes enfants, la 7e compagnie.
5: Oui, c'est ça.
4: Et que ton frère ressemble à Tassin, alias Jean Lefebvre.
5: Exactement, aussi bien physiquement que pour les bêtises, quoi.
4: D'accord. Et donc, il lui ressemble tellement.
5: Il a compris.
4: Eh oui, il lui ressemble tellement qu'il a même appelé son bateau Oé Tassin.
5: C'est ça. Le bateau de pêche s'appelle Oé Tassin.
4: Est-ce qu'il pêche bien avec Oé Tassin ?
5: Il pêche super bien, que des bonnes choses de la pêche. On se régale à chaque fois.
4: Bon, bah d'accord. Mais donc,
5: on y est allé ce week-end. Voilà, c'était très, très bien.
4: Ok. Vous pêchez quoi quand vous pêchez ?
5: Alors, eh ben, on pêche du homard, beaucoup de maquereau. Là, ce week-end, on a eu une belle raie. Voilà, on pêche beaucoup d'araignées aussi, des araignées de mer.
4: Eh ben ça, grâce à Jean Lefebvre.
5: Des beaux petits plateaux de fruits de mer sont à disposition.
0: J'ai glissé, chef.
4: Ah oui, c'est la sœur de Jean Lefebvre. Je joue avec la sœur de Jean Lefebvre.
5: Exactement ça.
4: Alors, on va jouer au quiz musical. Je t'explique, tu vas écouter deux titres enchaînés avec deux chanteurs différents.
5: Ouais.
4: Et à la fin, tu auras 10 secondes pour me dire qui chantait, qui sont ces deux chanteurs. On écoute.
5: Ok. La musique parfois a des accords.

0: Allez, qui est le premier, qui est le deuxième?
1: Oh, j'en ai aucun. Je les connais, hein, mais.
2: Mais oui.
1: Y a Sacha Distel, non, le deuxième?
0: Le deuxième, Sacha Distel.
1: Non.
2: Véro. Désolé.
0: Véro, le premier, c'est Bernard Lavilliers.
1: Ouais, voilà.
0: Et alors le deuxième, c'est Freddie Mercury du groupe.
1: Oui, non, mais je suis nulle.
0: C'est-à-dire que bon, là, si Sacha Distel était en vie, je pense qu'il pourrait prendre un bon fourré.
2: Qu'est-ce qu'on a fait des tuyaux, quoi.
0: Allez, et la grande échelle.
2: Ouais, tout ça.
0: Bon, bah, tu restes à deux points.
2: Bon, Laurent est avec nous, avec ici, Pays de Savoie. Laurent qui a un point. Laurent qui, qui a été pâtissier, mais qui a jamais exercé finalement, qui a fait plein de choses, qui a été groom dans les palaces, et qui a un petit côté Charles Ingalls. T'as la même chemise ou c'est encore autre chose, le point commun?
3: Non, je crois que ça doit être autre chose.
2: Bah, tu coupes du bois, comme lui, comme Charles.
3: Ah oui,
2: ben
3: ouais,
2: oui.
3: C'est vrai.
2: Ben oui. Bah si, tu coupes du bois pour la cheminée, c'est une de tes passions.
3: Oui,
2: bah,
3: t'adores exactement. Ça. Ben, ouais.
2: Tu bricoles un peu, tu fais de la peinture, oui. Tu maroufles, oui. Tu jardines aussi.
3: Oui.
2: T'as un petit peu des légumes, là, d'été, en ce 1er juin? Qu'est-ce qu'il y a dans ton jardin?
3: Non, j'ai que des fraises.
2: Ah,
3: ouais, des fraises, j'ai beaucoup d'aromates, mais en ce moment, c'est que des fraises. Les tomates, c'est un peu trop tôt.
2: Ok, t'as de la menthe, du thym, de la ciboulette?
3: Oui.
2: Ah, ça, c'est
3: oui.
2: Bien. Ben oui.
3: Oui.
2: On a faim, là, écoute. Et du laurier? Ah, ça, c'est bien aussi.
3: Ouais, aussi.
2: Ok, qui cuisine à la maison? C'est toi ou c'est Michel?
3: C'est madame aussi.
2: Madame aussi. Et qui est le spécialiste des desserts?
3: C'est madame aussi.
2: Ben alors, mais tu fais quoi, toi? T'es doué dans quoi?
3: Laurent. Un peu de ménage, quand même.
2: Ouais. De quoi?
3: Le ménage.
2: Ah, t'es doué dans le ménage?
3: Je suis pas mauvais.
2: Ah ben je sais pas, je découvre, donc d'accord, ta qualité à toi, c'est le rangement, le ménage. Bah, elle doit être contente, Michel.
3: Ben voilà.
2: Bah oui, c'est très bien. Dis-moi, malgré ta formation, donc Michel cuisine, ça on a compris, t'es passionné par les appareils photo?
3: Oui, j'adore ça depuis l'Argentique, depuis tout petit.
2: T'en as combien à la maison?
3: J'en ai 6 ou 7, ouais.
2: Ouais, ouais. Avant de jouer, quelle est la photo la plus dingue que t'es faite? Et dont t'es très fier?
3: En photo, j'ai Johnny Depp, par exemple.
2: Ah oui, que t'as pris en photo, donc tu l'as approché.
3: Elle est belle, ouais.
2: Ah ouais, bon, tu nous le diras, parce que t'as rencontré des stars,
3: oui.
2: Effectivement.
3: Oui.
2: Allez, passons tout de suite à ton quiz, ton double mix à toi, deux artistes que l'on connaît tous. Allez, s'il te plaît, fais honneur, il y a deux points à prendre. Et

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1: Ça fait tellement de la peine parce que Valérie ne peut pas danser alors que d'habitude elle aurait dansé sur ce truc-là.
2: Ah, Valérie, elle est immobile.
1: Allez, envoyez le chrono. Qui chante, Laurent?
3: Et Renaud, c'est sûr.
1: Oui. Et allez, tente.
3: C'est pas Rayana, non, c'est l'autre.
1: Rayana.
3: Non, c'est l'autre.
1: C'est l'autre. Ah, je sais pas qui tu penses.
3: C'est Barbade.
1: Si c'est pas de la Barbade, bah c'est Rihanna.
3: Non, ah ouais. Pardon.
1: Bon, alors vérifions. C'est Marche à l'ombre. Effectivement. C'est Renaud.
2: Marche à l'ombre. Ça fait un point.
1: Et alors c'est plutôt du côté de l'Amérique de l'autre côté. Hein. C'est la Colombie même. C'est Shakira.
3: Ah non, oui.
1: Rihanna, c'est la Barbade, c'est les Antilles britanniques.
2: Alors ça fait un point d'un pour Laurent, ça fait deux pour Virginie et deux pour Laurent. Égalité.

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2: 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Alors, Virginie, elle adore cuisiner.
4: Oh là là,
2: Virginie, elle adore. Il paraît qu'on te... On te réclame ton chili con carne.
5: Oui, c'est ça. Mon mari, les enfants, ben voilà, ils en raffolent, on va dire.
2: Eh oui, mais parce qu'il paraît que donc, t'improvises, tu ne suis pas les recettes, toi. Tu fais de la, tu fais de la créa.
5: C'est ça, voilà. J'ai horreur de suivre une recette, donc...
2: Donc
5: j'improvise, je change tout le temps quelque chose. Voilà, j'ai horreur de suivre les mesures, les machins, c'est pas pour moi.
2: Bah oui, mais t'as raison. Il paraît que tu fais des délicieuses génoises à la crème de citron.
5: C'est ça. J'ai fait pour l'anniversaire de mon fils un énorme gâteau comme ça pour ses 18 ans. J'en ai fait un au citron et un au chocolat. Ils étaient tous les deux excellents. J'étais ravie, très contente de moi.
2: Et voilà. Et
5: parce qu'avant, je n'aimais pas du tout faire de la pâtisserie. Donc là, je me suis lancée dans ça et en fait, ça me plaît beaucoup.
2: Eh ben c'est bien parce
5: que Laurent pourra peut-être me donner des conseils du coup.
2: Bah Laurent apparemment il est pâtissier.
3: Il a pas pâtissé hein, je rappelle que.
2: Laurent, il est mort de rire quand tu lui dis ça parce que Laurent je crois qu'il pâtisse
3: le ménage, il aime le ménage.
2: Pâtisse l'aspirateur.
3: Voilà, l'aspirateur.
2: Alors, il paraît que t'aimes la pêche à pied ou en bateau, t'adores ça.
3: Bah sur le tassin.
5: C'est ça.
2: Sur le bateau de Jean-Lefèvre.
5: Voilà, pour aller pêcher des coques.
2: Eh ben ça, c'est bien.
3: Des
2: coques, ouais.
3: Pêcher des coques.
5: Ouais, excellente en ce moment.
2: C'est bon, les coques.
3: D'accord.
2: Okay,
3: coques de bateau.
2: Allez, une fois de plus, la culture générale, c'est pas son fort.
3: Ah non, maritime, pas trop.
2: Nous allons gagner 3 points de plus grâce à la question à choix multiples. Je te pose la question, je te propose des choix et tu me donneras à 10 secondes au top chrono la réponse après. Écoute bien, quel instrument de musique possède en général 47 cordes? Écoute bien, le piano, la harpe, le clavecin, la colonne vertébrale d'Éric Bastien.
3: Elle va mieux que la vôtre.
2: Ah, c'est sûr. Ah. Allez, quel instrument de musique possède 47 cordes? Le piano, la harpe, le clavecin ou la colonne vertébrale d'Éric Bastien?
5: Et pourquoi pas le piano?
3: 47 cordes.
2: Et non, c'est cet instrument-là. C'est la harpe. Et oui, c'est la harpe. Voilà, bon bah pas de points ma chérie.
3: Bon Laurent ici Pays de Savoie, Laurent à la Balme de Sillingy en Haute-Savoie, Laurent qui a été groom quand même dans des palaces. Alors du coup t'as rencontré, on l'a un peu évoqué tout à l'heure, pas mal de gens connus, t'as photographié Johnny Depp, qui est-ce que tu as rencontré encore?
6: Johnny Hallyday,
3: ouais.
6: Jeanne Moreau,
3: ouais.
6: Oh, Sharon Stone.
3: Ah, Sharon Stone. Ah oui.
6: Ouais.
3: Alors ça tombe bien parce que si tu pouvais déjeuner avec quelqu'un là dans les prochaines minutes à 13h, ça serait justement Sharon Stone.
6: Ouais, je la trouve parfaite.
2: Ouais, tu voudrais rejouer Basique Instinct, ouais.
3: Hein? Faudrait se faire un petit revival de la scène là, hein. Attends. Bon, en tous les cas, voilà, t'as rencontré beaucoup de gens. Et alors, ça va même plus loin, parce que quand tu habitais sur la Côte d'Azur, même si t'es du Nord, t'as participé à un casting pour un film avec Meg Ryan. Raconte.
2: Bah, t'as failli pas le dire. Hein.
3: Il y a le truc. Je suis aussi doué de la langue que vous de votre
2: bourre. Comme Laurent et Virginie n'ont pas la vision, au moment où il a dit Meg, il y a l'intégralité de sa bouche, sa langue, les dents.
3: Qui a été se promener, là.
2: Qui a été au milieu du studio. Ouais. Bon,
3: j'ai ramassé ma gorge et je l'ai eu, finalement.
2: Voilà.
3: Meg Ryan. Bah alors.
6: Oui, eh ben, ils font beaucoup de films sur la Côte d'Azur, donc c'est vrai que je vais essayer quand même de faire un petit casting et un petit, peut-être au moins de la figuration. Donc je me suis présenté, donc j'ai été pris, j'ai fait de la figuration,
3: ouais.
6: Et super, ça s'est bien passé, voilà. Et j'ai regardé le film ensuite et je me suis pas vu.
3: Et voilà.
6: Je pense que j'ai été coupé au montage.
3: Coupé au montage de French Kiss.
2: Ça, c'est un petit peu, c'est souvent.
3: Ah, c'est la mauvaise. Ça. Voilà, sorti en 95, n'allez pas le voir, vous le verrez pas. Enfin, allez le voir le film, ouais. Et vous verrez pas Laurent, quoi. Bon, allez, on est le 1er juin, on a envie de partir loin, en Polynésie. Alors, tu connais déjà, a priori ?
6: Moi ? Ah non, j'aimerais.
3: Ah, t'aimerais ? C'est ton rêve, les îles polynésiennes.
6: Ah oui, oui, oui.
3: Pourquoi ? Parce que c'est loin quand même, 24 heures de vol.
6: Oui, justement.
3: Bah,
6: non, mais ça a l'air paradisiaque.
3: Oh ouais, mais c'est loin. Hein.
2: Bah, moi, je préfère aller à Tahiti que... voilà, je ne dirai pas de nom.
3: Ah, vous n'avez pas osé. Bon, bah, je te souhaite de vivre ce beau voyage et de retourner aux États-Unis. Ça fait partie des pays que tu as découverts, comme la Suisse, l'Italie ou encore l'Espagne. Il est temps de jouer avec cette question à choix multiples. Extrait. C'est de la guimbarde, ça, non ? C'est ça, hein, c'est de la guimbarde. C'est Inuit. Comment s'appelle ce phénomène lumineux, coloré, que l'on retrouve dans le ciel autour du pôle Nord ? Est-ce qu'il s'agit d'une pluie stellaire, d'aurore boréale, d'une éclipse polaire ou d'un limbago mido ? Un mélange, comme tu l'as compris, d'un lumbago et de Valérie D'Amido. La pluie stellaire, 10 secondes, l'aurore boréale ou l'éclipse polaire ou le lumbago mido.
6: L'aurore boréale ?
3: Ce que l'on voit dans le ciel autour du pôle Nord, en Islande par exemple, au Groenland, oui, c'est l'aurore boréale évidemment. C'est provoqué par la rencontre entre des particules émises par le soleil et l'atmosphère terrestre. Est magnifique à voir une fois dans sa vie.
2: Magnifique. 5 pour Laurent, 2 pour Virginie. Et là tout de suite, nous allons faire une petite pause musicale.
3: Ah bon, d'accord.
2: Tout en ASMR.
3: Ok.
2: Vous écoutez ici.
3: Super.
2: On vous aime. On vous écoute. Et on vous aime. Musique.

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1: Ici, nous sommes avec Virginie qui a 2, Laurent qui a 5. Virginie qui est un petit peu notre Pierre Richard de la semaine. Alors. Comme ça, une fois on va dans un parc aquatique, on descend en toboggan et quand on arrive en bas, qu'est-ce qui s'est passé?
2: Eh ben, c'était très drôle, je rigolais beaucoup parce que mon frère était mort de rire. Mais en fait, j'avais un sein qui était passé par-dessus le maillot de bain.
1: Bien sûr.
2: Et je ne m'en étais pas aperçue, donc lui, il trouvait ça très très drôle. Mais moi, de le voir rire comme ça, c'était vachement drôle. Sauf que j'avais un sein tout blanc qui était passé par-dessus. Voilà.
1: Ben voilà, c'est...
2: Ben oui.
1: Mais ce n'est pas tout. Ben non, c'est pas tout. Alors, il paraît qu'on part à la pêche à pied, ma petite Virginie.
2: Oui.
1: Et on laisse ses sandalettes sur le sable.
2: Ben ouais.
1: Et alors, qu'est-ce que c'est?
2: Très belle, donc ben, je les ai pas revues. On les a piquées.
1: Oui, et?
2: Et du coup, ben, mon mari voulait me payer le restaurant, donc ben, j'ai eu une paire de chaussons chez mes parents. Il y avait une vieille paire de chaussons roses. Donc, bah, je dis, ouais, non, ça serait trop dommage de rater le restaurant. Donc, j'y suis allée en chaussons roses. Et puis, les enfants marchaient devant moi pour essayer de me cacher au maximum mes petits pieds.
1: Tu as été dîner dans un restaurant amoureux avec des chaussons roses. Je trouve ça
3: très, c'est romantique.
1: Moi, je trouve ça romantique. Voilà,
2: Oui, bah, après, je pense que des gens ont vu parce que, voilà, assise quand même à table, les gens ont dû voir. Mais bon, bah, j'ai bien mangé quand même.
1: Bah, voilà. À un moment donné, c'est pas de ta faute si on t'a volé tes petites sandalettes.
3: Bah, ouais. Au bord de la mer.
2: Non, c'est pas sympa. D'ailleurs, c'est un avis de recherche.
3: Ah, le gang des requins, ils sont pas sympas. Hein.
1: Alors, il paraît que... elle est mignonne parce qu'elle a dit que si elle devait déjeuner avec quelqu'un de connu, elle déjeunerait avec moi. Voilà, c'est tout.
2: Oui, c'est vrai.
1: Bon, voilà.
2: Ouais, je confirme.
1: Oui, on mangerait des génoises avec de la crème de citron, ce serait magnifique.
2: Non, je ferai tout ce que vous voulez.
1: Oh, mais quelle est mignonne celle-ci, mais je t'adore. Ah là là, bon allez, il faut que tu gagnes. Tu vas me gagner tout de suite les 5 points. Tiens, je te mets la BO de Iti.
3: Oh, elle fait des gestes, c'est de l'à peu près. Hein.
1: Bah, fous-toi de ma gueule, j'ai tellement mal, j'ai envie de mourir. J'ai l'impression de prendre des coups de poignard dans le dos.
3: Vous ne serez pas comme ça la rentrée sur M6?
1: Ah, je ne sais pas. Alors, quel réalisateur a créé E.T. l'extraterrestre? Top chrono.
2: Je sais pas. C'est Spielberg. Steven Spielberg.
1: Voilà, tu vois quand tu veux. Évidemment, c'est Spielberg en 1982, mon petit E.T. Bravo, ça fait te paquer. 7.
3: Bien, alors, Laurent, est-ce que tu t'amuses bien? Est-ce que tu passes un bon moment avec nous?
4: Oui, on rigole bien.
3: Bon, on rigole bien. Est-ce que tu as envie d'aller au Festival d'Avignon quand même cet été au mois de juillet?
4: Oui.
3: C'est sympa ça.
4: Yes.
3: Croise des artistes, on voit des spectacles cool, il fait beau, il fait chaud, mange des glaces, c'est la cité des papes quand même, c'est pas rien ça. Et puis j'y présente mon spectacle quand même, cet été, vous le savez, mais oui.
1: C'était goût.
3: Ben oui, je l'ai répété toute l'année à l'antenne. Alors t'as une histoire avec le café toi, et on va en parler un peu parce que déjà ta rencontre avec Michel, il y a une histoire de café dans tout ça.
4: C'est vrai, c'est pas très romantique. Hein.
3: Ben vas-y quand même, raconte.
4: Oui, c'est une rencontre en fait, c'est via les réseaux sociaux.
3: Oui, vous êtes inscrit sur un site de rencontre. Bon, ok.
4: Voilà, on se donnait rendez-vous, mais bon, moi, je suis pas trop. Ouais, il y a pas d'originalité. Je lui donnais rendez-vous dans une galerie marchande.
3: D'accord. Bon, pourquoi pas.
4: Pour aller boire un café.
3: D'accord.
4: Voilà. Bah ouais, c'est pas très romantique, je trouve, pour un premier rencard.
3: Bah tu t'en fous. L'affinité était là. Ça a roulé quand même. Ça fait 15 ans que t'es.
4: Voilà, exactement.
3: Bah ouais. Bon, tu veux que je parle? Non, mais j'ai compris. Tu veux qu'on mette le café vraiment à l'honneur. Une fois, Laurent, t'as acheté un paquet de café à 2 euros. C'était sans doute du café de Malongo, j'en sais rien. Qu'est-ce que ça t'a permis, ce café à 2 euros?
4: De gagner un voyage aux États-Unis.
3: Un road trip américain de 15 jours, tout frais payé, grâce à un paquet de café. Non, mais c'est énorme.
4: C'est vrai. C'est énorme. C'est super.
3: T'as visité Vegas. Qu'est-ce que t'as fait? T'as été où?
4: Flagstaff, j'ai fait tout l'Ouest américain, San Francisco. Il y en a à voir, j'en ai fait des villes.
3: La route 66, les réserves indiennes, la zone 51, les extraterrestres. Ouais. Bah voilà, bah écoute, merci le café. Bah oui.
4: C'est vrai.
3: Ben oui, ben tu connais pas.
1: Si, ben si, je connais mon pauvre chien. Enfin, je crois pas qu'il a visité la zone 51.
3: Ben si.
4: Oui, la zone 51.
1: Oui, enfin, c'est un désert, quoi. Il y a rien à voir.
4: Ouais, on peut pas la visiter.
1: Bah non,
4: ouais,
1: tu peux pas la visiter, des... non, tu peux pas. Il y a des grilles et tu fais coucou derrière les grilles, voilà.
3: Il vous dira pas ce qu'il a vu, mais bon.
1: Oui, enfin, voilà. tu vois rien, t'es dans le désert.
3: Il est au courant, il sait.
1: La vérité est ailleurs.
3: Il est comme Obama, il sait que ça existe, tout ça. Laurent, la vérité est au bout du couloir et non pas ailleurs, je vous le rappelle. Et on salue Bataille et Fontaine, bien sûr. Voici cette question. Oh, bah, elle adore l'hymne olympique, Valérie.
1: Oh.
3: Mais c'est l'ancien, ça.
1: Ah
3: oui.
1: Ça, c'est magnifique,
3: celui-là.
1: Ça.
3: Ouais, c'est vrai, celui-là.
1: Ça, c'est l'hymne olympique.
3: Ça, c'est Mont-Laurent dans 10 minutes, triomphant
1: sur
3: le char de Bénure pour dire oui, j'ai gagné la manche. Quel héros mythologique grec était connu pour sa force exceptionnelle? Quel héros mythologique grec était connu pour sa force exceptionnelle? 10 secondes pour me proposer un nom.
4: Hercule,
3: je le note. L'un des héros les plus célèbres de la mythologie grecque, le plus fort, c'est Hercule, bravo.
1: Non, 5 points. C'est Hulk.
3: Et bien sûr.
1: Voilà. Allez, ça fait 10 pour Laurent, 7 pour Virginie. Vous serez départagés par le bingo. Mais auparavant, nous allons écouter le nouveau titre de Zazie. Que s'appelle Peu importe, vous écoutez ici, on vous aime, à tout de suite.

0: Elle était l'invitée mardi dernier de Décibel, Émilie Mazoyer, Zazie, pour nous présenter ce nouveau single, Peu importe.
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2: Nous sommes au taquet avec Virginie qui a 10 points. Non, pardon, 7 points.
0: Non,
2: et Laurent qui a 10 points.
3: Merci Valérie.
2: Non, t'as vu. Oui, mais c'est parce que tu sais, je vais t'expliquer.
0: Elle peut me faire gauler ce qu'elle veut.
2: Il a tellement, il a tellement envie de remporter tous les jours les manches pour que le vendredi, il ait plein de candidats. Bon, voilà, donc il espère évidemment que tu ne vas pas gagner. Bien. Alors, dis donc, on est très romantique dans ta rencontre avec Gilou, toi. Oh là là.
3: Ouais.
2: Ça s'est passé à la sortie de la discothèque. Comment s'appelait cette discothèque ?
3: Le Moulin Normand.
2: Oh, oh le Moulin Normand,
3: oui,
0: on connaît.
3: Dieu.
2: Et donc, vous étiez avec, toi, t'étais avec ta meilleure amie, et puis vous avez proposé aux copains de venir prendre le petit-déj. Et c'est Gilou qui est monté dans ta voiture alors que tu ne le connaissais pas.
3: Je ne le connaissais pas du tout, donc c'était normalement un copain, Arnaud, qui devait prendre le petit café, le petit déjeuner, comme on faisait régulièrement ensemble. Et puis là, il nous dit, bah non, non, non, je peux pas. Et puis du coup, bah, il avait deux autres copains qu'on ne connaissait pas du tout, qui sont arrivés dans le derrière de ma voiture. Et puis ils ont dit, bah nous, on est dispo, donc on les a ramenés. Et puis voilà, on a été faire un petit tour sur la plage et tout, on a pris le petit déj et du coup, bah, on est mariés, ça va faire 20 ans.
0: Oh là là.
2: Voilà. Shabalabala. Alors, tu t'es promenée sur la plage et alors, qu'est-ce qui t'a séduite ? Absolument, dis-moi tout, qu'est-ce qui t'a séduite chez Gilou ?
3: Bah écoute, il était rigolo.
2: Ah bah voilà, tu vois, mais ça c'est...
3: Ouais, voilà, on a bien rigolé et puis bah voilà.
2: Ok. Bien
3: et revu, et puis voilà.
0: C'est à ce moment-là qu'il a retrouvé ses chaussures roses. Alors, donc voilà, elle a tout de suite été conquise à ce moment-là.
2: Alors, ma chérie, pour t'encourager, on va te faire écouter un petit Goldman, tiens.
4: Elle a fait un bébé toute seule.
2: Voilà. Un bébé toute seule. Et tu vas me faire un bingo de folie. Alors, écoute-moi bien. Pour le bingo du jour, à mon top chrono, tu vas devoir me donner un maximum de prénoms de filles qui commencent par la lettre P, comme pingouin, papa, pirouette. Et donc un maximum de prénoms de filles qui commencent par la lettre P, comme papa. Top chrono, 10 secondes.
3: Patricia, Paulette, Pauline, Pascal, Pierrette, Paul, Perrine, Peggy...
2: Tu m'en as donné 8, c'est très très bien 8.
0: Elle est forte,
2: tu m'en as donné 8, c'est parfait.
0: Ah ouais, non, franchement, là...
2: Ouais, ouais, c'est parfait.
0: Ah oui, bon, ouais. C'est pas
2: mal. Oui, bah c'est parfait,
0: c'est tout. C'est bien, c'est bien. Laurent, dont la fête est le 10 août, je ne me trompe pas.
5: Exactement.
0: Ben oui, mais oui, mais je suis premier sur les fêtes. Voilà, j'y penserai. Je penserai à toi le 10 août. Laurent, à la Balme de Sillingy. Laurent, notre groom.
2: Oh là là,
0: c'est lundi.
2: Alors Michel, je penserai à toi pour ta fête. Quel métier extraordinaire, le goom.
0: Non, mais vous savez que je laisse des mots en week-end, des lettres surtout.
2: Ouais.
0: Bon, Laurent, alors comme ça, on a fait un vol apesanteur aux États-Unis.
2: Apesanteur.
0: Oui, en apesanteur.
2: Voilà, en apesanteur.
0: Et en apesanteur.
5: Ouais, j'ai eu la chance de. Bah, c'est pareil, comme je suis assez fan à jeu, j'ai envoyé un SMS à 35 centimes dans un supermarché et j'ai eu la chance de gagner un voyage complet. Avec voyage en apesanteur aux États-Unis, ouais, à Cap Canaveral.
0: Non, mais le gars, mais 2 € dans un café et gagne un road trip aux États-Unis, mais 37 centimes dans je sais pas quoi, gagne un vol en apesanteur. Un jour, t'as gagné sur une radio une semaine à Monaco, avec les déjeuners, les machins, le truc. Non, mais sérieux, t'es un chounard, toi. Hein.
2: Mm-hmm.
5: Ouais, c'est vrai que j'aime bien les jeux, ouais.
0: Alors, je voudrais juste rappeler que ton porte-bonheur, c'est le 13, et que t'es né un vendredi 13 à 13h. Et c'est pas une vanne.
5: Tout à fait.
2: Non, ben, on va voir si ça lui...
0: Ouais, c'est pas mal, ça. Hein.
2: Faut qu'il fasse plus de 8.
0: Ouais, tout s'aligne, là, tout s'aligne. On a le temps de se dire qu'il t'arrive des trucs sexy, parfois aussi, en tant que livreur.
5: On a fait
0: de la rencontre.
5: Forcément.
0: Hein.
5: Ah.
0: Bon, allez, on n'en parlera pas, on va refermer ce dossier, mais on imagine qu'il t'est arrivé plein de choses. Voici une chanson pour t'encourager. Jérusalem, Mister KG.
2: On adore, j'adore.
0: Bon, la barre est quand même assez haut là. 8 points, il va falloir tenter de faire 9 pour encaisser les 10 points du bingo. C'est pas facile. Hein.
2: C'est là, on va voir si...
0: Ouais, si t'es vraiment le nez le 13 à 13h. On va voir si t'as de la chance.
2: Voilà.
0: Je te demande, en 10 secondes, de me citer un maximum de prénoms féminins, donc des filles. Commençons par la lettre M. M, je donne un exemple, comme maison ou manivelle. Comme ça, tu as bien compris. M, des prénoms de filles en M. Top chrono, 10 secondes.
5: Marie-Bête, Marie, Marielle, Marietta, Marina, Marine, Marisa, Marisol, Marjolaine, Marlène, Martin, Mathilde,
2: Maya, 11, 12.
0: Eh, on est à plus de 9,
2: oui,
0: là.
2: Oui, on est à 12.
0: On est bien, Laurent.
2: C'est toi qui seras en finale vendredi. Bravo Virginie quand même, parce que
5: ouais, bravo quand même.
0: Bravo Virginie.
3: Merci.
2: Bien, je t'embrasse Virginie. Laurent, tu nous retrouveras vendredi.
3: Je t'embrasse.
0: Ils ont été forts les deux là.
2: Et oui, tu tenteras de gagner le week-end exceptionnel au festival Off d'Avignon pour dormir à l'hôtel Le Chardonnay, voir deux spectacles par jour. Sinon, tu pourras faire
0: Une machine à café.
2: Café avec.
0: Avec 32 dosettes et 6 verres en verre.
2: Voilà, merci.
0: Un beau cadeau, Malongo.
2: Allez, on se retrouve tous demain. Je remercie Pierre et Kinan à la technique. Je remercie Céline à la réalisation, Maître Coupez au savoir, Alex au standard et Eric Bastien.
0: Oui.
2: À l'ego surdimensionné.
0: Oh, ça attendait. J'étais sympa avec vous. Je vous ai supporté. Je vous ai aidé dans votre mal.
2: Oui, allez, c'est bon. Allez, allez, bisous. À demain. Et les 5h Paris s'éveille et Yoann Guérin arrive.
0: Il est très en forme, Yoann Guérin. Il vous accompagne jusqu'à 6h du matin. Donc c'est dans les prochaines minutes. On vient quand, nous, Valérie ?
2: Oh bah nous, on revient à midi, mon chat.
0: Ah bah on va se faire une petite chaise quand même avant.
2: Évidemment.
0: À tout à l'heure.

0: Preston pour vous souhaiter la bienvenue. Bon réveil.
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0: Bonjour, bon lundi, heureux de vous retrouver, de lancer cette semaine à vos côtés. On espère que votre week-end a été agréable. L'équipe des Lève-Tôt est au rendez-vous. Emeline, Saveria, Mélodie, Pierre et Aude Razo. Bonjour Aude.
3: Bonjour mon cher Johan Guérin.
0: Oui.
3: Oh, c'est lundi, écoutez, je bafouille un petit peu. On s'échauffe ce matin.
0: Oui.
3: Nos footballeurs français affrontent l'Irlande du Nord ce soir en amical avant de décoller pour les États-Unis et le mondial tant attendu.
0: Parlons tiens aussi de votre facture d'électricité ce matin. Vous connaissez les heures pleines et les heures creuses.
3: Oui.
0: Et bien ce matin, on vous présente les heures super creuses.
3: Ah, je connais pas.
0: Ouais, comment en profiter ? Réponse avec Valère Coréard dans 5 minutes. 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
0: Lundi 8 juin, très bon réveil, soyez les bienvenus, il est 5h. Après la mort de la jeune Liana, une réunion au sommet se tient ce matin au ministère de la Justice.
3: Le ministre Gérald Darmanin réunit les 36 procureurs généraux, en clair, les plus hauts magistrats de France placés sous son autorité. L'exécutif sous pression. La justice accusée de laxisme dans une affaire où le tueur présumé était déjà visé par de multiples signalements et des plaintes pour viol. Alors, que va donner cette réunion ? La réponse avec Mathilde Lemaire.
4: Les représentants de magistrats ont beau demander que soit respecté le temps de l'enquête administrative, dont les premières conclusions seront rendues publiques dans 2 semaines, les politiques n'ont pas attendu pour dénoncer des défaillances, des dysfonctionnements, voire des fautes dans ce dossier. Le garde des Sceaux, Gérald Darmanin.
5: L'inspection verra qui sont les responsables de ces défaillances. Les sanctions, elles sont possibles, prévues par la Constitution. Si cela mérite la révocation, je proposerai la révocation.
6: Ce lundi, vous convoquez des procureurs généraux. Qu'allez-vous leur dire ?
5: Qu'ils ont jusqu'au 14 juillet pour reprendre l'intégralité des plaintes qui touchent les enfants. Il y en a à peu près 70 000, soit pour des viols, soit pour des attouchements sexuels. Et au 14 juillet, je vais les réunir à nouveau, et moi je ne partirai pas en vacances. Et il n'y a pas un haut magistrat qui va partir en vacances tant que je n'aurai pas vu un par un les procureurs généraux pour qu'on fasse le bilan dossier par dossier de tous ceux qui se sont adressés à la justice pour demander justice.
4: Le ministre de l'Intérieur, Laurent Nunez, a lui hier parlé à propos de cette affaire d'un échec, d'un drame qui aurait dû être évité, d'un manque de bon sens. On ne comprend pas, dit-il, comment un homme suspecté l'été dernier déjà de viol sur une petite fille de 7 ans avec expertise médicale et psychologique de l'enfant à l'appui n'avait pas été entendu 9 mois après la plainte. Lui, comme le garde des Sceaux, exclut de démissionner. Il promet d'œuvrer ces prochains mois pour qu'il n'y ait plus, je cite, de nouvelles Liana.
3: Et pour dénoncer les dysfonctionnements, plus de 150 rassemblements sont prévus en France ce soir, 19h, devant les tribunaux, devant le ministère de la Justice à Paris, devant aussi le palais de justice d'Auch dans le Gers, accusé de ne pas avoir traité assez rapidement les plaintes pour viol visant le principal suspect Jérôme Barella.
0: Un gendarme est mort hier dans le crash d'un hélicoptère.
3: Il était un peu plus de 16h30 quand l'hélicoptère s'est écrasé dans le Loiret, sur la commune de Bray-Saint-Aignan. 2 autres gendarmes ont été transportés dans un état grave à l'hôpital d'Orléans, Vincent Giraldo.
7: Selon nos informations, cet hélicoptère était mobilisé depuis la matinée pour une disparition inquiétante signalée la veille au soir. En l'occurrence, un adolescent originaire de Bouzy-la-Forêt, retrouvé depuis. L'appareil a survolé la zone une bonne partie de la journée, mais en fin d'après-midi, à 16h40, l'hélicoptère s'écrase en pleine forêt domaniale sur le territoire de la commune de Bray-Saint-Aignan. À bord se trouvent 3 gendarmes. De très nombreux moyens de secours sont alors déployés pour d'abord repérer le lieu du crash. 50aine de pompiers et plus d'une 40aine d'engins se rendent sur place. Le bilan, annoncé peu avant 22h, est lourd. 1 mort et 2 blessés graves en urgence absolue, indique la préfecture du Loiret. Le militaire décédé est l'adjudant Dorian Larigaudry de la brigade de gendarmerie de Châteauneuf-sur-Loire. Il accompagnait 2 autres militaires, la pilote de l'appareil et le mécanicien issu des forces aériennes de la gendarmerie de Villacoublay, venu spécialement des Yvelines pour cette opération de recherche.
3: Une cellule psychologique est ouverte à la brigade de gendarmerie de Châteauneuf-sur-Loire. Une enquête est ouverte pour déterminer les circonstances de ce crash.
0: À 5h03 sur votre radio ici, France-Irlande du Nord, c'est l'affiche football à suivre ce soir.
3: Ultime match amical, répétition générale pour nos Bleus avant le grand départ pour le Mondial en Amérique. Jean-Pierre Blimeau, la rencontre ce soir se joue à Lille et il s'agirait

0: cette fois de ne pas se rater.
1: Malgré une ambiance plutôt détendue lors du dernier entraînement sur la pelouse du stade Pierre-Mauroy, les Bleus sont déterminés à faire mieux que face aux Ivoiriens pour ce dernier match avant les États-Unis, même si le groupe est loin d'être affecté par la défaite de jeudi, qui n'a pas entamé leur ambition, selon Adrien Rabiot.
2: Moi, de ce que je vois, l'ambiance qui règne autour du groupe, il y a beaucoup d'humilité. Le coach est là pour nous rappeler toujours d'être ambitieux, évidemment, mais avec beaucoup d'humilité, et c'est ce qu'on se dit tous ensemble.
1: Hier, Didier Deschamps a également voulu tempérer la petite phrase lâchée par Ryan Cherki. On n'ira pas à la Coupe du Monde pour être favori, on ira pour écraser tout le monde. Pour le sélectionneur, ces mots reflètent davantage la motivation du joueur qu'une éventuelle prétention dans un groupe qui d'ailleurs ne doit pas douter.
3: Ça ne fait pas plaisir de perdre, ça ne nous arrive pas souvent, mais il n'y a pas à avoir de doute. L'objectif, c'est que l'ensemble du groupe soit prêt pour le 16 face au Sénégal.
1: Pour cette dernière répétition avant le Mondial, Ousmane Dembélé et Désiré Doué, ménagés contre les Ivoiriens, devraient rejouer sans qu'il n'y ait une revue d'effectifs aussi large que jeudi. Didier Deschamps officiera d'ailleurs pour la dernière fois sur le banc des Bleus pour un match en France.
0: Allez les Bleus, coup d'envoi 21h10 pour ce France-Irlande du Nord. Deux images sport à retenir du week-end. Déjà les larmes d'Alexander Zverev allongé sur la terre battue de Roland-Garros. Premier Allemand chez les hommes à remporter un tournoi du Grand Chelem depuis Boris Becker en 1996. Ça remonte à l'Open d'Australie. Deuxième image, la joie des handballeuses de Metz, championnes d'Europe. S'il vous plaît, jamais un club français féminin n'avait remporté la Ligue des Champions. Elle renverse les favorites, les Hongroises de Győr. La météo, Johan, une nouvelle perturbation arrive par l'ouest.
4: Oui, pluvieuse qui arrive par la Bretagne ce matin avec un ciel déjà bien chargé sur tout l'ouest du pays. Quelques averses orageuses qui peuvent éclater entre les Charentes et le Berry. À l'est, la matinée est ensoleillée, parfois légèrement voilée. Puis cet après-midi, les nuages et les pluies gagnent du terrain. Seules les régions méditerranéennes conserveront un beau soleil. Les pluies s'étireront de l'intérieur de la Bretagne à la Normandie jusqu'au Hauts-de-France. À noter les orages qui pourront être forts avec même de la grêle dans le centre-est et qui pourront remonter vers le nord-est en soirée. Le mercure ce matin à Metz, 11 degrés justement, à Strasbourg et à Rennes, 12. Nous avons à Paris, Lille, Caen, Nantes, Tours et Chambéry, 13. Ça s'anime, 17 à Bordeaux, 19 à Marseille et à Toulouse. Pour les maximales, on attend entre 16 et 25 sur la moitié nord. On atteindra encore entre 25 et 30 sur le reste du pays, même localement 32 degrés près de la Méditerranée.
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4: 5h06, excellent début de semaine. Un plaisir de vous retrouver après ce week-end qui a été reposant pour vous. En tout cas, on l'espère. Le réveil vient de sonner. Rien de mieux que de lancer ce lundi en musique avec Félix Gray, La Gitane. Merci de rejoindre la grande famille ici. Alors, du petit déjeuner ou déjà sur la route du travail. On vous accompagne, les amis.

0: Félix Gray, La Gitane à 5h10. Très bon début de semaine avec nous.
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0: On l'évoquait Aude, jeudi, c'est le coup d'envoi du Mondial 2026, Mondial de foot. Oubliez clairement ce matin les boules de cristal, parce que ce sont les banquiers de Wall Street qui font les pronostics.
3: Oula.
0: Selon le modèle mathématique de la banque Goldman Sachs, basé sur 20 000 matchs historiques, c'est l'Espagne qui serait la grande favorite, avec 26% de chances de soulever la coupe le 19 juillet prochain. Et nos bleus dans tout ça, vous allez me dire. Eh ben, la France arrive juste derrière, donc en deuxième position, avec 19%. Pourquoi pas mieux?
3: Ben oui, pourquoi?
0: À cause d'une probable demi-finale explosive contre qui? Contre l'Espagne. Ah. Et donc, l'Espagne serait grande favorite face à la France. Alors, l'Argentine, elle, est freinée par le syndrome du champion en titre, tandis que l'Angleterre est plombée par son historique plutôt décevant en tournoi. Évidemment, les algorithmes ne courent pas sur la pelouse, mais Goldman Sachs promet en tout cas de mettre à jour ses calculs après chaque match. En attendant, ce soir, nouveau match amical France-Irlande du Nord. Et nous, franchement, on sera derrière les Bleus.
3: Nous, on dit 100% de
0: chance. Mais oui, mais franchement, 100%.
3: Très, très objectivement, ouais, d'ailleurs.
0: Mais, non, mais c'est vrai, d'ailleurs, c'est ce qui ressort. Mais soyons fiers de notre équipe de France. Allez, 5h11, dans l'actualité, ce lundi, Aude.
3: Car aux fautes d'orthographe dans les copies du baccalauréat, le ministre serre la vis et ça stresse nos lycéens. On leur tend le micro.
0: Mais si j'aurais su, j'aurais pas venu. Côté musique, on lance la semaine de la meilleure des façons. Toto, Hold the Line, on l'écoute dans 5 minutes, mais avant, par ici, les économies.
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0: Bonjour Valère Coréard.
4: Bonjour Johan, bonjour Aude.
3: Bonjour.
0: À chaque jour avec vous, un bon plan pour notre pouvoir d'achat. Aujourd'hui, vous vouliez nous parler électricité.
4: Et vous avez parfaitement raison d'employer le conditionnel. Parce que si cette méthode fait le buzz en ce moment sur les réseaux sociaux, enfin le buzz, disons qu'on en parle pas mal, elle n'a absolument pas fait ses preuves. Mais je vais quand même vous en parler afin de vous éviter de vous lever tôt pour rien. L'idée est qu'il serait plus avantageux de faire son plein très tôt le matin ou très tard le soir, au moment où il fait le plus froid. Cette idée se base sur le fait que le carburant est sensible au changement de température et a tendance à se contracter quand il fait froid. On lit donc qu'un carburant plus concentré serait plus avantageux. Mais c'est oublier que les technologies de stockage en 2026 protègent évidemment l'essence, donc pas la peine de vous lever à 5h du mat pour aller faire votre plein. Faites plutôt le plein d'énergie, ça c'est encore gratuit.
3: Mais bon, et ça va pas nous faciliter la tâche pour s'y retrouver.
4: Le plus efficace, c'est d'aller là où c'est le moins cher. Et pour savoir quelle est la station-service la mieux placée autour de vous, allez jeter un œil sur la carte des prix du carburant de votre radio locale ici. C'est gratuit, et ça... ça marche, vous avez le lien sur ici.fr, sur la page de la chronique Par ici les économies. Alors parfois on n'y pense pas, mais si vous devez prendre l'autoroute, évidemment vous faites votre plein avant ou alors quand vous sortez de l'autoroute, ça c'est idéal. Et puis pensez à rouler un peu plus doucement, l'éco-conduite c'est un vrai levier d'économie, je vous l'ai souvent dit, mais pas se lever à 5h du matin pour faire son plein. Si vous en tout cas vous avez des bons plans sur le sujet carburant pour faire des économies, bien sûr, mon mail vous le connaissez, c'est parici.les.economies@radiofrance.com.
0: Bon, on parlait de carburant, demain on parlera évidemment des heures super creux justement de votre électricité. On est là en tout cas chaque matin pour vous apporter tous les bons plans qui pensent à votre budget.
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0: 5h14, Aude, c'est la dernière ligne droite avant le bac de philo.
3: La boule au ventre,
0: oui.
3: On la connaît bien, les citations de Platon, de Socrate qu'on surligne frénétiquement dans son cahier. Le bac de philo, oui, ça approche, c'est lundi prochain pour les terminales générales et technologiques. Et attention à l'orthographe. Aïe. Les copies qui font trop de fautes n'auront pas la moyenne, dit le ministre de l'Éducation. De quoi faire paniquer un peu plus nos adolescents, Alexandre Thibault.
6: Devant son lycée parisien, sac à dos noir sur l'épaule, Ethan est stressé mais fataliste face à ce tour de vis sur l'orthographe au bac.
7: Tellement le temps, il reste une semaine et demie. On va pas se concentrer sur ça.
8: Je pense pas que je vais plus réviser l'orthographe, mais je pense que pendant l'épreuve, je vais essayer de faire plus d'efforts, je vais plus me relire et tout. Mais en vrai de vrai, si on prend que l'écrit, ouais, ça me fait un peu peur.
6: En somme, une adaptation plus qu'une véritable préparation à cette nouveauté. Nouveauté que le lycéen ne comprend pas vraiment.
7: C'est assez sévère, dans le sens où on a déjà beaucoup de choses à empiler sur nos copies, beaucoup de connaissances, beaucoup de concepts qu'on doit retenir. C'est pas une simple relecture en 5 minutes à la fin de l'épreuve qui va nous sauver. On aurait peut-être dû insister sur ça tout au long de l'année et pas nous retrouver comme ça le jour du vrai bac.
6: Un de ses camarades, Solal, tient même à adresser un message à Édouard Geffray, ministre de l'Éducation.
9: J'aimerais, monsieur Édouard, vous prévenir que vous aussi vous faites pas mal de fautes d'orthographe, comme votre passage sur l'émission C'est à vous, voilà, où vous avez fait pas mal de fautes d'orthographe. Alors le mot accueil, ça s'est créé avec un E et un U. Et puis c'était le mot dilemme, il n'y a pas de N à dilemme, monsieur le ministre.
6: Il ajoute quand même qu'il comprend la mesure, mais ce que pointent la plupart des élèves comme Léo, c'est surtout une décision très soudaine.
10: On a déjà nos SP qui demandent pas mal de révisions, il faut beaucoup de connaissances. Donc en 2 semaines, avoir le temps d'en plus réviser des règles de français, je ne sais pas si c'est faisable. Même les profs n'étaient pas au courant, eux ils sont un peu sur les fesses.
6: Professeurs de terminale qui ont le même sentiment que les élèves, Vincent Renaud, président de l'association des professeurs de philosophie.
11: Ils ont raison. Il est absurde de parler de révision de l'orthographe. Il y a un ensemble d'habitudes qui ne peuvent évidemment pas s'acquérir donc en quelques mois. C'est, pourrait-on dire, presque une façon de détourner les élèves de l'essentiel que de leur dire ce qu'il faut, c'est réviser l'orthographe. C'est présenter les choses d'une façon totalement simpliste, évidemment.
6: Et selon lui, le conseil le plus simple pour les 700 000 lycéens qui passent le bac lundi prochain, ça reste encore de prendre 10 minutes à la fin de l'épreuve pour bien se relire.
0: Et bon courage pour les ados en pleine révision bac de philo lundi prochain, épreuve de spécialité aussi la semaine prochaine.
3: Je suis stressée rien que d'en parler, vous voyez.
0: Ça rappelle des souvenirs, ça c'est clair.
3: J'ai rêvé il n'y a pas longtemps que j'avais raté mon bac.
0: C'est pas... Oh là là.
3: Comme quoi, mais ça reste.
0: Un stress comme ça, mais le bac vous l'avez eu du premier coup.
3: Tout à fait, mais je... Voilà.
0: Non mais c'est vrai, il y a des petites angoisses comme ça qui nous tracassent. Bon, hier soir, France 5 diffusait La Fabrique du Mensonge. C'est une enquête remarquable sur une théorie du complot massivement relayée dès le premier quinquennat d'Emmanuel Macron. Sa femme Brigitte serait un homme. Replay dont on parle dans les coulisses télé avec Patrice Gascoigne, mais avant Hold the Line, c'est Toto. Bon réveil.

Toto, All the Line, parfait pour bien démarrer la semaine avec votre radio ici. L'éphéméride de ce 8 juin, tiens, c'est l'anniversaire du chanteur Amore Vassili aujourd'hui, 37 ans, et puis 75 ans pour Bonnie Tyler. 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

0: anniversaire, Bonnie Tyler. Et puis hier, qu'est-ce qu'il y avait? Il y avait le Grand Prix de Monaco.
1: Oui.
0: L'occasion de parler de voiture ce matin, c'est Kimi Antonelli qui a remporté avec Mercedes ce Grand Prix de Monaco. Et bien le 8 juin 1948, c'était quoi? La naissance d'une légende automobile, la toute première Porsche 356 qui recevait son homologation pour la route en Autriche. Point de départ officiel donc de la marque de voitures de sport lancée par Ferdinand Porsche.
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0: Retrouvons Patrice Gascoigne avec ses coulisses télé. Aujourd'hui, Patrice, vous nous proposez une séance de rattrapage puisque hier soir, France 5 proposait un passionnant numéro du magazine d'investigation La Fabrique du Mensonge. Et vous nous dites pourquoi il faut le regarder en replay.
3: Sur France 5, le magazine La Fabrique du Mensonge est remonté aux origines d'une rumeur qui a fait le tour du monde.
4: Parmi ces rumeurs, une en particulier va prendre une ampleur spectaculaire sur les réseaux. Brigitte Macron aurait effectué une transition de genre. Elle serait Jean-Michel Trogneux, son propre frère. Derrière cette théorie, une femme, vivant en Charente-Maritime, âgée d'une cinquantaine d'années.
3: Tout le monde a entendu cette rumeur visant Brigitte Macron, elle serait un homme et même son propre frère. Eh bien, cette histoire abracadabrante est née dans la tête d'une inconnue vivant en Charente-Maritime. La Fabrique du Mensonge a mené l'enquête pour nous raconter comment cette théorie aussi folle soit-elle, comment est-elle devenue l'une des théories complotistes les plus massivement relayées en France et même dans le monde lorsque des influenceurs d'extrême droite proches de la Maison-Blanche et du Kremlin vont la relayer. C'est passionnant, un peu flippant aussi. Alors, pour vous donner envie de regarder cette enquête, j'ai joint par téléphone celle qui l'a signée, elle s'appelle Elsa Guillol, et je lui ai demandé est-ce que pour faire cette enquête qui concerne Brigitte Macron, a-t-elle demandé l'autorisation à la première intéressée, la femme du président en personne. Écoutez la réponse de Elsa Guillol.
5: Alors Brigitte Macron n'a pas été prévenue de ce sujet, on a envoyé à Brigitte Macron une demande d'interview assez tôt, mais comme à tous les protagonistes du film, pour savoir si elle accepterait de nous raconter en fait comment elle vit la propagation de cette théorie, comment elle l'a appris la première fois. Mais voilà, il y a eu une demande d'interview officielle envoyée et je n'ai pas eu de contact avec elle. Voilà, c'est son directeur de cabinet qui s'exprime dans le film et qui raconte comment lui a pu observer la manière dont elle vivait la propagation de cette théorie.
3: Elsa Guillol qui nous éclaire sur la fabrication de cet épisode qui en dit beaucoup sur justement la fabrique du mensonge. Et effectivement, la prise de parole du directeur de cabinet de Brigitte Macron, Tristan Bromé, est très instructive. On comprend qui se cache derrière cette théorie qui a poussé la première dame à porter plainte 4 fois. La fabrique du mensonge, Brigitte Macron, l'ombre de la rumeur, disponible gratuitement sur la plateforme de France Télévisions, France.tv. Et ce qui n'est pas une rumeur, mais une certitude, je reviens demain avec de nouvelles coulisses télé.
0: Merci beaucoup Patrice Gascoigne, 5h24. Tiens, l'expression c'est la bérésina.
1: Oh, c'est pas terrible ça.
0: On l'emploie parfois, c'est vrai, c'est quand on est dans la panade. Oui, mais comment est-elle née cette expression? Réponse de Stéphane Bern, mais avant, place à Marine avec Escroc pour lundi.

0: Marine et le titre Escroc, 5h27. Un peu d'histoire avant l'actu. Stéphane Bern, ce matin, on voyage au temps où les campagnes militaires se faisaient sans GPS et sans bulletin météo.
1: Pour vous, l'expression « c'est la Bérézina » signifie une catastrophe totale. Oubliez ce qu'on vous a appris à l'école, si ce n'est pas déjà fait. Car derrière cette expression se cache une histoire un peu plus nuancée. Le 26 novembre 1812, l'armée de Napoléon Bonaparte bat en retraite au cœur de l'hiver russe. Le genre d'hiver où même les bonhommes de neige mettent un bonnet et des gants. Épuisés, affamés, des dizaines de milliers de soldats arrivent devant la rivière Bérézina dans l'actuelle Biélorussie. Le problème est simple. La rivière est large et les ponts ont été détruits. Derrière eux, les armées russes se rapprochent et c'est pas pour trinquer de la vodka. Devant, l'eau est glaciale. C'est là qu'intervient Jean-Baptiste Eblé, commandant des pontonniers de la Grande Armée. Dans un froid extrême, 400 pontonniers plongent dans l'eau jusqu'à la poitrine pour construire deux ponts de fortune de 100 mètres de long sur 5 mètres de large avec le matériel qu'ils ont sauvé pendant la retraite. Séance bricolage dans un bac à glaçons, mais pas d'autre option. Pendant trois jours, du 26 au 29 novembre, soldats, civils, canons et chevaux franchissent la rivière sous les tirs russes. Beaucoup meurent dans le chaos, la panique et le froid. Mais une grande partie de l'armée parvient malgré tout à passer. Autant dire que ce n'est pas exactement un pont du 15 août. Militairement, la manœuvre permet à Napoléon d'échapper à l'encerclement complet. Une retraite terrible, mais pas l'anéantissement que l'on imagine souvent.
2: C'est la guerre, Napoléon. On ne peut pas toujours gagner.
1: Quand on parle de Bérézina, on retient surtout la catastrophe. Mais sans les pontonniers du général Eblé, l'expression serait peut-être aujourd'hui synonyme de disparition totale. Autrement dit, sans eux, il n'y aurait même plus personne pour dire « c'est la Bérézina ».
0: Merci beaucoup Stéphane Bern pour ce voyage dans le temps. Pour ne pas être justement dans la Bérézina lors de vos prochaines vacances, on vous offre ce matin le guide ultime, un exemplaire du guide de voyage Michelin qui fête ses 100 ans. 0810 055 056. Nous sommes le lundi 8 juin, il est 5h30. 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
3: Plainte pourrait bientôt être déposée contre Jérôme Barella, le tueur présumé de la jeune Liana, annonce du ministre de l'Intérieur. Le ministre de la Justice, lui, réunit ce matin les procureurs généraux. Il leur donne jusqu'au 14 juillet pour reprendre les 70 000 plaintes qui touchent les enfants pour des viols ou des attouchements. L'indignation nationale après la mort de Liana, plus de 150 rassemblements sont programmés ce soir 19h en France devant les tribunaux. Un gendarme est mort et deux autres sont dans un état grave après le crash d'un hélicoptère de la gendarmerie hier après-midi dans le Loiret. Il patrouillait depuis plusieurs heures pour retrouver un adolescent porté, disparu et retrouvé depuis. Une enquête est ouverte pour déterminer les causes de l'accident. Un espoir pour les malades atteints de sclérose en plaques. L'Agence européenne du médicament autorise la mise sur le marché d'un traitement prometteur. Il réduit de près d'un tiers le risque de progression du handicap. 150 000 personnes en France sont atteintes de sclérose en plaques, essentiellement des jeunes femmes. À suivre ce soir, les Bleus face à l'Irlande du Nord. Match amical, ultime match de préparation avant le départ pour le mondial de foot et les États-Unis. Coup d'envoi 21h10 au stade Pierre-Mauroy de Lille. Ousmane Dembélé, le ballon d'or, sera titulaire. Je serai toujours un champion de grand chelem et personne ne pourra me l'enlever. Déclaration d'Alexander Zverev après sa victoire en finale de Roland-Garros. C'est son tout premier titre en grand chelem. La dernière victoire allemande à Roland-Garros était en 1999 avec Steffi Graf.
0: L'info du jour, c'est l'émotion très forte hier à la Marche Blanche pour la jeune Liana.
3: D'autres rassemblements, je vous le disais, sont prévus ce soir un peu partout en France, mais l'image est forte, bouleversante. C'est 6000 personnes rassemblées dans les rues de la petite commune de Fleurance, dans le Gers. Liana, on t'aime et tu nous manques. La banderole était brandie par la famille. Notre reporter ici, Théo Cobel, y était.
4: C'est une foule immense, compacte et silencieuse qui s'élance derrière la famille de Liana. Une banderole avec la tête de la jeune fille et ses mots « Plus jamais ça » ouvre la marche. Rose blanche à la main, Cassandra cache ses larmes derrière ses lunettes de soleil.
5: Je suis émue, très émue. J'ai pleuré, j'en ai fait des cauchemars, je mange plus, je dors plus. Quand on habite ici, on dit que c'est plutôt calme et qu'on n'aura jamais rien. Et là, de voir tout ça aujourd'hui, ben, vraiment, ça me choque. Voilà.
4: Au moment de passer devant le collège, les participants déposent les fleurs. C'est le cas d'Alfoncia, elle connaissait Liana. Elle avait fait des ateliers avec elle au CCS de la ville.
6: Oh, elle aimait la vie, elle était adorable. Quand elle était contente, quand on faisait les petites perles, c'est une petite fille, voilà. Je ne suis pas bien même, je ne suis pas trop bien.
4: Alfoncia qui peine à poursuivre face à l'émotion dans la foule. Il y a cette tristesse très forte qui se ressent, mais aussi cette colère. Juanita, une jeune mère de famille, n'arrive pas à la cacher.
6: C'est quelque chose d'horrible, quoi. On ne sait pas à qui en vouloir, à l'administration, à la justice, à l'État. Mais on aimerait bien que ça change, quoi.
4: Une marche blanche qui s'est conclue par une lettre de la famille, lue par la tante de la jeune fille.
7: Liana, pardon pour ce que tu as vécu.
4: Moment suivi par ces quelques notes de musique et cette chanson composée spécialement pour cet hommage.
0: L'émotion très forte après la mort de Liana. Vous avez sur ici.fr, d'ailleurs notre site internet, la liste des rassemblements ce soir en France devant les tribunaux. 5h33, un coup d'œil à la météo avec une perturbation pluvieuse qui arrive par la Bretagne ce matin, avec un ciel déjà bien chargé sur tout l'ouest du pays. Quelques averses orageuses qui peuvent éclater entre les Charentes et le Berry. À l'est, la matinée est ensoleillée, parfois voilée. Cet après-midi, les nuages et les pluies gagnent du terrain. Seules les régions méditerranéennes conservent un beau soleil et puis des pluies qui vont s'étirer de l'intérieur de la Bretagne jusqu'à la Normandie et Hauts-de-France. À noter les orages qui pourront être forts avec de la grêle dans le centre-est et qui pourront même remonter vers le nord-est en soirée. Les températures ce matin à Strasbourg et à Rennes, 12 à Paris, Lille, Caen, Nantes, Tours et Chambéry, 13 degrés, 16 à Nîmes, 17 à Bordeaux, 19 à Marseille ou encore à Toulouse. Vos messages sur la page Facebook ici, Alain qui est en Moselle a relevé 8 degrés. Dans le département de l'Eure, Gilbert, lui, a relevé 12 degrés, même température à Mulhouse, on salue Stéphane, idem à Falampin, c'est dans le nord, on embrasse Annie, et puis Didier qui est dans le Puy-de-Dôme, lui a relevé 13 degrés. Pour les maximales, entre 16 et 25 sur la moitié nord, on atteindra 25 à 30 degrés ailleurs et localement 32 près de la Méditerranée.
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0: On espère que vous êtes en forme, que le week-end a été bon, une nouvelle semaine qui se lance encore et encore, et c'est toujours mieux de la commencer avec votre radio ici et avec Monsieur Francis Cabrel. 5h35.

0: Francis Cabrel, encore et encore, et je peux vous dire que ça fait du bien, de bon matin, ça met en joie Audrey Azoulay, hein, c'est ça?
1: J'ai bien dansé.
0: Ah oui, vous êtes en train de danser, en train de chanter. Franchement, une telle énergie un lundi matin.
1: Pour un lundi matin, je suis plutôt en forme.
0: Ça fait plaisir.
1: Merci Francis.
0: 5h39.
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0: Et je pense que Francis, lui derrière sa radio, est en train de se dire mais merci Aude pour votre rendez-vous, c'est pas vrai, vous voyez? Parce que c'est vrai que parfois au réveil, la première chose que vous faites, souvent au petit déjeuner, c'est de regarder le portable, notamment les messages Instagram. Mais attention Aude, parce que les arnaques, elles ne sont pas loin.
1: Oui, si une artiste vous propose, Johan, sur Instagram de vous peindre,
0: ah,
1: vous êtes flatté.
0: Bah oui,
1: c'est
0: carrément.
1: Plutôt pas mal. Désolée, mais elle veut surtout vous piquer de l'argent en fait.
0: Ah, bah vous allez tout nous dire dans un instant. Côté musique, c'est avec Teddy Swims. Lose Control, on l'écoute dans 5 minutes, le temps de retrouver Johnny qui est dans le département de Lyon ce matin. Bonjour Johnny.
3: Bonjour Johan.
0: Ravi de vous accueillir. Comment ça va ce matin?
3: Tout bien.
0: Ouais.
3: Tout bien.
0: La petite voix, la grosse voix rock comme ça aussi qu'on aime bien en ce lundi matin, Johnny.
3: C'est gentil, merci.
0: Ah ben oui, exactement. Quel est le programme de ce lundi pour vous?
3: Ça va être petit-déj, ensuite vaisselle, forcément, tout à la main, pas de machine.
0: Ouais.
3: Ensuite, plantation.
0: Ah.
3: Bon matin.
0: Ouais.
3: Surtout en aromates, je suis assez passionné par la cuisine.
0: Ah génial, qu'est-ce que vous allez planter justement en aromates?
3: Là je vais faire basilic, aneth, coriandre, est-ce que j'ai d'autres à repiquer, de l'ail.
0: Eh ben franchement c'est pas mal, c'est vrai que pour la cuisine, on viendra aussi avec Aude frapper à votre porte si on a besoin de quelques aromates, Johnny.
3: Avec grand plaisir.
0: Bah, parfait.
3: Bienvenue, les grands bras ouverts.
0: Johnny, je découvre que vous êtes un fan de musique. Parmi les groupes que vous adorez, il y a notamment celui-ci. Pink Floyd, Johnny?
3: Oui.
0: Les Pink Floyd?
3: Ah oui, complètement, oui.
0: Ah, c'est vrai que c'est un groupe légendaire. Il y a d'autres artistes comme ça qui vous accompagnent?
3: Oui, mes copains.
0: Les copains, ouais.
3: On joue un peu dans Léon, voilà.
0: Ok, vous avez, donc vous avez un groupe?
3: Ouais, plusieurs, enfin, c'est un peu... j'aime pas être dans une formation, je préfère... faire de l'improvisation à l'occasion.
0: Et vous jouez de quel instrument, vous, Johnny?
3: Percussion.
0: Ah, franchement, c'est canon. Vous nous proposerez une date de concert et puis on viendra y assister. Moi, j'ai hâte de découvrir vos talents de musicien. Johnny, nous, en attendant, ce matin, on vous offre un exemplaire du guide de voyage Michelin qui fête cette année ses 100 ans et qui arrivera très bientôt chez vous. On vous souhaite une bonne journée, Johnny.
3: Très, très gentil. Merci beaucoup.
0: Et à bientôt.
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0: C'est pas vrai, le rendez-vous anti-arnaque. Aude, vous nous alertez sur des messages Instagram auxquels il ne faut surtout pas répondre.
1: Oui, c'est une collègue qui m'a montré ça l'autre jour, collègue que certains auditeurs connaissent bien, puisque c'est Saveria. Ah. C'est elle qui décroche au standard tous les matins. Une certaine Jackie envoie à Saveria un message privé sur Instagram. « J'aimerais beaucoup travailler avec vous », lui dit-elle. « J'aimerais utiliser une photo de votre profil pour en faire... » un tableau, okay. Une peinture acrylique. En échange, Jackie propose 300 euros. Avez-vous, demande-t-elle, un compte PayPal? Alors, Saveria est venue me voir parce qu'elle ne savait pas trop quoi en penser. Sur le coup, j'avoue que moi non plus, mais que bon, oui, clairement, ça a l'air un peu suspect.
0: Bon, donc, Aude, vous avez cherché, c'est bien une arnaque.
1: Oui, okay. C'est un piège. Une petite astuce que je vous donne, quand vous avez un doute, arnaque ou pas, copiez-collez dans Google le message que vous avez reçu. Vous allez vite trouver des gens qui ont reçu le même que vous. Mmh. C'est ce que j'ai fait. Certains internautes ont répondu à notre artiste peintre. Et en fait, l'arnaque, c'est que vous ne verrez jamais les 300 euros. C'est même vous qui allez devoir payer. L'escroc vous demande votre adresse mail. Vous recevez un mail d'un faux PayPal. Il vous dit que le virement est bloqué et qu'il faut verser de l'argent, plusieurs centaines d'euros parfois, pour le débloquer. On vous parle de frais d'activation. Bon, stop, hein. Vous arrêtez tout. Deuxième astuce, je suis allée voir le profil de Jackie, notre arnaqueuse, et il est vide. Zéro publication. Okay. C'est un peu bizarre pour une artiste. Je vois quand même un lien sur son profil vers une appli de photo. Je clique et là, Instagram m'affiche tout de suite. Méfiez-vous des arnaques potentielles. N'allez pas plus loin. Tout est suspect.
0: Merci beaucoup, Aude. Et tout est résumé dans votre chronique C'est pas vrai, à retrouver sur ici.fr. Saveria, je vais réaliser le portrait. Ce sera de l'abstrait, mais ce sera quand même un portrait gratuit. Voilà.
1: Il dessine très mal, je préviens tout de suite.
0: Ce sera cadeau. 5h45, voici Teddy Swims avec Loose Control sur votre radio ici.

0: La voix de Teddy Swims, Lose Control. Tiens, une date symbolique ce lundi, 150e anniversaire de la mort de George Sand. On revient sur la vie de cette femme au parcours hors norme qui a bousculé les codes de la société en France. Rendez-vous dans moins de 2 minutes. 5h48, retrouvons l'équipe d'ici matin pour un point sur l'actualité qui va marquer votre journée. L'info près de chez vous, c'est ici. Bonjour.
1: Bonjour Yoann Guérin, bonjour à toutes et à tous. Bonjour Corentin Bémol.
2: Bonjour Grégoire, bonjour à tous.
1: À la une ce matin, après la mort de Liana, l'émoi national, la colère et les interrogations.
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1: Plus de 150 rassemblements partout en France ce soir et en Île-de-France pour demander justice.
2: L'adolescente de 11 ans retrouvée morte la semaine dernière, Jérôme Barella, le principal suspect dans l'enquête sur la mort de Liana, a été visé par au moins 7 plaintes ou signalements transmis à la justice depuis 2017. Plusieurs associations de lutte contre les violences faites aux enfants organisent donc aujourd'hui des rassemblements devant les tribunaux. Hier, une marche blanche avait lieu à Florence, 6000 personnes présentes. La mort de Liana qui a fait ressurgir pour certaines personnes de douloureux souvenirs, comme pour Corinne, violée il y a une trentaine d'années par un proche de sa famille.
5: Quand j'avais à peine 13 ans, j'ai été victime. Il y a eu pas mal de viols pour moi. Quand j'ai vu ce qui s'était dit au tribunal, comme quoi j'étais une petite Lolita, que j'avais bien dû le chercher, les dossiers n'ont jamais été recoupés dans cette affaire.
2: Des témoignages qu'on entendra ce matin dans nos éditions. La météo, qu'est-ce que ça donne?
1: C'est couvert aujourd'hui sur l'ensemble de l'Île-de-France. Des nuages qui vont nous accompagner dès ce matin. Ce sera compliqué de trouver le soleil dans le ciel francilien avec des températures autour des 19-20 degrés pour votre matinée cet après-midi. Toujours des nuages et des températures entre 22 et 24 degrés. Soyez là avec nous en ce lundi matin. Ici matin pour vous accompagner entre 6h et 9h avec actu locale, musique et bonne humeur. Ça arrive d'ici 10 minutes. À tout à l'heure.
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0: 5h49, la une de la presse.
6: On revient sur la vie d'une des plus grandes figures littéraires de France. J'ai nommé George Sand. Et pourquoi? Parce qu'elle fait l'actualité aujourd'hui, Johan.
0: Oui, et on en parle avec Alexandre Latreuil, rédacteur en chef de La Fringale Culturelle. Bonjour Alexandre.
7: Bonjour Johan et bonjour à tous vos auditeurs.
0: Un plaisir de vous retrouver ce matin. Aujourd'hui, c'est une date importante parce qu'on fête le 150e anniversaire de la mort de George Sand, de son vrai nom Aurore Dupin. En quelques mots, qui était George Sand?
7: C'était une romancière extrêmement politique. Elle a écrit plus de 70 romans. Elle a aussi été journaliste, dramaturge, intellectuelle engagée. Donc quand même une figure de la vie littéraire du 19e siècle, très importante. Alors j'aimerais aussi ajouter 2-3 éléments. Son œuvre est marquée par un attachement profond à la liberté, à la justice sociale et à la nature, et elle fait partie de toutes ces personnalités du 19e siècle qu'on aime tant, à savoir Baudelaire ou aussi Victor Hugo. Mais là où Baudelaire se méfiait du progrès, de la morale bien-pensante et de ce qu'il considérait comme le sentimentalisme démocratique, George Sand, elle, incarnait une littérature accessible, généreuse, souvent portée par des idéaux sociaux et humanistes.
0: Ouais, une femme moderne hein, pour son époque, Alexandre. On lui a d'ailleurs souvent aussi reproché son indépendance.
7: Oui, tout à fait. Imaginez quand même, déjà, elle s'appelle George Sand. Son pseudonyme, elle prend le nom d'un homme. Donc, elle a très vite incarné une forme de liberté féminine assez audacieuse pour son temps. Elle a choisi de vivre de sa plume. Elle a revendiqué son autonomie financière, ce qui est quand même impossible à l'époque. Elle s'est séparée de son mari. Elle a exprimé publiquement ses opinions politiques. Alors, c'est une déflagration, George Sand. Cette indépendance, elle fascinait autant qu'elle scandalisait. Il faut quand même l'imaginer. Parce qu'elle a assumé des choix de vie qui remettaient sans cesse en cause les normes sociales et aussi les rôles traditionnellement assignés aux femmes.
0: Mais justement, je rebondis là-dessus, mais elle va jusqu'à revendiquer le droit de porter un costume. Elle a obtenu aussi une permission de travestissement.
7: Oui, absolument. À Paris, elle a adopté parfois des formes de vêtements masculins. Elle portait le pantalon. Donc, à l'époque, les femmes devaient obtenir une autorisation administrative pour porter des habits d'hommes dans l'espace public. George Sand a effectivement bénéficié de cette permission. Cela lui permettait de circuler plus librement dans la capitale. Et c'est elle-même qui le dit. Elle était beaucoup plus dans le confort en pantalon qu'en robe longue. Et ce choix est devenu l'un des symboles de son refus des conventions imposées aux femmes, justement.
0: Parlons aussi côté cœur, parce que elle a eu des amants de renom.
7: Absolument. Alors, deux de ses relations sont restées particulièrement célèbres. La première est celle qu'elle entretient avec le poète Alfred de Musset. Ils vivent une passion très intense, mais aussi très tourmentée. Ensuite, elle a partagé aussi une passion avec le compositeur Frédéric Chopin, qui est une des relations les plus célèbres, encore une fois, de l'histoire culturelle européenne. Ils ont séjourné ensemble à Majorque, c'est un voyage qui est d'ailleurs resté célèbre grâce aux récits de George Sand elle-même et aussi de la musique de Chopin.
0: Mais c'est passionnant, en tout cas, Alexandre Latreuil. Merci pour ce coup de projecteur ce matin. On vous lit dans la fringale culturelle qui est à la une des kiosques, 5h53. Tiens, on va parler d'un phénomène télé qui se développe de plus en plus, notamment sur France Télé, qui nous invite à ralentir dans notre vie. C'est la slow télé.
6: Ah oui.
0: Qu'est-ce que c'est concrètement? On voit ça avec Muriel Jordan. Mais avant, place à la dernière séance d'Eddie Mitchell. Bon lundi.

0: La légende, Eddie Mitchell, la dernière séance, 5h56. Chaque jour avec Muriel Jordan, on découvre un phénomène de société, une rencontre, une tendance qui raconte notre monde. Et Muriel, avec vous ce matin, on s'intéresse à la Slow TV.
1: Oui, vous allez rester scotché, non pas devant la dernière série Netflix, mais devant un gorille qui se réveille ou des gnous qui déjeunent. Et dans ce terme slow TV, il y a bien sûr un slow, lent, l'éloge de la lenteur. Alors oui, offrons-nous de la lenteur à l'heure des réseaux sociaux et de l'écoute en accéléré. Merci, ça va nous faire du bien. Je vous parle de cette tendance de télé-réalité, mais une vraie réalité, hein. Pas celle de bimbo dans une villa, ni de mâle bronzé au bord d'une piscine qui scénarise des clashs. Ah non, la réalité de la terre, la réalité du vivant. Du réel. Une télé pleine de réalité donc, mais sans visage humain à l'écran. Sans commentaires, sans musique. Seulement le ciel, la terre, la nature et les animaux sauvages qui sont là. Un jour, vous êtes au-dessus de l'estran ou en train d'observer une chouette couvant ses œufs. Le lendemain, vous assistez au brame du cerf. Avant de suivre la migration des élans, comme si vous étiez avec eux. La Slow TV, c'est ça, c'est l'éloge de la lenteur, de la télé au ralenti, et ça cartonne. Jusqu'au 24 mai dernier, on a pu découvrir le Sacre du Printemps en Normandie, une Slow TV diffusée en direct sur la plateforme France.tv. En Suède, la migration des élans est filmée en live depuis 2019 et diffusée sur une chaîne publique qui s'appelle SVT. On est donc totalement à l'opposé des formats nerveux, ultra-produits et survitaminés de TikTok. Avec la Slow TV, eh ben on filme les choses telles qu'elles sont, et c'est un grand bol d'air à l'intérieur de soi.
2: La Slow TV, c'est donc Muriel, de la nature filmée 24 heures sur 24, 7 jours sur 7, et ça marche, hein, même sans action ni suspense, une émission peut capter un public.
1: Exactement, et nous faire écouter et aimer le silence. En 2009, en Norvège, la Slow TV naissait avec le succès d'une vidéo, celle d'un voyage de 7 heures en train entre Bergen et Oslo. On voyait tous les paysages défiler, donc vous avez vu, déjà en 2009, on voulait ralentir. Et en 2026, en France, on a eu donc France Télé et Eden Productions dans leur Sacre du Printemps, qui ont installé au plus près de la nature normande 12 caméras, bien dissimulées, pour qu'on suive ce spectacle discret de la nature. Grégoire Olivreau, le producteur de ce programme, au micro de Patrice Gascoin.
3: La Slow TV, c'est un mouvement qui naît à la fin des années 2000 en Europe du Nord pour critiquer la télévision qui va trop vite. Une télévision où, dans le document,

0: 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Nous sommes le lundi 8 juin 2026. Bonne fête au Médard et au Midi. Et pour la météo aujourd'hui, ça va être couvert sur l'ensemble de l'Île-de-France. Des nuages qui vont nous accompagner dès ce matin. 19, 20 degrés, c'est ce qui est prévu pour votre matinée. Cet après-midi, on aura toujours des nuages, mais on devrait voir un petit peu plus le soleil avec des éclaircies, notamment à l'est et au sud de notre région, et des températures qui iront jusqu'à 24 degrés.
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0: Belle matinée avec nous, bon réveil, bon début de semaine aussi, il est 6h. Ici, première radio sur l'actu locale en Île-de-France. Bonjour Corentin Bémol.
2: Bonjour Grégoire, bonjour à tous.
0: Liana, l'injustice de trop.
2: De nombreux rassemblements prévus en Île-de-France aujourd'hui en hommage à Liana, tout à fait, la collégienne de 11 ans retrouvée morte dans le Gers jeudi après la marche blanche hier qui a réuni plus de 6000 personnes à Florence. Des rassemblements à l'appel d'associations de lutte contre les violences faites aux enfants sont prévus ce soir à 19h, une quinzaine en Île-de-France, comme devant le tribunal de Créteil, de Fontainebleau ou encore de Montreuil. Un important cortège est attendu également devant le ministère de la Justice à Paris. Sur les réseaux sociaux, les appels à la mobilisation se multiplient, mobilisation que certains parents ne veulent pas manquer, Farida Noir.
3: Comme Sarah, elle habite à Plounévé, dans les Côtes d'Armor. Ce soir, elle fera une heure de route pour rejoindre le rassemblement devant le tribunal de Saint-Brieuc.
4: Je vais m'habiller en blanc et en disant sur ma pancarte « Vous faites saigner nos enfants ».
3: Car la Bretonne est profondément bouleversée par la mort de Liana et dénonce-t-elle les failles de la justice.
4: Depuis que cette affaire est sortie, je fais que pleurer. C'était déjà intenable sans savoir ce qu'avait fait le présumé coupable. Mais là, de savoir que c'est un récidiviste et que rien n'a été fait, c'est encore plus douloureux. C'est vraiment atroce parce qu'on se dit que ça aurait pu être évité depuis longtemps. Il y a eu une défaillance, c'est incroyable. De se dire que, ne serait-ce que la deuxième fois où quelqu'un est venu se plaindre de ce monsieur, enfin de cet être inhumain, c'est même pas un humain, son nom aurait dû ressortir et il aurait dû être pris en charge tout de suite et ne pas pouvoir continuer de vivre normalement.
3: À l'émotion, la colère s'ajoute aussi l'inquiétude pour cette maman de trois petits garçons.
4: Bah là, j'ai même regardé pour une petite puce GPS à mettre dans leur sac ou des choses comme ça. C'est vrai que cette affaire m'a fait encore plus le déclic de faire encore plus attention. Ouais.
3: Une centaine de rassemblements sont prévus ce soir pour demander une meilleure protection des enfants.
2: Un chiffre qui grimpe ce matin à plus de 150 mobilisations dans toute la France. Le ministre de la Justice, Gérald Darmanin, lui réunit ce matin les procureurs généraux de partout en France. Il leur demande de reprendre l'intégralité des plaintes qui touchent les enfants, soit environ 70 000 procédures, et leur donne jusqu'au 14 juillet pour s'en occuper. Un gendarme tué et deux autres dans un état grave après le crash d'un hélicoptère de la gendarmerie hier après-midi dans le Loiret. L'engin s'est écrasé en forêt à Bray-Saint-Aignan alors qu'il survolait le secteur à la recherche d'un adolescent disparu qui a depuis été retrouvé. Les blessés sont la pilote et le mécanicien évacués conscients en urgence absolue au CHU d'Orléans, indique la préfecture du Loiret. Un début en fanfare pour Jean-Luc Mélenchon. Le quadruple candidat insoumis à la présidentielle a officiellement lancé sa campagne hier à Saint-Denis. Près de 26 000 personnes présentes selon LFI. Il a détaillé les premières mesures de son programme. SMIC à 1 700 euros, retour à la retraite à 60 ans ou encore fin de la concentration des médias par les milliardaires.
0: L'association 60 millions de piétons se lance dans la chasse aux passages cloutés qui ne sont pas dans les clous.
2: Le 31 décembre prochain, les communes auront l'obligation d'interdire le stationnement de véhicules à moins de 5 mètres d'un passage piéton. Les villes ont eu 6 ans pour se mettre aux normes et pourtant elles ne sont pas beaucoup à être prêtes. L'association propose donc aux communes un coup de main alors que 501 piétons ont été tués en France l'année dernière et la majorité près d'un passage piéton. Béatrice Duguay a rembouillé. L'association se lance donc dans un recensement de ces passages mal aménagés.
5: Rue d'Angivillé, sortie d'immeuble devant et en face du numéro 80, guidé par Damien, le correspondant local de 60 millions de piétons.
6: Si on essaie de traverser là,
7: on peut se repérer un petit peu à l'oreille, mais il faut s'avancer pour voir s'il y a réellement un véhicule qui arrive, à quelle vitesse, est-ce qu'on a vraiment le temps. La voiture qui est justement stationnée à notre gauche peut masquer un véhicule qui arriverait. Et encore, là, elle n'est pas très haute, mais si vous avez un van ou une camionnette, là, on ne voit littéralement rien du tout de ce qui arrive.
5: Précisément, certains évitent de traverser à cet endroit où la rue est en courbe dans ce sens de circulation. Depuis le trottoir d'en face, pour traverser, la rue est en ligne droite. Et là, la première place de stationnement est bien à plus de 5 mètres. Des arceaux pour deux roues y sont installés, les piétons sont parfaitement visibles. Pour sécuriser les passages, il y a donc urgence à sacrifier

0: quelques places de parking, mais bien des communes vont buter sur la date limite. Par manque de budget, souvent, manque d'anticipation aussi.
1: Pour les communes, on commence par ce qui est le plus simple, comme ça on en fait le maximum. Mais ça, même s'il y a des contraintes budgétaires, techniques, etc., la différence c'est que pour le piéton, lui, le risque est immédiat quand il traverse. Il n'attend pas 7 ans. Quand il n'y a pas de visibilité, c'est plus un passage protégé, c'est une traversée à l'aveugle.
0: 60 millions de piétons mobilisent donc ses correspondants locaux et ses adhérents pour signaler les passages non conformes et aider ainsi les communes à identifier les lieux à aménager d'urgence.
2: L'association propose aussi un site aux citoyens, un outil de signalement collaboratif piéton.faux-pas.fr.
3: L'ambiance va redevenir plus calme, Porte d'Auteuil à Paris.
2: C'est la fin de Roland-Garros, c'est un nouveau champion qui s'est imposé dans ce grand chelem, l'allemand Alexander Zverev, 29 ans, numéro 3 mondial de tennis. Il est entré dans l'histoire en dominant en finale l'italien Flavio Cobolli en 5-7, l'apogée, le pinacle de son lien, tissé avec la France depuis ses débuts, Fabrice Abgral.
4: C'est à Paris, à Roland-Garros, qu'Alexander Zverev est entré au Panthéon des joueurs vainqueurs en Grand Chelem, le titre le plus prestigieux d'une carrière débutée en 2013. Mais en fait, l'Allemand a disputé son premier tournoi 2 ans plus tôt, en 2011, à Metz. Alexander Zverev n'avait pas de classement, il s'entraînait avec son frère Micha, qui lui était professionnel. Alexander était alors tout gamin, mais déjà prometteur. Julien Bouter était alors le directeur du tournoi.
5: Et en début de tournoi, je vois tout d'un coup ce gamin-là taper avec son frère, et puis je dis c'est qui ? Il me dit, c'est mon frère, il a 14 ans. On avait 3 wildcards à l'époque, j'en ai donné 2 et je vais le voir. Je lui dis, est-ce que ça t'intéresserait de jouer le tournoi et de faire les qualifs? Alors il me regarde comme ça un peu étonné. Son papa lui dit, si tu veux, vas-y. Donc il est une wildcard dans le tableau et c'est comme ça que la première année, il a pu faire son premier Grand Prix, même si t'es en qualif.
4: Et le lendemain, en qualification, le petit Alexander joue et perd en 2-7 contre un Français, Jonathan Danière de Végy, 227e mondial à l'époque.
6: Je me souviens qu'il avait déjà un revers exceptionnel. Je voyais déjà aussi un caractère de champion. Il n'acceptait pas la défaite, il n'acceptait pas d'être malmené et ça démontrait déjà un certain caractère de champion. C'était rigolo quoi.
4: 15 ans après, Alexander Zverev peut désormais se vanter d'être le premier Allemand de l'ère Open à s'être imposé à Roland-Garros.
2: Fabrice Abgral.
3: En football, l'équipe de France a un objectif ce soir, nous rassurer.
2: Dernier match de préparation avant le départ vers l'Amérique. Les Bleus affrontent l'Irlande du Nord ce soir à Lille. L'enjeu est de chasser les doutes 4 jours après la défaite 2-1 face à la Côte d'Ivoire. Coup d'envoi ce soir donc à 21h10. Les Bleus qui se feront leur entrée en Coupe du Monde le 16 juin, ce sera contre le Sénégal. Et puis pour les joueurs du PSG, la rentrée est déjà inscrite dans le calendrier, reprise de l'entraînement au campus de Poissy le 25 juillet. Une date pour les joueurs qui ne jouent pas la Coupe du Monde. Les 16 mondialistes du PSG, eux, ont le droit à 4 semaines de vacances après élimination de leur équipe. 3 semaines pour ceux qui seront en finale. La reprise pour certains pourrait donc être dès le 10 août.
3: Je sais pas s'il y aura grand monde le 25 juillet. Hein.
2: On va voir.
3: Beaucoup de monde à la Coupe du Monde.
2: C'est vrai qu'ils sont 16. Ouais. La météo, qu'est-ce que ça va donner aujourd'hui?
3: C'est couvert aujourd'hui sur l'ensemble de l'Île-de-France. Des nuages qui vont nous accompagner dès ce matin. Ce sera compliqué de trouver le soleil dans le ciel francilien avec des températures autour des 19-20 degrés pour votre matinée. Cet après-midi, on aura toujours des nuages, mais on devrait voir un petit peu plus le soleil avec des éclaircies, notamment à l'est et au sud de notre région. Ça restera un peu compliqué encore au nord et à l'ouest avec un risque de pluie toujours présent. Et puis pour les températures, comptez au meilleur de la journée à Cergy et Versailles, 22 degrés. Évry-Courcouronnes, Créteil, Rueil-Malmaison, Saint-Denis, Houmeau, 23 degrés. 24 la maximale, ce sera pour Fontainebleau. Et 23 degrés, c'est la température que l'on aura à Paris, notamment Porte de Brancion, 6h08. Ici, l'infotrafic en temps réel. Toutes les 15 minutes, on en est à 0 km de bouchons cumulés sur les routes franciliennes. Donc tout va bien et tant mieux ce matin sur les routes de notre région. Dans les transports en commun, ça va pas si bien que ça. Ça va bien dans l'ensemble, mais on a quand même, par exemple, sur le RERC, un trafic interrompu entre gare d'Austerlitz et Juvisy-Massy-Palaiseau. Ça fait suite à un accident de personne dans le secteur d'Ivry-sur-Seine. L'heure de reprise est estimée à 7h15. Et puis sur la ligne L du Transilien, le trafic est perturbé entre gare Saint-Lazare et Cergy-le-Haut. Ça fait suite à une prolongation de travaux sur le réseau ferroviaire. On continue de faire la route ensemble, la route, les transports. Venez nous raconter comment ça se passe sur votre trajet à vous en Ile-de-France. On vous attend 01 42 30 10 10. Vous nous appelez ou alors message par WhatsApp.
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3: 6h09, bon lundi, bon début de semaine avec nous. J'espère que le week-end s'est bien passé, que vous en avez profité. Nouvelle journée de semaine qui commence, de travail peut-être pour vous. On est là pour accompagner tout le monde avec Actu Locale, musique et bonne humeur. Vous le savez, et avec France Gall. Voici des branches maintenant sur votre radio locale, ici Paris-Île-de-France. Bienvenue.

0: Des branches France Gall sur votre radio locale.
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0: Dans moins de 5 minutes, les gens d'ici, ces gens qui font briller notre région, sont au micro de Romain Bruno. Et ce matin, on va prendre la direction du 5e arrondissement, à la Crema Gelato, glacier artisanal, à la rencontre de Roberta, cofondatrice de ce glacier et surtout supportrice du Paris Saint-Germain. Elle a créé une glace aux couleurs du PSG pour rendre hommage à son club de cœur, des glaces magnifiques et qui ont l'air très très bonnes. D'ailleurs, la vidéo est dispo sur nos réseaux sociaux. Et puis avec le docteur Kierzek, on va s'intéresser à la mâche. Alors pas la salade évidemment, mais à cette maladie qui touche le foie, MA. ASH, c'est la journée internationale aujourd'hui et on en parle avec les conseils du docteur Kierzek dans moins d'une minute. À tout de suite.
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0: 6h14, ici l'infotrafic en temps réel, toutes les 15 minutes, et on est actuellement à 3 km de bouchons cumulés sur les routes franciliennes, donc tout va bien ce matin sur la route. Dans les transports, ça va un peu moins bien. Sur la ligne A du RER, le trafic est interrompu entre Aubert et Vincennes et très perturbé sur le reste de la ligne en raison d'un accident grave de personne à Nation. L'heure de reprise est estimée à 9h, ça veut dire qu'il faudra vraiment faire toute une partie de la matinée sans ce tronçon de la ligne A du RER. Courage à vous. Sur la ligne C, trafic interrompu aussi entre Gare d'Austerlitz et Juvisy-Massy-Palaiseau. Ça fait suite à un accident de personne dans le secteur d'Ivry-sur-Seine. Là, l'heure de reprise est estimée à 7h15. Sur la ligne 8 du métro, un train stationne à École Militaire vers Ballard en raison d'une panne de signalisation. Donc, des perturbations possibles sur cette ligne 8 du métro. Et puis, sur la ligne L du Transilien, trafic perturbé entre Gare Saint-Lazare et Cergy-les-Eaux. Ça fait suite à une prolongation de travaux sur le réseau ferroviaire. On continue d'être là avec vous. 0140 42 30 10 10, on fait la route ensemble, les transports aussi. Vous nous appelez directement, vous nous envoyez un message par WhatsApp.
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0: 6h15, allez, petit passage chez le médecin, direction l'Hôtel Dieu avec le docteur Kierzek. Bonjour docteur.
5: Bonjour Grégoire.
0: Ce matin on s'intéresse au foie gras, alors pas celui dans notre assiette mais notre foie.
5: Aujourd'hui, une maladie qui change de nom, un peu comme une star du showbiz qui veut oublier son passé. On l'appelait la NASH, on l'appelle maintenant la MASH parce qu'elle concerne bien sûr le foie, c'est la maladie du foie gras, mais c'est surtout une maladie métabolique. C'est pas que le foie, c'est vraiment tout l'organisme. Et le nouveau nom, bah, il est plus juste, il est moins stigmatisant, mais eux, les symptômes, ils vont pas changer. C'est justement le problème. Et les symptômes, il y en a pas au début. Votre foie, il s'engraisse. Le M, c'est pour métabolique, c'est une inflammation du foie liée à un excès de graisse et rien à voir avec l'alcool. Les vrais coupable, c'est le surpoids, le diabète, l'hypertension, le mauvais cholestérol. Et le piège, c'est que le foie ne fait pas mal. Donc pendant des années, il va stocker, il va gonfler, il va s'enflammer sans rien dire. Et quand les premiers symptômes apparaissent, une fatigue inhabituelle, une gêne vague un peu dans le haut du ventre, à droite, sous les côtes, parfois une sensation de ventre gonflé, on met souvent ça sur le compte du stress ou d'une mauvaise nuit ou d'une mauvaise digestion. Grave erreur, car à ce stade, la maladie a déjà bien commencé son travail. Et si rien n'est fait, eh bien c'est la fibrose qui s'installe, puis la cirrhose, puis malheureusement certains cancers.
0: Et c'est justement ce qui inquiète nos auditeurs. Quel geste simple peut-on adopter dès maintenant pour protéger son foie ?
5: Plusieurs conseils simples. Conseil numéro 1, le sucre, c'est vraiment votre ennemi invisible. Le foie transforme l'excès de sucre en graisse. Alors on va réduire les sodas, les jus industriels, les pâtisseries, les céréales. Et un défi sympa, il y a un mois de juin sans sucre ajouté. Par exemple, on connaissait le dry January, ben là, les juins sans sucre ajouté. Et vous verrez, votre foie vous dira merci. Conseil numéro 2, c'est la règle des 5% et 10%. Perdre seulement 5% de son poids corporel. Si vous faites 80 kilos, c'est 3 à 5 kilos. Ça réduit la graisse dans le foie. Perdre 10%, ça fait disparaître l'inflammation dans 90% des cas. Bref, pas besoin de régime draconien, une petite marche de 30 minutes par jour, monter les escaliers, danser par exemple. Et puis conseil numéro 3, le bon gras contre le mauvais gras. On évite les aliments ultra transformés, les fritures, les charcuteries. En revanche, on privilégie les poissons gras avec de l'oméga 3, les fibres et les bonnes protéines. Allez, pour les plus motivés, vous demandez conseil à votre médecin. Il peut faire un bilan hépatique, il peut même faire une échographie du foie. Un fibroscan, ça permet de voir le degré de fibrose. Fibrose ou pas. Allez, d'ici là, portez-vous bien.
0: Merci beaucoup, docteur Kierzek. Les conseils à retrouver tous les matins à 6h15. Etienne Dao et Dany pour la suite. Voici comme un boomerang sur votre radio locale.

0: La très jolie connexion entre deux artistes de talent, Étienne Dao et Dany, c'était comme un boomerang sur votre radio locale ici par Île-de-France. 6h20, place aux gens d'ici sur votre radio locale, ces personnes qui font briller notre région et qui croisent le chemin de notre Romain Bruno. Aujourd'hui, on va retrouver Romain en compagnie de Roberta, une amoureuse du Paris Saint-Germain et cofondatrice de la Crema Gelato, véritable glacier artisanal. Et pour rendre hommage au PSG, elle a créé une glace PSG. Romain, vous êtes dans sa boutique du 5e arrondissement.
1: Exactement, dans le 5e arrondissement, je suis à deux pas du Panthéon et du Jardin du Luxembourg, à la Crema Gelato, glacier artisanal, et j'ai Roberta avec moi. Bonjour Roberta.
2: Bonjour.
1: Vous êtes la reine de la glace?
2: Je ne sais pas si je suis la reine de la glace, mais une passionnée de la glace, oui.
1: Et une autre passion qui vont s'en mêler, le football et la glace.
2: Oui, tout à fait. J'adore le foot. Je suis brésilienne d'origine, donc ça, c'est dans la veine, quoi, le foot.
1: Et pourtant, je vois, vous avez le maillot là qui est caché un petit peu. Ce n'est pas le maillot du Brésil.
2: Non, c'est le maillot du Paris Saint-Germain, parce que je suis aussi parisienne. Ça fait 19 ans que j'habite à Paris et j'ai suivi cette équipe qui est merveilleuse. La Champions League, j'avais envie. Et là, on a deux fois, mais c'est merveilleux.
1: Et vous avez rendu hommage à l'équipe au Paris Saint-Germain en créant une glace PSG aux couleurs du PSG, tout en gardant ce côté naturel.
2: Ah bah, c'était une vraie recherche. Donc, j'ai fait une glace vanille blanche, base blanche. Donc, il n'y a pas d'œuf pour donner la couleur jaune qu'on voit dans la vanille d'habitude. Donc, une vanille blanche, mais bien, bien intense. D'ailleurs, c'était élu une des 5 meilleures vanilles de France. Ensuite, pour la couleur rouge, c'est de la fraise française aussi. Et après, pour les côtés bleus, ça c'était la partie la plus dure, parce que trouver dans la nature quelque chose qui soit bleu, c'est pas facile. Donc du coup, j'ai fait une glace base coco avec spiruline pour les côtés bleus, et j'ai rajouté un petit peu de sumac et des gingembre, et aussi de la protéine de pois, une protéine végétale, justement pour faire un clin d'œil à ces côtés sportifs, protéinés, voilà.
1: C'est la glace des champions.
2: Et des gourmands.
1: Alors, la glace PSG, c'était une édition limitée, mais il y a plein d'autres parfums à découvrir.
2: Oui, on a plein de parfums, les classiques, vanille, pistache, les fruits, ce sont des fruits de saison. Et après, chaque jour, je fais un parfum composé différent. Par exemple, fraise, rhubarbe, tumut, matcha, fleur d'oranger. Il y a toujours des nouvelles créations chaque jour, parce que ce sont des glaces qui ont des vrais propos. Les premiers, c'est un respect envers le corps du consommateur. Et les deuxièmes propos, c'est un respect envers la planète.
1: Merci Roberta. Nous étions dans le 5e arrondissement, à deux pas du Panthéon et du Jardin du Luxembourg, chez la Crema Gelato, un glacier artisanal, et fan du Paris Saint-Germain. Allez,
2: allez Paris. Ici c'est Paris.
0: Merci Romain Bruno, et merci à votre invité Roberta qui a su allier donc ces deux passions, les glaces et le PSG. Et pour découvrir à quoi elle ressemble, cette fameuse glace PSG, rendez-vous dès maintenant sur nos réseaux Instagram et Facebook ici Paris Île-de-France. On vous a mis une jolie vidéo, vous allez voir. En attendant, voici Bruno Mars tout de suite.

0: dans quelques jours maintenant chez nous au Stade de France à Saint-Denis. Bruno Mars, I Just Might sur votre radio locale ici Paris-Île-de-France. Que vous réservent les astres pour aujourd'hui? L'horoscope de Catherine Viguet arrive et les Capricornes. C'est une journée idéale aujourd'hui.
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0: 6h27, belle matinée avec nous. L'horoscope de Catherine Viguet. Catherine, on est sur un début de semaine en douceur?
9: Avec des émotions à fleur de peau.
10: Bélier, certaines réactions vous font bondir. Alors le mieux sera de ne pas insister, de rester plutôt en retrait.
11: Taureau, tout est lié à votre sensibilité et à votre vie affective. C'est une grande journée qui s'annonce.
12: Gémeaux, vous n'êtes pas forcément en accord avec une décision prise, sûrement au sein de votre travail.
13: Cancer, en amour, vous essayez de retenir une personne, mais ce ne sera peut-être pas la solution.
14: Lion, vous vous concentrez sur votre argent, votre budget et vous sublimez tout ce qui cloche.
15: Vierge, un début de semaine séduisant, il concerne un partenaire de cœur de travail, c'est à vous de jouer.
16: Balance, il faudra faire un effort si vous travaillez en équipe, en revanche, en solo, ça le fait.
17: Scorpion, des réjouissances pour votre jolie et passionnée personne, mais bon, ne soyez pas trop exigeant.
18: Sagittaire, climat délicat et ça se passe au sujet de la famille, à moins que ce soit lié à l'habitation.
19: Capricorne, une journée idéale parce que vous renforcez vos liens précieux.
20: Verseau, à votre manière, vous allez résister à une tentation de dépense ou vous allez négocier.
21: Poisson, mettez-vous à l'abri des orages sentimentaux, vous en perdriez des plumes.
22: Et pour nous tous, eh bien, on se regarde différemment, affectueusement.
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0: Bonjour à toutes et à tous, bienvenue sur votre radio locale ici Paris-Île-de-France, bienvenue chez vous tout simplement, bienvenue à la maison en ce lundi 8 juin 2026, j'espère que tout va bien pour vous, que le week-end s'est bien passé, dans tous les cas on va bien commencer la semaine du bon pied avec Actu Locale, musique et bonne humeur. On est ravis évidemment de vous retrouver comme tous les matins jusqu'à 9h. La météo aujourd'hui, ça va être très couvert ce matin encore une fois sur l'ensemble de l'Île-de-France, des températures aux alentours des 19-20 degrés pour votre matinée. Cet après-midi, éclaircies et nuages, on va alterner entre les deux et des températures jusqu'à 24 degrés. Bonjour Thomas Echeberry.
23: Bonjour Grégoire, bonjour à tous.
0: Spécialiste route et déplacement en Ile-de-France à 6h29.
23: Bah ça va, on a quelques ralentissements sur la 4 dans le secteur de Nogent, mais il n'y a pas trop de soucis à vous faire. En revanche, côté transport en commun, on a quand même quelques coupures sur la ligne A et la ligne C. On voit ça ensemble, bien sûr, en détail dans les prochaines minutes.
0: Bonjour Corentin Bémol.
24: Bonjour Grégoire, bonjour à tous.
0: Dans l'info d'ici, on va revenir sur l'agression dont a été victime la maire du 10e arrondissement de Paris.
24: Alexandra Cordebar, agressée samedi soir par des militants d'extrême droite lors de l'événement Nuit Blanche, témoignage dans quelques instants.
0: Avant ça, 6h30, l'info en 90 secondes avec Audrazo.
25: Plus de 150 rassemblements sont prévus ce soir, 19h, devant les tribunaux en France après la mort de Liana. Associations et collectifs appellent à faire entendre la colère face à, je cite, l'impunité des pédocriminels. Cette mort aurait pu être évitée, c'est ce que déclare le ministre de l'Intérieur, Laurent Nunez.
26: Malheureusement, il y a eu ce drame, c'est un échec, mais je me bats tous les jours pour qu'il n'y ait pas de nouvelle petite Liana.
25: Laurent Nunez, il annonce que d'autres plaintes contre le tueur présumé pourraient bientôt être déposées. Le ministre de la Justice, lui, convoque ce matin les procureurs généraux. Il leur donne jusqu'au 14 juillet pour reprendre les 70 000 plaintes qui touchent des enfants dans des affaires de viol ou d'attouchement. Un gendarme est mort et deux autres sont dans un état grave après le crash d'un hélicoptère de la gendarmerie hier après-midi dans le Loiret. Il patrouillait depuis plusieurs heures pour retrouver un adolescent porté disparu et retrouvé depuis. Les causes de l'accident ne sont pas encore connues. Une enquête est ouverte. Tout dernier match amical avant le mondial ce soir pour l'équipe de France de foot. Nos Bleus affrontent l'Irlande du Nord. C'est à 21h10 au stade Pierre-Mauroy de Lille. Répétition générale avant le grand départ pour les États-Unis. Le ballon d'or Ousmane Dembélé sera titulaire, annonce Didier Deschamps. Les larmes d'Alexander Zverev allongé sur la terre battue de Roland-Garros pour son tout premier titre en Grand Chelem. Je serai toujours un champion de Grand Chelem, dit-il, et personne ne pourra me l'enlever. Première victoire allemande à Roland-Garros depuis Steffi Graf en 1999.
0: Merci beaucoup Audrazo. 6h31 dans l'info d'ici, chez nous en Ile-de-France, Corentin Bémol, témoignage ce matin de la maire du 10e arrondissement de Paris.
24: Alexandra Cordebar, maire socialiste de l'arrondissement, agressée samedi soir par des militants d'extrême droite lors de l'événement Nuit Blanche. Le groupe intégriste catholique Civitas a mené une action pour perturber l'ouverture au public d'une installation artistique au sein de l'église parisienne Saint-Laurent. Elle est revenue sur cette soirée et sur cette agression au micro de nos confrères de France Info.
1: C'était une manifestation qui ne comprenait ni provocation,
0: oui.
1: Ça aurait pu, hein, mais ni provocation, rien qui puisse à un moment donné déclencher quoi que ce soit. Tout ça, c'est des prétextes. Ce groupe d'extrême droite, issu de Civitas, d'après ce qu'on voit sur les réseaux sociaux, voulait provoquer un moment de violence et pour une fois encore venir manifester dans le 10e arrondissement, parce qu'on a eu plusieurs types de manifestations d'extrême droite ces derniers temps, leur désaccord avec notre mode de vie, les choix qu'on fait, la culture. Je pense beaucoup à l'artiste là qui a été très bousculé, elle aussi, Marie-Luce Nadac, qui est une jeune femme qui a fait un très joli travail, une jeune femme enceinte. Ils n'ont pas hésité, hein. Sans aucun scrupule.
0: Qu'est-ce qui est visé, à votre avis, à travers vous ? C'est justement la culture au sens large, la culture que vous essayez de développer dans Paris ?
1: C'est une manifestation d'intégrisme et d'intolérance. C'est aussi les méthodes de l'extrême droite qui tendent à faire des images pour pouvoir ensuite les utiliser. Ils ont essayé par tous les moyens, et ils ont échoué d'ailleurs, de provoquer des images violentes d'affrontements avec la police.
0: Vous sentez, Alexandra Cordebar, je rappelle que vous êtes maire du 10e arrondissement, une radicalisation aujourd'hui, une haine qui monte ?
1: Je ne sens pas la haine qui monte, je sens des groupuscules et des groupes d'extrême droite qui cherchent déclencher, et qui parfois y arrivent, des moments de violence. Je sens une pression qui vise à faire de la provocation régulièrement dans nos quartiers. Et ça, avec le préfet de police, avec l'ensemble des collègues, on est bien déterminés à ne pas se laisser faire et à y résister fermement.
24: 6 militants ont été interpellés et placés en garde à vue, dont 2 pour des violences sur des élus.
0: Corentin, dans le journal de 7h, la Coupe du Monde de foot qui approche à grands pas.
24: Premier match des Bleus le 16 juin face au Sénégal au stade de New York, New Jersey. Les supporters s'apprêtent à s'envoler pour une Coupe du Monde qui leur a coûté un bras. On les entendra à 7h.
23: C'est mal au bras.
24: Qui a coûté un bras, je veux dire, qui a coûté extrêmement cher.
0: Oui, on a bien entendu. Compris. Oui, oui.
23: Ah, il n'y a même pas de jeu de mots alors ?
24: Non, même pas. La météo, qu'est-ce que ça donne ?
0: Eh bien, c'est couvert aujourd'hui sur l'ensemble de l'Île-de-France. Des nuages qui vont nous accompagner dès ce matin. Ce sera compliqué de trouver le soleil dans le ciel francilien avec des températures autour des 19-20 degrés pour votre matinée. Cet après-midi, on aura toujours des nuages, mais on devrait voir un petit peu plus le soleil avec des éclaircies, notamment à l'est et au sud de notre région. Ça restera un peu compliqué encore au nord et à l'ouest avec un risque de pluie aussi présent. Et puis pour les températures, on va compter au meilleur de la journée sur 22 degrés à Argenteuil et à Poissy. Corbeil-Essonne, Ivry-sur-Seine, Boulogne-Billancourt, Aubervilliers, Houmeau, 23 degrés. Melun, la maximale, 24 degrés. Et 23 degrés, c'est la température que l'on aura à Paris, notamment dans le 10e arrondissement, entre la gare du Nord et la gare de l'Est. On ira même sous terre avec vous, Thomas Echeverri.
23: Quand il fera un peu plus chaud.
0: Quand il fera un peu plus chaud, c'est vrai, mais voilà, on ira dans ce coin-là, dans ce secteur, avec le séquoia chantier de Thomas Echeverri dans moins de 5 minutes. Mais avant ça, 6h35. 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Thomas, 29 km de bouchons cumulés sur les routes franciliennes. Les ralentissements habituels pour l'instant.
23: Sur la route, ça va, effectivement. On a quelques ralentissements sur la 6 à partir de Ris-Orangis et puis sur la 4 aussi, bien sûr, à la hauteur de Nogent. Mais ça reste tout à fait praticable. Je précise bien sur la route parce que dans les transports communs, là, c'est une autre paire de manches. La ligne A du RER est coupée ce matin entre Aubert et Vincennes, donc sur un tronçon parisien, tout de même, un gros tronçon parisien, et très perturbé sur le reste de la ligne suite à un accident grave de personnes au niveau de la station de Nation. Donc c'est une très très grosse coupure en plein centre de Paris. Ça devrait reprendre à 9h, pas avant, hein, cette circulation. Donc attention, c'est une ligne extrêmement empruntée, je vous le rappelle, et pour l'instant, ça sera pas possible dans Paris. La ligne C du RER, elle aussi, est coupée entre Gare d'Austerlitz et Juvisy, Massy-Palaiseau, suite à un accident de personnes, là aussi, dans le secteur d'Ivry-sur-Seine. Reprise estimée aux alentours de 8h, mais pour l'instant, on ne circule pas entre Gare d'Austerlitz et Juvisy. Si vous avez d'autres infos à nous communiquer, que ce soit sur les quais ou sur la route, n'hésitez pas, 01 42 30 10 10.
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0: 6h36, bon réveil avec nous. Et oui, n'hésitez pas à utiliser votre téléphone pour nous joindre. 0 42 30 10 10.
23: Du coup, on n'écouterait pas téléphone.
0: Il est 6h36, on a le droit, il est tôt. Téléphone tout de suite et Cendrillon sur votre radio locale ici Paris-Île-de-France. Belle matinée avec nous, c'est ici matin pour vous accompagner jusqu'à 9h. Cendrillon.

0: Quelle est belle cette chanson de téléphone, Cendrillon, sur votre radio locale.
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0: Dans moins de 5 minutes, les conseils du véto, les conseils du docteur Pierre Fabin. Et c'est vrai qu'avec les beaux jours, on a tendance à laisser nos chiens se baigner un petit peu partout, dans un cours d'eau. Faites attention, que faire en cas de noyade d'un chien? Le docteur Pierre Fabin va tout nous dire dans moins de 5 minutes. Mais avant ça, 6h41, vous empruntez souvent la gare du Nord ou la gare de l'Est et vous êtes déjà dit, tiens, ce serait quand même pas mal que les deux gares puissent être reliées plus facilement. Eh bien, votre rêve va bientôt être exaucé. Un tunnel souterrain vient d'être achevé et sa mise en service devrait arriver plus tôt qu'on ne le pense. Alors c'est quoi ce chantier, Thomas Echeverry?
3: Bipole. Alors c'est pas le nom d'une maladie ou d'un syndrome de la personnalité, hein. On est à une lettre près. Mais c'est effectivement le petit sobriquet que l'on a donné au tunnel souterrain qui relie désormais la gare de l'Est à la gare du Nord. Ça fait des années que l'on en parle, hein. Des années que les voyageurs en rêvent. Car jusqu'à présent, il faut sortir, hein, à l'air libre et traverser la très empruntée rue Lafayette. Une perte de temps dommageable pour ceux qui souhaitaient notamment rejoindre leur correspondance au plus vite. Mais l'arrivée du Charles de Gaulle Express a changé la donne. Vous savez, c'est ce train super rapide, hein, qui promet, moyennant un prix assez prohibitif, on va pas se mentir, de relier la gare de l'Est à l'aéroport de Roissy en seulement 20 minutes. Il devrait être inauguré en mars 2027 et avec une telle avancée, il était nécessaire de réorganiser les flux et donc de créer ce tunnel souterrain qui va faire gagner beaucoup de temps entre les deux gares.
0: Mais alors ça y est, le tunnel existe déjà?
3: Alors techniquement, oui, il vient d'être terminé il y a quelques jours. Si maintenant votre question c'est, est-ce qu'on peut l'utiliser?
0: Oui, c'est ça.
3: La réponse est non, pas encore. Comme je vous l'ai dit, il y a fort à parier que les deux inaugurations entre le Charles de Gaulle Express et ce nouveau tunnel piéton coïncident. C'est une vraie prouesse technique, hein, que cet ouvrage, qui a demandé pas mal de temps avant que ce projet ne devienne réalité. Beaucoup ont été découragés, hein, par les nombreux réseaux en dessous de la rue Lafayette qui ont certainement un peu compliqué la tâche. L'eau, les télécoms ou encore les énergies telles que le gaz ou l'électricité. Pas facile de creuser avec tous ces gros tuyaux sur le chemin, hein. Donc d'autant plus qu'il fallait réaliser un tunnel en plein Paris, ce qui n'est pas chose aisée. Il a fallu grignoter la terre mètre par mètre. Quand on sait que le tunnel fait 8 mètres de haut, c'est quand même assez long. On en revient presque aux prisonniers qui essayent de se faire un petit chemin, de s'évader avec une petite cuillère. On est presque à ce niveau-là. Et en plus de ça, il a quand même fallu évacuer évidemment tous ces débris en pleine ville. Pour ça, on a donc réalisé un puits d'excavation rue Lafayette pour pouvoir sortir 7000 tonnes de déblais, donc ça dans le sens inverse, et évidemment remettre aussi du béton à l'entrée de ce tunnel et les armatures qui ont permis de créer la structure donc de cet ouvrage. Selon les estimations, justement, cet ouvrage devrait permettre aux voyageurs de gagner jusqu'à 7 minutes sur leur trajet. Il reste encore à réaliser un revêtement, mais le tunnel, lui, est déjà bien là et n'attend plus que vous, presque, hein. Ce serait donc pour le printemps prochain, on l'espère. D'ici là, en passant rue Lafayette, vous saurez ce qu'il y a sous terre et vous ne pourrez plus dire c'est quoi le chantier.
0: Merci Thomas Echeverry. 7 minutes, quand on a une correspondance à prendre, ça peut faire la diff. Ça peut faire la différence. Donc ce sera au printemps prochain.
3: Et puis s'il pleut, voilà, on reste au sec.
0: Oui, c'est vrai aussi. Oui, j'avais pas pensé à ça, mais c'est vrai qu'on est au sec pour faire la liaison entre la gare de l'Est et la gare du Nord. Vous savez tout, et puis c'est quoi chantier, vous le savez aussi, c'est tous les matins, 6h40.
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0: 6h44, avec l'été, les baignades en piscine ou à la mer se multiplient. Mais nos chiens aussi peuvent se noyer. On est avec le docteur Pierre Fabin. Docteur, comment réagir si on sort son chien de l'eau inanimée?
4: Alors, la première chose, et je sais que c'est pas facile, c'est d'essayer de ne pas paniquer pour agir vite. Sortez-le de l'eau, allongez-le immédiatement sur le flanc droit. Le cœur étant légèrement à gauche, ça facilitera un massage cardiaque. Ensuite, vous libérez ses voies respiratoires, vous ouvrez sa gueule, vous tirez sa langue vers l'avant et passez passer votre doigt au fond de sa gorge pour étirer d'éventuelles algues, du sable ou des vomissures. Penchez légèrement sa tête vers le bas pour que l'eau s'écoule par gravité et observez son thorax. S'il ne bouge pas et que vous ne sentez aucun souffle sur sa truffe, il est en arrêt cardio-respiratoire. Il faut démarrer une réanimation cardio-pulmonaire à la seconde même.
0: Bon, justement, on connaît tous plus ou moins le massage cardiaque pour les humains, mais comment fait-on ça concrètement sur un chien pour être efficace ?
4: Alors, la technique dépend de la taille. Pour un grand chien, placez vos deux mains l'une sur l'autre, sur la partie la plus large des côtes, juste en arrière de la patte avant. Enfoncez fermement d'un tiers de la largeur du thorax. Et pour un petit chien, vous n'utilisez qu'une seule main pour ne pas briser ses côtes. Vous prenez son thorax dans la main, au même endroit. Le rythme doit être rapide. Faites 30 compressions thoraciques d'affilée. Ensuite, passez au bouche à truffe. Maintenez sa gueule fermement fermée. Collez votre bouche sur son nez et soufflez deux fois pour gonfler les poumons. Vous devez voir son thorax se soulever. Recommencez ce cycle de 30 compressions pour deux insufflations pendant le trajet vers la structure vétérinaire la plus proche.
0: Bon, imaginons que le massage fonctionne, il recrache de l'eau et se remet à respirer. Est-ce qu'on peut enfin souffler et rentrer tranquillement à la maison pour le sécher ?
4: Eh bien, surtout pas, même si votre chien semble avoir récupéré et marche, il reste dans une situation d'urgence. Il existe ce qu'on appelle la noyade secondaire. Une infime quantité d'eau inhalée suffit à irriter gravement les poumons. Avec l'eau de mer, le sel va littéralement aspirer l'eau du sang vers les poumons. Avec l'eau de piscine, c'est le chlore qui brûle les alvéoles. Dans les heures qui suivent, un œdème pulmonaire peut se former silencieusement et votre chien va s'étouffer à retardement. S'il y a une noyade, foncez systématiquement, immédiatement, chez votre vétérinaire.
0: Merci docteur Pierre Fabin, conseil du Veto à retrouver tous les matins à 6h45. La suite pour nous avec les Jackson 5. Voici ABC sur votre radio locale, ici par Île-de-France.

0: Les Jackson 5 avec ABC sur votre radio locale ici par Île-de-France. Le premier groupe de Michael Jackson. Et d'ailleurs, sachez que ce soir au Grand Rex, il y a la toute dernière projection du biopic sur Michael Jackson qui s'appelle Michael, tout simplement. Et ce soir, évidemment, les petits plats dans les grands pour cette dernière projection avec karaoké géant, show. Si vous n'avez pas vu le film ou que vous avez envie de le revoir dans une ambiance festive, rendez-vous au Grand Rex ce soir. 6h50, ici l'infotrafic en temps réel. Toutes les 15 minutes, Thomas Etcheverry. 73 km de bouchons cumulés sur les routes franciliennes. On est sur des ralentissements habituels, j'ai l'impression.
1: Oui, très très habituel, effectivement. Sur la 15, si vous arrivez par le nord-ouest, sur la 6, hein, à la hauteur de Ressorangis en direction de Paris, ou encore sur la 3, hein, il y a Jean-Pierre qui nous confirme d'ailleurs que du côté de Nancy, on commence à avoir une circulation bien ralentie, comme d'habitude, en direction de la porte de Bagnolet. Mais c'est surtout les transports en commun qui nous posent problème, hein, cette matinée de lundi, avec la ligne A du RER qui est coupée dans Paris entre Aubert et Vincennes. Ça, c'est quand même assez embêtant. C'est un accident grave de personnes qui est survenu dans le secteur de Nation. Et ça va durer jusqu'à 9h, hein, le temps de résoudre évidemment cette situation. Donc pour l'instant, évidemment, trafic très très perturbé sur la ligne A et totalement coupé dans son épicentre à Paris. Secteur donc à éviter. La ligne C du RER, elle aussi, est coupée ce matin entre Gare de Sterlitz et Juvisy suite à un accident de personne dans le secteur d'Ivry-sur-Seine. Pour le coup, ça va durer jusqu'à 8h. Donc également dans ce secteur-là, il faudra éviter évidemment et on ne pourra pas circuler entre Gare de Sterlitz et Juvisy.
0: Et on continue de faire la route ensemble, la route, les transports. Dites-nous comment ça se passe sur votre trajet à vous en Île-de-France. 01 42 30 10 10 pour nous appeler en direct ou nous envoyer un message par WhatsApp.
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0: 6h51, elle nous a rejoint, c'est Clarisse Delezeff pour C3+. Bonjour Clarisse.
3: Salut Grégoire et bonjour à tous.
0: Trois infos locales et pratiques en Île-de-France. Une pièce de théâtre drôle et décomplexée sur un sujet dont on parle encore trop peu, la ménopause. Une offre d'emploi pour celles et ceux qui rêvent de construire le Paris de demain. Et puis une application qui va détendre votre cerveau. On va commencer par ça d'ailleurs.
3: Exactement.
0: Clarisse, on a envie de se détendre le cerveau.
3: Mais oui, et c'est une application qui m'a vraiment surprise. En fait, je vous explique, j'ai trouvé une application qui va nous détendre, mais avec des puzzles. Mais souvent, quand on pense puzzle, on imagine quelque chose de classique, un petit peu ennuyeux. Mais alors là, c'est tout le contraire. Cette application, elle s'appelle Tessera. Le principe, c'est vraiment super simple. Chaque jour, vous avez un nouveau puzzle à reconstituer, sauf que les pièces, en fait, sont animées. Concrètement, en fait, l'image bouge pendant que vous essayez de la reconstruire. C'est très relaxant, très joli visuellement. Et franchement, c'est assez addictif. Alors, si vous avez du temps dans les transports en commun et que vous avez envie de vous détendre, je vous invite vraiment à la télécharger. Elle s'appelle Tessera.
0: Et on continue avec une sortie qui risque de parler à beaucoup de monde.
3: Oui, et surtout à beaucoup de femmes, surtout si ça vous arrive ceci.
4: Qu'est-ce qu'a monté le chauffage à fond là ? Non mais ils sont malades, hein, Nadine !
5: Oui ! On est dehors !
3: Moi aussi, il fait super chaud là. Et pourtant, j'ai pas la ménopause.
0: Hein. Oui, vous avez encore un peu le temps.
3: Ah oui, je vous jure. Mais je vous invite à aller à l'Apollo Théâtre parce qu'il y a une super comédie qui s'appelle tout simplement Ménopause qui a été mise en scène par Alex Good. L'histoire est complètement déjantée. C'est quatre femmes très différentes qui se retrouvent bloquées aux Galeries Lafayette le premier jour des soldes entre bouffées de chaleur, situations absurdes, confidences et éclats de rire. Elles vont apprendre à se connaître et à se soutenir. C'est une pièce drôle, légère et surtout très touchante. Franchement, moi j'ai adoré. J'y suis allée deux fois la voir à l'Apollo Théâtre. C'est génial, je vous invite vraiment à y aller. Pour y aller en transport en commun, c'est hyper simple, c'est la ligne 7 et 9, arrêt République. Et si vous voulez acheter vos billets, je vous invite à aller directement sur Ticketek ou sinon sur le site de l'Apollo Théâtre.
0: C'est donc à l'Apollo Théâtre et ça s'appelle Ménopause. Et côté emploi, aujourd'hui, on recrute pour imaginer la ville de demain.
3: Exactement, alors cette offre, je l'ai découverte de façon assez originale puisque j'étais en voiture et j'ai vu une camionnette de la ville de Paris où c'était marqué recrutement. Alors la ville de Paris recrute au niveau des secteurs des ingénieurs et architecture et urbanisme. Concrètement, il s'agit de participer à la rénovation des bâtiments municipaux, à la création de nouveaux équipements publics ou encore à l'aménagement des espaces de travail. Parmi les missions, piloter des chantiers, coordonner les différents intervenants, suivre aussi les travaux ou encore imaginer les futurs espaces utilisés par les agents de la ville. C'est un métier qui a du sens puisque les projets concernent directement la qualité de vie des Parisiens. Si vous avez envie de postuler, je vous invite à aller directement sur le site de la ville de la mairie de Paris. Il y aura toutes les informations.
0: Et bah, tout est bien noté. Merci beaucoup Clarisse Delezève. Les 3 plus à retrouver tous les matins 6h50 et puis on vous retrouve à 8h25 pour l'événement d'ici. On ira à la Ferté-sous-Jouarre pour le Festival des Deux-Rivières.
3: Exactement.
0: Avance à 6h54, Véronique Sanson et Rien que de l'eau sur votre radio locale ici par Île-de-France. Belle matinée, ici matin avec vous jusqu'à 9h.

0: Véronique Sanson et rien que de l'eau sur votre radio locale ici Paris Île-de-France pour continuer la matinée ensemble. Cette question aussi ce matin, nos selfies sont-ils vraiment le reflet de la réalité? Élément de réponse avec Fred Ballard et ses humoristes dans l'humour en tube, c'est dans moins de 30 secondes, à tout de suite.
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0: 6h59, notre reflet dans le miroir est-il vraiment le reflet de la réalité? C'est la question hautement narcissique que se pose Fred Ballard aujourd'hui. Autrement dit, un selfie réussi pour nous est-il un autoportrait de toute beauté pour les autres? La réponse tout de suite dans l'humour en tube.
7: Non, non, on se voit pas comme on est, c'est sûr. Sinon, les gens qui font de la chirurgie esthétique, au bout d'un moment, ils arrêteraient. Ils se poseraient devant le miroir un jour et ils disent, voilà, c'est bon.
8: C'est vrai qu'on a quelques exemples hein, dans la sphère médiatico-politico-cinématographique qui étayent cette théorie de Florence Foresti. À force de vouloir rajeunir, certaines personnes ont parfois du mal à reconnaître qu'elles n'arrivent plus

0: se cotisent pour qu'on te change ta tête. Moi, ma question, c'est à quel moment t'es moche à tes frais et à quel moment on se dit « Non, là, c'est la collectivité !»
1: Voilà, bah, si vous avez besoin d'un petit coup de jeune, Romane Fraissinet est un cadeau hein, pour dérider ses congénères avec des méthodes 100% naturelles, injections subtiles de punchline bien dosées. C'est le secret d'une collectivité hilar et solidaire.
2: Merci Fred Ballard, l'humour en tube tous les matins, 6h58.
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2: Lundi 8 juin 2026, belle matinée avec nous, il est 7h. Ici, première radio sur l'actu locale en Île-de-France. Corentin Bémol à la une ce matin. Liana, l'injustice de trop.
4: C'est ce qu'écrit l'association Move Enfants sur Facebook. Plusieurs collectifs de lutte contre les violences aux enfants appellent à la mobilisation ce soir, 4 jours après la découverte du corps de l'adolescente dans le Gers. Les associations qui dénoncent des failles dans l'affaire alors que le principal suspect était visé par plusieurs plaintes depuis 2017. Une quinzaine de mobilisations en Île-de-France. À Paris, rassemblement à 19h devant le ministère de la Justice, à l'appel notamment d'Andrea Bescon, la comédienne qui vient d'annoncer une représentation exceptionnelle de son spectacle Les Chatouilles ou la danse de la colère. Spectacle créé il y a 12 ans dans lequel elle raconte les violences sexuelles dont elle a été victime enfant.
5: Ce qui m'a poussée à organiser cette représentation des chatouilles aux Folies Bergères, c'est l'urgence. C'est pour montrer aussi que si une simple citoyenne et son équipe peuvent remplir un théâtre pour que le public donne de l'argent à une cause, eh bien le gouvernement peut aussi se prendre en main pour adopter de réelles mesures et mettre en place un budget pour ses enfants. C'est chaque jour, en fait, qu'il y a la complaisance de la justice concernant les pédocriminels. Ce n'est pas un fait divers, ce qui est arrivé à Liana. C'est un problème systémique. C'est vraiment une affaire d'État. Il y a quelque chose à changer dans sa profondeur, dans la gestion de la justice. Ça ne concerne pas que les budgets, ça concerne aussi une mentalité.
4: Le seul en scène sera joué mercredi à partir de 20h aux Folies Bergères à Paris, suivi d'un débat sur la protection de l'enfance. Le meurtre de la petite Liana, un crime odieux, révoltant et écœurant, les mots hier de Jean-Luc Mélenchon à Saint-Denis. Le candidat soumis a officiellement lancé sa campagne électorale devant la Basilique des Rois. LFI revendique 26 000 personnes présentes. Augmentation du SMIC, retour à la retraite à 60 ans. Voilà quelques mesures qu'il a présentées, se présentant, lui, comme le vote utile à gauche. Le crash d'un hélicoptère de la gendarmerie a fait un mort et 2 blessés graves hier à Bray-Saint-Aignan dans le Loiret. L'engin s'est écrasé dans la forêt domaniale d'Orléans un peu avant 17h. Les 2 gendarmes grièvement blessés sont hospitalisés au CHU d'Orléans. Une enquête est ouverte pour déterminer les circonstances du crash.
2: De grosses perturbations ce matin sur les lignes RER.
4: Pour le RER A, le trafic est interrompu entre Aubert et Vincennes. Très perturbé sur le reste de la ligne. Reprise estimée vers 9h. Pour le RER C, le trafic est interrompu entre Gare Austerlitz et Juvisy-Massy-Palaiseau, reprise du trafic, lui, estimée dans à peu près 1 heure. 2 interruptions à cause d'un accident de personne, selon la RATP. Bientôt, il n'y aura peut-être plus que 3 opérateurs mobiles en France. Nouvelle étape franchie ce week-end. Un accord a été trouvé entre Bouygues, Free et Orange. Une opération à 20 milliards d'euros pour racheter SFR. Accord presque finalisé. Les autorités de la concurrence doivent encore donner leur feu vert.
2: Dernière ligne droite avant le baccalauréat.
4: Les fiches Bristol, les surligneurs, les dizaines de pages de cours raturés. Ultime semaine de révision intensive pour les lycéens qui commence lundi prochain avec l'épreuve de philosophie. Alors peut-être que vous êtes concernés. Comment ça révise à J-7? Sophia Berada, vous êtes allée poser la question au lycée Buffon à Paris.
6: Cette semaine, Beckham, élève de terminale, révise à la bibliothèque. Il va affronter sa bête noire, les mathématiques.
7: Des fois, j'y vais avec des amis à moi qui sont meilleurs dans cette matière. Du coup, ils m'expliquent, ça fait comme un prof particulier. Sauf que vu qu'ils ont le même vocabulaire que moi, je trouve que c'est mieux.
6: Ses camarades de classe se confient à leur tour.
8: Moi, je regarde plus la philosophie. Je suis plus scientifique que littéraire.
6: Et comment tu fais alors pour la philo?
8: Je regarde des vidéos sur Internet. Je sais qu'en philo, il y a une technique, entre guillemets. C'est apprendre pour chaque notion un auteur et une citation.
6: On fiche et puis on apprend tout. Même si la plupart ont déjà eu des réponses sur Parcoursup, la mention reste un objectif. Alors pour maximiser ses chances, voici les astuces de Tanguy Godel, prof particulier depuis 10 ans. D'abord, il faut sanctuariser des horaires de travail.
9: Donc se dire par exemple qu'on va faire 50 minutes de travail intense et 10 minutes de pause, ou bien 25-5.
6: Il faut être le moins passif possible en lisant son cours ou ses fiches.
9: Il faut mieux bien lire un passage.

0: match ou le cacher et ensuite s'entraîner à renoter ce qu'on a compris. Une fois qu'on a fait ça, revérifier le cours pour ajouter les éléments qu'on a oubliés.
1: Et le plus important, selon Tanguy Godel, c'est le sommeil, 8 à 9 heures par nuit pour ancrer les connaissances durablement.
2: Et pour les élèves de première, ça commence ce jeudi avec les profs de français.
3: Ouais, bon courage à toutes et à tous.
2: Bon courage, ouais.
3: Dernière répétition ce soir pour l'équipe de France de football.
2: Les Bleus affrontent l'Irlande du Nord à 21h10 ce soir à Lille. Match à suivre sur votre radio locale ici par Île-de-France. Objectif, faire oublier la défaite de la semaine dernière face à la Côte d'Ivoire. Dernier tour de chauffe donc, avant de s'envoler pour le Mondial en Amérique qui commence jeudi. Premier match des Bleus, lui, ce sera le 16 juin face au Sénégal au stade de New York, New Jersey. Et les supporters tricolores sont déjà dans les starting blocks. Certains s'apprêtent à aller vivre cette Coupe du Monde sur place. Et vu le prix des billets d'avion et des matchs, certains ont dû faire de sacrées économies pour limiter la facture, Tristan Barraud.
4: Il tiendra un mégaphone à la main dans les stades.
5: Vous êtes prêts, on peut en faire un chant. Les Français.
4: Valentin Vanelli, 30 ans, veste aux couleurs des Bleus sur le dos et le capot, c'est-à-dire le meneur d'un groupe de supporters de l'équipe de France. Fonction qui lui a demandé de sacrifier plusieurs milliers d'euros de son épargne.
6: J'avais un PEL et du coup, je l'ai cassé. Mais vu que j'ai pris mon appartement là début d'année, et je me suis dit, la Coupe du Monde, c'est une fois dans sa vie.
4: Pour réduire les coûts, cet agent d'accueil dans les transports parisiens a réservé son billet d'avion avant de connaître les dates de match des Bleus. Et pour dormir, il s'apprête à partager des chambres.
6: Les hôtels, c'est 3 personnes et après les maisons, 6 ou 7.
4: Comme Valentin, Didier Baudry a obtenu des places à 52 euros par match grâce au club de supporters.
7: C'est très en hauteur quand même, donc on n'est pas vraiment bien placé.
4: Il a assisté à toutes les Coupes du Monde avec l'équipe de France depuis 1986 et jamais ça ne lui a coûté aussi cher.
7: Clairement et nettement. On va pratiquement doubler les tarifs par rapport au Qatar. Je compte dans les 10 000, après j'espère moins, mais ça peut être plus. C'est le prix d'une voiture. Je garde ma voiture qui a je ne sais pas combien de kilomètres. C'est un peu un investissement, quoi. C'est un investissement qui rapporte pas, si, du plaisir, mais...
4: Investissement qu'il espère ne pas gâcher à l'arrivée aux États-Unis avec le passage à la frontière.
7: Apparemment, c'est un peu chaud, oui. Puis quand ils nous poseront une question, il faut toujours répondre non. Même si on comprend pas, c'est non.
4: Didier et Valentin sont optimistes. Ils ont tout pré-réservé jusqu'à la finale.
2: Et à 7h45, on posera bien sûr la question à Fabian, membre des Irrésistibles Français, l'une des associations officielles de supporters de l'équipe de France, qui sera l'invité de la matinale d'ici par Île-de-France. Pour le PSG, la rentrée, c'est le 25 juillet, date de la reprise de l'entraînement pour les joueurs de Luis Enrique, date qui concerne avant tout les joueurs qui ne vont pas à la Coupe du Monde. Pour les 16 engagés dans la compétition en Amérique, ils auront droit à 4 semaines de vacances après l'élimination de leur équipe. 3 semaines s'ils vont en finale, certains pourraient donc revenir le 10 août. Enfin, on termine avec du tennis, et Alexander Zverev remporte Roland-Garros cette année. L'Allemand de 29 ans gagne son premier titre en Grand Chelem. Après 3 finales perdues ces dernières années, il a dominé l'Italien Flavio Cobolli en 5-7.
3: Pas la plus grande finale de l'histoire de Roland-Garros, mais c'est toujours intéressant une finale comme ça.
2: Toujours intéressant une grande finale comme ça. Qu'est-ce que ça donne la météo aujourd'hui?
3: Eh ben c'est couvert aujourd'hui sur l'ensemble de l'île de France. Des nuages qui vont nous accompagner dès ce matin. Ce sera compliqué de trouver le soleil dans le ciel francilien avec des températures autour des 19-20 degrés pour votre matinée. Cet après-midi, on aura toujours des nuages, mais on devrait voir un petit peu plus le soleil avec des éclaircies, notamment à l'est et au sud de notre région. Ça restera un petit peu compliqué encore au nord et à l'ouest avec un risque de pluie toujours présent. Et puis pour les températures, on va compter au meilleur de la journée à Pontoise et Saint-Germain-en-Laye, 22 degrés. Massy, Vitry-sur-Seine, Nanterre, La Courneuve, Meaux, on aura 23 degrés. 24 la maximale, ce sera pour Nemours. Et 23 degrés, c'est la température que l'on aura à Paris, notamment avenue Daumesnil. 7h09, ici l'infotrafic en temps réel. Toutes les 15 minutes, Thomas Etcheberry, 119 km de bouchons cumulés sur les routes franciliennes. Mais là où il y a des soucis vraiment ce matin, c'est dans les transports en commun et notamment sur les lignes de RER.
8: Oui, effectivement, la ligne A du RER qui est coupé ce matin dans Paris entre Aubert et Vincennes à la suite d'un accident grave de personnes survenues au niveau de la station Nation. Pour gérer tout ça, ça va prendre du temps, a priori. Pas de reprise estimée avant 9h ce matin, donc forcément, il faudra emprunter plutôt des itinéraires alternatifs, la ligne 1 du métro par exemple, pour pallier cette difficulté. Ce n'est pas le seul problème, puisque la ligne C du RER, elle aussi, est coupée ce matin entre Gare de Sterlitz et Juvisy-Massy-Palaiseau. Là aussi, c'est un tronçon important au sud de Paris suite à un accident de personnes. Ça devrait reprendre à 8h la circulation, mais pour l'heure, on ne circule toujours pas sur ce tronçon. Pour ce qui est des transports sur la route là, ça se passe pas si mal que ça, même si on aura quelques ralentissements bien sûr assez habituels pour rejoindre Paris sur la 1 et la 3. Si vous arrivez par le nord-est, il y aura quelques ralentissements de Gonesse jusqu'aux principales portes. Sur la 4 dans le secteur de Nanterre ou encore sur la 6 avec quelques coups de frein prévus à l'heure de Ris-Orangis.
3: On est avec vous, on vous accompagne sur la route, dans les transports. Venez nous raconter comment ça se passe sur votre trajet à vous en Ile-de-France. 01 42 30 10 10, message par WhatsApp ou un appel en direct.
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3: 7h10, bon lundi, bon réveil avec nous. Bon courage à tous les bacheliers, les bachelières. Ça commence jeudi avec le français. Pour les premières, on
8: pense
3: aussi...
8: En même temps que la Coupe du Monde, ouais. C'était tellement terrible. Compliqué.
3: On pense aussi aux parents et aux grands-parents.

0: Elton John et I'm Still Standing sur votre radio locale ici Paris-Île-de-France. Et d'ailleurs, une exposition de photos d'Elton John commence à Paris le 12 juin prochain. C'est au Jeu de Paume. Et c'est une très jolie exposition qui vous attend et qui s'appelle Fragile Beauté. Voilà. Plus de 5000 photos d'Elton John et de David Furnish au Jeu de Paume à partir du 12 juin.
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0: Dans moins de deux minutes, mon œil, l'édito qui décrypte depuis nos régions l'actualité du moment et les mots de la famille de Liana hier lors de la marche blanche à Florence. Et puis avant ça, on a toujours pour vous ce séjour pour quatre personnes au domaine des Ormes, en mobilhome. Situé en Bretagne, entre Saint-Malo et le Mont-Saint-Michel, 200 hectares de nature. Écoutez, ça fait du bien, se reposer. Et oui, on pense déjà à vos prochaines vacances. Hein. La nature pour se détendre, pour profiter aussi des activités proposées, hein, parce qu'il y a plein de choses à faire au domaine des Ormes. Séjour pour 4 personnes en Bretagne qui se gagnent maintenant, et c'est votre dernière chance de participer au grand tirage, puisque le grand tirage, on le fera d'ici une heure maintenant. Donc la dernière chance, le tout dernier ticket pour participer à ce tirage, et pourquoi pas partir en Bretagne, c'est maintenant. Appelez-nous 01 42 30 10 10, 01 42 30 10 10, bonne chance.
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0: 7h15, mon œil, David Ossiou. Des rassemblements sont prévus ce soir devant une centaine de tribunaux en France et notamment chez nous en Île-de-France dans l'affaire de la mort de la jeune Liana. Hier, lors d'une marche blanche, la famille de l'enfant a pris la parole.
4: Il y a un mot qui a résonné. C'est pas un mot de colère, c'est pas un mot d'accusation, un mot dit par la tante de Liana en s'adressant à cet enfant de 11 ans.
5: Liana, pardon pour ce que tu as vécu, nous t'aimons tellement.
4: Pardon pour ce que tu as vécu, pardon dit par ceux qui n'ont rien à se reprocher. Ce mot révèle en creux le silence de tous ceux qui auraient dû le dire avant. Les exemples ne manquent pas, je pourrais citer tous les tribunaux de France où on dénonce le manque de moyens. Pardon à Strasbourg, 20 000 dossiers de plus en un an. Pardon à Privas, 3 postes de magistrats vacants. Pardon à Aix-en-Provence, où le procureur général dit qu'il est au bord du gouffre devant des élus. Alors oui, il y a eu des recrutements, mais le syndicat de la magistrature répond froidement « on bouche les trous ». La moyenne européenne, elle est de 22 juges pour 100 000 habitants. En France, 11. C'est-à-dire que pour combler le retard, il faudrait doubler les effectifs. Et ce qu'on ne dit pas assez, c'est ce que produit ce manque sur le terrain au quotidien. Des plaintes classées sans suite, des procédures qui s'enlisent entre parquets, et quelque part, un sentiment d'impunité silencieux, redoutable. Vous finissez par penser que le système est trop occupé pour s'occuper de vous. Le maire de Florence le dit là où le drame a eu lieu. On est sur une défaillance sociétale et non plus sur un problème local. On l'écoute enfin parce qu'il a fallu en arriver là. Le ministre de la Justice annonce qu'il ordonne une revue d'urgence d'ici le 14 juillet de 70 000 plaintes impliquant des enfants. 70 000, ces dossiers existaient hier, avant-hier, on ne les cherchait pas. La famille de Liana a dit pardon pour nous tous, la moindre des choses, c'est qu'on comprenne enfin pourquoi.
0: Merci beaucoup David Ossiou. Mon œil, c'est tous les matins et c'est à 7h15. Votre séjour pour 4 personnes au domaine des Ormes en Bretagne continue de se gagner. 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On joue juste après Garou avec Seul sur votre radio locale ici Paris-Île-de-France.

0: En tout cas, seul, vous ne le serez jamais en vous réveillant si vous restez branché sur Ici Paris Île-de-France jusqu'à 9h. Ici Matin et Garou sur votre radio locale, 7h20. 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Thomas Etcheberry, 163 km de bouchons cumulés sur les routes franciliennes. Mais on le rappelle, les grosses difficultés ce matin, elles sont dans les transports en commun et notamment sur les RER.
1: Absolument, sur la ligne C du RER qui est coupée, je vous le rappelle, entre Gare d'Austerlitz et Juvisy-Massy-Palaiseau suite à un accident grave de personnes survenues dans le secteur d'Ivry-sur-Seine. Reprise estimée aux alentours de 8 heures, pas avant, donc sur ce tronçon entre Gare d'Austerlitz et Juvisy. En revanche, sur la ligne A, j'ai de bonnes nouvelles. On nous annonçait une coupure dans Paris jusqu'à 9h. Visiblement, le trafic reprend, mais reste vraiment très très perturbé sur toute la ligne, suite là aussi à un accident grave de personnes qui est survenu dans le secteur de Nation. En tout cas, entre guillemets, la bonne nouvelle, c'est que vous allez pouvoir recirculer sur la ligne A. Ça sera peut-être bien ralenti, mais c'est plus coupé sur la partie parisienne. Donc il y a quand même des retards et des suppressions de trains qui restent à prévoir dans les prochaines minutes malgré tout. On continue de vous tenir informé, bien sûr. Côté route, écoutez, on a des ralentissements, c'est sûr, dans le secteur de Pontault-Combault, sur la N104, sur les principaux axes pour rejoindre Paris, sur la 15, la 1, la 3, la 4 à la hauteur de Nogent ou encore la 6 à la hauteur de Ris-Orangis, mais ça reste praticable. On continue en tout cas de vous tenir informé.
0: Oui, vous connaissez le numéro, on vous le redonne évidemment pour nous appeler en direct ou pourquoi pas nous envoyer un message par WhatsApp, un message classique, mais ça peut être aussi un vocal, une photo ou une vidéo. 01 42 30 10 10.
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0: 7h21 et on a toujours pour vous ce séjour pour 4 personnes, direction le domaine des Ormes. On est en Bretagne, entre Saint-Malo, le Mont-Saint-Michel. 200 hectares de nature pour profiter de la nature, tout simplement, pour se détendre, mais aussi pour participer aux différentes activités proposées. Grand tirage dans une heure et le tout dernier ticket pour ce grand tirage, il est pour Éloi qui nous appelle de Montfermeil en Seine-Saint-Denis. Bonjour Éloi.
3: Bonjour Éloi, vous allez bien ?
0: Ça va et vous Éloi ce matin ?
3: Eh bien, écoutez, ça va très bien, on commence très bien la semaine.
0: Oui, avec déjà donc ce ticket pour vous, pour le tirage qui aura lieu d'ici une petite heure. La semaine, c'est boulot aujourd'hui, qu'est-ce qui est prévu ?
3: Exactement, boulot, je suis chauffeur privé, donc
0: okay.
3: On s'y met, on s'y attelle, et voilà, dans la bonne humeur avec vous.
0: Eh bien très bien, c'est le principe, on essaye de réveiller tout le monde, voilà, dans la bonne humeur, jusqu'à 9h, avec donc ce séjour peut-être pour vous, pour 4 personnes, ça tombe bien, vous êtes 4, voilà, les 2 enfants, et... votre femme, tout va bien.
3: Exactement, il n'y a plus qu'à croiser les doigts et on prie.
0: Eh ben, on croise les doigts dans tous les cas, Éloi. Restez bien à côté de votre téléphone d'ici une petite heure, en tous les cas, puisque c'est peut-être vous qu'on appellera à ce moment-là. Quelle est votre radio locale en Île-de-France ?
3: Ici Paris, bien évidemment.
0: Et ici Paris, Île-de-France. On n'oublie pas, évidemment, l'ensemble de la région qui peut nous écouter sur le 107.1. Merci beaucoup, Éloi. On vous embrasse et je vous dis peut-être à dans une heure. 7h22, vous connaissez la Défense comme un quartier d'affaires ou l'endroit d'une correspondance dans vos trajets en transport en commun. Mais saviez-vous que c'est aussi une scène de théâtre à ciel ouvert ? Depuis avril, les Extatiques, la saison culturelle de la Défense, a démarré avec plein d'événements au programme et avec, à partir d'aujourd'hui, le collectif XY. Alors, quel est le programme ? On en parle ce matin avec notre invitée, Noélie Faustino, directrice des événements de Paris La Défense. Bonjour Noélie. Noélie, est-ce qu'elle est avec nous, Noélie, notre invitée de ce matin ? Allez, pas avec nous encore, Noélie. Ben, on va l'appeler dès maintenant, Noélie. On va l'appeler puisque, bah oui, la Défense, c'est aussi une scène à ciel ouvert avec pas mal de choses, hein, concernant ces extatiques qui, au départ, étaient un rendez-vous plutôt ponctuel et qui, bah, désormais est une véritable saison culturelle qui a lieu tout au long de l'été. Et normalement, il se passera plein de choses. On va en parler évidemment avec Noélie, qu'on a récupéré, je crois. Noélie, est-ce que vous êtes avec nous, Noélie Faustino? C'est bon, elle est avec nous, Noélie ? Allô ?
4: Oui.
0: Oui, bonjour Noélie. Comment vous allez, Noélie ? Ça va, tout va bien ?
4: Ça va très bien, bon, et vous ?
0: Parfait. Eh ben, écoutez, pas mal, Noélie. Les extatiques, on en parlait, ça a commencé il y a plusieurs semaines. Et à partir d'aujourd'hui, c'est avec le collectif XY et leurs deux spectacles, Mobus et Les Voyages. Alors, à quoi faut-il s'attendre avec ce collectif XY, Noélie ?
4: Alors, le collectif XY, c'est un collectif d'acrobates. Et leur particularité, c'est qu'ils travaillent les positions très spectaculaires, les envols lyriques, les portées. Et donc, ce qui nous intéressait de travailler avec eux, c'était de faire coïncider leur travail avec l'architecture de la Défense et avec ces élévations au milieu de nos tours. Et donc, c'est pour ça qu'on les a, on leur a proposé de déambuler avec nous pendant toute cette semaine à travers ces deux voyages, à travers ces deux spectacles, donc Voyage et Mobus.
0: Bon, ça, ce sont des spectacles qui prennent cadre dans ces extatiques. À la base, les extatiques, c'était un événement ponctuel. Et à partir de cette année, vous avez voulu en faire un événement sur le long terme, une vraie saison culturelle. Pourquoi ce changement ? Il y avait une vraie demande ?
4: Alors l'idée de la saison culturelle, c'était d'accompagner nos publics tout au long de l'année pour faire de la culture un moment qui accompagne les usagers, donc nos salariés ou nos visiteurs, tout au long de la saison et pas seulement juste dans un moment, juste pour une exposition. Donc là, on a multiplié les formats pour aller toucher tous les publics et aussi pour inciter les gens à venir découvrir le quartier, à venir sur le quartier de la Défense pour découvrir ce quartier autrement que comme un quartier d'affaires, mais aussi comme un quartier de vie. Voilà, c'était vraiment notre idée de faire de la culture l'ADN du quartier et d'accompagner tout au long de la saison nos publics avec une programmation riche, variée et en multipliant les formats. D'où les spectacles du collectif XY et donc de l'art vivant dans l'espace public et qui permet donc d'aller surprendre les gens au quotidien pendant toute cette semaine quand ils sortent du bureau, quand ils arrivent au bureau, quand ils vont prendre leur pause déjeuner ou quand ils sont juste sur le parvis pour aller avoir ce petit moment de poésie qui vient les surprendre dans leur journée.
0: Ouais, ça c'est pour cette semaine donc le collectif XY, mais alors quels seront les prochains temps forts ces prochaines semaines, ces prochains mois?
4: Alors en effet, vous avez raison, c'est une saison. Donc on a commencé en avril, on avait une exposition d'art contemporain qu'on a faite dans un volume résiduel qui était fermé au grand public. On nous a donné l'occasion d'ouvrir ce volume pour aller montrer une exposition dans un endroit complètement inédit. Là, on a le collectif XY avec l'art vivant pendant toute la semaine. Et à la rentrée, on aura une grande expo photo en plein dans le quartier avec des artistes qui vont venir installer des photographies très grand format en plein cœur de l'espace public, sur des bâtiments, sur des tours, sur des édicules, pour aller surprendre les gens dans leur trajet quotidien et pour révéler un peu l'architecture spécifique de notre quartier.
0: Bon bah merci beaucoup Noélie Fossino d'avoir été avec nous ce matin. Vous êtes directrice des événements de Paris La Défense. Les Extatiques, la saison culturelle de La Défense commence aujourd'hui, continue aujourd'hui avec le collectif XY que vous pourrez retrouver tout au long de la semaine. Et puis vous avez tous les renseignements évidemment sur le site Les Extatiques. 7h26, bon réveil et belle matinée avec nous, avec Mylène Farmer et Maman à tort, tout de suite sur votre radio locale, ici Paris Île-de-France. Bienvenue.

0: nouveau titre, il y a de ça quelques jours, un album est en préparation et on a hâte. C'était Mylène Farmer et Maman à tort sur votre radio locale ici Paris-Île-de-France. Dans moins d'une minute, l'essentiel de l'actu avec Audrazo, à tout de suite.
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0: Dans l'info d'ici avec vous, Corentin Bémol, l'émotion très forte hier de tout un territoire.
4: 6000 personnes rassemblées dans les rues de Florence pour un hommage à Liana, témoignage poignant dans un instant.
0: Avant ça, 7h30, Audrazo, l'info en 90 secondes.
5: Le ministre de la Justice, Gérald Darmanin, convoque ce matin les procureurs généraux sous pression après la mort de Liana. Il leur donne jusqu'au 14 juillet pour reprendre les 70 000 plaintes qui touchent des enfants dans des affaires de viol ou d'attouchement.
6: Il n'y a pas un haut magistrat qui va partir en vacances tant que je n'aurai pas vu un par un les procureurs généraux pour qu'on fasse le bilan dossier par dossier de tous ceux qui se sont adressés à la justice pour demander justice.
5: La colère après la mort de Liana, plus de 150 rassemblements sont prévus ce soir devant les tribunaux en France pour dénoncer, je cite, « l'impunité des pédocriminels ». Un gendarme est mort et deux autres sont dans un état grave après le crash d'un hélicoptère de la gendarmerie hier après-midi dans le Loiret. Il patrouillait depuis plusieurs heures pour retrouver un adolescent porté disparu et retrouvé depuis. Une enquête est ouverte pour déterminer les causes de cet accident. Du paracétamol 100% made in France sortira des usines à partir de l'année prochaine. Il sera produit par le laboratoire UPSA, celui qui produit aussi le Dafalgan. Il s'était positionné pendant le Covid après le premier confinement. La belle image du week-end, c'est la joie des handballeuses de Metz, championnes d'Europe. Jamais un club français n'avait remporté la Ligue des champions féminines de handball. Les Messines renversent les Hongroises de Győr, double tenante du titre. Du foot à suivre ce soir sur ici.fr. avec le match amical entre nos Bleus et l'Irlande du Nord, ultime match de préparation avant le grand départ pour le Mondial de foot et les États-Unis, coup d'envoi à Lille à 21h10.
0: Merci beaucoup Audrazo. 7h31 et dans l'info d'ici, chez nous en Ile-de-France, Corentin Bémol, 4 jours après la découverte du corps de Liana, on l'a entendu, Gérald Darmanin montre les muscles.
4: Oui, il ordonne la revue de 70 000 plaintes impliquant des enfants d'ici au 14 juillet, que ce soit des viols ou des attouchements sexuels commis sur des enfants. Une réponse à la mise en lumière des dysfonctionnements de la chaîne judiciaire concernant le meurtre de Liana dans le Gers la semaine dernière. 7 plaintes ou signalements pour viol ou agression sexuelle sans poursuite ni audition de l'intéressé, hein, hier après-midi dans sa commune de Florence. 6000 personnes ont défilé au cours d'une marche blanche pour rendre hommage à la jeune adolescente de 11 ans. Parmi les participants, Yvan Planteil, vous avez rencontré des victimes de viol qui se retrouvent dans cette affaire tragique.
7: Elle était en retrait du cortège, bien seule, mais très attentive aux prises de parole. Corinne, dans les pommettes, accuse un léger coup de soleil. Cette habitante de Haute-Garonne a été remuée ces derniers jours par la mort de Liana, mais aussi par l'onde de choc judiciaire. Elle, qui a été violée il y a une trentaine d'années par un proche de sa famille.
8: Quand j'avais à peine 13 ans, j'ai été victime de cette personne dont je vous parle. Donc pendant un mois, alors que j'étais en vacances chez lui, il y a eu pas mal de viols pour moi. On m'avait demandé de témoigner parce que ce monsieur faisait des attouchements sur son propre fils handicapé de 4 ans. Et quelque part, je me suis félicitée de ne pas porter plainte parce que quand j'ai vu ce qui s'était dit au tribunal, comme quoi j'étais une petite Lolita, que j'avais bien dû le chercher.
7: Absence de garde à vue pour le suspect, manque de communication entre les magistrats, elle voit aujourd'hui se rejouer ce qu'elle a vécu au siècle dernier.
8: Il y a eu des plaintes déjà. Alors soit il y a des délais de prescription, soit il n'y a pas assez de témoins, il n'y a pas assez de preuves. Les dossiers n'ont jamais été recoupés dans cette affaire. Voilà, l'ensemble des signalements, des plaintes n'ont jamais abouti. Je sais que c'est ce qui se passe dans beaucoup de dossiers en France actuellement. Et bien sûr que je me sens concernée. C'est encore une fois de la colère si on avait des plaintes.
7: Et il pourrait y avoir d'autres plaintes à l'encontre de Jérôme Barella, a dit hier le ministre de l'Intérieur. Alors à toutes les victimes, Karine leur dit... Ayez le courage que je n'ai pas eu, cette quinquagénaire que personne n'a écoutée, a même tenté de mettre fin à ses jours.
9: J'ai moi-même subi des attouchements dans ma jeunesse par mon propre papa. dans 10 ans. Je n'ai jamais réussi à en parler, donc voilà, j'aimerais faire passer aussi le message à toutes ces personnes, toutes ces petites filles, ces petits garçons qui peuvent être susceptibles d'avoir subi des attouchements, de ne pas le garder en eux parce qu'en fait ça détruit une vie. Là aujourd'hui encore, c'est une vie qui a été détruite et il faut que ça s'arrête quoi.
7: Plus jamais ça, c'était d'ailleurs le slogan écrit sur les banderoles et scandé par le maire de Fleurance à l'issue de cette marche blanche.
4: Des rassemblements à l'appel d'associations de lutte contre les violences faites aux enfants sont prévus ce soir à 19h, une quinzaine en Ile-de-France. La liste est sur ici.fr. Un important cortège est attendu devant le ministère de la Justice à Paris.
0: À la une du journal de 8h, Corentin.
4: Démarrage en fanfare pour la campagne de Jean-Luc Mélenchon devant plus de 20 000 militants à Saint-Denis. Qu'a dit le leader insoumis à ses supporters? On verra ça dans moins de 30 minutes. La météo, c'est couvert aujourd'hui.
0: Oui, c'est couvert sur l'ensemble de l'Île-de-France. Des nuages qui vont nous accompagner dès ce matin et ce sera compliqué de trouver le soleil dans le ciel francilien. Pour les températures, on reste autour des 19-20 degrés pour votre matinée. Cet après-midi, on aura toujours des nuages, mais on devrait voir un petit peu plus le soleil avec des éclaircies, notamment à l'est et au sud de notre région. Ça restera un peu compliqué encore au nord et à l'ouest avec un risque de pluie toujours présent. Pour les températures, on va compter au meilleur de la journée sur 22 degrés à Montmorency ou encore à Rambouillet. Massy, Champigny-sur-Marne, Suresnes, Bobigny ou Meaux, on aura 23 degrés, 24 la maximale pour Provins et 23 degrés, c'est la température que l'on aura à Paris, notamment du côté de l'Accor Arena où vous attend ce soir la WWE Monday Night Raw. C'est du catch et c'est vraiment un événement ce soir du côté de l'Accor Arena. 7h35, ici l'infotrafic en temps réel, toutes les 15 minutes, Thomas Etcheverry. 211 km de bouchons cumulés sur les routes franciliennes, mais les principales difficultés ce matin, elles sont dans les transports en commun.
10: Et notamment sur la ligne C du RER, effectivement, qui est toujours interrompue entre Gare de Starlitz et Juvisy, Massy-Palaiseau, un tronçon sud assez important tout de même de la ligne, suite à un accident de personne qui est survenu un peu plus tôt dans la matinée du côté d'Ivry-sur-Seine. Ça devrait durer cette situation encore jusqu'à 8h, hein, le temps de résoudre le problème. Donc pour l'instant, évidemment, c'est assez handicapant si vous aviez l'intention d'emprunter la ligne C. Pour ce qui est de la ligne A, je vous l'ai dit, le trafic a repris depuis quelques minutes, mais ça reste bien sûr très très perturbé sur toute la ligne, puisque là aussi il y a eu un accident de personne grave dans le secteur de Nation. Donc même si ce n'est plus coupé, on peut avoir pas mal de retard et de suppression de train sur cette ligne. Côté transport en commun, un peu de monde sur le périphérique parisien, et notamment de la porte de Bagnolet jusqu'à la porte de Châtillon, donc sur la partie plutôt intérieure du périph. Puis évidemment, quelques ralentissements pour rejoindre Paris sur la 1 et la 3 si vous arrivez par le nord, sur la 4 dans le secteur de Nogent ou encore sur la 6 à partir de Ris-Orangis.
0: On fait la route ensemble, la route les transports. On est avec vous, on vous accompagne sur les quais, sur la route. On est là. Dites-nous comment ça se passe sur votre trajet en Île-de-France. On vous attend au 01 42 30 10 10. Message par WhatsApp ou alors un appel en direct. N'hésitez pas, Saveria vous attend.
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0: Aimer est-il plus fort que d'être aimé? Ça pourrait être un sujet de philo. Ça arrive lundi d'ailleurs, la philo, pour tous les bacheliers et les bachelières. On pense bien à vous, évidemment. En tout cas, Daniel Balavoine avait un début de réponse pour lui. Aimer est plus fort que d'être aimé. C'est ce qu'on écoute tout de suite sur votre radio locale.
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0: plus fort que d'être aimé. Mais on peut pas lui donner tort. C'était Daniel Balavoine sur votre radio locale.
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0: Dans moins de 10 minutes, l'invité d'ici matin à votre micro, Audrazo, et on sera avec un fervent supporter de l'équipe de France de foot.
3: Il est membre des Irrésistibles Français, vous savez, ceux qui mettent l'ambiance sur les matchs des Bleus. Eh bien, on va voir quelle est l'ambiance justement chez les supporters avant le Mondial, confiant ou pas.
0: Ce sera à 7h49, avance à 7h41. Vous cherchez des idées pour profiter de notre région sans trop dépenser, par ici les bons plans. C'est chaque matin avec David Kolski. Bonjour David.
4: Bonjour.
0: David, ce matin, vous nous emmenez prendre un petit déjeuner dans un lieu exceptionnel.
4: Oui Grégoire. À partir de ce lundi, figurez-vous que le Café de la Paix, jusqu'au 19 juin, renouvelle son engagement aux côtés de l'association Mécénat Chirurgie Cardiaque à l'occasion de la 14e édition des Petits Déjeuners du Cœur. Le principe, c'est tout simple. En fait, le Café de la Paix, ce lieu historique à deux pas de l'Opéra Garnier, propose chaque matin, entre 8h et 10h, des petits déjeuners qui sont incroyables à emporter avec boissons chaudes, jus d'orange, viennoiserie. 6 euros, ça reste très raisonnable pour le quartier surtout. Eh bien, ça va aider l'association Mécénat Chirurgie Cardiaque qui sauve des enfants depuis 30 ans déjà. Et justement, à l'occasion des 30 ans, écoutez bien, cette année, il y a des fèves de cœur qui sont enfermées dans des viennoiseries. On peut gagner notamment un brunch ou un dîner au Café de la Paix, une nuit au Grand Antel, ça vous plairait bien ça, je pense.
0: Ah, mais je prends tout.
4: Ah, bah c'est super
0: classe. Bien sûr.
4: Voilà, il y a d'autres surprises, il faut juste avoir la fève. Donc du coup, une bonne action, un petit déjeuner et peut-être des cadeaux. Franchement, ça vaut le coup, direction le Café de la Paix dans le 9e arrondissement, dès ce matin et donc jusqu'au 19 juin pour les petits déjeuners du cœur.
0: Bon, et après les petits déjeuners, on fait quoi? Bah, on va à l'école, évidemment.
4: Ouais, on va à l'école, mais attention. Il n'y a pas de distinction d'âge, l'école pour tous, pas de diplôme, pas d'inscription, pas d'examen. Et là, vous vous dites, il raconte n'importe quoi,
0: David Kolski, patin.
4: Ça n'existe pas, c'est l'utopie, etc. Eh bien si, ça existe. Vous me croyez ou pas?
0: Bien sûr,
5: bah, oui, si vous me dites.
0: Moi, je vous crois toujours.
4: Ah bah, c'est très bien. Bon, c'est l'un des plus grands temples de la connaissance à Paris. Je sens que j'ai piqué votre curiosité ce matin. Ça a été fondé au XVIe siècle, une institution unique au monde. Sa devise, c'est que c'est totalement gratuit et accessible sans diplôme. Là, vous cherchez, vous dites, mais c'est où?
0: Qu'est-ce que c'est?
4: Il y a même des amphithéâtres. L'architecture, elle est incroyable. On peut vraiment venir assister à des cours magistraux dans ce lieu, qui sont donnés en général par des gens qui font des doctorats. Alors, parfois, c'est un peu poussé, mais on y va vraiment pour essayer de s'enrichir, d'apprendre. Il n'y a pas besoin de s'inscrire. Et donc, ce lieu qui est incroyable, du coup, je vous le donne, c'est du côté du Quartier Latin, dans le 5e arrondissement. C'est le Collège de France.
0: Ah.
4: Le Collège de France. Il n'y a pas de cours dans les arènes de Lutèce.
5: C'est le côté amphithéâtre.
4: Non. C'est le Collège de France. On peut vraiment y aller quand on veut. Et je trouve que c'est génial. Je ne sais pas si vous êtes peut-être à la retraite, vous avez envie de vous cultiver. Il y a souvent des cours d'histoire. On y parle de l'atome, ce genre de choses. C'est très intéressant.
0: Bon, je me demandais pourquoi cette petite musique. Parce que c'est la musique de l'étudiant.
4: Eh ben oui.
0: C'est pour ça. Bon, et puis David, dès mercredi, le cinéma, c'est gratuit.
4: Grégoire, c'est pas ce que j'ai dit. Hein.
0: Ah si, c'est
4: non, non.
0: Ah, c'est écrit.
4: Non, c'est pas gratuit partout. C'est gratuit juste du côté du Festival des Canotiers qui installe ses écrans et sa scène au cœur du 20e arrondissement du mercredi 10 au samedi 13 juin, du côté de Ménilmontant. Franchement, le Festival des Canotiers, c'est génial parce qu'on a vraiment plein de films, notamment Thelma et Louise de Ridley Scott ou encore le film Persepolis. Les concerts aussi. Les concerts, ce sera à 20h15, les projections à 22h15. Faut mieux arriver tôt, donc dès mercredi et jusqu'à samedi à Ménilmontant.
0: Eh ben c'est parfait, tout est noté. Merci beaucoup David Kolski.
4: Et à demain.
0: Et à demain, puisque par ici les bons plans, c'est tous les matins et c'est à 7h40.
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0: The Fate of Ophelia, c'était Taylor Swift sur votre radio locale ici Paris-Île-de-France. Taylor Swift qui est devenue l'artiste musicale la plus riche de l'histoire. Selon le dernier classement Forbes, sa fortune est estimée à 2 milliards de dollars.
1: Ouf, ouf, comme vous dites.
2: On va avoir un bon banquier. Hein.
0: C'est pas mal.
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0: 7h49, J-3, avant le coup d'envoi du mondial de foot, la pression monte et nos Bleus disputent un dernier match amical ce soir face à l'Irlande du Nord. Aude Razo, nous sommes en ligne avec un passionné, un membre des Irrésistibles Français.
1: Ce supporter, il s'appelle Fabien, et les Irrésistibles Français, ce sont ceux qui arborent le coq tricolore, vous savez, qui font du bruit dans les stades pour soutenir nos Bleus. Bonjour à vous Fabien.
5: Bonjour.
1: Ultime match de préparation ce soir avant le grand départ pour les États-Unis. Vous êtes inquiet après la défaite contre la Côte d'Ivoire ?
5: Non, parce que quand on regarde l'histoire de l'équipe de France pendant les Coupes du Monde, régulièrement on a eu des matchs de préparation qui ont été de la même teneur que celui qu'on a vu la dernière fois. Là, on va voir comment va jouer l'équipe de France ce soir. Parce que l'idée, c'est effectivement de monter en puissance et puis d'être prêt pour le premier match de poule qui va être contre le Sénégal. Et le Sénégal, c'est pas une petite équipe, c'est les finalistes de la CAN. De la Coupe d'Afrique des Nations. Donc, il va falloir être dans le vif du sujet tout de suite, être prêt. Et donc, non, pas d'inquiétude, on verra déjà ce soir ce que ça va donner.
1: On verra d'ailleurs ce soir sur la pelouse notre Parisien Ballon d'Or, Ousmane Dembélé, hein, il sera titulaire. Didier Deschamps l'a dit. En toute objectivité, Fabien, mais vraiment en toute objectivité, hein, vous pensez que les Bleus peuvent décrocher la troisième étoile de champion du monde ? Vous y croyez vraiment ?
5: Oui, on y croit vraiment, puisqu'on a quand même une équipe très compétitive. Après, ça va être difficile, c'est une Coupe du Monde qui sera difficile. Une Coupe du Monde difficile parce qu'il n'y a plus de petites équipes. On voit maintenant, par exemple, notamment les équipes du territoire africain qui font jeu égal avec les pays européens. On a vu hier le match entre, justement, nos concurrents directs de poule et le Maroc, où ils font match nul. On a aujourd'hui des matchs qui peuvent être très difficiles parce que on s'attend pas vraiment à une opposition très forte. Je pense à l'Irak en poule, qui va jouer, à mon avis, le match de sa vie contre l'équipe de France. Donc, ce sera difficile, mais on a quand même une équipe ultra compétitive qui peut nous permettre d'aller au bout, oui.
1: L'Irak, ce sera le 22 juin. Fabien, vous êtes un mordu de sport en général, hein. Vous étiez volontaire au JO ici à Paris en 2024. Vous étiez du côté de Milan cet hiver pour les Jeux d'hiver, mais vous ne serez pas en Amérique pour ce mondial. Pourquoi ? C'est trop cher ?
5: C'est très cher. Et puis, parce que, effectivement, j'ai participé comme volontaire aux Jeux de Milano Cortina pendant 15 jours, il est fort probable qu'on parte à Dakar à la fin de l'année pour les JOJ. Donc, à un moment donné, il faut à la fois travailler.
1: Les Jeux de la Jeunesse,
5: c'est ça ? Il faut avoir un peu d'argent.
1: Les Jeux de la Jeunesse.
5: Les Jeux Olympiques de la Jeunesse, absolument, à Dakar en 2026, là, en fin d'année, au mois de novembre. Donc, mais ce sera une Coupe du Monde qui sera forcément plus chère que d'habitude. On l'a vu. Enfin, il y a eu beaucoup d'articles, beaucoup d'expressions sur le sujet. Et c'est vrai que cette Coupe du Monde est très, très coûteuse pour ceux qui partent. Mais il y en a beaucoup, malgré tout, des Irrésistibles Français qui partent. Les premiers Parisiens que je connaisse partent dès la fin du match contre l'Irlande du Nord ce soir. Ils partent demain matin de l'aéroport de Roissy pour une aventure qui doit les emmener peut-être pendant plus d'un mois sur le territoire américain. Donc, on croise les doigts pour eux, pour qu'ils puissent vivre cet événement le mieux possible, comme moi j'ai eu la chance de le vivre en 2018, pour la Coupe du Monde en Russie.
1: La fameuse, la victorieuse, et on espère effectivement
5: la victorieuse,
1: qu'on entendra nos irrésistibles Français dans les rues de New York, de Philadelphie, de Boston, puisque c'est là que jouent nos Bleus pour ces matchs de poule. Il n'y aura pas de fan zone, Fabien, à Paris pour les trois matchs de poule du Mondial. Vous trouvez ça dommage ?
5: Oui, je trouve ça dommage. Après, on voit ce qui s'est passé là pour la finale de Champions League du Paris Saint-Germain. Après, il faut aussi se dire que là, les premiers matchs de poule sont abordables en termes de logistique pour nous les Français, puisqu'on va jouer à des heures assez simples. Mais n'oublions pas quand même que les matchs à coup près vont être parfois très tard dans la nuit. Et donc, organiser une fan zone à 1h du matin, voire peut-être 4h du matin, c'est pas quand même quelque chose de très facile. Et est-ce que réellement les Franciliens et les Parisiens se déplaceront sur Paris à 4h du matin pour regarder un match des Bleus ? J'ai un petit doute quand même sur ce sujet-là. Donc voilà, il y a aussi à bien garder en tête que pour l'instant ça va être facile à suivre, mais les passionnés vont être fatigués hein, sur la deuxième partie de la Coupe.
1: Oui, et puis je précise que le France-Irak, hein, le deuxième match de poule, il est quand même à 23h, un lundi soir.
5: C'est déjà 23h.
1: C'est acceptable, mais c'est quand même un peu tard pour ceux qui bossent. Comment vous allez suivre les matchs, vous, du coup, Fabien, à la maison?
5: Ah ben, on va les suivre à la maison, on va les suivre entre amis, on va les suivre avec les irrésistibles français qui se regrouperont sur le territoire francilien assez régulièrement. Mais pour l'instant, les matchs de poule, c'est simple, c'est ce que je vous disais juste avant. Après, les matchs couperets, aller à 4h du matin pour trouver un bar qui soit ouvert, il en existe quelques-uns, certes, mais c'est pas la majorité. Et donc, il va falloir faire preuve un peu d'ingéniosité pour faire cette Coupe du Monde et la vivre entre copains et entre fervents supporters des irrésistibles français. Si c'est pas le cas, eh ben ce sera devant la télé, en famille, pour ceux qui voudront bien se réveiller avec moi. Sinon, ben voilà, ce sera tout seul, c'est comme ça.
1: Et la mairie de Paris nous disait la semaine dernière sur Ici par Île-de-France qu'il y aurait peut-être une fan zone à Paris si la France va loin dans cette compétition. Fabien, un dernier mot rapidement sur Didier Deschamps. Il va vivre ce soir à Lille le tout dernier match de sa carrière sur le sol français. Ça fait un petit pincement au cœur. Quelque chose est prévu pour lui rendre hommage dans les tribunes?
5: Non, ça a été fait. Alors, il y a quelque chose de prévu par la Fédération française, oui, mais nous, on l'a fait à la Beaujoire à Nantes. Pour le match contre la Côte d'Ivoire. Et donc, ce soir, de notre côté, il n'y a rien de prévu.
1: Avec un hommage donc de la Fédération. Merci Fabien, on espère vous entendre quand même donner de la voix dans les rues franciliennes pendant ce mondial de foot.
5: On sera là.
1: Vous êtes membre des Irrésistibles français. Je précise que le France-Irlande du Nord de ce soir est à suivre sur ici.fr, notre site internet.
0: Bien évidemment, merci beaucoup Audrazo. Retour de l'info, ce sera à 8h et on ira voir des lycéens parisiens stressés à une semaine du bac de philo. 7h55, ici l'info trafic en temps réel, toutes les 15 minutes, Thomas Echeberry. 269 km de bouchons cumulés sur les routes franciliennes, mais les difficultés vraiment ce matin, elles sont dans les transports en commun.
2: Avec notamment la ligne C du RER qui est coupée entre la gare d'Austerlitz et Juvisy. Ça va durer a priori jusqu'à 8h, donc encore quelques minutes de galère, le temps de résoudre cet accident grave de personnes hein, dans le secteur d'Ivry-sur-Seine. Et pas mal de soucis également sur la ligne A du RER, même si elle n'est plus coupée, elle reste quand même très perturbée cette ligne sur l'ensemble de son tronçon suite à un accident grave qui est survenu dans le secteur de Nation. Donc des retards et des suppressions possibles à prévoir en termes de train, bien sûr, en circulation sur la ligne A. Côté transport routier, ça se passe pas trop mal, même si on a quand même du monde hein, ce matin sur le périphérique, mais également sur les principaux axes pour rejoindre Paris. Je pense à la 1 et la 3, la 4 et la 6, bien sûr, et un peu sur la N118 aussi. 48 minutes de temps de parcours entre les Ulysses et le Petit Clamart, donc on va avoir quelques coups de frein dans le secteur de Saclay.
0: Quoi qu'il arrive, on est là, on vous accompagne. Et quoi qu'il arrive, vous le savez, vous pouvez nous donner toutes vos infos. Vous êtes sur la route, vous êtes dans les transports, vous avez vu quelque chose, vous avez une précision à nous apporter. Suivant ce qu'a dit Thomas, bah vous n'hésitez pas, vous nous appelez évidemment ou vous nous envoyez un message sur WhatsApp 01 42 30 10 10.
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0: Et restez avec nous dans 30 secondes, on va aller voyager dans le temps avec Stéphane Bern, à tout de suite.
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0: 7h57 chaque jour avec Ici Paris-Île-de-France, un peu d'histoire avant l'actu avec Stéphane Bern. Bonjour Stéphane.
10: Bonjour Grégoire et bonjour l'Île-de-France.
0: Alors aujourd'hui avec vous Stéphane, nous voyageons au temps où les campagnes militaires se faisaient sans GPS et sans bulletin météo.
10: Pour vous, l'expression « c'est la bérésina » signifie une catastrophe totale. Oubliez ce qu'on vous a appris à l'école, si ce n'est pas déjà fait, car derrière cette expression se cache une histoire un peu plus nuancée. Le 26 novembre 1812, l'armée de Napoléon Bonaparte bat en retraite au cœur de l'hiver russe. Le genre d'hiver où même les bonhommes de neige mettent un bonnet et des gants. Épuisés, affamés, des dizaines de milliers de soldats arrivent devant la rivière Bérézina dans l'actuelle Biélorussie. Le problème est simple. La rivière est large et les ponts ont été détruits. Derrière eux, les armées russes se rapprochent et c'est pas pour trinquer de la vodka. Devant, l'eau est glaciale. C'est là qu'intervient Jean-Baptiste Eblé, commandant des pontonniers de la Grande Armée. Dans un froid extrême, 400 pontonniers plongent dans l'eau jusqu'à la poitrine pour construire deux ponts de fortune de 100 mètres de long sur 5 mètres de large avec le matériel qu'ils ont sauvé pendant la retraite. Séance bricolage dans un bac à glaçons, mais pas d'autre option. Pendant 3 jours, du 26 au 29 novembre, soldats, civils, canons et chevaux franchissent la rivière sous les tirs russes. Beaucoup meurent dans le chaos, la panique et le froid. Mais une grande partie de l'armée parvient malgré tout à passer. Autant dire que c'est pas exactement un pont du 15 août. Militairement, la manœuvre permet à Napoléon d'échapper à l'encerclement complet. Une retraite terrible, mais pas l'anéantissement que l'on imagine souvent.
11: C'est la guerre, Napoléon. On ne peut pas toujours gagner.
10: Quand on parle de Bérézina, on retient surtout la catastrophe. Mais sans les pontonniers du général Éblé, l'expression serait peut-être aujourd'hui synonyme de disparition totale. Autrement dit, sans eux, il n'y aurait même plus personne pour dire « c'est la Bérézina ».
0: Merci beaucoup Stéphane, et demain avec vous nous voyagerons au temps où les mariés ne portaient pas de robe blanche.
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0: Lundi 8 juin 2026, merci de votre fidélité, il est 8h.

0: de plaintes pour viol sur mineur et de signalements sans jamais être vraiment inquiété. L'exécutif, sous pression, tente donc de faire face, Mathilde Lemaire.
1: Les représentants de magistrats ont beau demander que soit respecté le temps de l'enquête administrative, dont les premières conclusions seront rendues publiques dans 2 semaines, les politiques n'ont pas attendu pour dénoncer des défaillances, des dysfonctionnements, voire des fautes dans ce dossier. Le garde des Sceaux, Gérald Darmanin.
2: L'inspection verra qui sont les responsables de ces défaillances. Les sanctions, elles sont possibles, prévues par la Constitution. Si cela mérite la révocation, je proposerai la révocation.
3: Ce lundi, vous convoquez des procureurs généraux. Qu'allez-vous leur dire ?
2: Qu'ils ont jusqu'au 14 juillet pour reprendre l'intégralité des plaintes qui touchent les enfants. Il y en a à peu près 70 000, soit pour des viols, soit pour des attouchements sexuels. Et au 14 juillet, je vais les réunir à nouveau. Et moi, je ne partirai pas en vacances. Et il n'y a pas un haut magistrat qui va partir en vacances tant que je n'aurai pas vu un par un les procureurs généraux pour qu'on fasse le bilan dossier par dossier de tous ceux qui se sont adressés à la justice pour demander justice.
1: Le ministre de l'Intérieur, Laurent Nunez, a lui hier parlé à propos de cette affaire d'un échec, d'un drame qui aurait dû être évité, d'un manque de bon sens. On ne comprend pas, dit-il, comment un homme suspecté l'été dernier déjà de viol sur une petite fille de 7 ans avec expertise médicale et psychologique de l'enfant à l'appui, n'avait pas été entendu 9 mois après la plainte. Lui, comme le garde des Sceaux, exclut de démissionner. Il promet d'œuvrer ces prochains mois pour qu'il n'y ait plus, je cite, de nouvelles lianas.
0: Et vous l'avez entendu, Gérald Darmanin, qui demande au procureur de passer en revue ces 70 000 procédures avant le 14 juillet. C'est de la communication ministérielle et pas du travail de fond. La réaction du secrétaire général adjoint de l'Union syndicale des magistrats, qui était tout à l'heure l'invité de France Info. Plus de 150 mobilisations auront donc lieu ce soir devant les tribunaux partout en France en hommage à Liana. Une quinzaine de rassemblements prévus en Ile-de-France. La liste est à retrouver sur ici.fr. Un gendarme tué et 2 autres dans un état grave après le crash d'un hélicoptère de la gendarmerie hier après-midi dans le Loiret. L'engin s'est écrasé en forêt à Bray-Saint-Aignan alors qu'il survolait le secteur à la recherche d'un adolescent disparu qui a été depuis retrouvé. Les blessés sont la pilote et le mécanicien évacués en urgence absolue au CHU d'Orléans. Issus des forces aériennes de la gendarmerie de Villacoublay dans les Yvelines, ils étaient venus spécialement pour cette opération de recherche.
4: La campagne présidentielle 2027 officiellement lancé pour Jean-Luc Mélenchon.
0: Devant la basilique des rois de Saint-Denis, le leader insoumis a donné son tout premier meeting de candidat devant 26 000 personnes selon le parti. Élie Habergel, face à la foule, Jean-Luc Mélenchon se projette déjà au second tour en 2027.
5: Jean-Luc Mélenchon tente de plier le match à gauche alors que ses rivaux hésitent encore ou s'embourbent dans une primaire. Le candidat LFI se voit déjà en finale. L'insoumis ne croit pas au sondage qui le donne perdant face au RN.
6: En 2022, nous finîmes à un point près de Madame Le Pen, pas à 20, comme cela avait été annoncé.
5: Jean-Luc Mélenchon qui tente de s'imposer comme le vote utile met la pression sur le reste de la gauche.
6: Vous ne pourrez pas dire si malheur arrive, je ne savais pas.
5: La primaire est finie, c'est nous qui avons gagné l'honneur de marcher en première ligne, lance Jean-Luc Mélenchon. Dans la foule très compacte, ses soutiens le voient également au second tour, malgré sa personnalité clivante et les très nombreuses polémiques récentes.
7: Honnêtement, ouais, de ouf. Vraiment, j'y crois pour de vrai.
5: Et personne ne l'imagine perdre face au RN.
8: Ce type de sondage a une hypothèse qui est quand même assez catastrophique, qui est que à peu près tout le monde à droite d'Europe Écologie Les Verts voterait pour Jordan Bardella. Moi, j'y crois pas.
5: Pour ses sympathisants insoumis, communistes, socialistes et écologistes qui n'arrivent pas à faire émerger de candidats sérieux, doivent se ranger derrière Jean-Luc Mélenchon.
0: Jean-Luc Mélenchon qui propose une loi globale contre la pédocriminalité et les féminicides, réagissant au meurtre de Liana. Le tout premier paracétamol 100% français sortira d'usine l'an prochain. Les premières boîtes dentalgiques entièrement made in France verront le jour début 2027. Comprimés produits par le laboratoire pharmaceutique UPSA, basé à Rueil-Malmaison. Aujourd'hui, près de 80% des médicaments vendus en Europe contiennent des principes actifs importés d'Inde ou de Chine.
4: En football, l'équipe de France a un objectif ce soir, nous rassurer.
0: Dernier match de préparation avant le départ vers l'Amérique. Les Bleus affrontent l'Irlande du Nord ce soir à Lille. Un match à suivre sur ici par Île-de-France. L'enjeu est de chasser les doutes 4 jours après la défaite 2-1 face à la Côte d'Ivoire. Coup d'envoi à 21h10. Les Bleus qui feront leur entrée en Coupe du Monde le 16 juin contre le Sénégal.
4: Et en attendant la Coupe du Monde, c'est un autre sport qui enflamme les États-Unis.
0: Oui, en basket, finale de la NBA, les matchs c'est en ce moment et les Spurs de San Antonio sont déjà dos au mur. L'équipe de Victor Wembanyama, originaire du Chénet, a déjà perdu 2 matchs. Ce soir, ils ont l'occasion de se refaire face aux Knicks de New York. Mais malgré son début de finale en demi-teinte, les fans de Victor Wembanyama sont toujours au rendez-vous. À San Antonio, au Texas,

0: Il est considéré comme un exemple, y compris dans les bibliothèques, pour inciter les enfants à la lecture, Nicolas Taillard.
1: If Wemby has time to read, you have time to read.
2: Si Wemby a le temps de lire, alors toi aussi, ce slogan, c'est Scott Williams qui le clame avec enthousiasme. Il est responsable de la grande bibliothèque publique de San Antonio.
3: On est bibliothécaire, donc on a bien remarqué que Wemby portait toujours un livre. On s'est dit, ok, préparons une liste de livres, exposons-la au public pour qu'ils puissent lire comme Wemby.
2: Lire comme Wemby, le nom de l'opération est trouvé. La bibliothèque propose donc désormais sur son site une sélection de titres inspirés des lectures du français. Quelques exemplaires sont mis en avant sur un présentoir, ce qui a attiré cette maman.
4: Je suis enseignante et je pense qu'il est vraiment un bon modèle, juste pour montrer que, quelles que soient tes lectures, c'est juste bon de lire.
2: Et dans une époque où faire lire les jeunes est parfois un défi, la bibliothèque mise à fond sur l'effet Wemby.
3: C'est rare qu'un athlète soutienne si clairement l'importance de lire. Et ici, les Spurs sont des héros, donc on ne peut pas rêver meilleur porte-parole. C'est magique pour nous.
2: Et son responsable rêve maintenant d'une visite du français.
3: Je lance l'invitation.
2: Wemby, please,
3: viens nous voir
2: et de lui remettre sa carte de bibliothèque.
0: Nicolas Taillard à San Antonio. L'ambiance va redevenir plus calme. Porte d'Auteuil à Paris. Fin de Roland-Garros. C'est un nouveau champion qui s'est imposé dans ce grand chelem, l'Allemand Alexander Zverev, 29 ans, numéro 3 mondial de tennis. Il est entré dans l'histoire en dominant l'Italien Flavio Cobolli en 5-7. Et puis, petite précision, le match des Bleus ce soir face à l'Irlande du Nord, c'est bien à suivre sur ici.fr. Voilà, c'était pour bien préciser les choses.
5: Mais vous faites bien. 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
0: Absolument. La météo, c'est couvert aujourd'hui.
5: Oui, c'est couvert aujourd'hui sur l'ensemble de l'Île-de-France. Pas mal de nuages qui vont nous accompagner dès ce matin. Ce sera compliqué de trouver le soleil dans le ciel francilien avec des températures qui vont rester quand même plutôt agréables, autour des 19-20 degrés pour votre matinée. Cet après-midi, on aura toujours des nuages, mais on devrait voir un peu plus le soleil avec des éclaircies, notamment à l'est et au sud de notre région. Ça restera un peu plus compliqué encore au nord et à l'ouest, avec un risque de pluie aussi toujours présent, toujours de gros nuages aussi. Et puis pour les températures, on va compter au meilleur de la journée sur 22 degrés à Cergy et à Versailles, Évry-Courcouronne, Créteil, Rueil-Malmaison, Saint-Denis ou Meaux. On aura 23 degrés, 24 la maximale pour Fontainebleau, et 23 degrés, c'est la température que l'on aura à Paris, notamment du côté du Grand Rex où a lieu ce soir la dernière projection de Michael, le biopic sur Michael Jackson. Et donc ce soir, karaoké géant, show à l'américaine. Si vous n'avez pas vu ce film ou que vous avez envie de le revoir dans une ambiance totalement festive, c'est ce soir au Grand Rex pour la dernière projection du film Michael. 8h08, ici l'info trafic en temps réel, toutes les 15 minutes, Thomas Etcheverry. On a passé les 300 km de bouchons cumulés sur les routes franciliennes, mais les difficultés majeures ce matin, elles restent sur les RER.
6: Oui, on a des difficultés effectivement sur la ligne A et C. Alors visiblement plus de coupures, mais encore un trafic très perturbé suite à plusieurs accidents de personnes qui sont survenus ce matin dans le secteur de Nation sur la ligne A et dans le secteur d'Ivry sur la ligne C. Donc on peut avoir des retards et peut-être même des suppressions de trains, toujours sur ces tronçons, même si a priori le trafic a repris sur ces deux lignes-là. Donc ça, c'est quand même déjà une bonne chose, mais attention, ça risque d'être encore assez compliqué ce matin. Côté transport en commun, ça s'est fait. Maintenant, côté route, on jette un coup d'œil dans le secteur de l'INA, avec un accident qui est survenu donc sur le périphérique francilien, on va dire, la francilienne, sur la N104, avec cette voiture donc qui gêne à la hauteur de l'INA, ça gêne sur voie de droite, et ça provoque un ralentissement. Donc on perd un petit peu de temps si vous êtes en ce moment en direction des Ulysses, hein, que vous arrivez d'Évry, il y aura quelques coups de frein à prévoir. Après, bon, bah, les ralentissements sont assez habituels pour rejoindre Paris. Hein, c'est bien sûr les principaux axes qui permettent de récupérer la capitale. La 1 et la 3, si vous arrivez par le nord. La 4, où il y aura des ralentissements dans le secteur de Nogent, évidemment. Et puis, sur la 6 aussi, en direction de Paris, où ça coince pas mal entre Ris-Orangis et Vissous.
5: On fait la route ensemble, la route et les transports. Appelez-nous, envoyez-nous un message, que ce soit une précision à nous apporter sur ce qu'a dit Thomas, une difficulté qu'on a peut-être oubliée, ça peut arriver, vous êtes sur place, donc n'hésitez pas à nous faire remonter toutes vos infos. 01 42 30 10 10. Vous nous envoyez un message par WhatsApp ou vous nous appelez directement.
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5: 8h10, excellente matinée, bon réveil, bon début de semaine avec nous. Une semaine où il y aura des épreuves de bac, hein, ça commence jeudi pour les élèves de première notamment. Donc on pense bien à tous les futurs bacheliers et bachelières, aux parents, aux grands-parents aussi. On sait le stress que c'est et nous on vous accompagne avec Marc Lavoine sur votre radio locale.
7: Nous,

0: Venons vous fait basculer tranquillement du réveil à cette nouvelle journée de travail, peut-être pour vous. C'était Marc Lavoine et bascule avec moi sur votre radio locale.
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0: Dans moins de 5 minutes, on fera le grand tirage. Qui va partir direction la Bretagne pour 4 personnes, séjour au domaine des Ormes. Vous avez été nombreux, nombreuses à vous inscrire depuis déjà une semaine. Si vous êtes dans le tirage, si vous avez votre ticket, restez bien à côté de votre téléphone puisque c'est peut-être vous qu'on appellera dans les 5 prochaines minutes. L'événement d'ici aussi avec Clarisse Delezève avant 8h30. On ira du côté du Festival des Deux Rivières à la Ferté-sous-Jouarre. Et puis, le C'est pas vrai, évidemment, le rendez-vous anti-arnaque, c'est avec vous, Aude Razzo. Et on se méfie des gens qui nous contactent sur Instagram et qui prétendent être des artistes.
3: Oui, ils ont flashé sur votre photo de profil, Grégoire, et ils veulent en faire une peinture. C'est flatteur,
0: bah oui.
3: Ça n'a l'air de rien, mais ça peut être un piège, je vous raconte.
0: On m'a proposé des photos de nu aussi, moi, faut que je fasse non, faut que je dise non.
3: Ah bah je sais pas, montrez-moi le message, si jamais.
0: Heureusement, Aude Razzo est là. Le C'est pas vrai dans moins de 30 secondes, à tout de suite.
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0: 8h15, c'est pas vrai, votre rendez-vous anti-arnaque, c'est avec vous Aude Razzo et vous nous alertez ce matin sur des messages Instagram auxquels il ne faut surtout pas répondre.
3: Oui, c'est une collègue qui m'a montré ça l'autre jour, collègue que certains auditeurs connaissent très bien puisque c'est Saveria.
0: C'est vrai.
3: C'est elle qui décroche au standard tous les matins, on lui fait un petit coucou derrière la vitre. Une certaine Jackie envoie donc à Saveria un message privé sur Instagram. J'aimerais beaucoup travailler avec vous, lui dit-elle. J'aimerais utiliser une photo de votre profil pour en faire un tableau, une peinture acrylique. En échange, Jackie propose 300 euros. Avez-vous de mantelle un compte PayPal ? Alors, Saveria est venue me voir parce qu'elle ne savait pas trop quoi en penser. Sur le coup, j'avoue que moi non plus, mais que bon, oui, clairement, ça m'a l'air un peu suspect.
0: Bon, et donc, Aude, vous avez cherché, c'est bien une arnaque.
3: Oui, oui, c'est un piège. Une petite astuce que je vous donne quand vous avez un doute, arnaque ou pas, copiez-collez dans Google le message que vous avez reçu. Vous allez vite trouver des gens qui ont reçu absolument le même que vous. C'est ce que j'ai fait. Certains internautes ont répondu à notre artiste peintre. Et en fait, l'arnaque, c'est que vous ne verrez jamais les 300 euros. C'est même vous qui allez devoir payer. L'escroc vous demande votre adresse mail. Vous recevez un mail d'un faux PayPal. Il vous dit que le virement est bloqué et qu'il faut verser de l'argent, plusieurs centaines d'euros parfois, pour le débloquer. On vous parle de frais d'activation, etc. Bon, là, stop. Vous arrêtez tout. Deuxième astuce. Je suis allée voir le profil de Jackie, notre arnaqueuse. Il est vide. Zéro
0: ah oui.
3: Publication. C'est un peu bizarre pour une artiste.
0: Bah oui.
3: Je vois quand même un lien sur son profil vers une appli de photos. Je clique et là, Instagram m'affiche tout de suite. Méfiez-vous des arnaques potentielles. N'allez pas plus loin. Tout est suspect.
0: Merci Aude Razzo, merci à Saveria qui vous accueille aussi au 01 42 30 10 10. Voilà, c'est aussi comme ça, on se donne ces infos et c'est vrai qu'à chaque fois on vient vous voir, à chaque fois qu'on reçoit un truc
3: oui,
0: maintenant.
3: Oui, alors j'ai reçu quelque chose.
0: Aude, oui, voilà. Alors est-ce que tu peux me dire comment ça marche? Ben, heureusement Aude Razzo est là et puis vous aussi évidemment, vous pouvez envoyer toutes vos réflexions, vos demandes, des choses qui peuvent vous paraître suspectes ou vous avez été victime d'une arnaque, il y a un mail pour ça maintenant, c'est le ici.arnaque au pluriel @radiofrance.com. Merci Aude.
3: Merci.
0: Et le C'est pas vrai, c'est tous les matins à 8h15, le grand tirage pour le séjour au domaine des Ormes en Bretagne pour 4 personnes. On le fait dans 4 minutes, le temps d'écouter Womack & Womack avec Teardrops tout de suite sur votre radio locale, ici Paris-Île-de-France. Bienvenue. Ouais.

0: Ouh, ça fait plaisir ça en ce lundi matin. Teardrops, c'était Oumak & Oumak sur votre radio locale, ici Paris-Île-de-France. 8h21, ici l'infotrafic en temps réel. Toutes les 15 minutes, Thomas Etcheverry, 321 km de bouchons cumulés sur les routes franciliennes, mais toujours ces difficultés principales dans les RER.
1: Oui, c'est vrai que c'est compliqué ce matin sur la ligne A et C. Pourquoi ? Il y a eu deux accidents de personnes, l'un du côté d'Ivry sur la ligne C, l'autre du côté de Nation sur la ligne A, ce qui provoque donc forcément de grosses difficultés. Alors, les deux trains ne sont plus coupés, les deux lignes ne sont plus coupées, mais en tout cas, on a quand même beaucoup de perturbations et donc forcément peut-être des retards et des suppressions à prévoir d'ici les prochaines minutes sur ces lignes A et C. Donc courage si vous aviez l'intention de les emprunter d'ici les prochaines minutes. Sur la route, on a du monde de manière assez habituelle, on va dire, hein, sur le périphérique parisien, surtout sur la partie sud de la porte de Bagnolet jusqu'à la porte de Châtillon. On va avoir quelques coups de frein aussi pour rejoindre Paris, notamment sur l'A3 avec 50 minutes de temps de parcours entre effectivement Roissy et Rosny. Et puis attention également à cet accident que vous allez retrouver au sud de Paris, dans le secteur de l'INA. Là, on est sur la Francienne, donc sur la N104. On a quelques ralentissements qui peuvent remonter sur la N104 pour vous qui arrivez d'Evry, qui est en direction des Ulis. Ça coince un petit peu dans cette zone.
0: On fait la route ensemble, les transports également. On ne vous lâche pas, on reste à vos côtés, évidemment. N'hésitez pas, vous aussi, à nous faire remonter toutes vos infos. 01 42 30 10 10. Vous envoyez un message par WhatsApp ou vous nous appelez en direct.
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0: Il est l'heure, il est temps à 8h22. Qui va partir direction le domaine des Ormes en Bretagne pour ce séjour pour 4 personnes entre nature et activités proposées. Vous avez été nombreux, nombreuses à vous inscrire depuis déjà une semaine, à avoir votre ticket. Il est temps maintenant de savoir qui va partir au domaine des Ormes. L'ordinateur a choisi le numéro et Saveria peut le composer maintenant au standard. Ça sonne.
3: Allô ?
0: Allô Julie ?
3: Oui.
0: Julie de Marly-la-Ville dans le Val d'Oise ?
3: Oui.
0: Oui, ça a l'air de vous mettre en joie d'être du Val d'Oise, Julie.
3: Non, c'est que je
0: Julie, le séjour au domaine des Ormes, il est pour vous, bravo. Oh. On l'entend plus, Julie.
4: C'est coupé le sifflet.
3: Tous les quatre en mobilhome. Merci beaucoup, beaucoup. Merci, merci.
0: Avec grand plaisir, Julie. On va peut-être vous mettre un petit smartphone avec aussi, parce que j'ai l'impression que vous avez du mal à capter. Non, ce jour pour 4 personnes au domaine des Ormes, en Bretagne.
3: Merci.
0: C'est pour vous.
3: Oui. Faire un gros bisou à ma maman qui m'entend ce matin à la radio.
0: Elle s'appelle comment ?
3: Laurence.
0: Laurence, on l'embrasse aussi, Laurence.
3: Bisous, maman. Et merci, merci, merci, merci.
0: Avec grand merci plaisir, beaucoup. Julie. Profitez bien de ce séjour pour 4 personnes au domaine des Ormes. Et vous nous enverrez des petites photos quand même sur WhatsApp ?
3: Ah, ben avec plaisir.
0: Voilà, pour voir si c'était sympa quand même, si vous en avez bien profité. Julie, on vous embrasse bien fort. Profitez bien au domaine des Ormes avec donc vos filles et votre mari que vous emmènerez du côté de la Bretagne. Julie, on vous embrasse bien fort. Quelle est votre radio locale en Ile-de-France ?
3: Ici Paris.
0: Ile-de-France, on vous embrasse, Julie. À très bientôt et profitez bien. Dès maintenant, passe famille pour le parc Astérix à gagner. Mmh. Et le premier tirage, ce sera tout à l'heure avec Omblin Brumain dans le Grand Paris Express. 8h25 aujourd'hui, on va parler d'un grand rendez-vous populaire en Seine-et-Marne. Depuis 15 ans, le festival a su se faire une place à part dans le paysage culturel francilien. Du 12 au 14 juin prochain, le festival des Deux Rivières fête sa 15e édition à la Ferté-sous-Jouarre, avec plus de 15 concerts, 2 scènes, un village festif et de nombreuses animations. C'est un événement ici par Île-de-France et c'est votre événement d'ici ce matin, Clarisse Lezève. Bonjour Clarisse.
5: Bonjour Grégoire et bonjour à tous. Et oui, hein, 15 ans déjà pour ce festival qui est devenu au fil du temps vraiment un rendez-vous incontournable en Seine-et-Marne. Pour nous en parler aujourd'hui, j'ai le plaisir de recevoir son programmateur artistique, Arnaud Bell. Bonjour.
6: Bonjour.
5: 15 ans déjà, qu'est-ce que ça représente pour le Festival des Deux Rivières ?
6: 15 ans, c'est un âge, on l'oublie pas, dans notre vie personnelle, mais aussi dans notre vie professionnelle. C'est vrai que c'est un grand moment pour le festival. 15 ans, 15 éditions, un festival qui a grandi durant ces 15 éditions, qui était au départ un festival de jazz, qui a gardé la qualité artistique qu'il a recherchée depuis le départ, mais qui s'est ouvert à plein d'autres musiques, comme on va peut-être en parler.
5: Alors, pour ceux qui connaissent pas le Festival des Deux Rivières, qu'est-ce que c'est exactement ?
6: Le Festival des Deux Rivières, c'est un rendez-vous, comme vous l'avez dit, très convivial dans un site incroyable à la Ferté-sous-Jouarre, où on a la chance d'accueillir 15 concerts qui jouent sur deux scènes différentes, qui sont qui jouent en alternance l'une après l'autre, et on peut y découvrir les artistes de demain et puis profiter des artistes d'aujourd'hui, des artistes qui sont connus d'un très large public, et profiter d'énormément d'animations, d'énormément de choses tout autour. C'est vraiment un rendez-vous qui est devenu ancré sur le territoire.
5: C'est un rendez-vous qui rassemble énormément de personnes, 12 300 personnes l'an dernier. Qu'est-ce que ça représente pour l'équipe et pour les artistes qui viennent chanter au Festival des Deux Rivières?
6: Ça représente un grand bonheur déjà de recevoir autant de monde et surtout de recevoir autant de sourires, puisque c'est le sourire à la sortie du public qui nous fait finalement un gage de réussite du festival. Et c'est vrai que c'est un festival très très convivial et on sent que le public n'y vient pas par hasard. Il y vient peut-être par hasard, mais en tout cas il y retourne par grand succès et par grand bonheur d'y être. Donc nous, on est absolument ravis et je pense que toute l'équipe et tous les artistes, et si les artistes reviennent, c'est bien pour ça.
5: Le succès de ce festival, c'est autant la programmation, mais aussi les animations sur place, parce qu'il y a des food trucks, mais il y a aussi des animations comme des balades nautiques. C'est ça qui fait le succès du Festival des Deux Rivières.
6: Oui, on utilise toutes les capacités du site, et c'est un festival très familial, je le dis, parce que quelquefois, les grands-parents hésitent à venir avec leurs petits-enfants, ou alors différents types de publics hésitent. Là, c'est un festival extrêmement familial, qui commence d'ailleurs assez tôt. Le dimanche, on commence à 15h30, par exemple. Donc, on est sur une proposition très très large avec des animations, comme vous l'avez dit, des échassiers, difficile à dire à cette heure.
5: et puis pas mal d'articulations.
6: Oui, voilà, je vais m'arrêter là sur les animations, mais il y a aussi, vous l'avez dit, des food trucks, des lieux de convivialité, tout ça au bord de la Marne. Sous les arbres, donc un climat tempéré. On est absolument ravis de pouvoir accueillir le public.
5: Et puis surtout, il y a cette dimension où vous avez envie de faire découvrir des artistes émergents, mais aussi des grosses têtes d'affiche comme Claudio Capeo qui seront présent, c'est vraiment ce qui fait la valeur du Festival des Deux Rivières, non ?
6: Oui, c'est le mélange des deux, c'est-à-dire qu'on y vient pour une tête d'affiche et on rencontre les artistes de demain. Bien souvent, le public nous parle des artistes qu'il a rencontrés sur les éditions précédentes et nous, on en est absolument ravis. Mais oui, effectivement, de grosses têtes d'affiche, Claudio Capeo, comme vous l'avez dit, qui est absolument un artiste non seulement majeur, mais en plus un artiste qui sur scène est absolument incroyable. Et c'est ça qu'on cherche aussi.
5: Merci beaucoup Arnaud Bell d'avoir pris le temps de répondre à mes questions. Je le rappelle, le Festival des Deux Rivières est à vivre tout ce week-end à la Ferté-sous-Jouarre. C'est la 15e édition et c'est un événement ici par Île-de-France.
0: Et les Deux Rivières, c'est la Marne et le Petit Morin du coup, c'est ça ?
6: C'est exactement ça.
0: Voilà. Je voulais juste avoir la précision sur le nom du Festival des Deux Rivières. Merci d'avoir été avec nous.
6: Merci à vous.
0: À vous aussi Clarisse. L'événement d'ici, c'est tous les matins 8h25 et dans moins d'une minute, l'essentiel de l'actu, ce sera avec Audrazo. À tout de suite.
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0: Dans l'info d'ici, Corentin Bémol, on revient sur l'agression dont a été victime la maire du 10e arrondissement de Paris.
9: Alexandra Cordebar, agressée samedi soir par des militants d'extrême droite lors de l'événement Nuit Blanche, témoignage de l'élu dans quelques instants.
0: Avant ça, il est 8h30, toute l'actualité en France et dans le monde, c'est l'info en 90 secondes avec vous, Audrazo.
10: Plus de 150 rassemblements sont prévus ce soir devant les tribunaux en France après la mort de Liana. Associations et collectifs appellent à faire entendre la colère face à, je cite, l'impunité des pédocriminels. Réunion au sommet en ce moment au ministère de la Justice. Tous les procureurs généraux de France sont convoqués par Gérald Darmanin. Il leur donne jusqu'au 14 juillet pour reprendre les 70 000 plaintes qui touchent des enfants dans des affaires de viol ou d'attouchement. L'Union syndicale des magistrats dénonce de la communication ministérielle. Un gendarme est mort et deux autres sont dans un état grave après le crash d'un hélicoptère de la gendarmerie hier après-midi dans le Loiret. Il

0: patrouillaient pour retrouver un adolescent porté disparu et retrouvé depuis. Les causes de l'accident ne sont pas encore connues. Une enquête est ouverte. Un espoir pour les malades atteints de sclérose en plaques. L'Agence européenne du médicament donne son feu vert pour la mise sur le marché d'un traitement prometteur. Il réduit de près d'un tiers le risque de progression du handicap. Tout dernier match amical avant le mondial ce soir pour l'équipe de France de foot. Nos Bleus affrontent l'Irlande du Nord à 21h10 au stade Pierre-Mauroy de Lille. Répétition générale qu'on vit tous ensemble sur ici.fr. Les larmes d'Alexander Zverev allongées sur la terre battue de Roland-Garros pour son tout premier titre en Grand Chelem. Je serai toujours un champion de Grand Chelem, dit-il, et personne ne pourra me l'enlever. C'est la première victoire allemande à Roland-Garros depuis Steffi Graf en 99.
1: Merci beaucoup Audrazo. 8h31 et dans l'info d'ici, ce matin chez nous en Ile-de-France, Corentin Bémol, témoignage de la maire du 10e arrondissement de Paris.
2: Alexandra Cordebar, la maire socialiste agressée samedi soir par des militants d'extrême droite lors de l'événement Nuit Blanche. Le groupe intégriste catholique Civitas avait mené une action pour perturber l'ouverture au public d'une installation artistique au sein de l'église parisienne Saint-Laurent. Elle est revenue sur cette soirée et sur cette agression au micro de nos confrères de France Info.
3: C'était une manifestation qui ne comprenait ni provocation,
2: oui.
3: Ça aurait pu, hein, mais ni provocation, rien qui puisse à un moment donné déclencher quoi que ce soit. Tout ça, c'est des prétextes. Ce groupe d'extrême droite, issu de Civitas, d'après ce qu'on voit sur les réseaux sociaux, voulait provoquer un moment de violence pour une fois encore venir manifester dans le 10e arrondissement, parce qu'on a eu plusieurs types de manifestations d'extrême droite ces derniers temps, leur désaccord avec notre mode de vie, les choix qu'on fait, la culture. Je pense beaucoup à l'artiste là qui a été très bousculé, elle aussi, Marie-Luce Nadac, qui est une jeune femme qui a fait un très joli travail, une jeune femme enceinte. Ils n'ont pas hésité, hein, sans aucun scrupule.
2: Qu'est-ce qui est visé, à votre avis, à travers vous ? C'est justement la culture au sens large, la culture que vous essayez de développer dans Paris ?
3: C'est une manifestation d'intégrisme et d'intolérance. C'est aussi les méthodes de l'extrême droite qui tend à faire des images pour pouvoir ensuite les utiliser. Ils ont essayé par tous les moyens, et ils ont échoué d'ailleurs, de provoquer des images violentes d'affrontements avec la police.
2: Vous sentez, Alexandra Cordoba, je rappelle que vous êtes maire du 10e arrondissement, une radicalisation aujourd'hui, une haine qui monte ?
3: Je ne sens pas la haine qui monte, je sens des groupuscules et des groupes d'extrême droite qui cherchent à déclencher, et qui parfois y arrivent, des moments de violence. Je sens une pression qui vise à faire de la provocation régulièrement dans nos quartiers. Et ça, avec le préfet de police, avec l'ensemble des collègues, on est bien déterminés à ne pas se laisser faire et à y résister fermement.
2: 6 militants ont été interpellés et placés en garde à vue, dont 2 pour des violences sur des élus.
1: Dans le journal de 7h, Corentin, la Coupe du Monde de foot qui approche à grands pas.
2: Premier match des Bleus le 16 juin face au Sénégal, au stade de New York, New Jersey. Et pour bien se mettre en jambes, dernier match de préparation ce soir face à l'Irlande du Nord. Quels sont les enjeux de ce dernier match amical ? On vous explique tout ça à 9h. La météo, qu'est-ce que ça donne ? C'est beaucoup de nuages aujourd'hui.
1: Ouais, c'est couvert aujourd'hui hein, sur l'ensemble de l'île de France. Des nuages qui vont nous accompagner dès ce matin. Ce sera compliqué de trouver le soleil dans le ciel francilien avec des températures qui vont rester quand même somme toute agréables hein, aux alentours des 19-20 degrés pour votre matinée. Cet après-midi, on aura toujours des nuages, mais on devrait voir un peu plus le soleil avec des éclaircies, notamment à l'est et au sud de notre région. Ça restera un peu compliqué encore au nord et à l'ouest avec un risque de pluie toujours présent. Et puis pour les températures, comptez au meilleur de la journée à Argenteuil et à Mantes-la-Jolie, 22 degrés. Corbeil-Essonne, Ivry-sur-Seine, Issy-les-Moulineaux, Bervilliers, Houmeau, 23 degrés, 24 la maximale. Ce sera pour Melun et 23 degrés, c'est la température que l'on aura à Paris, notamment du côté du Théâtre Montparnasse, où vous attend une grande soirée caritative ce soir, partage en action avec notamment Louis Chédid en concert. 8h35, ici l'info trafic en temps réel, toutes les 15 minutes. Thomas Etchebéré, 332 km de bouchons cumulés sur les routes franciliennes. La route, les transports, qu'est-ce qu'il est mieux de faire maintenant, tout de suite, là, pour commencer ?
4: Sur l'accident que vous pouvez retrouver sur la N104 en ce moment, hein, si vous êtes en train de contourner la région parisienne via la francilienne avec la N104. Il y a cet accident donc qui est survenu dans le secteur de l'INA et qui provoque quelques ralentissements pour vous qui allez vers l'ouest, vers les Ulis et qui arrivez d'Evry. Donc faites attention dans ce secteur-là. On a quand même une circulation assez chargée pour un lundi matin, ça reste praticable, mais il y a du monde pour rejoindre Paris via la 1 et la 3 si vous arrivez par le nord, via la 4 évidemment à la hauteur de Nogent avec des ralentissements au niveau de la jonction avec la 86. Et puis la 6 bien sûr qui est chargée aussi à partir de Ris-Orangis. Côté transport en commun, ça reste complexe sur la ligne A et C. Il y a eu 2 accidents de personnes sur ces 2 lignes-là. Donc forcément ça provoque quelques retards, peut-être même quelques suppressions de trains. Attention si vous aviez l'intention d'emprunter ces 2 lignes A et C ce matin.
2: On reste avec vous à vos côtés, on fait la route ensemble, les transports aussi. Appelez-nous, envoyez-nous un message sur WhatsApp 01 42 30 10 10.
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2: 8h36, bon réveil avec nous. Il a un cœur de rocker comme Thomas Etcheverry. Mais c'est plutôt Julien Clerc qu'on va écouter maintenant sur votre radio locale, ici Paris-Île-de-France.

0: Palais des Congrès le 10 octobre prochain, il sera aussi à Hyères le 6 novembre. C'était Julien Clerc et Cœur de Rocker sur votre radio locale.
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0: Dans moins de 5 minutes par ici, les économies avec Valère Coréard. Vous connaissiez les heures creuses pour votre consommation d'électricité. Eh bien, voici maintenant les heures super creuses. Valère Coréard va tout nous dire dans moins de 5 minutes. Avance à 8h40, 100% PSG. Toute l'actualité du Paris Saint-Germain, c'est avec Romain Bédoux. Bonjour Romain.
3: Salut Grégoire, salut à tous.
0: L'équipe de France joue ce soir son dernier match de préparation. Puis après, ce sera le départ pour les États-Unis.
3: Oui, rencontre à Lille face à l'Irlande du Nord après la défaite contre la Côte d'Ivoire à Nantes la semaine dernière. On rappelle que la Coupe du Monde, ça démarre jeudi soir,
0: ouais, ça se rapproche.
3: Ça va aller vite, hein. Et ça sera le mardi 16 juin pour l'équipe de France face au Sénégal pour le premier match. Ça veut dire que les Bleus n'auront pas joué de match de préparation sur le continent américain avant le premier match de la Coupe du Monde. Ça peut paraître bizarre, mais ça s'entend. Perso, je trouve ça pragmatique dans le bon sens du terme. Ce nouveau format de la Coupe du Monde à 48 équipes dont on va entendre parler pendant plus d'un mois, bah ça va donner une compétition longue, très longue, ouais. Avec un match de plus qui est assuré, hein, pour aller au bout, le 16e de finale qui se rajoute par rapport à l'ancien format. Et le nouveau format, il laisse aussi un genre de droit à l'erreur sans que cela soit trop préjudiciable, et donc il y a une moins grande nécessité à connaître toutes les conditions de jeu sur le continent américain. En plus, elles sont à chaque fois différentes parce que la côte Est, la côte Ouest, le Mexique, le Canada, à chaque fois c'est complètement différent. Et du coup, bah, ça permet de profiter pour l'équipe de France des installations de Clairefontaine pour la préparation et des ambiances dans deux stades français avant de s'envoler pour les États-Unis.
0: Et pour ce soir, on devrait retrouver plus de Parisiens avec les Bleus, non ?
3: En tout cas, ils sont disponibles. On rappelle qu'il y a 5 Parisiens dans l'effectif sélectionné par Didier Deschamps: Lucas Hernandez, Warren Zaïre-Emery, Ousmane Dembélé, Désiré Doué, Bradley Barcola. Dembélé, il est apte. Lui qui a ressenti une petite gêne contre Arsenal, il était sorti tôt. Bah, il postule à une place de titulaire dans cette ligne d'attaque de l'équipe de France. Il voudra montrer que son rendement à Paris est transposable en équipe de France.
0: C'est vrai que c'est pas le même type de prestation.
3: Mais depuis ses débuts en bleu, il y a aucun doute. Dembélé, il a un bilan décevant. 58 matchs en bleu, 32 titularisations et seulement 7 buts. C'est pas beaucoup. Et même depuis un an, depuis que Dembélé et Ousmane Ballon d'Or, hein, depuis que c'est celui du PSG, le rendement, il est pas encore digne du statut. 5 matchs, 4 titularisations, un seul but. C'était fin mars 2025 contre la Croatie en Ligue des Nations. En plus, à l'échelle de l'équipe de France, il a été peu présent depuis 2 ans puisque les Bleus ont joué 12 matchs et qu'il en a participé donc à moins de la moitié. Bref, Dembélé en bleu, c'est pas le Dembélé du PSG. Alors, ça s'explique aussi, hein. Le PSG joue différemment que l'équipe de France. Dembélé est plus à l'aise dans le schéma de Lucien Riquet, un schéma offensif plus travaillé que celui de Didier Deschamps. Et puis les matchs manqués, ils correspondent aussi au début de saison de Dembélé de cette année, émaillé de blessures à cause de l'enchaînement des deux saisons du Paris Saint-Germain. Moi, je pense que la disparité équipe de France-PSG, c'est pas quelque chose d'irrémédiable. Déjà parce que les prestations de Dembélé en bleu, elles sont meilleures, même s'il n'est pas buteur à chaque fois. Sa passe décisive contre le Brésil en mars dernier, c'est du Dembélé PSG. Dans le texte, il est globalement plus protagoniste, là où avant ça lui arrivait d'être transparent dans plusieurs matchs de l'équipe de France. Et puis son attitude en bleu, elle a également changé.
0: C'est un leader comme à Paris ?
3: C'est un taulier. C'est un patron, c'est aujourd'hui le troisième joueur le plus ancien de l'équipe de France après Lucas Digne et N'Golo Kanté, donc il est écouté par tous les autres. C'est aussi un joueur de la génération de Kylian Mbappé, son ami, donc il a son oreille, même quand il faut critiquer certaines de ses attitudes, notamment défensives. Et puis surtout, Dembélé, il a su adapter son rapport aux autres en gardant le côté amuseur, attachant, et en y rajoutant la dose de très grand professionnalisme pour inspirer par l'exemple. Il sait utiliser le côté marrant proche des autres pour créer de la proximité, mais il montre également quand c'est sérieux et quand pour que la concentration elle reste. Et ça, peu importe le maillot porté, ça change pas. Donc ça peut être, ça va être, hein, moi j'y crois, la compétition de Dembélé en équipe de France. J'y crois parce qu'il montre qu'il a envie de prouver à tout le monde. Ça veut pas dire que ça sera l'acteur majeur de la sélection qu'on verra partout tout le temps, parce que lui, il sait comment être prépondérant sans forcément prendre toute la lumière à chaque instant. C'est le collectif avant tout, hein, pour Dembélé. Mais son importance dans le groupe et sur le terrain sera immense. J'ai hâte de le voir briller avec un autre maillot aux deux étoiles, parce que oui, on a des étoiles au PSG.
0: Oui, c'est vrai.
3: Et vivement le début de la Coupe du Monde pour ça.
0: Et on aura peut-être des prémices ce soir, hein, face à l'Irlande du Nord pour ce dernier match de préparation. Les Bleus s'envoleront ensuite pour Boston, lieu de camp de base pour cette Coupe du Monde. Et ce match de ce soir face à l'Irlande, il sera à suivre évidemment sur ici.fr. Merci beaucoup Romain. Bonne journée à vous.
3: Bonne journée
0: et on se dit à demain. 100% PSG, c'est tous les matins, 8h40.
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0: 8h45, par ici les économies, c'est avec Valère Coréard. Bonjour Valère.
4: Salut Grégoire, bonjour à toutes et tous.
0: Chaque jour avec vous, un bon plan pour notre pouvoir d'achat. Et aujourd'hui, vous vouliez nous parler électricité.
4: Avec une nouveauté qui arrive sur le marché de l'énergie pour les particuliers. Vous connaissiez les heures pleines, les heures creuses. Eh bien voici maintenant les heures super creuses, en attendant peut-être les heures...
0: Super creuses.
4: Exactement. Bon là, pour les heures super creuses, on est à un kilowattheure qui peut quand même être divisé par deux. Donc c'est pas rien par rapport aux tarifs de base, on va dire réglementés, des plages horaires sur lesquels l'électricité sera moins chère que les heures creuses. Donc par exemple, pour EDF, ce sera entre 11h et 18h l'été, et entre 22h et 7h l'hiver. L'opérateur historique explique pourquoi ces plages horaires. En fait, l'été, les plages d'heures super creuses se situent pendant la cloche solaire, quand la production d'électricité photovoltaïque est la plus abondante. L'hiver, les plages d'heures super creuses sont entre 22h et 7h, quand la demande en électricité est la moins importante. Dans les deux cas, la logique, c'est la même, hein, consommer pendant les heures où l'électricité est disponible, et quand c'est disponible, c'est moins cher. Chaque opérateur a fait son calcul et propose des tarifs et des heures super creuses, donc à des plages différentes. Certains les appellent d'ailleurs les super heures creuses. Ouais. Faites attention, il y a un petit sujet de sémantique entre les opérateurs.
0: Bon, mais le principe reste le même, hein, quoi qu'il arrive, mais ça va pas nous faciliter la tâche pour s'y retrouver, tout ça.
4: De toute façon, c'était déjà pas très simple de s'y retrouver, on est bien d'accord, parce que comprendre les offres d'électricité, c'est pas toujours facile, hein, pour que ce concept d'heures super creuses soit intéressant, en fait. Regardez ces fameuses plages chez votre fournisseur, vérifiez si vous pouvez décaler le gros de votre consommation à ces moments-là, parce que c'est vraiment ça qui compte. Et quand je dis le gros, il faut être ambitieux. Le chauffe-eau, la recharge de la voiture électrique, le sèche-linge, il faut pouvoir décaler sur les heures super creuses les appareils qui consomment le plus. Ce qui veut dire que si, par exemple, vous vous chauffez à l'électrique dans la maison, si vous avez un chauffage électrique, je ne suis pas sûr que ce soit hyper intéressant parce que vous avez besoin de chauffer en continu. Et quand vous allez être sur les heures, on va dire, pleines, normales, vous allez payer plus cher le kilowattheure. Donc, vous n'allez pas forcément vous y retrouver. Il faut vraiment mettre le gros de la consommation sur les heures super creuses pour que ce soit intéressant. Mais ça vaut aussi pour les heures creuses, c'est la même chose. Enfin, n'hésitez pas à solliciter votre fournisseur et faites le point, il est là pour vous accompagner et vous expliquer. Il est là pour vous, comme dirait ChatGPT, il est là pour vous.
0: Mais comme vous êtes là pour nous tous les matins.
4: Mais tous les matins, d'ailleurs, si vous avez des bons plans pour faire baisser l'électricité, je sais que vous êtes aussi là pour nous, vous qui nous écoutez, qui nous regardez. Mon mail, c'est parisilleséconomies@radiofrance.com.
0: Merci Valère Coréard, Par ici les économies, tous les matins, 8h45. Pascal Obispo et Francis Cabrel pour la suite. Il faudrait que pleuve l'amour sur votre radio locale, ici Paris-Île-de-France.

0: Extrait de son dernier album Héritage Volume 2 qui est sorti il y a de ça quelques jours maintenant. Un album construit autour de 13 duos inédits, dont celui-ci avec Francis Cabrel, Il faudrait que pleuve l'amour. Mais il y a aussi des duos avec Renaud, Zazie, Gaëtan Roussel, Axel Bauer, Julien Clerc ou encore Michel Jonas. Cet album de Pascal Obispo s'appelle Héritage Volume 2 et c'est donc sorti il y a de ça quelques jours. 8h51 ici, l'infotrafic en temps réel, c'est toutes les 15 minutes. Thomas Etcheberry, 373 km de bouchons cumulés sur les routes franciliennes et toujours ces deux accidents au sud de Paris.
1: Oui, notamment sur la N104 intérieure à la hauteur de l'INA, il y a une voiture en difficulté qui va gêner sur voie droite et provoquer un bouchon qui remonte au moins jusqu'à Sainte-Geneviève-des-Bois, donc on perd pas mal de temps. Il faut compter 40 minutes entre Ris-Orangis et l'INA, donc attention évidemment si vous êtes amené à être bloqué dans ce ralentissement, on continue de vous tenir informé. Autre accident qui lui a moins d'impact, mais tout de même faites attention si vous êtes sur la 10 en sortie de Paris à la hauteur des U10, hein, au niveau de la jonction avec la N118. Il y a visiblement une voiture en difficulté, donc là aussi, il peut y avoir donc une légère gêne, même si a priori ça se passe surtout sur bande d'arrêt d'urgence. Quelques ralentissements toujours hein, pour rejoindre Paris sur l'autoroute A3, 50 minutes entre Gonesse et Rosny-sous-Bois. Et puis du monde également pour sortir de Paris par l'autoroute A14. Hein, visiblement, on peut avoir 30 à 40 minutes de temps de parcours pour rejoindre Nanterre depuis la Porte-Maillot, donc là aussi, c'est quand même très chargé. Côté transport en commun, les lignes A et C sont perturbées ce matin. Il y a eu des accidents graves qui sont survenus un peu plus tôt dans la matinée. Donc on peut avoir effectivement des retards, peut-être même des suppressions de trains sur ces deux lignes. Courage, faites attention.
0: Et on fait la route ensemble, les transports aussi. Appelez-nous ou envoyez-nous un message par WhatsApp 01 42 30 10 10.
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0: 8h52, journée internationale de la mâche aujourd'hui. Alors rien à voir avec la salade, rien à voir non plus avec le film Mâche. Non, c'est cette maladie qui touche le foie et le docteur Kierzek va nous en parler avec ses bons conseils. Ce sera juste après Fine Young Cannibals et She Drives Me Crazy sur votre radio locale ici Paris-Île-de-France.

0: Fine Young Cannibals pour continuer la matinée ensemble. C'était She Drives Me Crazy sur votre radio locale ici par Île-de-France. 8h55. Allez, petit passage chez le médecin maintenant, direction à l'Hôtel Dieu avec le docteur Kierzek. Bonjour docteur.
1: Bonjour Grégoire, bonjour à tous.
0: Ce matin, on s'intéresse au foie gras, mais pas celui dans notre assiette, notre foie.
1: Aujourd'hui, une maladie qui change de nom, un peu comme une star du showbiz qui veut oublier son passé. On l'appelait la NASH, on l'appelle maintenant la MASH parce qu'elle concerne bien sûr le foie, c'est la maladie du foie gras, mais c'est surtout une maladie métabolique. C'est pas que le foie, c'est vraiment tout l'organisme. Et le nouveau nom, bah, il est plus juste, il est moins stigmatisant, mais eux, les symptômes, ils vont pas changer. C'est justement le problème. Et les symptômes, il y en a pas au début. Votre foie, il s'engraisse. Le M, c'est pour métabolique, c'est une inflammation du foie liée à un excès de graisse et rien à voir avec l'alcool. Les vrais coupable, c'est le surpoids, le diabète, l'hypertension, le mauvais cholestérol. Et le piège, c'est que le foie ne fait pas mal. Donc pendant des années, il va stocker, il va gonfler, il va s'enflammer sans rien dire. Et quand les premiers symptômes apparaissent, une fatigue inhabituelle, une gêne vague un peu dans le haut du ventre, à droite, sous les côtes, parfois une sensation de ventre gonflé, on met souvent ça sur le compte du stress ou d'une mauvaise nuit ou d'une mauvaise digestion. Grave erreur, car à ce stade, la maladie a déjà bien commencé son travail. Et si rien n'est fait, eh bien c'est la fibrose qui s'installe, puis la cirrhose, puis malheureusement certains cancers.
0: Bon, c'est justement ce qui inquiète nos auditeurs. Quel geste simple peut-on adopter dès maintenant pour protéger son foie ?
1: Plusieurs conseils simples. Conseil numéro 1, le sucre, c'est vraiment votre ennemi invisible. Le foie transforme l'excès de sucre en graisse. Alors on va réduire les sodas, les jus industriels, les pâtisseries, les céréales. Et un défi sympa, il y a un mois de juin sans sucre ajouté. Par exemple, on connaissait le dry January, ben là, les juin sans sucre ajouté. Et vous verrez, votre foie vous dira merci. Conseil numéro 2, c'est la règle des 5% et 10%. Perdre seulement 5% de son poids corporel. Si vous faites 80 kg, c'est 3 à 5 kg. Ça réduit la graisse dans le foie. Perdre 10%, ça fait disparaître l'inflammation dans 90% des cas. Bref, pas besoin de régime draconien, une petite marche de 30 minutes par jour, monter les escaliers, danser par exemple. Et puis conseil numéro 3, le bon gras contre le mauvais gras. On évite les aliments ultra transformés, les fritures, les charcuteries. En revanche, on privilégie les poissons gras avec de l'oméga 3, les fibres et les bonnes protéines. Allez, pour les plus motivés, vous demandez conseil à votre médecin. Il peut faire un bilan hépatique, il peut même faire une échographie du foie. Un fibroscan, ça permet de voir le degré de fibre rose ou pas. Allez, d'ici là, portez-vous bien.
0: Merci docteur Kierzek, restez avec nous. On continue cette matinée ensemble sur votre radio locale avec Bienvenue chez vous et Omblin Brumin, et on va s'intéresser aux retraites aujourd'hui.
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0: Après les infos 9h et jusqu'à midi, c'est Bienvenue chez vous avec Omblin Brumin. Bonjour Omblin, aujourd'hui libre antenne sur la retraite avec Céline Piquant qui répond aux questions des auditeurs.
6: Bonjour Grégoire, bonjour à tous. Effectivement, on va parler, vous avez des questions, on va répondre à toutes vos questions, vos situations, vos inquiétudes qui prennent le dessus. N'hésitez pas à nous appeler dès maintenant, 01 42 30 10 10. À demain Grégoire.
0: À demain.
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6: Bon début de semaine, lundi 8 juin, il est 9h. Les infos avec Corentin Bémol. Bonjour Corentin.
7: Bonjour Omeline, bonjour à tous.
6: 150 rassemblements prévus devant les tribunaux partout en France ce soir à 19h.
7: Mobilisation à l'appel de nombreuses associations engagées dans la lutte contre les violences faites aux enfants. Rassemblement organisé suite au dysfonctionnement dans l'affaire Liana, 11 ans, dont le corps a été retrouvé jeudi dans le Gers. Chez nous en Île-de-France, une quinzaine de rassemblements vont avoir lieu. La liste est à retrouver sur ici.fr. Le ministre de la Justice, Gérald Darmanin, réunit en ce moment les 36 procureurs généraux de France. Ils ont jusqu'au 14 juillet pour passer en revue l'intégralité des plaintes qui touchent les enfants, soit environ 70 000 procédures.

0: place depuis deux quinquennats et qui non seulement ne fait pas ce qu'il faut, mais refuse d'entendre ce que nous disons depuis bientôt 10 ans. Les violences sexuelles faites aux femmes et aux enfants sont massives. Il faut que la France réagisse. Les victimes se prennent le mur de la justice. Oui, on a besoin de moyens. Il faut arrêter de dire qu'on n'a pas le temps et qu'on n'a pas les moyens. Si c'est important, alors il faut y mettre le temps et les moyens.
1: La présidente et fondatrice de la Fondation des Femmes au micro de France Info ce matin. Le crash d'un hélicoptère de la gendarmerie a fait un mort et deux blessés graves hier à Bray-Saint-Aignan dans le Loiret. L'engin s'est écrasé dans la forêt domaniale d'Orléans. Les deux gendarmes grièvement blessés sont hospitalisés au CHU d'Orléans. Ils étaient venus spécialement des Yvelines pour une mission de reconnaissance après la disparition d'un adolescent retrouvé depuis. Une enquête est ouverte pour déterminer les circonstances du crash.
2: Et un début en fanfare pour Jean-Luc Mélenchon.
1: Le quadruple candidat insoumis à la présidentielle a officiellement lancé sa campagne hier à Saint-Denis. Près de 26 000 personnes présentes selon LFI. Il a détaillé les premières mesures de son programme. SMIC à 1 700 €, retour à la retraite à 60 ans ou encore fin de la concentration des médias par les milliardaires. Un paracétamol 100% français bientôt dans nos pharmacies. Le laboratoire UPSA, basé à Rueil-Malmaison, va produire ses premières boîtes de comprimés début 2027. Des boîtes dentalgiques notamment. 80% des médicaments vendus en Europe contiennent des principes actifs importés de Chine ou d'Inde. Bientôt, il n'y aura peut-être plus que 3 opérateurs mobiles en France. Une nouvelle étape a été franchie ce week-end. Un accord a été trouvé entre Bouygues, Free et Orange pour racheter SFR. Une opération à 20 milliards d'euros, pas encore finalisée. Les autorités de la concurrence doivent encore donner leur feu vert.
2: Les Bleus s'envolent dans quelques jours pour les États-Unis, ça
1: top,
2: y est.
1: Top départ, ça y est, oui, de ce jeudi de la Coupe du Monde 2026. Les Bleus vont affronter le Sénégal semaine prochaine, mais avant ça, petit détour par Lille pour le dernier match de préparation face à l'Irlande du Nord, 4 jours après la défaite face à la Côte d'Ivoire. Pour les Bleus, pas question de sous-estimer cette dernière répétition, Jean-Pierre Blimaud.
3: Malgré une ambiance plutôt détendue lors du dernier entraînement sur la pelouse du stade Pierre-Mauroy, les Bleus sont déterminés à faire mieux que face aux Ivoiriens pour ce dernier match avant les États-Unis, même si le groupe est loin d'être affecté par la défaite de jeudi, qui n'a pas entamé leur ambition, selon Adrien Rabiot.
4: Moi, de ce que je vois, l'ambiance qui règne autour du groupe, il y a beaucoup d'humilité. Le coach est là pour nous rappeler toujours d'être ambitieux, évidemment, mais avec beaucoup d'humilité, et c'est ce qu'on se dit tous ensemble.
3: Hier, Didier Deschamps a également voulu tempérer la petite phrase lâchée par Ryan Cherki. On n'ira pas à la Coupe du Monde pour être favori, on ira pour écraser tout le monde. Pour le sélectionneur, ces mots reflètent davantage la motivation du joueur qu'une éventuelle prétention dans un groupe qui d'ailleurs ne doit pas douter.
5: Ça ne fait pas plaisir de perdre, ça ne nous arrive pas souvent, mais il n'y a pas à avoir de doute. L'objectif, c'est que l'ensemble du groupe soit prêt pour le 16 face au Sénégal.
3: Pour cette dernière répétition avant le Mondial, Ousmane Dembélé et Désiré Doué, ménagés contre les Ivoiriens, devraient rejouer sans qu'il n'y ait une revue d'effectifs aussi large que jeudi. Didier Deschamps, officier d'ailleurs pour la dernière fois sur le banc des Bleus pour un match en France.
1: Les précisions de Jean-Pierre Blimaud.
2: France, Irlande du Nord, donc coup d'envoi à 21h10 et à suivre en direct sur notre site ici.fr.
1: Et pour les joueurs du PSG, la rentrée est déjà inscrite dans les calendriers. Reprise de l'entraînement au campus de Poissy le 25 juillet. Date fixée pour les joueurs qui ne jouent pas la Coupe du Monde. Les 16 mondialistes du PSG, eux, ont droit à 4 semaines de vacances après élimination de leurs équipes. 3 semaines pour ceux qui seront en finale. La reprise pour certains pourrait donc être dès le 10 août. La météo, Ombline, avec beaucoup de nuages aujourd'hui.
2: C'est partagé, c'est mitigé entre nuages et éclaircies avec des températures assez fraîches ce matin. 13 degrés à Cergy, 14 à Versailles, 14 aussi à Meaux et 15 à Melun. Au fil des heures, le soleil va s'imposer. Plus franchement, ça va faire du bien. L'après-midi, donc, s'annonce agréable. 23 degrés à Cergy, 23 aussi à Meaux, 24 degrés à Versailles. Et puis, on aura aussi la même température à Paris. Donc, de 24 degrés. Une belle journée en ce début de semaine. L'infotrafic tout de suite en temps réel avec Thomas Etcheberry. Comment ça se passe sur les routes, Thomas? Bonjour.
6: Bonjour. Eh bien, écoutez, on a un peu de monde, mine de rien, sur la route vers Paris, sur l'A3 notamment, puisqu'on a quand même une heure de temps de parcours entre Gonesse et Rosny-sous-Bois. Un peu de monde également sur la N118 avec 50 minutes de temps de parcours entre les Ulis et Vélizy. Bon, ça reste praticable, mais ça reste quand même un poil plus chargé qu'un lundi matin habituel. Donc attention, si vous êtes en ce moment dans les différents ralentissements, bien sûr, on continue de vous tenir informé. J'ai pas de gros événements à vous signaler, mais la circulation est quand même assez dense. Côté transport en commun, là, en revanche, on a eu quand même 2 accidents très graves sur la ligne A et la ligne C au cours de cette matinée. Alors, ça a pu reprendre la circulation, c'était coupé, ça a pu reprendre sur la ligne A et la ligne C, mais ça reste vraiment très très perturbé sur l'ensemble de la ligne, que ce soit côté A ou côté C.

0: Et donc forcément, on peut s'attendre à quelques retards, peut-être même quelques suppressions de trains. Donc attention, si vous aviez l'intention d'emprunter ces deux lignes d'ici les prochaines minutes.
1: Merci beaucoup Thomas, on continuera évidemment de faire un point sur l'infotrafic tous les quarts d'heure.
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1: Ravi de vous retrouver pour démarrer cette nouvelle semaine tous ensemble à Paris en Île-de-France. J'espère que vous êtes en forme, que vous êtes requinqués pour ce lundi. Moi, je suis prête à vous accompagner avec, dans un instant, votre dernière émission de la saison concernant les retraites. Vous avez la parole, vous nous appelez 01 42 30 10 10. On va pouvoir répondre à toutes vos questions, n'hésitez pas. Avant de vous accueillir en musique, voici Laurent Voulzy tout de suite pour démarrer cette nouvelle heure ensemble sur ici Paris Île-de-France.

0: Laurent Voulzy sur Ici Paris Île-de-France. Bon lundi avec nous.
1: Ici Paris Île-de-France, jusqu'à 11h, bienvenue chez vous. Votre émission pour mieux vivre ici. 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
0: Et bienvenue chez vous, c'est votre émission pour trouver des solutions à Paris et en Île-de-France. Votre libre antenne retraite pour la dernière de la saison avant les congés de Céline Piquant et puis son retour bien sûr en septembre. Bonjour Céline.
2: Bonjour.
0: Quelques jours de vacances quand même, hein, c'est mérité. Hein. Vos questions, c'est maintenant. Alors vous faites partie donc de l'assurance retraite d'Île-de-France, hein, Céline. À chaque fois, on va prendre des auditeurs. Si vous avez la moindre question sur votre retraite, n'hésitez pas, Céline est là pour vous répondre. On a d'ailleurs Sylvie de Lagny-sur-Marne. Bonjour Sylvie.
3: Bonjour Céline, bonjour à toute l'équipe.
0: On vous laisse poser votre question, allez-y Sylvie.
3: Merci beaucoup. Voilà, je me permettais de vous poser cette question. Du coup, je suis retraitée depuis le 1er novembre. Je bénéficie d'une retraite à taux plein. Donc ça, il n'y a pas de souci. Ma question était concernant le cumul emploi-retraite. J'ai fait une bonne partie de ma carrière en France et 10 années en Angleterre. Du coup, je ne touche pas encore ma retraite d'Angleterre avant l'âge de 67 ans, ce qui est l'âge légal. En revanche, est-ce qu'on peut dire que j'ai quand même une retraite de base complète pour pouvoir cumuler l'emploi-retraite actuellement ? S'il vous plaît, voici ma question.
2: Bonjour Sylvie. Alors, plusieurs points à rappeler. Le fait que le Royaume-Uni ait quitté l'Union européenne via le Brexit, ça change rien aux accords entre la France et le Royaume-Uni. On continue de communiquer ensemble pour récupérer les périodes d'activité réalisées au Royaume-Uni pour le calcul de la retraite française. On comptabilise les périodes françaises et les périodes en Angleterre. Concernant le cumul emploi-retraite, effectivement, quand on utilise le terme de taux plein, on va bien utiliser à la fois le cumul de la carrière en France et de la carrière britannique. Donc la bonne nouvelle, c'est qu'à 67 ans, vous pouvez cumuler intégralement toutes vos retraites, puisque le cumul intégral aujourd'hui, tel qu'il est constitué par la réglementation, parce que ça va changer à compter du 1er janvier l'année prochaine, cumul emploi-retraite intégral, c'est d'avoir son taux plein acquis par sa durée d'assurance et d'avoir fait valoir tous ses droits à retraite dans le sens où on y ouvre droit. D'accord ? Donc Sylvie, là aujourd'hui, vous ne remplissez pas une condition d'ouverture de droit à la retraite britannique. On ne va pas vous dire que vous ne pouvez pas cumuler intégralement parce que vous n'avez pas fait valoir votre droit à retraite en Angleterre. Donc là, vous pouvez faire du cumul intégral. Cumul intégral, c'est pas de délai de carence, pas de plafond de ressources et sous condition, depuis la réforme de 2023, de pouvoir ouvrir droit à une deuxième retraite sur la base des périodes cotisées de ce cumul emploi-retraite.
3: Oh, d'accord, parfait.
0: Vous avez toutes vos réponses, Sylvie ?
3: Très, très clair, très, très clair. Je vous remercie beaucoup.
0: Bah, avec plaisir. Vous aussi, à la maison, si vous avez des questions concernant votre retraite, on a Céline Piquant qui est là, évidemment, pour vous répondre. 01 42 30 10 10. On a d'ailleurs Sandrine avec nous, Sandrine de Malakoff dans le 92. Bonjour, Sandrine.
4: Bonjour.
0: Comment ça va, Sandrine ?
4: Ça va, merci de me donner l'occasion de poser une question.
0: Eh ben c'est votre émission, hein. Bienvenue chez vous pour trouver des solutions concernant la retraite. Alors, on vous écoute, votre question.
4: Voilà, donc j'ai 55 ans. En fait, j'ai une double carrière puisque je suis fonctionnaire depuis 2010. En revanche, auparavant, j'ai travaillé notamment 5 ans dans la filiale d'une banque française en Italie qui a cessé ses activités et ces années n'apparaissent pas dans mon relevé de retraite. Et je souhaiterais savoir comment récupérer ou les annuités, comment récupérer ces annuités pour pouvoir les faire valoir dans la législation française.
2: Bonjour Sandrine. Donc effectivement, l'activité en Italie, le fait qu'elle n'apparaisse pas aujourd'hui dans votre relevé de carrière français, ce n'est pas une anomalie. Il y a des démarches à effectuer pour vous aider. L'assurance retraite, hein, est là pour ça, puisque sur la base de vos déclarations, l'assurance retraite va directement se mettre en relation avec la caisse italienne. Sur la base de vos déclarations, on va les interroger pour qu'ils puissent nous communiquer les trimestres que vous avez validés dans leur pays afin qu'on puisse les intégrer à votre relevé de carrière français. Rien de plus simple, il faut se connecter sur l'assurance-retraite.fr, vous créez un espace personnel si ce n'est pas encore fait, ça serait une seule fois, vous pouvez réutiliser les identifiants France Connect, et dans votre espace personnel, vous avez une palette de démarches en ligne et un service qui s'appelle « Compléter ma carrière et déclarer mes enfants ». Par ce biais-là, vous pouvez nous indiquer la période d'activité en Italie et on ira directement interroger la caisse italienne. Le fait qu'il y ait une convention européenne entre la France et l'Italie, eh bien, c'est ce qui va permettre de faire les démarches en votre nom, madame.
4: D'accord, donc je n'ai rien à faire directement. Très bien, donc c'est plus simple.
2: Rien à faire auprès de la caisse italienne, mais par contre, il y a quand même la démarche à faire sur votre espace personnel de notre site internet, l'assurance-retraite.fr.
4: Oui, j'en ai un, c'est parfait. Bon. Très bien.
0: Génial.
4: Oui.
0: Encore une fois, on a répondu à votre question, Sandrine. Merci beaucoup de nous avoir appelés.
4: Merci à vous, bonne journée.
0: À bientôt, bye bye. Entre les règles qui évoluent, les carrières différentes, les doutes sur le montant final, beaucoup ont le sentiment de ne jamais avoir toutes les réponses concernant les retraites. C'est pour ça que c'est votre libre antenne jusqu'à 10h avec Céline Piquant. N'hésitez pas, vous aussi, si vous avez la moindre question, à nous appeler 01 42 30 10 10. Jusqu'à 10h, on vous prend à l'antenne, on vous attend. Musique tout de suite, avec cette petite douceur, Amir sur Ici Paris.
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0: dormir sur ici par Île-de-France. Je lui ai marché dessus. Il est 9h19, c'est le point info trafic avec vous, Thomas Etcheverry.
1: C'est le titre de la chanson ou c'est une expérience personnelle que...
0: Non, je lui ai marché dessus. Enfin,
1: d'accord.
0: Je vais pas laisser terminer sa phrase.
1: Je comprends mieux maintenant. Côté transport en commun, alors comment ça se passe? On va jeter un petit coup d'œil d'ailleurs sur les transports en commun, puisque c'est là où on va avoir quelques difficultés sur la ligne A et la ligne C. Il y a eu deux accidents graves de personnes qui sont survenus un peu plus tôt dans la matinée. Alors, c'est terminé, disons qu'il n'y a plus de coupure, ça c'est une bonne nouvelle, mais en revanche, ça prend quand même beaucoup de temps pour que la circulation revienne à la normale. Pour l'instant, ça reste quand même bien perturbé sur la ligne A et sur la ligne C. Donc faites attention si vous êtes amené à emprunter ces lignes-là. Il y a des retards et des suppressions de trains à prévoir. Côté route, il y a un peu de monde, c'est vrai, par rapport à un lundi matin habituel, mais ça reste praticable. Il faudra surtout faire attention au sud de Paris, où c'est un peu chargé de la porte de Bagnolet jusqu'à la porte de Châtillon. On aura un peu de monde aussi pour rejoindre la capitale sur la N118, hein, sur la partie sud-ouest, notamment dans le secteur du plateau de Saclay, avec 40 minutes de temps de parcours entre Genvry et le Petit Clamart.
0: Merci Thomas, on refera un point trafic d'ici 15 minutes.
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0: Et c'est votre libre antenne. On continue évidemment de poser toutes vos questions à Céline Piquant. Concernant les retraites, on a Nathalie. Bonjour Nathalie.
4: Bonjour.
0: Alors, votre question, on vous écoute.
4: Alors, j'ai une question, c'est par rapport au handicap. Quand on est reconnu donc RQTH avec un handicap entre 50 et 80%, j'ai entendu dire qu'on pouvait prendre sa retraite plus tôt. J'ai 58 ans et normalement, je devrais prendre ma retraite à 64. Est-ce que je peux la prendre avant? Combien de temps avant? Et qu'est-ce que je dois faire, en fait, par rapport à ça, pour pouvoir le faire?
5: Bonjour Nathalie. Alors, la situation de handicap permet de partir plus tôt. C'est suite à la réforme de 2023. Il y a eu cet âge dérogatoire à compter de 62 ans qui permet aux personnes soit titulaires d'une pension d'invalidité ou bien bénéficiaires de l'allocation adulte handicapé ou encore d'un taux d'incapacité permanent d'au moins 50% ou bien reconnu inapte au travail. Dans ces cas de situation, il leur est autorisé de prendre leur retraite à compter de 62 ans et ce au taux maximum, quel que soit le nombre de trimestres validés dans le relevé de carrière. Donc pour vous Nathalie, hein, si vous avez bien un taux d'incapacité permanent d'au moins 50% qui a été notifié via un document de la MDPH, la Maison départementale des personnes handicapées, eh bien cela vous permet de déroger à votre âge légal, au fait que vous ayez une situation particulière. Donc à 62 ans, vous pouvez ouvrir votre droit à retraite. Quel que soit le nombre de trimestres, ce droit sera calculé sur la base d'un taux plein et pour le faire valoir, eh bien, par la voie traditionnelle, la demande de retraite en ligne 5 mois avant le point de départ défini.
4: D'accord, en fournissant le document de la MDPH.
5: Exactement.
4: Au moment de la demande.
5: Oui, et dans la demande de retraite en ligne, vous verrez, hein, il y a un paragraphe qui permet de faire identifier les spécificités. Vous pourrez cocher oui à je suis reconnu handicapé.
4: D'accord. Et est-ce qu'il est possible de faire un cumul emploi-retraite dans ces conditions-là?
5: Alors, aujourd'hui, j'ai envie de dire, tout dépend du point de départ à la retraite dont vous allez bénéficier. Est-ce que ce sera avant le 1er janvier 2027 ou après le 1er janvier 2027?
4: Après le 1er janvier 2027.
5: D'accord. Donc, les règles vont changer. D'accord, les règles d'attribution du cumul emploi-retraite vont changer. Nous sommes encore en attente des textes d'application. Il n'y aura plus cumul intégral, cumul limité. Le cumul sera défini en fonction de votre âge au moment du point de départ à la retraite. Donc, un point de départ en retraite avant l'âge légal ferait que vous ne pourriez plus cumuler intégralement retraite et reprise d'activité dans ce cadre-là.
4: Ah d'accord, donc même si c'est dans le cadre d'un handicap.
5: Exactement, les futures règles du cumul emploi-retraite à compter du 1er janvier 2027 se feront en fonction de votre âge.
4: D'accord, ok.
5: N'hésitez pas sur le site internet, hein, vous avez dans les actualités toutes les mesures de la suspension de la réforme des retraites. Donc vous aurez toutes les informations sur les modifications du cumul emploi-retraite.
4: D'accord. Donc sinon, dans un schéma classique, si je prends la retraite à 64 ans, je pourrais faire un cumul emploi-retraite à partir de la date de 64 ans.
5: À compter de l'âge, un cumul emploi-retraite à compter de l'âge légal et ce jusqu'à 67 ans serait, suivant les règles qu'on va obtenir par le décret, ferait que vous pourriez cumuler dans la limite d'un seuil qui serait prévu à 7000 euros annuels. Et si vous dépassez ce seuil de cumul autorisé, on calculera le dépassement et on en retiendra 50% sur le montant de la retraite que l'on vous verse.
0: Ça vous a rassuré, Nathalie ?
4: Ah oui, d'accord, ok. Donc c'est beaucoup moins avantageux, la nouvelle loi. Ok, très bien. Merci beaucoup.
0: Ah bah, avec plaisir, merci d'avoir appelé, à très bientôt. N'hésitez pas vous aussi à nous appeler 01 42 30 10 10 jusqu'à 10h, on parle des retraites. Vous avez la possibilité de poser toutes vos questions à notre spécialiste Céline Piquant. On vous attend. Pour la suite, c'est avec Eurythmics sur ICI Paris Île-de-France.
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0: Eurythmix pour vous accompagner en ce lundi matin sur ICI Paris Île-de-France.
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0: Bienvenue chez vous, c'est votre émission, l'émission des solutions dans notre région Île-de-France. Un sujet où on a toujours des questions entre les règles qui évoluent, les carrières différentes, les doutes aussi sur le montant final. Beaucoup ont le sentiment de ne jamais avoir les réponses et c'est pour ça qu'on a Céline Piquant avec nous. Céline, vous faites partie donc de l'assurance retraite d'Île-de-France et on vous pose toutes nos questions. Là, c'est Jessica qui est avec nous. Bonjour Jessica.
2: Oui, bonjour mesdames.
0: Bonjour, quelle est votre question, dites-nous.
2: Alors, ma question concerne la gendarmerie. Je voudrais savoir, à partir d'une fois qu'on a fait 20 ans de carrière et qu'on aimerait partir dans le civil, est-ce qu'il faut retravailler 22 ans supplémentaires pour avoir une retraite à taux plein et finir à 64 ans?
3: Bonjour Jessica. Alors, tout ce qui concerne la carrière militaire, ça appartient à un ministère, donc ça fait partie de la fonction publique. D'accord. Donc ça, c'est une pension militaire. Si vous avez, avant d'être gendarme, été en tant que salarié du privé, si vous avez travaillé un petit peu dans le privé, pour obtenir la retraite du privé, il faudra attendre l'âge légal prévu par la réglementation de la sécurité sociale. Et pour avoir le taux plein calculé, il faudra avoir cumulé trimestre gendarmerie plus trimestre dans le civil, le quota exigé suivant votre année de naissance. Sinon, pour avoir la part de retraite du régime général de la sécurité sociale au taux plein, sans avoir cumulé les deux carrières additionnées, l'objectif de trimestre, dans ce cas-là, sera possible à 67 ans.
2: D'accord, ok. Et est-ce qu'il est possible de travailler dans le civil en gardant la pension, s'il y avait une loi qui devait passer, je ne sais pas si elle est passée, de travailler dans le civil avec cette pension au bout de 20 ans de carrière?
3: Oui, bien sûr, vous pouvez travailler et prendre une activité dans le civil pour cumuler les deux. Après, tout ce qui concerne le versement de la retraite du régime des fonctionnaires, il faut voir directement avec l'organisme. Donc le SRE, je pense, D'accord. Pour vous, Service des retraites de l'État.
2: Super, eh ben, merci beaucoup madame.
3: De rien.
0: Avec plaisir Jessica, merci de nous avoir appelé. On enchaîne avec Chris tout de suite, comme ça on répond au maximum de questions. Bonjour Chris.
4: Bonjour à tous. Pourriez-vous nous dire à partir de quelle année les critères pénibilité, travail nocturne, etc. sont considérés?
3: Alors, depuis 2015, il a été créé un compte professionnel de prévention, un C2E. C'est un organisme totalement indépendant qui gère l'alimentation de ce compte par le biais des déclarations de votre employeur. Eh bien, vous avez un compte qui a été créé et qui chaque année, en fonction du nombre de critères auxquels vous êtes exposé dans le cadre de votre activité professionnelle, eh bien, vous pouvez acquérir des points et ces points peuvent en partie être convertis en trimestre pour partir plus tôt à la retraite. Donc pour toutes les questions concernant les facteurs de risque reconnus par la loi concernant la pénibilité, il faut directement aller sur leur site internet, le www.compteprofessionnelprévention.fr, ou encore les contacter directement au 36 82.
4: D'accord, mais je veux dire, vous sauriez à partir de quelle année on peut considérer
3: 2015.
4: Et tout ce qui est antérieur, ça compte pas?
3: Non, vous pouvez pas contester avant 2015.
4: Ok, d'accord.
3: D'accord, mais vous pouvez les contacter. Hein, vous verrez, leur site internet, il est très bien fait et vous pouvez les contacter. Ils sauront vous en dire davantage.
4: D'accord, merci.
3: De rien.
0: À bientôt Chris, bonne journée. Vous aussi, vous avez la moindre question concernant votre retraite jusqu'à 10h, vous pouvez poser vos questions à Céline. Et je rappelle que c'est votre dernière émission de la saison avant de retrouver Céline à la rentrée. Mais si vous avez des questions, n'hésitez pas, 01 42 30 10 10. Un point sur l'infotrafic avec vous Thomas Etcheberry. Comment ça se passe sur la route?
5: Mais rassurez-vous, ce n'est pas le dernier point trafic de la saison. Bien au contraire, il y en aura encore des tas d'autres. Alors attention, effectivement, si vous êtes sur la 15 en direction de Paris, il y a cet accident qui nous a été signalé dans le secteur de Franconville. Une voiture et une camionnette qui se sont percutées, ce qui va gêner sur voie de droite. Ça peut provoquer quelques légers ralentissements pour vous qui arrivez de Pontoise et qui êtes en direction d'Argenteuil et de Paris. On a encore quelques ralentissements pour rejoindre Paris, mais c'est en train de se calmer tout de même. Là où ça coince le plus peut-être, c'est toujours sur la 6 avec 40 minutes de temps de parcours entre Ressorangis et Vissous. Donc là, on a une circulation encore un petit peu chargée. Côté transport en commun, ça se passe mieux aussi, même si on a encore quelques difficultés. difficultés sur les lignes A et C. Je vous rappelle qu'il y a eu des accidents graves qui sont survenus plus tôt dans la matinée, donc on peut avoir encore quelques retards, peut-être même quelques suppressions de train si vous êtes amené à prendre la ligne A et la ligne C dans les prochaines minutes.
0: Merci beaucoup Thomas. Évidemment, on refera un point avec vous d'ici 15 minutes.
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0: Et c'est reparti en musique, petite pause musicale avec le taulier Johnny Hallyday et Gabriel Assure, ici Paris-Île-de-France.
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0: Johnny Hallyday pour vous accompagner en ce lundi matin sur Ici Paris Île-de-France.
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0: Et c'est l'émission des solutions. On parle retraite aujourd'hui avec Céline Piquant et on a Patrick de l'Essonne. Bonjour Patrick.
2: Oui, bonjour.
0: Alors, votre question à vous, Patrick, ce serait quoi ? C'est quoi ?
2: Alors, j'ai été engagé dans l'armée de l'air pendant 6 ans avec un contrat de 6 ans. Et à la fin de ce contrat, donc, j'ai quitté l'armée. On m'avait demandé de verser, je sais plus, une certaine somme de l'ordre de 5000 francs à l'époque pour ne pas perdre mes trimestres de mes 6 années de au sein de l'armée, quoi. Et quand je fais mon relevé de carrière sur le site de la Sécu, j'ai la partie complémentaire qui apparaît, mais par contre la partie Sécu est vide, comme si j'avais pas travaillé pendant 6 ans en fait. Donc je veux savoir comment valider ces trimestres-là au niveau de la Sécu, quoi.
3: Bonjour Patrick. Oui, effectivement, vous avez bénéficié de ce qu'on appelle d'une annulation rétablissement, comme vous n'avez pas fait suffisamment d'années dans l'armée pour bénéficier d'une pension, pour vous permettre de ne pas perdre les droits acquis pendant cette période. On vous a proposé d'annuler auprès de la fonction publique pour les rétablir auprès du système des salariés du privé. Si ça n'apparaît pas encore, ce n'est pas grave. Hein, il y a toujours possibilité d'actualiser votre relevé de carrière. Pour cela, moi, je vais vous inviter à aller vous connecter à votre espace personnel sur l'assurance-retraite.fr. En activant le service en ligne compléter ma carrière et déclarer mes enfants, vous allez pouvoir indiquer cette période et bien préciser que vous avez reversé les sommes au régime général. Et on vous demandera très certainement de fournir une attestation d'affiliation rétroactive. C'est un document au format A3 que vous avez dû avoir quand vous avez quitté l'armée. Donc, c'est pas grave, au pire, vous pouvez toujours le redemander auprès de...
0: Il est où ce document ?
3: Il y a une adresse pour l'armée de l'air à la caserne Bernadotte à Pau pour récupérer le document. Vous pouvez toujours les interroger. Et quand vous allez recevoir le document, vous aurez juste à nous en fournir une copie. Et nous, on pourra engager la procédure pour rétablir vos droits auprès du régime général. Et ainsi, vous verrez apparaître les périodes acquises en ce sens.
2: D'accord, c'est un document que je dois demander à Pau ?
3: Oui. L'armée de l'air, c'est à Pau, à la caserne Bernadotte à Pau.
2: D'accord.
0: Vous avez votre réponse ?
3: Sinon, sur service public, vous allez retrouver, vous mettez état militaire, armée de l'air, et vous allez avoir les coordonnées, il n'y a pas de souci.
2: D'accord. Bon, je vous remercie beaucoup. Alors.
0: Merci de nous avoir appelés. Bye bye Patrick, bonne semaine à vous. N'hésitez pas vous aussi à nous appeler 01 42 30 10 10, on continue bien sûr de répondre, enfin pas moi, heureusement on a Céline avec nous, Céline Piquant qui répond aux questions concernant les retraites. On va continuer également en musique avec Big Mountain sur Ici Paris Île-de-France.
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0: Big Mountain, rien que pour vous en ce lundi. Il est 9h45 sur ici Paris Île-de-France. Thomas Etcheberry, on fait un point sur l'infotrafic à Paris et en Île-de-France.
1: Oui, avec quelques accidents qu'on vient d'apprendre, notamment dans le secteur de Nogent sur le pont, sur la 86 intérieure, quand vous êtes vraiment au niveau de la jonction avec la 4. Il y a deux voitures qui se sont percutées, donc ça va gêner sur votre gauche et provoquer quelques ralentissements supplémentaires pour vous qui arrivez de Rosny, par exemple. Donc faites attention dans cette zone. Autre accident sur la 15 en direction de Paris à la hauteur de Franconville. Bon, ça n'a pas l'air d'être trop méchant, en tout cas ça provoque pas de bouchon, mais tout de même il y a quand même deux véhicules qui se sont percutés, une voiture et une camionnette, donc faites attention, ça gêne sur voie de droite. Côté transport en commun, toujours des difficultés sur les lignes A et C qui ont malheureusement été victimes d'accidents assez importants au cours de ces dernières heures, donc pour l'instant on peut avoir encore quelques retards et peut-être même quelques suppressions pour vous qui êtes amenés à prendre la ligne A et C d'ici les prochaines minutes.
0: Merci beaucoup Thomas, prochain point sur l'infotrafic d'ici 15 minutes.
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0: Avec Céline Piquant, qui donc fait partie de l'assurance retraite d'Île-de-France, on répond à toutes vos questions. 01 42 30 10 10 concernant les retraites, c'est votre libre antenne. N'hésitez pas si vous aussi vous avez la moindre question. On a Joël qui est avec nous du Val d'Oise. Bonjour Joël.
4: Oui, bonjour.
0: Alors votre question, dites-nous, on vous écoute.
4: Oui, voilà. Alors, mon épouse a pris sa retraite du public il y a 15 ans et doit prendre maintenant sa retraite du privé puisqu'elle a travaillé en complément quelques années avant et après et un peu pendant. Et donc on avait fait des premières simulations qui nous avaient poussé à attendre jusqu'à 67 ans pour avoir une retraite à taux plein. Et en fait, au fur des simulations que l'on a fait, le montant de sa retraite prévisionnelle a beaucoup évolué et plutôt à la baisse. Et on n'arrive pas très bien à comprendre pourquoi. Pour donner que quelques chiffres, en 2025, la dernière simulation donnait 379 euros par mois. Et celle faite il y a un peu plus d'un mois ne donnait plus que 297. Et celle que j'ai faite il y a quelques semaines donnait encore moins. Donc je n'arrive plus à comprendre comment c'est calculé et quel montant, au final, elle va pouvoir avoir si elle prend sa retraite en novembre, comme prévu cette année.
5: Bonjour Joël. Alors, le dossier de votre épouse fait état d'une double affiliation, puisqu'elle a à la fois travaillé dans le public et dans le privé. Dans ce cas-là, elle est déjà pensionnée du public, et pour le calcul du droit privé, qui est très sensiblement la partie la plus basse et la moins longue, on va calculer ce qu'on appelle un minimum contributif. C'est assez technique, hein. En effet, dès lors que l'addition des deux retraites ne dépasse pas un certain plafond, on peut compléter le droit privé par un minimum contributif. Pour cela, on fait état de la carrière complète. C'est ce qui peut justifier des baisses dans l'estimation. Peut-être avez-vous consulté le détail de la retraite. Quand on est sur le montant global, il faut cliquer sur le montant pour avoir la composition de la retraite. Et vous verrez indiqué en dessous du montant de la pension de l'assurance retraite déterminée que l'information qu'un minimum contributif peut être déterminé de manière automatique et au moment du départ à la retraite. Là, c'est assez technique. Ce que je vous propose, c'est de prendre un rendez-vous avec l'assurance retraite dans l'espace personnel sur le site internet de l'assurance-retraite.fr. Votre épouse peut prendre rendez-vous avec un conseiller pour faire le point, puisque ça nécessite quand même d'étudier le relevé de carrière dans son intégralité, de refaire le point sur les différentes estimations. Donc ce rendez-vous est l'occasion idéale pour en savoir davantage sur ces modifications de montant. Donc j'ai fait le test la semaine dernière, il y avait encore des disponibilités de rendez-vous par téléphone ou en agence courant juillet. Donc il ne faut pas hésiter à prendre un rendez-vous parce que là, à l'émission, ça ne va pas être possible d'étudier le dossier dans les moindres détails.
0: D'accord, Joël.
4: La question, c'est comme juste que j'arrive pas à prendre de rendez-vous. Il y a aucun rendez-vous disponible.
5: Si, il y a des rendez-vous disponibles. Je l'ai fait la semaine dernière. Faut bien penser à activer tous les filtres sur la partie de gauche, les 5 jours de la semaine, les 3 formats de rendez-vous et la liste des 26 points d'accueil retraite.
4: Ça fait plusieurs mois que j'essaye de prendre un rendez-vous et on me dit aucun rendez-vous disponible.
5: Non, alors ce que je vous préconise, Joël, c'est d'activer le motif de rendez-vous. J'ai au moins 55 ans, je souhaite avoir des informations sur les dispositifs de retraite. Et en activant bien tous les filtres, je l'ai fait de cette manière-là la semaine dernière, vous avez des rendez-vous téléphoniques où il y avait encore des rendez-vous à l'agence de Mantes-la-Jolie pour le début juillet. Donc je l'ai fait, je garantis qu'il y avait encore des disponibilités de la manière que je viens de vous l'indiquer.
0: Merci Joël. Prenez rendez-vous, pensez-y et puis n'hésitez pas à nous tenir au courant. Ok, on vous embrasse. On enchaîne avec Elena. Donc là, on parle dans le Val-de-Marne. Bonjour Elena.
3: Bonjour.
0: Votre question, on vous écoute.
3: Alors, je suis au chômage. Je reçois les indemnités d'accompagnement de retour à l'emploi parce que je travaille de façon ponctuelle chaque fois que je trouve un contrat. Donc, je vais fêter mes 72 ans cette mois-ci, mais j'ai reçu déjà un courrier de France Travail en m'indiquant que je dois donner des informations, que je dois m'approcher de ma caisse d'assurance retraite. Mais en même temps, il m'indique que j'ai déjà atteint l'âge de la retraite. Comme je n'ai pas cotisé au-delà de 100 trimestres, j'ai cru comprendre que je veux perdre mes indemnités qui me restent. Il me reste encore une année des indemnités. Est-ce que j'ai bien compris?
5: Bonjour Elena. Alors, la particularité, lorsque, en dernier lieu, ce qui est votre cas, vous êtes en situation d'indemnisation au chômage, à 62 ans, l'assurance retraite et France Travail s'associent pour savoir dans quel dispositif vous devez rester. Est-ce que vous devez maintenir le versement de vos allocations chômage jusqu'à épuisement de vos droits au chômage, voire au plus tard jusqu'à 67 ans, ou bien si vous remplissez les caractéristiques d'une retraite au taux plein, dans ce cas-là, on pourrait vous demander de basculer à la retraite. Ce courrier vous a demandé une attestation régularisation de carrière, chômage indemnisé. Il faut à tout prix dès aujourd'hui vous connecter sur votre espace personnel l'assurance-retraite.fr et activer le service en ligne compléter ma carrière et déclarer mes enfants. Par ce moyen-là, l'assurance retraite va procéder à l'établissement du document qui vous est réclamé par France Travail et en leur fournissant, vous pourrez faire maintenir vos droits au chômage. Donc là, il faut dès aujourd'hui connecter. Connectez-vous sur l'assurance retraite, activez le service en ligne, complétez ma carrière et déclarez mes enfants. Répondez bien aux questions qui vous seront posées. Si vous ne voyez pas d'autres éléments à ajouter sur votre carrière, dites-nous bien que vous êtes d'accord avec le relevé de carrière que vous venez de consulter. Et de cette manière, nos services vont procéder à l'instruction de votre mise à jour de carrière au vu des éléments fournis et procéder à l'envoi des informations auprès de France Travail pour qu'ils puissent maintenir le versement de vos allocations chômage.
3: Et tout, dans les sites de service public, il dit que j'ai le droit de prendre ma retraite à partir de 72 ans plus 9 mois. Mais apparemment, France Travail considère que j'ai déjà l'âge de la retraite.
5: Non, c'est donc pas ça. C'est compris. Que pour savoir à 62 ans et 9 mois si vous êtes éligible à la retraite au taux plein ou non, eh bien, ils veulent d'ores et déjà savoir quel est votre nombre de trimestres cumulés. Et pour avoir cette information-là de manière sûre et fiable, il faut que vous fassiez la démarche que je viens d'expliquer. Et ainsi, ils auront l'information concrète et pourront maintenir vos allocations chômage.
0: Merci beaucoup pour toutes ces infos. Céline, on vous embrasse. Elena, 01 42 30 10 10. Vous avez jusqu'à 10h pour poser toutes vos questions concernant les retraites. On fait une courte pause. À tout de suite.
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0: Valentin avec Recommence-moi sur Ici Paris Île-de-France. Bienvenue.
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0: Et nous avons Jacques avec nous. Bonjour Jacques.
3: Oui, bonjour, ici Paris.
0: On est dans les Hauts-de-Seine. Allez-y, dites-nous.
3: Oui, oui, alors j'ai 70 ans, donc j'étais en emploi cumul retraite depuis 2019, enfin, je touchais ma pension de retraite, et donc en décembre, j'ai cessé mon activité. Alors il me semble que je peux refaire une redemande de ma pension de retraite.
4: Bonjour Jacques. Alors oui, effectivement, depuis la réforme des retraites du 1er septembre 2023, il a été voté un droit à une deuxième retraite sous conditions, à savoir il faut être en cumul emploi-retraite intégrale, c'est-à-dire que vous devez avoir fait valider votre premier droit à retraite sur la base de l'intégralité des trimestres qui vous étaient demandés. Et ce deuxième droit à retraite peut être calculé sur les trimestres cotisés depuis le 1er janvier 2023. Ce deuxième calcul ne se fera pas automatiquement, il faut en faire une demande. Vous avez un service en ligne dans votre espace personnel sur l'assurance retraite, dans votre espace de retraité. Vous avez une demande de retraite suite à cumul emploi-retraite et on pourra déterminer ce montant de deuxième pension sur la base de ces trimestres cotisés au taux maximum de 50% sans aucune majoration possible et le montant ne pourra pas excéder 5% du plafond annuel de la sécurité sociale, ce qui représente en 2026 un montant brut de 220 euros approximativement.
0: Voilà Jacques.
3: Voilà, est-ce que je dois faire la demande pour la GIRC-LARCO? La complémentaire.
4: Si vous faites la demande de retraite en ligne, ça fera les deux. Sinon, si c'est au format papier, oui, bien sûr, faudra télécharger les deux formulaires, les compléter et les envoyer à chacun de vos organismes de retraite.
0: On vous embrasse.
3: Oui, là, automatiquement, voilà. Bon, ben, parce que j'ai l'IRCANTEC aussi en tant que complémentaire. Bon, ça se fait automatique, alors automatique.
0: À bientôt, merci Jacques. On a aussi Frédéric. Frédéric qui nous a envoyé un message sur WhatsApp. J'ai cru comprendre que les règles du cumul emploi-retraite allaient évoluer en 2027. Qu'en est-il pour les intermittents du spectacle? Est-ce qu'ils auront toujours le droit de cumuler leur retraite à taux plein et un emploi sans plafond?
4: Alors, effectivement, Frédéric, les règles vont changer pour les personnes qui prendront une retraite à compter du 1er janvier 2027. Le cumul possible ne sera plus sous les mêmes conditions. On est toujours en attente du décret. Donc là, pour le moment, il est prévu un cumul emploi-retraite possible suivant des âges de prise de la première retraite. Pour le statut d'intermittent du spectacle, aujourd'hui, ils avaient une dérogation qui les autorisait à ne pas cesser l'activité et poursuivre pour prendre la retraite et ensuite cumuler. Pour demain, c'est-à-dire à compter du 1er janvier 2027, on ne sait pas quelles seront les dérogations. On n'a pas encore confirmation des personnes qui bénéficieront de ces dérogations. Donc là, il faut attendre le décret. On ne peut pas en dire plus actuellement.
0: Merci beaucoup, Céline. Céline Piquant d'avoir répondu à toutes nos questions. On vous revoit quand alors en septembre?
4: Et non, normalement, je devrais revenir début juillet pour la dernière émission de l'année avant l'été.
0: Une petite surprise supplémentaire. Allez, n'hésitez pas donc à garder vos questions en tête et dès que Céline reviendra nous voir, vous allez pouvoir lui poser toutes vos questions à l'antenne 01 42 30 10 10. Merci beaucoup Céline, à bientôt.
4: Merci à vous, à bientôt, bel été.
0: Et bonnes vacances.
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0: Belle journée, belle matinée, il est 10h, bienvenue. Les infos à Paris en Île-de-France avec Corentin Bémol. Bonjour Corentin. Alors, Patrick Bruel vient d'être placé en garde à vue.
5: Annonce ce matin du parquet de Nanterre. Le chanteur visé par une dizaine de plaintes pour viol et agression sexuelle. Il est entendu en ce moment par la police judiciaire à Paris. Entendu notamment sur 3 plaintes pour des faits d'agression sexuelle et de tentatives de viol commis entre 1997, 2000 et 2001. Ainsi qu'une plainte transmise par le parquet de Saint-Malo concernant des faits commis en 2012.
0: Et les magistrats jetés en pâture.
5: Les mots ce matin du président.

0: passer en revue 70 000 procédures impliquant des agressions sur enfants, le tout avant le 14 juillet. Un gendarme tué et deux autres dans un état grave après le crash d'un hélicoptère de la gendarmerie hier après-midi dans le Loiret. L'engin s'est écrasé en forêt à Bray-Saint-Aignan alors qu'il survolait le secteur à la recherche d'un adolescent disparu qui a été retrouvé depuis. Les blessés sont la pilote et le mécanicien évacués en urgence absolue au CHU d'Orléans. Ils étaient venus spécialement des Yvelines pour cette opération de recherche. En football, le défenseur international né à Paris, Ibrahima Konaté, s'envole au Real Madrid pour 4 saisons. Il vient de signer avec le club espagnol. Le joueur était libre de tout contrat après 5 années passées à Liverpool. Il va disputer avec l'équipe de France la Coupe du Monde qui débute ce jeudi.
1: Et le premier match des Bleus en Amérique, ce sera donc la semaine prochaine face au Sénégal.
0: Oui, et pour bien se mettre en jambes, coup d'envoi ce soir à 21h10 du dernier match de préparation des Bleus face à l'Irlande du Nord. Le match qui se déroulera à Lille. Match à suivre sur ici.fr. La météo avec alternance, nuages et peut-être des éclaircies.
1: Exactement, quelques passages nuageux, des températures comprises entre 13 degrés par exemple à Bobigny, 14 à Noisy-le-Grand, 14 aussi à Aulnay-sous-Bois, 15 à Melun. Et puis les éclaircies gagnent du terrain au fil de la journée. Pour cet après-midi, 23 degrés à Antony, 24 à Mantes-la-Jolie et puis 24 degrés également du côté de Paris. Il est 10h03, c'est le moment de regarder vos conditions de circulation à Paris et en Île-de-France. On est au nord-ouest de Paris. Attention, accident sur l'A15 en direction de Paris, de Franconville vers Sannois. Ça gêne sur la voie de droite. La voie de droite donc est fermée. Et là, je vous emmène à l'est de Paris, sur l'A86 extérieure. Il y a une voiture en panne de Pont-Nogent vers le Perreux-sur-Marne. La voie de droite également est fermée. N'hésitez pas à nous tenir au courant. Vous le savez, vous êtes nos yeux. 01 42 30 10 10. On attend bien sûr vos messages concernant la circulation à Paris et en Île-de-France.
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1: Tout de suite avec cette voix grave, ambiance cabaret, on vous propose Patricia Cass, c'est sur ici Paris Île-de-France. Belle journée.

0: On n'est jamais déçu avec Patricia Cass. C'est sûr, ici par Île-de-France. Bienvenue.
1: 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Ombeline Brumain.
0: Et j'espère que vous êtes en forme pour entamer cette nouvelle semaine. Je suis ravie de vous accompagner. Alors, si vous êtes un peu perdu sur quoi faire, quoi voir, ne bougez pas parce que nos chroniqueurs préférés ont déniché pour vous les meilleurs bons plans. On vous dira tout. Alors, au programme aujourd'hui avec Romain Bruno, direction le 5e arrondissement de Paris, chez un glacier artisanal où la passion du football se déguste aussi. C'est Roberta, cofondatrice et supportrice du PSG, qui a imaginé une création pas comme les autres, aux couleurs de son club de cœur. Écoutez.
2: Bonjour Ombline et bonjour à tous. Alors oui, ce n'est pas une blague, je vais bel et bien vous emmener déguster une glace aux couleurs du Paris Saint-Germain. Mmh. Créée par une fan du PSG, elle s'appelle Roberta et dans sa boutique, la Crema Gelato, elle accueille tout le monde et surtout les fans du PSG entre autres grâce à cette glace. Alors direction le 5e arrondissement de Paris, à tout à l'heure.
0: À tout à l'heure Romain. On retrouve aussi Clarisse Delezève pour les 3+3 infos locales qui pratiquent et pratiquent en Ile-de-France. Et aujourd'hui Clarisse, vous avez trouvé un spectacle pas comme les autres qui parle en plus d'un sujet tabou. Ça va Clarisse?
3: Mais qui a mis le chauffage à fond ici hein? Ombline, il fait une chaleur. Ouh, moi j'en peux plus hein. Eh oui mesdames, peut-être que vous vous reconnaissez dans ce discours hein, surtout si vous avez la ménopause. Eh bien j'ai trouvé le spectacle parfait pour rire de ces situations, surtout avec la ménopause. Je vous explique tout dans les 3+. Mais Ombline, il va vraiment falloir baisser le chauffage parce que là on n'en peut plus.
0: Promis Clarisse, on vous retrouve tout à l'heure. J'espère que vous serez là. C'est le moment de retrouver aussi notre grand gourmand David Kolski. Bonjour David.
4: Bonjour.
0: Alors, Paris Bread Week.
4: Yes. Of course. Eh ben, vous aimez le pain?
0: J'adore.
4: Eh ben voilà, j'ai un super truc à vous raconter avec le pain qui va se décliner sous toutes les formes et même au restaurant. Et puis, je vais vous emmener également en voyage. Est-ce que vous avez déjà eu l'occasion de partir en Espagne?
0: Oui, à Madrid.
4: Eh ben, on va y retourner.
0: Merci.
4: Mais sans payer.
0: Sans payer?
4: Ouais, ça coûte rien. Bah, vous comprendrez dans 3 minutes.
0: Alors, quel teasing. moi, j'ai hâte. Hein. N'hésitez pas à rester bien avec nous, hein, puisqu'on va parler donc des bons plans en Ile-de-France et puis à Paris. Voici Christophe Maé avec La Lune sur Ici Paris. Elle.

0: Christophe Maé qui rend hommage à sa maman avec cette chanson La Lune sur ici Paris Île-de-France.
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0: David Kolski, notre grand gourmand. Alors, vous vouliez nous parler de pain. Moi, je tends l'oreille, je vous écoute.
2: Eh ben, c'est parti pour la première édition de la Paris Bread Week. Aujourd'hui, à partir de ce 8 juin et jusqu'au 14. Je suis tout content parce que c'est Archibald qui organise ça. Ils ont une dizaine de boulangeries dans la région. Ils sont dans le 7e, le 13e, également à Levallois-Perret. Et ils font du pain au levain naturel. Et vous savez, Ombline, dans le pain, il y a une chose d'importante, mais vraiment très importante, à votre avis, c'est quoi ?
0: Le gluten.
2: Le temps, c'est le temps, le temps. Alors, le temps, c'est important. Pourquoi ? Parce que ils font du pain au levain avec trois levains. Il y a de la fermentation, voilà, des farines bio. Ils font également du sans gluten. Hein. Vous êtes plutôt team sans gluten, vous ?
0: Ah bah, sans gluten, fois mille, oui, oui.
2: Oui, d'accord. Bah,
0: on évite.
2: Il y a tout ce qu'il faut pour chez vous. À côté de ça, ils ont vraiment des petites tartes aux abricots et aux pêches, des petits cakes, des cookies, des moelleux au chocolat. Mais leur spécialité, c'est vraiment les pains, des vrais pains, vous savez. Quand vous tapez dessus, il y a un petit bruit, il y a une odeur, il y a quelque chose qui se passe. Voilà. Et Archibald, ils se sont dit, tiens, on travaille avec plein de restaurateurs, on va lancer cette Paris Bread Week et faire des collabs avec plein de restaurants à Paris. Parce que oui, après tout, on peut faire plein de choses avec le pain, ça se cuisine en entrée, en plat, en dessert, je sais pas, moi, vous pouvez faire pas mal de choses. Par exemple, de la glace au pain toasté, des gnocchis de mie de pain, un œuf parfait sur du pain toasté en emporte-pièce. Bref, il y a plein de créations avec le pain. Vous pouvez retrouver ces créations, par exemple, chez Hommage, ça c'est avenue de Choisy dans le 13e, également du côté du bistrot Jules dans le 14e, chez À Table dans le 7e, bref, plein de restaurants qui participent à cette opération. Moi, je trouve que l'idée est géniale, donc n'hésitez pas à rentrer dans une boulangerie Archibald pour leur demander où ça se passe, sinon vous tapez sur votre moteur de recherche Paris Bread Week, ce qui veut dire semaine du pain à Paris. Vous êtes plus bilingue que moi, mais c'est ça. Hein.
0: Non, on est pareil niveau anglais. Et je pense qu'on n'est pas très bon.
2: Non, mais c'est ça, Paris Bread Week. De toute façon, tout le monde aura compris.
0: On va partir en Espagne cette fois-ci.
2: Ouais, l'Espagne. Je sais que vous aimez. Hein.
0: Si.
2: Ouais, vous êtes bilingue là aussi.
0: Là aussi.
2: Ouais, ça n'a pas l'air. Bon, bref, c'est pas grave. Je vous emmène ce samedi 13 juin. Vous faites quoi ? Vous êtes disponible ?
0: Oui, totalement. Bon,
2: super, vous êtes tout le temps dispo quand je vous demande. C'est très bien. Ça se passe donc dans le Val d'Oise, dans la ville de Saint-Gratien, pour cette 17e édition du Festival Phare, un monde des cultures. Et là, c'est l'Espagne qui est à l'honneur. Donc, il y aura des spectacles de danse, flamenco, concerts, tout ce qu'on aime. Et puis surtout, ça c'est pour moi, la paella géante. Vous imaginez une paella géante, une vraie paella, avec des fruits de mer, avec du poulet, avec du lapin, avec du riz. Et vous savez, il ne faut pas tourner tout le temps le riz de la paella. C'est l'erreur qu'on fait en France. Il faut laisser gratiner tout doucement au fond.
0: Évidemment, le reste, ça se récupère et ça se mange.
2: Ah, mais
0: ça,
2: c'est bon.
0: C'est hyper bon.
2: C'est à tomber par terre. Cette paella géante, alors, elle est payante. Elle sera demain, ce 9 juin, puisque c'est jusqu'au samedi 13 juin. Et donc, le point d'orgue, ce sera le 13 juin, avec notamment concerts, spectacles équestres et initiation à la danse de flamenco. On est au taquet, c'est bon ?
0: Totalement, ouais, moi j'adore.
2: Il va falloir réviser. Et donc la paella géante, c'est demain. N'hésitez pas à vous renseigner auprès de la ville de Saint-Gratien dans le Val d'Oise.
0: Merci beaucoup David Kolski. On retrouve Paul McCartney et Stevie Wonder, duo gagnant hein, sur ici Paris Île-de-France, votre radio locale. Belle journée.

0: Paul McCartney et Stevie Wonder sur ici par Île-de-France. L'infotrafic en temps réel, il est 10h20, on regarde ensemble 168 km de bouchons cumulés. Je vous emmène à l'ouest de Paris, il y a une voiture en panne sur la N12 en direction de Paris. Attention, voiture donc mise sur la bande d'arrêt d'urgence. Si vous êtes dans ce secteur, soyez prudent. Et puis on vient de nous signaler également un accident sur le périphérique extérieur. On est au sud de Paris, ça va commencer à bouchonner malheureusement, soyez prudent et patient dans ce secteur.
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0: Et dans un instant, on va retrouver Thierry Boeuf. 8 juin 2013, des maîtres et leurs chiens manifestaient à Paris pour plus de squares accessibles aux toutous. 13 ans plus tard, dans Le Saviez-vous avec Thierry Boeuf, on fait le point sur ce qui a changé dans la capitale. Donc, on va le retrouver dans un instant. Juste avant, c'est Clara Luciani qui était sur la scène d'ailleurs de Wheel of Green ce week-end à Vincennes. C'est sur ici par Île-de-France. Bon lundi tout le monde.
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0: Clara Luciani sur Ici Paris-Île-de-France.
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0: 8 juin 2013, une manifestation avait lieu dans les rues de Paris. Les maîtres, maîtresses et leurs chiens manifestaient pour multiplier le nombre de squares accessibles à tous les toutous de la capitale. Et donc 13 ans plus tard, Thierry, dans le Saviez-vous, vous dressez un état des lieux des squares autorisés aux animaux de compagnie.
3: Oui, cette marche cani-citoyenne protestait contre les espaces verts et les squares interdits à nos amis les chiens. Juste un chiffre, 300 000 Médor, Jack, Pluto, Rex, Oslo, Cookie, Spencer ou Caramel vivent à Paris, une ville qui détient la densité canine la plus élevée au monde. D'où cette maniche pour convaincre la mairie de Paris à ouvrir plus de lieux aux chiens. Il y a 15 ans, 80 endroits étaient autorisés. Désormais, en 2026, c'est un peu plus du double, 165, soit à peu près un jardin ou square sur 4. Rappelons la législation en vigueur. L'accès des chiens de compagnie dans des lieux publics, espaces verts, signalés comme tels, est autorisé. Les balades se font dans les allées, mais interdites sur les pelouses et les massifs végétalisés.
0: Et alors, et concernant les bois autour de Paris, on a le droit de se promener avec son toutou ?
3: Alors oui, le bois de Boulogne et le bois de Vincennes, on a même aménagé des grands espaces pour que les animaux de compagnie puissent se défouler, s'amuser et courir en toute liberté. Sinon, dans les allées des bois, tout comme les squares, le chien doit être tenu en laisse et même pour certains muselé, quand d'autres sont carrément interdits, comme les chiens d'attaque, première catégorie, comme les pitbulls. Hors bois, depuis 6 mois, des nouveaux parcs et jardins accueillent votre animal de compagnie préféré, comme le parc Monceau dans le 8e, le square de la place Pas du Loup dans le 11e et le parc de Bercy dans le 12e arrondissement.
0: Merci beaucoup Thierry, à retrouver sur ici.fr et sur l'application Ici. On va retrouver bien sûr la musique qu'on adore et puis tout de suite voici Chanteurs sans frontières avec Éthiopie. Chanson d'ailleurs écrite par Renaud, vous étiez au courant ? Si c'est pas le cas, vous l'êtes maintenant. C'est sur votre radio locale Paris-Île-de-France. Belle journée.

0: chanteur sans frontières sur et séparé Île-de-France.
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0: Et on va retrouver Romain Bonneau dans un instant. Romain qui sera accompagné donc de Roberta, qui est une grande, grande fan du PSG. Elle a d'ailleurs fabriqué une glace. Elle en a fait une spécialement pour rendre hommage au PSG avec cette deuxième étoile. Vous êtes arrivé dans le 5e arrondissement, Romain, ou pas encore ?
2: Oui, tout à fait. J'ai le Panthéon dans le dos qui abrite entre autres Voltaire, Victor Hugo ou encore Jean Moulin. Et puis en ligne de mire face à moi, tout au bout, le jardin du Luxembourg. Et entre les deux, il y a la Crema Gelato, le paradis pour les amoureux de glaces artisanales et naturelles. Il y a une petite file d'attente d'ailleurs. Et comme quoi il y a du monde, les glaces ont la cote. Et on va rencontrer Roberta. Roberta, elle est fan du Paris Saint-Germain. Elle tient cette boutique 100% glace délicieuse. Et surtout, elle a créé une glace aux couleurs du Paris Saint-Germain pour rendre hommage au PSG. Alors je vous propose d'aller la rencontrer dans quelques instants. Et puis Ombline, désolé, je ne pourrais pas vous en ramener une parce que le temps que j'arrive à la radio, ça va fondre. Mais voilà, je vous donne quand même le bon plan, l'adresse, et je vous dis à tout à l'heure.
0: C'est pas grave, j'irai, je me déplacerai. Merci beaucoup Romain. Évidemment, à tout à l'heure. On retrouve Thomas Etcheberry pour vos conditions de circulation pour cette nuit, Thomas.
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3: Toujours fidèle au poste pour faire le point avec vous sur vos conditions de circulation de jour comme de nuit, avec les différentes fermetures que vous pouvez rencontrer bien sûr la nuit. Ça sera le cas une nouvelle fois pour cette nuit de lundi à mardi sur le périphérique extérieur qui sera donc fermé toute la nuit de la porte de Vincennes jusqu'à la porte de Bagnolet. Fermeture également de la 12 en direction de Paris entre Montigny-le-Bretonneux et Rocancourt. La 3 également fermée dans les deux sens de circulation entre Rosny-sous-Bois et la porte de Bagnolet, ou encore la fermeture de la 86 intérieure pour cette nuit entre Châtenay-Malabry et Jouy-en-Josas. Côté transport en commun, là aussi des fermetures sont attendues à partir de 21h30 sur la ligne A du RER entre Cergy-le-Haut et Maisons-Laffitte. Ça ne circulera plus en raison de travaux. Des bus de remplacement seront mis à disposition du côté de Sartrouville. Et du côté de la ligne B du RER, elle aussi, elle est coupée cette nuit à partir de 22h45 entre Châtelet-Les-Halles et Mitry-Clay. Des bus de remplacement seront mis à disposition pour pallier cette difficulté.
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0: 10h35 dans quelques secondes. Bienvenue à vous qui nous rejoignez, les années 80. Tout va bien, on s'occupe de vous, on s'occupe de tout. Cette chanson est née alors que Phil Collins et Philippe Bailey étaient en train d'improviser en studio. Ça s'appelle le talent. Hein. Voici Ici Lover sur Ici Paris Île-de-France. Merci de nous avoir choisis.

0: ça booste hein, ce lundi matin sur Ici Paris Île-de-France. Bienvenue à tous.
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0: Et on retrouve tout de suite Clarisse Delezève pour les 3+. Trois infos locales et pratiques en Île-de-France. Aujourd'hui, on va parler d'une application qui va donc détendre votre cerveau. D'une pièce de théâtre drôle et décomplexée sur un sujet dont on parle encore très peu, la ménopause. Et d'une offre d'emploi pour celles et ceux qui rêvent de construire le Paris de demain. Bonjour Clarisse.
2: Salut et bonjour à tous. Et oui, aujourd'hui on commence avec une super application qui m'a franchement surprise. Je vous explique, j'ai trouvé une application qui va nous détendre mais avec des puzzles. Mais souvent, quand on pense puzzle, on imagine quelque chose de très classique. Mais alors là, j'ai découvert une application qui s'appelle Tessera. Le principe, c'est vraiment super simple. En fait, chaque jour, vous avez un nouveau puzzle à reconstituer. Sauf qu'en fait, les pièces, elles sont animées. Concrètement, l'image bouge pendant que vous essayez de le reconstruire. C'est très relaxant, très joli visuellement et franchement c'est assez addictif. Vous avez plusieurs niveaux de difficulté, un mode sans stress si vous n'aimez pas le chrono et surtout aucune publicité. Ça fonctionne même sans connexion internet. Donc si vous cherchez une activité calme dans le métro, je vous invite à télécharger l'application Tessera.
0: Et trop bien en plus pour faire travailler ses neurones hein, sans s'énerver. On continue avec une sortie qui risque de parler à beaucoup de monde.
2: Oui, et ça va surtout parler à beaucoup de femmes, surtout si vous êtes dans cette situation.
3: Qu'est-ce qu'a monté le chauffage à fond, là? Non mais ils sont malades, hein, malades hein. Nadine.
4: Oui.
3: On est dehors.
2: Eh oui, oh, purée, moi aussi j'ai chaud là. Et pourtant j'ai pas la ménopause. Je vous invite à aller à l'Apollo Théâtre pour découvrir cette comédie qui s'appelle tout simplement Ménopause. L'histoire elle est complètement déjantée. C'est quatre femmes très différentes qui se retrouvent bloquées aux Galeries Lafayette le premier jour des soldes entre bouffées de chaleur, situation absurde, confidence et éclat de rire. Elles vont apprendre à se connaître et à se soutenir. C'est une pièce drôle, légère et touchante qui parle d'un sujet souvent tabou avec beaucoup d'humour. Et alors même si le thème est la ménopause, les spectateurs masculins sont aussi les bienvenus. Les représentations ont lieu tout au long du mois de juin à Paris. Pour y aller en transport en commun, c'est très simple avec les lignes 7 et 9 arrêt République.
0: Et je suis d'accord avec vous, j'ai la chance de voir cette comédie. Ça chante, c'est rigolo, on passe vraiment un bon moment. Je vous la conseille à 3000%. Et puis alors du côté emploi aujourd'hui, on recrute pour imaginer la ville de demain, Clarisse.
2: Exactement, alors cette offre je l'ai découverte de façon assez originale hein, franchement, parce qu'en fait j'étais en voiture dans Paris et j'ai vu une camionnette de la ville de Paris avec un panneau recrutement à l'arrière. Et donc je me suis dit que j'allais vous la partager aujourd'hui. La ville de Paris recherche actuellement des ingénieurs en architecture et urbanisme. Concrètement, il s'agit de participer à la rénovation des bâtiments municipaux, à la création de nouveaux équipements publics ou encore à l'aménagement des espaces de travail. Parmi les missions, piloter des chantiers, coordonner les différents intervenants, suivre les travaux ou encore imaginer les futurs espaces utilisés par les agents de la ville. C'est un métier qui a du sens puisque les projets concernent directement la qualité de vie des Parisiens et les enjeux environnementaux de demain. Le recrutement se fait par concours et toutes les informations sont disponibles sur le site de la ville de Paris.
0: Merci Clarisse pour les 3+. Donc je le rappelle, la ville de Paris qui recrute des ingénieurs en architecture et urbanisme pour construire la capitale de demain. Vous avez aussi la comédie Ménopause pause à découvrir tout au long du mois de juin à l'Apollo Théâtre à Paris et puis l'application donc Tessera pour faire des puzzles animés et se détendre, très très pratique dans les transports en commun. On va jouer dans moins de 20 minutes, n'hésitez pas à nous appeler pour jouer ensemble au Grand Paris Express 01 42 30 10 10. Avant ça, le dernier Céline Dion vous accompagne sur Ici Paris Île-de-France.
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0: Céline Dion, chanson écrite par son acolyte de toujours, Jean-Jacques Goldman. C'est sur votre radio locale ici, Paris-Île-de-France. L'info trafic en temps réel, 10h46. Alors attention, deux accidents à vous signaler. Le premier, on est au sud de Paris et il y a donc cet accident sur le périph extérieur au niveau d'Ivry. Autre accident, donc toujours au sud, c'est sur l'A6 de Paris en direction de province. On est au niveau de Savigny-sur-Orge vers Vitry-Châtillon. Il y a un véhicule léger impliqué et un poids lourd aussi qui est impliqué. Sur les trois voies, la voie de droite est pénalisée, elle est fermée. Donc rapatriement sur le côté gauche. Si vous êtes témoin de quelque chose, n'hésitez pas à nous tenir au courant. Vous nous appelez 01 42 30 10 10. Et puis, c'est le moment de retrouver aussi Romain. Et attention!
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0: Place aux gens d'ici, oui, sur votre radio locale ici Paris-Île-de-France. Ces personnes qui font briller notre région, qui croisent aussi le chemin de Romain Bruneau. Aujourd'hui, on va retrouver Romain en compagnie de Roberta, une amoureuse du Paris Saint-Germain et cofondatrice de la crème gelato, véritable glacier artisanal. Et donc, pour rendre hommage au PSG, elle a créé une glace PSG. Incroyable, Romain, vous êtes dans sa boutique du 5e arrondissement.
3: Exactement, dans le 5e arrondissement, je suis à deux pas du Panthéon et du Jardin du Luxembourg, à la Crema Gelato, glacier artisanal, et j'ai Roberta avec moi. Bonjour Roberta.
4: Bonjour.
3: Vous êtes la reine de la glace?
4: Je ne sais pas si je suis la reine de la glace, mais une passionnée de la glace, oui.
3: Et une autre passion qui vont s'en mêler, le football et la glace.
4: Oui, tout à fait. J'adore le foot. Je suis brésilienne d'origine, donc ça, c'est dans la veine, quoi, le foot.
3: Et pourtant, je vois, vous avez le maillot là qui est caché un petit peu. Ce n'est pas le maillot du Brésil.
4: Non, c'est le maillot du Paris Saint-Germain, parce que je suis aussi parisienne. Ça fait 19 ans que j'habite à Paris et j'ai suivi cette équipe qui est merveilleuse, la Champions League. J'avais envie, et là on a deux fois, mais c'est merveilleux.
3: Et vous avez rendu hommage à l'équipe au Paris Saint-Germain en créant une glace PSG aux couleurs du PSG, tout en gardant ce côté naturel.
4: Ah bah c'était une vraie recherche, donc j'ai fait une glace vanille blanche, base blanche, donc il y a pas d'œuf pour donner la couleur jaune qu'on voit dans la vanille d'habitude, donc une vanille blanche mais bien intense. D'ailleurs c'était élu une des 5 meilleures vanilles de France. Ensuite pour la couleur rouge, c'est de la fraise française aussi. Et après, pour les côtés bleus, ça c'était la partie la plus dure, parce que trouver dans la nature quelque chose qui soit bleu, c'est pas facile. Donc du coup, j'ai fait une glace base coco avec spiruline pour les côtés bleus. Et j'ai rajouté un petit peu de sumac et des gingembre, et aussi de la protéine de pois, une protéine végétale, justement pour faire un clin d'œil à ces côtés sportifs, protéinés, voilà.
3: C'est la glace des champions.
4: Et des gourmands.
3: Alors, la glace PSG, c'était une édition limitée, mais il y a plein d'autres parfums à découvrir.
4: Oui, on a plein de parfums, les classiques, vanille, pistache, les fruits, ce sont des fruits de saison. Et après, chaque jour, je fais un parfum composé différent. Par exemple, fraise, rhubarbe, tumut, matcha, fleur d'oranger. Il y a toujours des nouvelles créations chaque jour, parce que ce sont des glaces qui ont des vrais propos. Les premiers, c'est un respect envers le corps du consommateur. Et les deuxièmes propos, c'est un respect envers la planète.
3: Merci Roberta. Nous étions dans le 5e arrondissement, à deux pas du Panthéon et du Jardin du Luxembourg, chez la Crema Gelato, un glacier artisanal et fan du Paris Saint-Germain. Allez,
4: allez Paris. Ici c'est Paris.
0: Merci Romain Bruneau et merci à vous Roberta, qui a su donc allier ses deux passions, les glaces et le PSG, pour découvrir à quoi ça ressemble, à quoi ressemble surtout cette glace PSG. Rendez-vous dès maintenant sur nos réseaux sociaux Instagram et Facebook ici Paris-Île-de-France pour voir la vidéo tournée par Romain. On continue en musique, voici Supertramp sur ici Paris.

0: Supertramp, Breakfast in America sur et par de France.
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0: Et chaque jour, avec Muriel Jourdan, on découvre un phénomène de société, une tendance qui raconte notre monde. Muriel, avec vous ce matin, on s'intéresse à la Slow TV.
2: Oui, vous allez rester scotché, non pas devant la dernière série Netflix, mais devant un gorille qui se réveille, ou des gnous qui déjeunent. Et dans ce terme slow TV, il y a bien sûr un slow, lent, l'éloge de la lenteur. Alors oui, offrons-nous de la lenteur à l'heure des réseaux sociaux et de l'écoute en accéléré. Merci, ça va nous faire du bien. Je vous parle de cette tendance de télé-réalité, mais une vraie réalité, hein. Pas celle de bimbo dans une villa, ni de mâle bronzé au bord d'une piscine qui scénarise des clashs. Ah non, la réalité de la terre, la réalité du vivant. Du réel. Une télé pleine de réalité donc, mais sans visage humain à l'écran. Sans commentaires, sans musique. Seulement le ciel, la terre, la nature et les animaux sauvages qui sont là. Un jour, vous êtes au-dessus de l'estran ou en train d'observer une chouette couvant ses œufs. Le lendemain, vous assistez au brame du cerf. Avant de suivre la migration des élans, comme si vous étiez avec eux. La Slow TV, c'est ça, c'est l'éloge de la lenteur, de la télé au ralenti, et ça cartonne. Jusqu'au 24 mai dernier, on a pu découvrir le Sacre du Printemps en Normandie, une Slow TV diffusée en direct sur la plateforme France.tv. En Suède, la migration des élans est filmée en live depuis 2019 et diffusée sur une chaîne publique qui s'appelle SVT. On est donc totalement à l'opposé des formats nerveux, ultra produits et survitaminés de TikTok. Avec la Slow TV, on filme les choses telles qu'elles sont, et c'est un grand bol d'air à l'intérieur de soi.
0: La Slow TV, c'est donc de la nature filmée 24 heures sur 24, 7 jours sur 7. Et ça marche, voilà. Comme quoi, Muriel, même sans action ni suspense, une émission peut capter un public.
2: Exactement, et nous faire écouter et aimer le silence. En 2009, en Norvège, la Slow TV naissait avec le succès d'une vidéo, celle d'un voyage de 7 heures en train entre Bergen et Oslo. On voyait tous les paysages défiler, donc vous avez vu, déjà en 2009, on voulait ralentir. Et en 2026, en France, on a eu donc France Télé et Eden Productions dans leur Sacre du Printemps, qui ont installé au plus près de la nature normande 12 caméras, bien dissimulées, pour qu'on suive ce spectacle discret de la nature. Grégoire Olivreau, le producteur de ce programme, au micro de Patrice Gascoigne.
3: La Slow TV, c'est un mouvement qui naît à la fin des années 2000 en Europe du Nord pour critiquer la télévision qui va trop vite. Une télévision où, dans le documentaire, on demande que le plan change vite pour ne pas ennuyer le téléspectateur, ou une télévision où, dans une émission, on interviewe très rapidement un invité pour surtout passer au suivant. Et à l'époque, c'était une façon de critiquer la télévision. Aujourd'hui, cette Slow TV, c'est une Slow TV contemplative et méditative.
2: Bah oui, ça fait du bien, une télévision qui laisse la nature faire sa vie en douceur et qui regarde l'horizon au lieu de regarder son nombril.
0: Je suis totalement d'accord avec vous. Merci beaucoup Muriel Jourdan. À retrouver sur ici.fr et sur l'application ici. 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À tout de suite.
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0: On vient d'écouter Alain Souchon sur Ici Paris Île-de-France. Belle matinée, merci de nous avoir choisis. Il est 11h.
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0: Les infos à Paris en Île-de-France, c'est avec vous Laurent Borde et on parle de Patrick Bruel.
2: Oui, Patrick Bruel en garde à vue, l'artiste de 67 ans visé par une dizaine de plaintes pour violences sexuelles est entendu dans les locaux du premier district de la police judiciaire à Paris. Il est entendu sur des faits d'agression sexuelle, de viol et de tentative de viol concernant 13 victimes selon le parquet de Nanterre.
0: Plus de 150 rassemblements en hommage à Liana sont prévus partout en France ce soir.
2: C'est à l'appel de nombreuses associations engagées dans la lutte contre les violences faites aux enfants. Cette mobilisation nationale est organisée suite au dysfonctionnement dans l'affaire Liana. Selon les associations, le corps de la collégienne de 11 ans a été retrouvé jeudi dans le Gers. À Paris, les associations donnent rendez-vous à 19h devant le ministère de la Justice. Et dans les autres départements de notre région, de nombreux rassemblements sont également prévus. Tous sont recensés sur le site et l'appli ici. Et dans cette affaire, après la marche blanche qui a réuni hier plus de 6000 personnes à Florence dans le Gers, Gérald Darmanin a convoqué ce matin les procureurs généraux. Hier soir sur LCI, le ministre de la Justice a annoncé que

0: présenté après l'intervention des forces de l'ordre, selon la ville de Paris.
1: Alexander Zverev, roi de Paris.
0: Oui, le numéro 3 mondial a remporté hier son premier tournoi du Grand Chelem après être venu à bout en 5-7 en finale de Roland-Garros de l'Italien Flavio Cobolli, 14e à l'ATP. L'Allemand âgé de 29 ans avait perdu les trois finales de Grand Chelem qu'il avait disputées jusque-là à l'US Open en 2020, à Roland-Garros et en 2024 et à l'Open d'Australie en 2025. Il est 11h03 sur ici Paris Île-de-France. Ça se couvre dans le ciel.
1: Bon, ça va encore. Début de matinée, donc sous un ciel partagé entre nuages et éclaircies, avec des températures 14 à Trappes, 14 aussi à Évry, 15 à Viry-Châtillon, encore 15 degrés à Paris. Et au fil des heures, eh bien, bonne nouvelle puisque le soleil s'impose beaucoup plus franchement. Cet après-midi s'annonce agréable, 23 degrés à Fontainebleau, 23 aussi à Créteil ou encore 24 degrés à Saint-Denis et puis 24 degrés également du côté de Paris. Il est 11h03, l'infotrafic en temps réel à Paris en Île-de-France avec 115 km de bouchons et on nous signale toujours cet accident qui se situe au sud de Paris sur le périphérique extérieur. On est au niveau d'Ivry. Il y en a un autre qui vient d'arriver, c'est sur la 13 en direction de Paris. Donc on est à l'ouest de la capitale. Il y a donc deux véhicules qui sont impliqués sur la bande d'arrêt d'urgence. Il y a donc ce véhicule qui est à l'arrêt et la voie de droite vient de se fermer. Prudence, si vous êtes dans ce secteur, 01 42 30 10 10, vous êtes nos yeux, n'hésitez pas à nous tenir au courant des bouchons, de la circulation en Île-de-France et à Paris.
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1: Nouvelle heure ensemble sur votre radio locale préférée, ici Paris Île-de-France. Et ça tombe bien que vous soyez là, on se plaisir aux oreilles tout de suite avec Michel Sardou. Je veux vous entendre chanter. C'est parti, c'est sur ici Paris Île-de-France. Bon lundi.

0: Notre soirée de vendredi, voire de samedi soir, c'est Michel Sardou sur votre radio locale ici Paris-Île-de-France.
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0: Et on joue, c'est parti jusqu'à midi avec le Grand Paris Express. Des questions, encore des questions, toujours des questions. 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Et là, c'est Mélanie qui va tenter sa chance. Bonjour Mélanie.
2: Bonjour Béline.
0: On est dans les Hauts-de-Seine avec vous. Est-ce que le week-end a été bon?
2: Il a été très très bon, oui, très très agréable.
0: Vous savez quoi, j'étais en train de me dire, mais attendez, est-ce qu'il a fait beau ce week-end? C'était un peu mitigé, on est d'accord à Paris?
2: C'est ça, oui. On a eu des petits moments de soleil et puis après c'était assez nuageux, mais c'était quand même agréable.
0: Vous avez fait quoi? Racontez-nous, on est curieux, on veut savoir.
2: Eh ben, écoutez, c'était un week-end en amoureux où on est parti, on s'est fait un petit moment sur Paris dans un hôtel.
0: Oh, chouette!
2: On aime bien faire ça de temps en temps. Et puis, on est sorti Faubourg Saint-Denis. On a été boire des verres, manger. Enfin, voilà, on a redécouvert Paris.
0: Ah, bah, le week-end de dingue, franchement. Là, c'est un petit kiff. Et là, vous aimeriez embarquer toute la famille pour ce festival Les Deux Rivières, hein, qui est donc ce week-end un passe-famille pour 4 personnes. Alors, il y a un artiste en particulier du festival qui vous plaît plus qu'un ou une autre?
2: Alors moi j'aime beaucoup Fatoumata Diarra.
0: Ah ouais. Elle sera dans Décibel d'ailleurs le 11 juin avec Émilie Mazoyer à 20h. Si vous voulez écouter cette émission, si vous êtes fan de Fatoumata Diarra.
2: Ah, j'aime beaucoup, j'adore cette artiste.
0: Je pense que ça va vous plaire. On est quoi aujourd'hui? On est le 8,
2: bah,
0: donc c'est mercredi.
2: Ouais.
0: Hein. Et ça arrive vite. Bon, est-ce que vous êtes prête à jouer avec nous Mélanie?
2: Eh ben écoutez, oui.
0: Je vais vous poser des questions. Vous allez voir, c'est facile. Je suis vraiment sympa. En plus, c'est lundi. On commence tranquillement. À vous de me donner la bonne réponse en 5 secondes. OK?
2: D'accord, OK.
0: Alors, ce soir au Grand Rex, pour la projection exceptionnelle sur écran géant du biopic de Michael Jackson, quelle activité est proposée au public juste avant le film pour s'ambiancer? Est-ce que c'est un karaoké géant pour chanter ses plus grands tubes? Est-ce que c'est un cours de moonwalk géant sur la scène? Ou alors c'est un blind test avec des vinyles dédicacés à gagner? Attention, 5 secondes.
2: Bah écoutez, je vais dire la 2.
0: Un cours de moonwalk? Vous êtes sûr? Non. Oh mince. Non, c'est un karaoké géant pour chanter ses plus grands tubes.
2: Ah, bah ouais.
0: Ils font pas les choses à moitié quand même, hein, le Grand Rex. L'ambiance s'annonce complètement dingue. En fait, avant de lancer le film sur la vie du roi de la pop, eh bien, toute la salle va se transformer en une chorale géante. Voilà, c'est l'occasion parfaite pour hurler les titres qu'on connaît, hein, Bad, Billie Jean, Thriller, etc. Et malheureusement, pas de cours de moonwalk.
2: Ouais. De moonwalk.
0: Ouais. Bon, au moins, vous avez tenté, hein, Mélanie.
2: C'est ça. Bon, bah, merci à vous.
0: On vous fait des gros bisous. Bonne semaine, bon courage. Et puis, à très vite.
2: À bientôt. Au revoir.
0: On rejoue évidemment, hein, jusqu'à midi le Grand Paris Express. 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Pour le moment, zéro bonne réponse. Hein. Clairement, vous avez toutes vos chances. Daniel Potter vous accompagne tout de suite sur Ici Paris Île-de-France.

0: vous accompagner sur votre radio locale ici Paris-Île-de-France. C'est le moment de regarder ensemble.
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0: 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Mais juste avant, je voulais faire un point sur le trafic avec vous, puisqu'on nous signale un accident à l'ouest de Paris sur la 13. Accident en direction de Paris. C'est au niveau de Morinvilliers vers Orgeval. Il y a un véhicule léger qui est impliqué. La voie de droite est fermée, ainsi que la bande d'arrêt d'urgence. Donc, si vous êtes dans ce secteur, soyez patient et prudent, puisqu'il y a du monde et ça commence à créer un bouchon. Si vous êtes témoin d'autres choses, n'hésitez pas à nous appeler 01 42 30 10. Et puis on joue ensemble aussi jusqu'à midi.
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0: Et on continue de jouer ensemble au Grand Paris Express jusqu'à midi. 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

0: Doré pour la nouveauté sur Ici Paris Île-de-France. C'est parti pour le Grand Paris Express avec Dalila. Bonjour Dalila.
1: Bonjour.
0: Comment ça va? Ça s'entend à votre voix? Vous avez la pêche, Dalila?
1: Toujours.
0: Ben oui. En ce lundi, c'est pas trop dur ce matin?
1: Non, parce que je travaille pas, je suis en retraite.
0: Ah ben voilà. Alors c'est quoi le programme de la journée?
1: Franchement, c'est télévision, canapé, vu le temps. Et demain, je m'invite à une association pour le bénévolat à côté de chez moi. Voilà.
0: D'accord. C'est quoi comme asso?
1: Il y a pour les enfants, c'est-à-dire j'aide à faire des crêpes et tout pour la vente. On prépare aussi le festival, la journée du 21 pour la fête de la musique.
0: Eh oui, ça arrive vite, ça. Hein. Ouais.
1: Voilà. Et on aide aux devoirs aux enfants aussi. Je fais un peu de tout.
0: Eh ben, vous êtes bien occupée, vous, Dalila. Hein.
1: Oui, j'aime bien.
0: Ça se passe aussi vers chez vous, à Courdimanche dans le Val d'Oise ou pas?
1: Oui, tout à fait. C'est juste à côté de chez moi.
0: Ah, ça, c'est pratique quand même. Et en plus, ça occupe quand il fait pas très beau comme aujourd'hui. Hein. Vous avez bien raison, en tout cas. Et puis, vous rencontrez des personnes. Vous vous êtes fait des amis, j'imagine, dans l'asso?
1: Oui, tout à fait. C'est pour ça que c'est bien des deux côtés. Parce que moi, je dis que je fais du bénévolat. Mais moi aussi, en même temps, je suis gagnante dedans parce que je fais des belles rencontres. Il y a du tout, voilà. C'est ça.
0: Et des belles rencontres, vous allez peut-être en faire aussi ce week-end avec Superbus, avec Claudio Capéo, avec Vani, Fatoumata Diawara, pardon. Il va falloir répondre à mes questions, Dalila. Ça va aller? Vous êtes plus avec nous, Dalila? Je pense que les questions, ça lui a fait peur à Dalila. Aïe, aïe, aïe. Je vous rappelle quand même le cadeau. 3 jours de folie à la Ferté-sous-Jouarre les 12, 13, 14 juin avec 3 de vos proches. Hein. C'est maintenant qu'il faut nous appeler. 01 42 30 10 10. On joue jusqu'à midi. Venez défier le chrono, promis. J'ai que des questions faciles hein, en plus. Est-ce que vous êtes là avec nous, Dalila? Pas encore. Bon, bah, je rappelle que dans ce cadeau, on vous offre en plus le pass, les coulisses, l'espace VIP avec Mignardise et la croisière sur la Marne, donc dimanche. Vendredi, en fin d'émission, le meilleur score de la semaine repart avec tout. Dalila est-elle revenue? Dalila, vous êtes avec nous? Court dimanche, j'ai l'impression qu'il n'y a pas beaucoup de réseaux hein, dans le Val d'Oise. Bon, on va essayer de se reconnecter avec Dalila. Moi, je vous propose de continuer en musique avec Michael Jackson qui arrive dans un instant. À tout de suite sur Ici Paris Île-de-France.
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0: vient d'écouter Michael Jackson. Et oui, avec ce karaoké donc géant ce soir au Grand Rex, c'est sur ici Paris Île-de-France. On continue évidemment de jouer ensemble jusqu'à midi au Grand Paris Express. On a retrouvé Dalila. Dalila, oui. Vous êtes avec nous? Ah, ça va. Je suis rassurée. Il y a pas beaucoup de réseaux à Court Dimanche ou c'est chez nous que ça?
1: La dernière fois, j'ai joué avec Valérie Domico, c'est pareil, elle me posait une question. Le réseau est là, eh ben j'ai perdu.
0: Oh, mince. Alors, bon, là, vous allez gagner, je pense, hein, Dalila. J'ai des questions à vous poser. Vous avez entendu le cadeau, j'imagine?
1: Oui.
0: Un pass VIP pour 4 personnes pour le festival des Deux Rivières avec notamment Claudio Capéo.
1: Oui.
0: Votre chouchou, vous, Dalila, Claudio Capéo?
1: Oui, j'aime bien sa voix, j'aime bien l'artiste. Je le trouve très, très modeste. Ouais. Vraiment vrai de sa personne.
0: Il est très gentil, il est proche des gens, on aime beaucoup Claudio Capéo. L'homme à l'accordéon, comme on l'appelle aussi. Hein. Il ne le lâche pas, son accordéon, il l'adore. Non. Bon, Dalila, je vous propose de jouer, hein. C'est parti, on a des questions quand même.
1: On y va.
0: Allez, c'est parti pour la première question. À l'occasion de la Journée mondiale de l'océan, ce 8 juin, aujourd'hui donc, la mairie de Paris inaugure une plaque symbolique sur les quais de Seine. Quel message y est inscrit? Est-ce que c'est ne pas jeter de déchets, la Seine commence ici, ou alors baignade interdite? Vous avez 5 secondes.
1: C'est la première pour moi.
0: Ne pas jeter de déchets, est-ce que vous êtes sûre de vous, Dalila?
1: Non,
0: c'était la Seine commence ici. Ben oui, en deux mots, en fait. C'est installé aujourd'hui au port du Gros Caillou pour rappeler en fait aux Parisiens que chaque déchet jeté dans la rue, eh ben, finit dans la Seine. Puis après, bah, dans la mer. Hein. Voilà. Donc c'est important de le signaler. Aujourd'hui, c'est la Journée mondiale de l'océan. Bon, Dalida, malheureusement, ce ne sera pas pour cette fois-ci. Mais en tout cas, j'étais ravie de papoter avec vous. Ça m'a fait très plaisir. Je vous souhaite de passer une belle semaine.
1: Je vous souhaite aussi et merci beaucoup pour votre gentillesse.
0: Eh ben avec grand plaisir, on est là pour ça. Je vous embrasse, Dalila, et puis bon courage pour demain dans votre association. Et merci pour ce que vous faites hein, pour ces enfants et pour cet asso. On a besoin de gens comme vous. À très bientôt, Dalila. Il est 11h31. On va évidemment jouer hein, jusqu'à midi au Grand Paris Express. Pour le moment, j'ai une bonne nouvelle à vous qui êtes en train de nous écouter à la maison. 0 bonne réponse à battre. Ça devrait le faire, je pense. Hein. 0 1 42 30 10 10. Bonne chance. 11h31, donc on fait un point sur l'infotrafic à Paris en Île-de-France avec toujours cet accident à l'ouest de Paris sur l'A4 en quittant Paris au niveau du boulevard de Bercy vers Ivry. Deux véhicules sont impliqués, la voie de gauche est fermée et puis vous avez aussi cet accident qui se situe sur l'A4 de Paris vers Provence. C'est celui-là dont je vous ai parlé, mais il y en a un autre qui vient d'arriver et là c'est sur l'A13 Provence en direction de Paris. Il y a un véhicule léger qui est impliqué. La voie de droite est fermée et la bande d'arrêt d'urgence aussi. Donc, ce qui crée quand même un fort ralentissement dans ce secteur. Bonne route. 01 42 30 10 10 pour nous tenir au courant.
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0: Et je vous propose de continuer avec les artistes qui nous font plaisir, qui nous font du bien aux oreilles, comme France Gall tout de suite. C'est sur ici Paris-Île-de-France. Bon lundi et merci.

0: Sénégal pour vous accompagner sur Ici Paris Île-de-France. Merci de nous avoir choisis.
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0: Le Grand Paris Express, entre vous et moi, on sait bien que les sorties en famille ou entre amis, ça chiffre vite hein, quand même. Alors j'ai l'occasion de vous offrir un week-end VIP royal pour 4 personnes. 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Vous attendez quoi là pour m'appeler? Et en plus, je rajoute aussi cette carte carburant de 50€ où on a rajouté, on sait comment vous faire plaisir sur Ici Paris Île-de-France. Comme ça, vous pourrez aller jusqu'à la Ferté-sous-Jouarre. On prend tout en compte. 01 42 30 10 10, c'est à vous de jouer. N'hésitez pas jusqu'à midi, je vous attends.
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Lundi à 11h41, c'est le moment de faire un point sur l'infotrafic à Paris et en Ile-de-France. Toujours avec cet accident, on est à l'ouest de Paris sur la 13, accident en direction de Paris au niveau de Morinvilliers vers Orgeval. Un véhicule léger est impliqué. Attention, la voie de droite est fermée. Et puis cette fois-ci, je vous emmène à l'est de Paris sur la 4. En quittant Paris, il y a toujours cet accident au niveau du boulevard de Bercy vers Ivry. Deux véhicules cette fois-ci sont impliqués. Et là, c'est la voie de gauche qui est fermée. Donc pareil, prudence et patience si vous êtes dans ce secteur. Si vous êtes sur la roue d'ailleurs en ce moment, vous avez quelque chose à nous signaler. Un bouchon, un ralentissement, un accident, même plus de précision par exemple sur les deux accidents dont on a parlé. N'hésitez pas, 01 42 30 10 10. Et c'est d'ailleurs ce même numéro que vous allez utiliser pour jouer avec nous au Grand Paris Express. Là, jusqu'à midi, vous avez la possibilité de vous inscrire et surtout de repartir avec ce cadeau qui est dingue, hein, 4 invitations VIP pour ce week-end du 12 juin avec l'apéro gratuit, la croisière sur la Marne. 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

0: par exemple. On est d'accord que forcément ça motive. 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N'hésitez pas à vous inscrire, je vous attends. J'ai plein de questions à vous poser, notamment sur une artiste, une grande artiste qui fête son anniversaire aujourd'hui. Peut-être que vous la connaissez. Je n'ai pas donné trop d'indices non plus. Hein. 01 42 30 10 10, je vous attends.
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0: Et on continue de vous accompagner en musique avec les titres que vous aimez et qui mettent tout le monde d'accord, puisque nous aussi on valide. Voici M. Pokora avec 1000 fois sur Ici Paris Île-de-France, votre radio préférée.
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On n'est jamais déçu, on adore Matt Pokora sur ICI Paris Île-de-France. Je vous attends 01 42 30 10 10. Je suis extrêmement gentille parce que c'est lundi aujourd'hui. Je vais vous aider pour ma première question puisqu'elle fête aujourd'hui son anniversaire. Elle fête ses 75 ans. Elle est née un 8 juin au Pays de Galles et elle chante ça, écoutez. It's a heartache. Alors, nothing but a heartache. Vous connaissez cet artiste? It's you when it's too late. 01 42 30 10 10. 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Là, franchement, c'est le cadeau juste génial. On vous attend 01 42 30 10 10. Vous avez en plus la réponse à ma première question. Je peux pas faire mieux. Je vous attends. À tout de suite.

0: Ava Max sur Ici Paris Île-de-France, il est 11h50.
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0: Et bonjour Marie. Marie, on est dans le 13e avec vous. Comment ça va Marie? Pas là Marie. On a un petit problème. Bon, c'est pas grave. Écoutez, ce que je vous propose, c'est qu'on reparte en musique, hein, parce qu'on est là aussi pour profiter. On va faire la pause déjeuner tous ensemble. Et puis, je vous propose donc la belle avec Lady Marmelade sur Ici Paris Île-de-France. C'est dans quelques instants. À tout de suite.
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0: On a récupéré Maria. Bonjour Maria.
9: Bonjour Andeline.
0: On est dans le 13e avec vous. Comment s'est passé le week-end Maria? Racontez-nous.
9: Tranquille, tranquille le week-end. Un peu fatiguée, donc grand repos et je suis en forme.
0: Eh bah oui, au moins vous êtes requinquée pour entamer votre semaine. C'est vrai que la semaine, on bosse. Bah, le week-end c'est fait pour ça, hein, se reposer.
9: Voilà, voilà, exact.
0: Vous connaissez déjà un petit peu le Festival des Deux Rivières, vous Maria?
9: Non, j'en ai entendu parler, mais voilà, à découvrir.
0: Ah bah oui. En plus, 4 invitations VIP pour ce week-end, donc j'espère que vous n'avez rien de prévu hein, pour vendredi, samedi, dimanche. L'apéro, un petit apéro gratuit, croisière sur la Marne, vous allez pouvoir découvrir plein d'artistes, certains des très connus, Superbus, Claudio Capéo notamment, et puis d'autres moins, Joué Belle, il y a aussi notamment Bois Brass Band, que vous connaissez peut-être, hein, mais ça va être l'occasion de découvrir d'autres artistes. Et en plus, on vous offre donc votre carte carburant de 50€ pour aller à la Ferté-sous-Jouarre, Maria. Est-ce que vous êtes prête à répondre à mes questions?
9: Je suis prête.
0: Bon, normalement, la première question, vous devriez l'avoir, puisque je vous l'ai littéralement donnée sur un plateau d'argent. Hein. Mais c'est un qui suis-je. Est-ce que vous êtes prête? Je lance.
9: Allez-y,
0: on devine. Née en 8 juin au Pays de Galles, je suis une icône mondiale de la pop-rock reconnaissable entre mille grâce à ma voix ultra rock et cassée. J'interprète des tubes géniaux. J'ai fait chanter la planète entière avec Total Eclipse of the Heart. Et j'ai boosté la bande originale du film Footloose. Qui suis-je? Attention, 5 secondes.
9: Bonnie Tyler.
0: Eh oui, ça c'était facile. Bravo. Elle fête son anniversaire aujourd'hui, 75 ans. Et franchement, sa voix, elle n'a pas bougé d'un poil. Hein. Vous avez bien sûr reconnu grâce à l'extrait, vous, Maria?
9: Oui, tout à fait. Oui. Je suis prête. J'adore les chansons et la musique.
0: Eh ben, je suis d'accord avec vous. Elle est même 75 ans. Elle fait encore des concerts et tout. Hein. Et elle a la pêche.
9: Elle a mon âge. Donc super.
0: Eh ben voilà. Et vous imaginez, elle monte sur scène. Est-ce que vous êtes prête pour une deuxième question? On a le temps là.
9: D'accord.
0: J'ai eu lieu, alors c'est encore un qui suis-je. J'ai eu lieu hier, je suis un défi sportif ultra populaire qui rassemble chaque année plus de 30 000 coureurs au cœur de la capitale. Mon parcours de 10 km est une vraie carte postale. Je vous fais passer devant l'Opéra Garnier, la Madeleine, la place de la Concorde. Qui suis-je? Est-ce que c'est le semi-marathon de Paris, les 10 km de l'équipe ou l'Adidas 10 km de Paris? Attention, 5 secondes.
9: Le marathon.
0: Le quoi? Le semi-marathon?
9: Oui.
0: Le semi-marathon, c'est une mauvaise réponse, malheureusement, Maria. Non, j'y croyais. C'était l'Adidas, 10 km de Paris. C'est vraiment la course à ne pas louper à Paris. Hein. C'était hier, ambiance vraiment assez dingue. Voilà. Et ce qui est cool, en plus, avec les 10 km, c'est que c'est accessible à tous. Tout le monde peut venir, venir se dépasser, voilà, dépasser son chrono, juste trottiner entre amis. Bon, Maria, j'étais ravie de jouer avec vous.
9: Oui, à refaire.
0: Ah bah j'espère bien, oui, évidemment, vous nous rappelez quand vous le voulez, hein, d'accord ?
9: Avec plaisir.
0: Je vous embrasse, très belle journée, à bientôt. On rejouera évidemment demain le Grand Paris Express. Zéro bonne réponse, une seule bonne réponse à battre, hein. Maria reste en tête évidemment, mais vous avez toutes vos chances. 01 42 30 10 10. On va retrouver Valérie Damido et Éric Bastien pour Au Taquet sur Ici Paris Île-de-France.

0: Vous accompagner, direction la pause déj ensemble. Vous les attendiez avec impatience, ils sont là, Valérie Damido et Eric Bastien.
1: C'est Marseille bébé.
2: C'est Marseille bébé, c'est lundi, c'est encore moi qui ai gagné la semaine dernière. Cette semaine, le prix Saint-Séjour pour deux à Marseille, pour le mondial, le Marseillais de pétanque. T'es content?
3: Oh, pas cher, c'est moi qui vais gagner, moi j'ai travaillé à Marseille, je pense que ça joue pour moi, tout ça joue pour moi.
2: Allez.
3: Je connais bien, la sardine est une amie, le vieux porc est un copain.
2: Allez, à tout de suite mes petits chéris, on va jouer, c'est Marseille bébé.
3: Je crois que j'y arriverai pas.
0: On a hâte de les retrouver.
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0: Bonne matinée, profitez bien, il est midi. Les infos, Laurent Borde, plus de 150 rassemblements devant les tribunaux ce soir en hommage à Liana.
5: Et à Paris, ce sera devant le ministère de la Justice à partir de 19h notamment, à l'appel d'Andrea Bescon, la comédienne et metteuse en scène, a aussi annoncé une représentation exceptionnelle mercredi soir aux Folies Bergères de son spectacle Les Chatouilles ou la danse de la colère, dans lequel elle raconte les violences sexuelles dont elle a été victime pendant son enfance. Elle explique à Alexis Demeyer pourquoi elle a pris cette décision.
6: Ce qui m'a poussée à organiser cette représentation des chatouilles aux Folies Bergères, c'est l'urgence. C'est pour montrer aussi que si une simple citoyenne et son équipe peuvent remplir un théâtre pour que le public donne de l'argent à une cause, eh bien le gouvernement peut aussi se prendre en main pour adopter de réelles mesures et mettre en place un budget pour ses enfants. C'est chaque jour, en fait, qu'il y a la complaisance de la justice concernant les pédocriminels. Ce n'est pas un fait divers, ce qui est arrivé à Liana. C'est un problème systémique. C'est vraiment une affaire d'État. Il y a quelque chose à changer dans sa profondeur, dans la gestion de la justice. Ça ne concerne pas que les budgets, ça concerne aussi une mentalité.
5: Et la totalité de la recette de cette soirée sera entièrement reversée à la Fondation des Femmes. Le spectacle sera suivi d'un débat sur la protection de l'enfance et la lutte contre les violences sexuelles. Dernière ligne droite avant les épreuves du bac, c'est l'ultime semaine de révision pour les lycéens avant l'épreuve de philo lundi. Sophie Berada est allée à la rencontre des élèves du lycée Buffon à Paris pour savoir comment ils s'organisent et gèrent leur stress.
7: Cette semaine, Beckham, élève de terminale, révise à la bibliothèque. Il va affronter sa bête noire, les mathématiques.
8: Des fois, j'y vais avec des amis à moi qui sont meilleurs dans cette matière. Du coup, ils m'expliquent, ça fait comme un prof particulier. Sauf que vu qu'ils ont le même vocabulaire que moi, je trouve que c'est mieux.
7: Ses camarades de classe se confient à leur tour.
9: Moi, je regarde plus la philosophie. Je suis plus scientifique que littéraire.
7: Et comment tu fais alors pour la philo?
9: Je regarde des vidéos sur Internet. Je sais qu'en philo, il y a une technique, entre guillemets, c'est apprendre pour chaque notion un auteur et une citation.
10: On fiche, et puis on apprend tout.
7: Même si la plupart ont déjà eu des réponses sur Parcoursup,

0: 8 à 9 heures par nuit pour ancrer les connaissances durablement.
1: Et pour les élèves de première, ça s'accélère avec les écrits de français jeudi et de maths vendredi. La Coupe du monde de foot commence ce jeudi. Premier match de l'équipe de France le 16 juin contre le Sénégal au stade de New York. Les premiers supporters tricolores s'apprêtent à décoller demain pour vivre un mondial qui leur coûte plutôt assez cher, Tristan Barrault.
2: Il tiendra un mégaphone à la main dans les stades.
3: Vous êtes prêts, on peut en faire un chant ? Les Français !
2: Valentin Vanelli, 30 ans, veste aux couleurs des bleus sur le dos et le capot, c'est-à-dire le meneur d'un groupe de supporters de l'équipe de France. Fonction qui lui a demandé de sacrifier plusieurs milliers d'euros de son épargne.
4: J'avais un PEL et du coup je l'ai cassé. Mais vu que j'ai pris mon appartement là début d'année, et je me suis dit la Coupe du Monde c'est une fois dans sa vie.
2: Pour réduire les coûts, cet agent d'accueil dans les transports parisiens a réservé son billet d'avion avant de connaître les dates de match des bleus. Et pour dormir, il s'apprête à partager des chambres.
4: Les hôtels, c'est 3 personnes et après les maisons, 6 ou 7.
2: Comme Valentin, Didier Baudry a obtenu des places à 52 euros par match grâce au club de supporters.
5: C'est très en hauteur quand même, donc on n'est pas bien, on n'est pas vraiment bien placé.
2: Il a assisté à toutes les Coupes du Monde avec l'équipe de France depuis 1986 et jamais ça ne lui a coûté aussi cher.
5: Clairement et nettement. On va pratiquement doubler les tarifs par rapport au Qatar. Je compte dans les 10 000, après j'espère moins, mais ça peut être plus. C'est le prix d'une voiture, je garde ma voiture qui a je sais pas combien de kilomètres, c'est un peu un investissement, quoi. C'est un investissement qui rapporte pas, si, il y a du plaisir, mais...
2: Investissement qu'il espère ne pas gâcher à l'arrivée aux États-Unis avec le passage à la frontière.
5: Apparemment, c'est un peu chaud, oui. Et quand ils nous poseront une question, faut toujours répondre non. Même si on comprend pas, c'est non.
2: Didier et Valentin sont optimistes, ils ont tout pré-réservé jusqu'à la finale.
1: On jette un rapide coup d'œil dans le ciel de la région avec quelques nuages et des températures comprises entre 18 et 22 degrés sur l'ensemble des départements. Tout de suite, c'est au taquet sur Ici Paris Île-de-France.
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8: Bonjour la France, j'espère que tu as passé un bon week-end la France. Alors, t'as passé un bon week-end Éric Bastien toi ?
9: J'ai passé un bon week-end, bonjour à tous. Vous avez le bleu de l'océan là que vous portez. J'ai envie d'être Jack, j'ai envie que vous soyez ma rose. J'ai envie qu'on coule ensemble Valérie.
8: Vincent, écoutez, moi personnellement je préfère flotter.
9: Voilà.
8: Alors, c'est une nouvelle semaine qui démarre. Évidemment, la semaine dernière, j'ai encore remporté la compétition.
9: Si vous avez décidé d'être désagréable dès le lundi.
8: Voilà, et donc, nouvelle semaine, nouveau cadeau. Et cette semaine, mes petits chéris, on vous emmène au soleil. Et oui, on vous fait gagner un séjour pour 2 personnes. Qui va faire, si je peux me permettre, un véritable carreau. 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
8: Ah oui, chaussettes, claquettes, on y va, c'est parti.
9: Oh, ils tirent, ils pointent, ils font tout. Hein,
8: je vous rappelle que depuis 10 jours, je suis présidente grâce à Guy du pays, le Damidoland. Oui, cette histoire devient
9: ça
8: complètement
9: prend des proportions,
8: folle.
9: C'est alors, plus possible, voilà, Valérie.
8: Alors, au-delà des demandes, y compris de personnalités qui veulent la nationalité du Damidoland.
9: On pourrait les citer.
8: Voilà,
9: hein.
8: Nicolas, notre candidat, a fait évidemment un vrai formulaire de demande de nationalité du Damidoland.
9: C'est fou, ça.
8: Mais il ne s'est pas arrêté là, notre Nico. Non. Oh, il a gagné, évidemment, il a gagné. En plus, c'est le gagnant de la semaine dernière. Mais il a fait l'hymne du Damidoland. Si, écoute.

0: Génial. Alors, ça dure 3 minutes. Bravo, Nicolas. Alors, il y a plein de trucs. Hein. Il est magnifique. Donc, cette idée de d'Amidolande prend des proportions.
1: C'est trop.
0: Ce qui me dépasse.
1: La direction est dépassée.
0: Là, tout le monde est dépassé. Hein. Que va-t-on faire? J'ai eu aussi, sur les réseaux sociaux, beaucoup de propositions
1: mais
0: de
1: oui,
0: drapeaux.
1: C'est vrai.
0: Oh non, mais écoutez, les amis, vous êtes formidables. Je vous adore. Hein. J'aime mes auditeurs. Franchement, vous êtes magnifiques.
1: Est-ce que vous pourriez nous envoyer vos réformes? Quelles sont les réformes que vous avez envie qu'on mette en place?
0: Je vais tout mettre en place.
1: Oui.
0: Je vais tout répondre aux gens qui m'ont envoyé des messages. Vous inquiétez pas, vous êtes magnifiques. Alors, nous allons accueillir deux nouveaux potentiels candidats.

0: D'amis de Londres aujourd'hui.
1: Deux habitants
0: peut-être. Mireille et Dany, comment ça va les amis?
2: Bonjour.
3: Bonjour, ça va bien?
2: Bonjour.
0: Ça va bien aussi, c'est super. Alors, Mireille joue avec ici Orléans. Comment ça va Mireille?
3: Très bien Valérie. Je suis très heureuse de jouer et d'être avec vous.
0: Ah, moi aussi je suis contente. Alors en plus c'était ton anniversaire il n'y a pas longtemps, le 16 mai.
3: Oui, tout à fait.
0: Mais oui, c'est un taureau, hein, taureau, le 16 mai c'est taureau, on adore. Tu habites à, alors comment on dit, Boine? Ah, Mireille a raccroché. Mireille,
2: quitter le Dami d'Hollande très prématurément.
0: Ah, je pense qu'on a eu un problème de réseau.
2: Ouais.
0: Eh ben Mireille, où es-tu?
2: Bon, je vais accueillir Dany, en attendant de retrouver Mireille, si vous êtes d'accord.
0: Je ne sais pas, je demande à la réalisation, c'est moi, ma chef, c'est Céline. Hein.
2: Bon,
0: on accueille Dany.
2: Allez, bonjour Dany, bienvenue, comment ça va mon Dany?
4: Merci, je suis content de participer avec vous aujourd'hui.
2: Me fais pas faux bon mon Dany. Ici Sud-Lorraine, tu habites à Ludres, c'est en Meurthe-et-Moselle. Bon, j'espère que tu as passé un bon week-end. Tu es en couple, tu vis avec qui? Comment s'appelle madame? Voilà, écoutez, ça va être une très très belle émission aujourd'hui.
0: Je ne sais pas ce qui se passe avec nos candidats. En tout cas, on est ravis d'accueillir Mireille et Dany. Alors, Mireille, qui habite dans le Loiret, est mariée à Hervé, elle a 3 enfants, Céline, Romain, Aude, elle a 5 petits-enfants. Et attention, ça rigole pas parce que ça fait très longtemps qu'elle est mariée à Hervé, on en parlera tout à l'heure.
2: Allez. On va envoyer un disque, en fait. On va mettre un disque tranquillement pour accueillir tout le monde.
0: Je pense que nous allons tout de suite envoyer qui?
2: Oui.
0: Vous savez quoi?
2: On va écouter Jean-Jacques.
0: On va écouter Quand la musique est bonne.
2: J'espère de retrouver tout le monde.
0: Alors, quand le Dami d'Hollande est bonne, quand Damido et Bastien sont bonnes.
2: Ah bon, nous on est bonnes, mais le Dami d'Hollande marche pas fort ce matin.
0: Allez, ça marche à fond. On vous aime, à tout de suite.

0: Bienvenue à tous dans le Dami d'Hollande. Nous sommes lundi matin, enfin lundi midi, il est 12h12. Quand la musique est bonne, Jean-Jacques Goldman, on est en direct et ils sont de retour.
1: Oui.
2: Ici à midi, alors,
1: on est au taquet. Mireille, pardon, hein, le standard a explosé. Tous les gens qui veulent s'abonner à Dami d'Hollande,
0: ils veulent tous la citoyenneté.
1: On fait péter le standard. Désolée Mireille. Alors je disais, tu habites à Boine, on dit Boine ?
3: Tout à fait.
1: Ah voilà, je ne savais pas si on disait Boines ou Boine. Alors je disais que tu étais mariée à Hervé et tu es mariée, dis donc, on en reparlera tout à l'heure. Ça fera 49 ans cet été.
0: Wow.
1: C'est ça ?
0: C'est une blague en fait,
1: c'est
0: cette émission.
1: C'est une blague, est-ce qu'on est le 1er avril ? Je suis dans la solitude la plus grande. Je vous aime et là je me sens seule. Qu'est-ce qu'on fait ?
0: Bon, on va se dire les choses. Voilà, il est midi 13, on a un petit souci de standard, on est en direct, donc on ne peut rien faire de particulier.
1: Bah,
0: on essaye de gérer ça au mieux.
1: On essaye de... Est-ce qu'on va faire toutes les questions d'un coup ?
0: Moi je peux répondre, si vous voulez.
1: Je ne sais pas. En tout cas, l'instant, on est un peu dans la mouise, comme dirait l'autre. Alors, je ne sais pas. Alors, qu'est-ce que vous avez fait ?
0: Bon, ils sont en train de rappeler tout le monde.
1: Allez.
0: Dany est là ? On peut faire connaissance avec Dany ? Ou... Voilà, bah, je
1: Dany
0: retourne avec mon
1: Dany.
0: Voilà, Dany, je l'ai dit, en Meurthe-et-Moselle, qui est en couple avec Tatiana, qui a trois enfants, c'est ça, Dany ?
4: Oui, j'ai trois enfants, oui.
0: Parfait. Dany, Sarah, Manon et Raphaël. Tu sais quoi ? On va jouer tout de suite. Moi,
1: voilà.
0: J'ai mon candidat, je veux prendre du point.
1: Allez,
0: donc,
1: vas-y.
0: On y va pour la première question. T'inquiète, Dany, on fera connaissance tout à l'heure, mais voilà, ça peut arriver, c'est les aléas du direct. On est chaud, on a une première question pour un point. Je te souhaite bonne chance pour gagner un beau séjour à Marseille. Allez, extrait. Une marque a lancé un réveil qui diffuse une odeur de croissant chaud pour mieux se lever. Pour un point, Dany, est-ce que c'est vrai ou faux ? On envoie le chrono, c'est parti. Une marque a lancé un réveil qui diffuse une odeur de croissant chaud pour mieux se lever. Top chrono. Dany nous a dit vrai ou nous a dit faux ? Voilà. C'est génial aujourd'hui.
1: Aujourd'hui, c'est magnifique.
0: Génial.
1: Franchement,
0: c'est
1: si vous vouliez nous faire des blagues comme ça, c'est magnifique. J'adore.
0: Bon, écoutez, frérot de la Vega.
1: Bah, écoutez,
0: on ne
1: sait pas ce qu'on va faire aujourd'hui, mais en tout cas, une chose est sûre, c'est que là, on va partir avec les frérots de la Vega.
0: Exactement.
1: Et le chant des sirènes. On va croiser les doigts et prier pour que nos candidats soient là. On va faire toutes les questions d'un coup.
0: Oui.
1: Allez, à tout de suite, mes petits chéris. On est désolés.

0: Le chant des sirènes, c'est Frérot de la Vega, midi 18 sur votre radio. Ici, on s'excuse avec Valérie de ce qui est en train de se passer. Techniquement, c'est compliqué.
1: Hein, voilà, on va pas se mentir. Hein. Alors Mireille, est-ce que tu es là ?
2: Oui, je suis là, moi je vous écoute bien.
1: Mon petit chat. Alors je vais te poser ta première question, vrai ou faux, on va en profiter. Tiens, je te mets une petite ambiance musicale avec Laurie. Meilleure amie.
0: Jusque-là, ça marche.
1: Alors, jusque-là, ça marche. Écoute, nous allons parler d'amitié. Aujourd'hui, le 8 juin, c'est la journée des meilleurs amis. Est-ce que c'est vrai ou faux, ma petite Mireille ? Aujourd'hui, c'est la...
2: Oui.
1: Tu dis vrai ?
2: C'est bon.
1: Eh ben, tu as totalement raison, ma petite Mireille, oui.
2: Ah, bah,
1: c'est la National Best Friend Day, donc tu as un premier point. Ensuite, on va poser la question, on va reposer la question
3: bien
1: à
3: sûr.
1: Notre... On va faire chacun son tour.
0: Est-ce qu'il est là, mon Dany ?
4: Oui, il n'a pas bougé.
0: Voilà.
1: Ah, magnifique.
0: Un jour, on saura plus sur ta vie. Hein.
1: Un jour,
0: on découvrira qui tu es.
4: Ce sera l'occasion, bien sûr.
1: Bien sûr.
0: Écoute, c'est une première dans le David Hollande. Hein. Ça nous était jamais arrivé. Je rappelle que tu es en Meurthe-et-Moselle et que tu as été fonctionnaire de police. Voilà, et que tu es aide-soignant maintenant, mon Dany, histoire de situer un petit
4: peu
0: qui est avec nous. Je suis ravi que tu sois là, en tous les cas. Donc, ta question, comme tu n'as pas eu le temps de l'écouter, je te la repose. Une marque a lancé un réveil qui diffuse une odeur de croissant chaud pour mieux se lever. Est-ce que selon toi, c'est vrai ou faux ? On t'offre 5 secondes pour y réfléchir, Dany.
4: Ah, je dirais vrai. En tout cas, c'est appétissant. Oui,
0: ouais, c'est vrai que c'est appétissant, je suis d'accord avec toi, mais c'est faux. Non, c'est faux. Il y a des réveils olfactifs qui existent, mais pas encore de version boulangerie du coin. Si ça t'inspire, Dany, que tu as envie de créer la chose, vas-y.
1: Alors, donc Mireille, il paraît que donc tu étais assistante maternelle, mais tu es retraitée maintenant.
2: Oui, bien sûr, oui.
1: Et alors, ensuite, tu as travaillé avec ton mari.
2: Qu'est-ce que tu fais ? En plus d'être assistante maternelle, je travaillais avec mon mari, oui. J'étais conjointe collaboratrice.
1: Conjointe collaboratrice, j'adore ce nom ! Aïe, aïe, aïe ! Il paraît que tu adores, jardiner, c'est vrai ?
2: Ah oui, j'aime bien jardiner, oui, tout à fait, oui.
1: Alors, qu'est-ce que tu as dans ton jardin ?
2: Ah, ben voyez, on va manger des premières pommes de terre nouvelles, des framboises, je viens de faire une tarte à la framboise.
1: Oh.
2: J'ai des courgettes aussi, j'ai accueilli mes premières courgettes, il y a des haricots, betteraves rouges, je ne sais plus ce qu'il y a encore dans le jardin, des carottes, des poireaux.
1: Ah oui, des carottes.
2: Voilà,
1: tu fais bien de nous parler de la carotte. Nous avons reçu via Maître Coupez une photo d'une carotte de plus d'un kilo.
2: Oui.
1: Magnifique
0: c'est
1: carotte.
0: Énorme.
1: Alors, ben c'est bien parce que tu adores cuisiner. Donc du coup, nous en parlerons après. Mais je vais te poser ta deuxième question, peut-être pour avoir un deuxième point. Tiens, je te mets une ambiance musicale.
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1: Alors, on va parler de fromage. Mireille, il paraît qu'autrefois, on pouvait payer ses impôts avec du roquefort. Est-ce que c'est vrai qu'autrefois, on pouvait payer ses impôts avec du roquefort ? Vrai ou faux ? Top chrono, 5 secondes.
2: Faux.
1: Tu dis faux ?
2: Oui.
1: Et non, c'est vrai. Figure-toi qu'au Moyen-Âge, dans certaines régions d'Aveyron, eh bien, on pouvait régler en roquefort des redevances parce que le fromage était très, très précieux. Donc, oui. Bon, eh bien, tu restes en tête avec un point. Voilà.
0: Dans cette première manche de la semaine, Mireille est opposée à Dany. Dany qui est à Ludres, Dany qui, je viens de le dire, est aide-soignant. Ça fait 15 ans que t'es aide-soignant. Pourquoi t'as quitté la police, du coup? Ça te convenait pas? Tu rêvais d'être aide-soignant?
4: Ouais. Non, pas du tout. C'est simplement, voilà, c'était une expérience. Et puis, je me suis rendu compte, voilà, que ça correspondait pas forcément à ce que j'attendais. Voilà. Donc, il est jamais trop tard pour
0: bien faire.
4: Et puis, je regrette absolument pas mon choix, en fait.
0: Bah oui, t'as l'air heureux. Ça fait quasiment 15 ans que tu fais ça. Mais alors, t'as fait plein de choses comme quoi on peut exercer vraiment plusieurs métiers. T'as travaillé aussi dans l'agroalimentaire, en plus de la police et du médical aujourd'hui. T'as vraiment fait plein de choses dans ta vie, hein.
4: Ouais, j'ai eu différentes vies. C'est vrai que des fois, quand je regarde en arrière, je me dis, c'est moi qui ai vécu tout ça. J'ai l'impression des fois de raconter un peu des histoires de quelqu'un d'autre. Mais bon, voilà, ça fait partie effectivement d'un parcours. Et puis on apprend à chaque expérience, en fait.
0: T'as une passion pour Star Wars avec ton fils. Et ensemble, et pareil, vous faites des combats de sabre laser.
4: Exactement.
0: Génial. Vous refaites les scènes.
4: Ouais, j'en ai... Exactement, on refait les scènes du film. Et puis voilà, on va dans les parcs, on s'amuse un petit peu. Pour la petite histoire, j'ai recommandé 2 sabres laser parce que des fois, il y a un petit peu de casse avec les sabres laser en plastique. Donc, il faut toujours avoir des réserves.
0: Ton fils qui porte le costume de Jedi et toi, t'as toujours le rôle de méchant. Bah, moi, je vais être gentil avec toi, avec une question et peut-être un point de plus pour toi, avec un petit extrait musical.
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0: C'est Claude Nougaro, ça ?
1: Oui.
0: Le petit taureau, tu as déjà zéro point. On va marquer un point, allons-y. Les taureaux sont excités par la couleur rouge. Est-ce que selon toi, c'est vrai ou faux ? Top chrono, 5 secondes. Les taureaux sont attirés, excités par la couleur rouge.
4: Je dirais vrai.
0: Bah ouais, mais tu te fais piéger et je pense que j'aurais dit exactement la même chose que toi. Mais.
1: Il n'a pas de point, tu marques un point, il vient de se tromper.
0: Ah oui, exactement.
1: Il a envie de te donner des points.
0: Oui, oui. Non, mais les taureaux ne foncent pas sur le rouge. Ils ont une vision qui est assez limitée et c'est surtout le mouvement de la cape qui, a priori, les attire et c'est pas vraiment la couleur. Effectivement, Dani, toujours pas de points.
1: Alors, ma petite Mireille, hein, qui, je le rappelle, habite à Boine, elle habite à Boine, qui joue avec ici Orléans, qui est mariée à Hervé. Alors, elle va fêter ses 49 ans de mariage et ils se sont rencontrés. Ils étaient tout petits, parce que vous étiez à l'école primaire ensemble.
2: On était dans la même commune d'école, oui. Et tout petit, je sais pas, on avait peut-être... Parce que moi, je suis rentrée à l'école à 6 ans. Alors, vous voyez, il n'y avait pas de maternelle à ce moment-là.
1: Ah.
2: Je sais pas, on a dû se voir dans les 11 ans, 12 ans, peut-être.
1: Ouais.
2: Puis on habitait pas très loin de l'autre, à 1 kilomètre à peu près.
1: Et alors, il paraît que vous avez, évidemment, comme vous habitiez presque le même village, vous rencontriez régulièrement, vous aviez même fait des chars de fleurs ensemble.
2: Oui, en 1972, oui, effectivement.
1: Et c'est en 1972 que vous vous êtes embrassés pour la première fois.
2: Oui, voilà.
1: Pim pam poum, fiancé en 76, marié en 77.
2: Voilà, vous savez tout.
1: Eh, 49 ans, ça veut dire les noces de cèdre.
2: Oui.
1: Vous allez faire la fête ou pas ? Vous attendez les 50 ans ?
2: On va peut-être attendre les 50 quand même.
1: Parce que 50 ans, c'est les noces d'or.
2: Ben oui, voilà. Ça vaut un peu plus cher quand même.
1: Ça vaut plus cher que le cèdre. Bon, même si un cèdre, c'est beau, mais enfin...
2: Ah oui, tout à fait, oui.
1: Ah oui.
0: En tant que ministre des Finances, l'or est à foison dans le damier d'Hollande.
1: Évidemment, évidemment, l'or est à
0: pas
1: foison.
0: Pas de problème.
1: Hein. Ben oui, madame. Alors, nous avons eu plein de problèmes de standard, nous avons maintenant l'obligation de faire le quiz musical.
0: C'est un plaisir.
1: C'est un plaisir. Est-ce que tu aimes chanter ? Est-ce que tu aimes la variété ? Qu'est-ce que tu écoutes ? Je sais que tu es fan de Sardou, que tu es fan de Salvador, de Johnny.
2: Oui, toute la chanson française.
1: Très bien.
2: Pas la chanson anglaise, hein, surtout pas.
1: Aïe, aïe, aïe.
0: Ça tombe tellement bien.
1: Aïe, aïe, aïe. Il y a deux titres. Alors, attends, il y a deux titres qui sont enchaînés. C'est deux artistes. Il y a un français. Il y a un français dedans. Enfin, il y a une française et pas une française.
0: Vous en dites trop, là.
1: Oh, de toute façon, voilà. Écoute bien, ma chérie, les deux chansons qui s'enchaînent. Et après, tu auras 10 secondes pour me dire qui chante. C'est parti.

0: Alors, qui sont ces deux chanteuses qui chantent Top chrono.
1: La deuxième, c'est Sagazan.
0: Ouais.
1: Ça s'appelle son prénom. Et le premier, je ne sais pas. Je ne sais pas du tout. Je ne sais pas du tout comment c'est le premier.
0: Eh bien, c'était Diana Ross, Chain Reaction. La, la, la, la. Et la deuxième, c'est évidemment Zao de Sagazan, la symphonie des éclairs. Je te donne un point, tu as deux, Mireille.
2: Dany, on va jouer dans un instant au quiz musical. Dany, qui adore se déguiser en Star Wars, qui a toute la panoplie, voilà, la vaisselle, les draps, la serviette de douche. Non, mais ça va loin quand même, la passion pour Star Wars, hein, à la maison.
3: Ah ouais. Oui. Ah, alors c'est plus un peu pour accompagner mon fils, effectivement.
2: J'ai bien compris, voilà. J'ai bien compris.
3: Il est fan, et puis on lui fait plaisir comme on peut avec tout ce qu'il faut, en fait.
2: C'est Raphaël qui a 5 ans, il y a Manon aussi à la maison qui a 10 ans, et Sarah qui a 16 ans. Ça, ce sont tes enfants. Alors, quand même, une petite manie, enfin, une petite manie, quand même un petit peu. Voilà. Mais il y en a plusieurs. Tu passes derrière tout le monde. Pourquoi ? Pour remettre quoi ? Les chambres au propre, si j'ai bien compris.
3: Voilà, exactement. J'aime bien quand c'est carré, j'aime bien quand c'est rangé, j'aime bien quand c'est propre. Et comme apparemment je suis le seul à aimer ça, je pense derrière tout le monde. Attends, je partage pas ma passion, visiblement.
2: Non, mais
3: j'ai pas transmis ça.
2: Dany déteste les miettes. Dany passe l'aspirateur combien de fois par jour, Dany ?
3: Bah, à chaque fois qu'on mange.
2: Oui.
0: Mon Dieu, Dany.
2: Ah non, Dany qui jette pas mal, qui déteste stocker, garder, qui est du genre, épuré. Vous voyez, c'est classé, trié, c'est.
0: Bon.
3: J'aime pas ce qui encombre, exactement.
0: Ah oui, d'accord.
2: C'est ce que je me dis souvent. Dany, comprendra qui voudra. Voici ton quiz musical. Il y a deux artistes. C'est pareil, t'as un international et t'as un français. Il faut reconnaître de qui il s'agit.
3: D'accord.
2: Un point pour chaque artiste. Allez, c'est parti, on y va.

0: gagné.
1: Allez, on envoie le chrono. Qui chante pour 10 secondes, Dani?
2: Alors, la première, c'est Coq Robin, ça c'est Mégou. Et la deuxième, je dirais Matt Pokora.
1: Oh là là, toi t'es un bon. Oh, t'es un bon, toi. Coq Robin,
2: merci,
1: yes. Je veux dire merci à ta fille. Et Matt Pokora, bien vu. Ça y est, tu recolles au score avec 2 points, 2-1. T'es même en tête, Dani.
3: Arrêtez de dire n'importe quoi. Essayez de suivre parce que vous êtes censé être responsable. Allez, 2 points pour Mireille, 2 points pour Dani. Et là, tout de suite, évidemment, vous vous dites, mais mon Dieu, c'est l'heure de quoi dans tout ce chaos? Eh bien, c'est tout de même l'heure de la réclame, mais pas que. C'est aussi l'actualité dans vos régions. Et grâce à qui? Grâce aux 44 locales de votre radio. Ici, on se retrouve après la pub pour peut-être une émission totalement normale.
1: On ne sait pas ce qui va se passer.
3: À tout de suite.
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1: Toujours fidèle au poste pour faire le point avec vous sur vos conditions de circulation de jour comme de nuit, avec les différentes fermetures que vous pouvez rencontrer bien sûr la nuit. Ça sera le cas une nouvelle fois pour cette nuit de lundi à mardi sur le périph' extérieur qui sera donc fermé toute la nuit de la porte de Vincennes jusqu'à la porte de Bagnolet. Fermeture également de la 12 en direction de Paris entre Montigny-le-Bretonneux et Rocancourt. La 3 également fermée dans les deux sens de circulation entre Rosny-sous-Bois et la porte de Bagnolet, ou encore la fermeture de la 86 intérieure pour cette nuit entre Châtenay-Malabry et Jouy-en-Josas. Côté transport en commun, là aussi, des fermetures sont attendues à partir de 21h30 sur la ligne A du RER. Entre Cergy-le-Haut et Maisons-Laffitte, ça ne circulera plus en raison de travaux. Des bus de remplacement seront mis à disposition du côté de Sartrouville. Et du côté de la ligne B du RER, elle aussi, elle est coupée cette nuit à partir de 22h45 entre Châtelet-Léal et Mitry-Clay. Des bus de remplacement seront mis à disposition pour pallier cette difficulté.
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3: Envers et contre tout, l'équipe d'Otaquet a tenu la barre. Nous sommes là, nous sommes de retour. Ouais. Bravo Céline, bravo Océane, bravo Maître Coupez et toutes les filles qui ont réussi.
1: Pagne qui va nous faire peur.
3: Oh là là là là. 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Et bien,
1: Malongo bébé.
3: Malongo bébé, à tout de suite. Jingle, on reprend la compète. Alors,
1: elles ont quand même mis du scotch de la maison de la radio et de la musique jusqu'à nos amis.
3: Ah non, non, mais elles sont très fortes.
1: C'est terrible.
3: Nous, on a une équipe de filles formidable. Alors Mireille, tu as 2, Dani, tu as 2. Mireille, qui joue avec ici Orléans, il paraît. Mireille, et on l'a vu, tu as un potager. Tu adores cuisiner.
7: Ah oui, tout à fait, oui.
3: Dis donc, il paraît que pour l'anniversaire d'Hervé, tu as même cuisiné pour 50 personnes.
7: Oui, effectivement, oui, oui, oui.
3: Alors, qu'est-ce que tu as fait?
7: J'avais fait des salades composées et puis donc j'avais dû faire des, comment ça s'appelle, des paupiettes de veau avec du reblochon et des jambons fumés.
3: Oh là là,
7: j'avais mangé ça à la montagne et puis donc ça m'avait j'avais trouvé ça très bien, donc j'avais fait ça pour 50 personnes.
1: C'est léger.
3: Ah bah non, mais elle adore. Et Paulette, la reine des paupiettes, c'est pas Paulette, hein, c'est Mireille. Alors, il paraît que tu aimes faire les cuisses de canard au cidre, la tourte aux pommes, et que tes petits-enfants te réclament toujours quoi ?
7: De la purée !
3: Et voilà, mais de la vraie purée, évidemment.
7: Ah hein. Oui, la purée grand-mère, oui.
3: Eh oui, évidemment, c'est la meilleure, hein, je veux dire.
7: Ah bah oui, pommes de terre du jardin, oui, forcément.
3: Ah voilà, bon, alors, quand même. Alors, tu, contrairement à notre amie Dani, qui n'aime pas ce qui encombre, ah là là là là, toi, tu es très conservatrice.
7: Ah oui, tout à fait, oui.
3: Toi, tu as beaucoup de mal à jeter.
7: Ah oui. effectivement, oui.
3: Mmh, ça veut dire que tu as gardé, même pendant 40 ans, les vêtements de tes enfants.
7: Oui, tout à fait, oui. Il n'y a pas longtemps, je m'en suis débarrassée.
3: Mais moi, je suis pareil. C'est terrible pour moi. Je ne sais pas faire autrement.
7: Bon, parce que j'ai de la place. Hein, c'est oui. Pour cela aussi. Hein. Oui. Si j'aurais pas de place, je pense que le tri se ferait.
0: Elle peut inviter Dany, hein, il va tout foutre en l'air. Hein.
3: Alors, on va passer à la question à choix multiple qui peut te faire gagner 3 points. Je te pose une question, je te donne des choix de réponse et bien évidemment, tu auras 10 secondes pour répondre. Tiens, je te fais écouter ça. Ma chanson préférée du tout. Alors, écoute bien. Le nom du groupe de rock U2, hein, U2. Ça fait référence à quoi ? Un code utilisé par des radios pirates irlandaises dans les années 70, un sous-marin militaire britannique surnommé U2, un avion espion américain utilisé pendant la guerre froide ou un tatouage qui se trouve sur l'anatomie d'Éric Bastien. Alors, c'est quoi le U2 ? C'est quoi ? Un code utilisé par des radios pirates, un sous-marin militaire britannique, un avion espion américain ou un tatouage sur les fesses d'Éric Bastien. Top chrono, 10 secondes.
7: Un avion américain.
3: Un avion américain.
0: Est-ce ça se voit que tu ne me connais pas.
3: Ouais, si tu savais, il a un énorme sous-marin. Alors.
0: Oh non.
3: C'est vrai. Bravo. C'est l'espion, l'avion espion américain qui, évidemment, qui s'appelait U2, qui était utilisé pendant la guerre froide. Ça te fait 5 points.
0: Ah, t'es en forme, toi.
3: Je suis en forme. On est prêts à tout, nous.
0: Ah, on est prêts à tout. Dany, avec ici Sud-Lorraine, qui a enfin marqué des points, voilà, parce qu'il était plutôt malaise au quiz musical. Dany, vous l'avez compris, il n'aime pas stocker, lui, il jette tout ce qui passe par là. Voilà. Alors, il adore voyager, note de l'île. Il a été en Italie, en Espagne, en Slovénie, en Allemagne, mais tu aimerais aller, Dany, en Grèce. Pourquoi la Grèce ?
3: Pour faire du sirtaki.
2: Ah, par rapport à l'antiquité grecque, voilà, c'est une période qui m'intéresse. Il y a de belles choses à voir, ce serait intéressant en fait. Ça me plairait bien.
0: Ben, je te souhaite, je ne suis pas très loin de la France, et puis tu aimerais aller en Irlande.
3: Ah, c'est bien l'Irlande.
0: Pour une raison particulière, c'est que tu aimes quoi ? L'odeur de.
2: L'herbe mouillée.
3: Et voilà. C'est très beau l'Irlande aussi.
0: L'odeur de la pluie. Bon, ça fait partie des voyages et de tes rêves. Alors, autre petit rêve, tu aimerais déjeuner avec le Dalai Lama, dis donc.
3: Bah oui.
2: Ah, ça c'est autre chose, oui, effectivement. Ouais. Je pense que ce serait intéressant un petit peu voilà, d'avoir son point de vue sur la manière un petit peu de vivre dans ce monde où on perd un peu le sens de certaines choses. Mmh. Donc ça serait vraiment une expérience particulière, je pense.
0: La sage parole de Dany. Allez, un mot sur ta rencontre avec Tatiana. On en a parlé. C'est quand même plutôt copain-copain au début, c'est de l'amitié avec Tatiana.
2: Collègue-collègue, ouais.
0: Ah ouais, collègue de travail.
2: Collègue-collègue, et puis, d'accord. Oui, faut croire que le travail rapproche finalement. Attention, hein.
0: J'ai bien compris.
2: Et puis, voilà, donc on a été collègues pendant de nombreuses années.
0: Mais dans la police ? Dans la police ? Quand tu étais dans la police ?
2: Non. En tant qu'aide-soignant.
0: En tant qu'aide-soignant, d'accord.
2: En tant qu'aide-soignant, voilà.
0: En fait, vous vous retrouvez...
2: Donc on est toujours collègues, mais on a poussé la collaboration un peu plus loin.
0: On a bien compris. Ça va. Vous étiez tous les deux dans la même équipe de nuit, et voilà, vous étiez... Alors, faut quand même dire que vous étiez pris chacun de votre côté, hein. T'es pas disponible à ce moment-là.
2: Oui.
3: Mais ça arrive, hein.
2: Oui.
0: Ah oui, ça.
3: Ça arrive, les coups de foudre comme ça, qui sont des imprévus de la vie.
0: Bien sûr. Et qui a fait le premier pas ? Le premier pas.
3: J'aimerais qu'elle fasse.
2: Le premier pas, c'est moi qui fais le premier pas.
0: Ah. Voilà. Et comment ?
2: Ah, tout simplement, en lui partageant un rêve que j'avais fait la veille. Alors, ça restera un peu. Voilà.
0: Ok, on a compris.
3: J'ai encore rêvé d'elle.
0: On était nus, on était là, on était dans une prairie, il y avait de l'air, c'était beau.
2: Les draps ne s'en sont pas souvenus. Par
0: ça prend des proportions, cette émission.
3: Oui, mais c'est le Dami d'Hollande, les gars.
0: Sûr.
3: Free speech in Dami d'Hollande.
0: Dany, nous ne voulons pas de détails supplémentaires et nous allons jouer tout de suite avec la question à choix multiple.
2: D'accord.
0: Il y a des lieux intimes sympas aussi, on peut faire ça dans la voiture. Hein. Combien de Français ont fait l'amour une fois dans une voiture ?
3: Oh bah beaucoup.
0: Tu l'as fait toi ?
3: Dans une voiture ?
0: Ouais.
3: Oui.
0: Oui bah oui. Et toi Dany ?
2: Aussi.
3: Ah bah oui.
0: Attends.
2: C'est pas le plus pratique, on fait avec ce qu'on a parfois. Hein.
3: Mais exactement.
0: Et Mireille ?
3: Mireille, t'as déjà fait l'amour dans une voiture ?
7: Oui, tout à fait.
3: Bah voilà, évidemment, tu penses bien.
0: Est-ce que en régie, vous pouvez lever la main ? on va vous dire. Ah, qui a déjà fait l'amour dans une voiture?
3: Ah bah d'accord.
0: Ah, on a des.
3: Ah, ah, bah, bien sûr, Gwen Coupez.
0: Professeur Coupez.
3: Les vieux, hein, c'est tout. Voilà.
0: N'étonne pas ça, professeur Coupez. Dis donc, on apprend plein de choses aujourd'hui. Voici cette question. Quelle est la voiture la plus vendue de tous les temps dans le monde? La voiture la plus vendue de tous les temps dans le monde. Est-ce que c'est la Renault Clio? La Volkswagen Golf? La Toyota Corolla? Ou la Damidomobile? La voilà, Damidomobile. Top chrono, 10 secondes. La Renault Clio, la Volkswagen Golf, la Toyota Corolla, la Damidomobile. Dani?
2: Alors, je sais pas, je dirais la Renault Clio.
0: Ah non, c'est la Toyota Corolla. 50 millions d'exemplaires vendus depuis 1966, ce qui en fait donc la voiture la plus vendue de l'histoire. Toi, t'as dit la Renault Clio. La Renault Clio, elle est à 17 millions d'unités depuis 1990. On est quand même loin du compte. Désolé, Dani.
3: Allez, 5 pour Mireille, 2 pour Dani. Et là, maintenant, les gars, je vais vous faire plaisir. On va écouter Don't Stop Me Now de Queen. Et c'est scientifique. C'est la chanson qui nous rend le plus heureux au monde.
0: Ah
3: pourquoi
0: bon?
3: Parce qu'elle exploite au mieux les 3 ingrédients musicaux du bonheur. Paroles positives, tempo de 150 battements par minute et des notes incroyables. Donc Don't Stop Me Now. Et hop là, on vous rend heureux sur ici parce qu'on vous aime.
0: Et à on tout va la suite, mettre dans une voiture, c'est là, c'est pas mal.

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1: Ça va, hein?
0: Bah oui.
1: Bah écoutez, si t'es content, je suis content, moi.
0: Voilà.
1: Ça rend tout le monde heureux, en fait, hein, c'est ça.
0: Oui.
1: Don't Stop Me Now, Queen.
0: Évidemment, j'espère que vous êtes tous heureux, mes petits chéris. Jingle.
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0: Et nous sommes au taquet avec Mireille qui a 5 et Dany qui a 2. Mireille qui joue avec ici Orléans. Et alors, dis donc comme ça, ton mari, il adore Corinne Touzet ?
3: Ah oui, oui, oui, tout à fait, oui.
0: Ah là là là là, alors il paraît que pour les 50 ans de ton mari, t'as écrit à Corinne Touzet et qu'elle t'a gentiment envoyé une photo dédicacée.
3: Tout à fait, oui, oui, oui, c'est la réalité.
0: Et après, vous avez été la voir au théâtre.
3: Voilà, on était la voir au théâtre à Nemours et à Paris. À Fontainebleau, pardon, et à Paris.
0: Et qu'est-ce qui s'est passé?
3: Ah ben, mon mari voulait la voir, et puis à Fontainebleau, il me dit, on va pas la voir. Ben, j'écoute, il faut attendre la sortie des artistes, puis on était la voir, et puis il a eu l'occasion de lui faire la bise, de prendre des photos, etc. Et puis, identique à Paris, on a pu aussi, avec ma fille et ma petite-fille, on était installés à une table d'un café qui est dans la... c'est dans une impasse à Paris, à côté du théâtre, je ne sais plus quel théâtre c'est.
1: Le théâtre des variétés.
3: Des variétés, c'est ça peut-être. Et puis donc elle est sortie, puis elle est restée avec nous, elle a bien voulu prendre des photos. Très agréable, très gentille.
1: J'en profite juste pour dire que la pièce c'est le duplex et que Corinne Touzet reprend le rôle et que la pièce va partir en tournée avec Francis Perrin.
3: Ah, d'accord, ah, bah, on ira la voir.
0: Et voilà, encore l'occasion de faire des photos hein, avec ton petit chéri. Hervé va être content. Est-ce que tu t'es acheté un uniforme de gendarmette? Pour faire plaisir à Hervé?
3: Non, pourquoi?
0: Bah parce qu'elle a toujours un bel
3: uniforme. Oh non. Oui, c'est vrai, j'ai pas.
1: On est dans le fantasme.
0: Excuse-moi, elle a un petit chapeau, elle a son petit uniforme, elle est drôlement sexy, la Corinne.
1: Vous aimez jouer aux infirmières, vous, hein?
0: Non, moi, j'aime pas les uniformes, mais il y a des gens qui aiment. Alors, je vais te mettre, tiens, cette petite chanson de Cindy Sander. Parce qu'il paraît...
1: Et pourquoi on n'était pas obligé?
0: Moi j'adore Cindy Sander. Alors il paraît que tu veux être un petit papillon si tu dois être un animal, ma chérie.
3: Ah bah oui, j'aimerais bien, oui c'est joli, oui.
0: Bah oui, c'est mignon un papillon, un très beau papillon de lumière. On adore. Alors, on adore les papillons de lumière, mais on adore marquer des points et être en finale. Alors, je vais te poser la question cash, qui te rapporte 5 points si tu la remportes. T'as déjà 5, on y va, tiens un petit générique. Préféré, où j'ai tellement souffert. Aïe, Fort Boyard. Je salue toute l'équipe de Fort Boyard que j'aime. Père Foura, je ne désespère pas d'être un jour ta femme. Alors, Fort Boyard, ça redémarre cet été. Mais qui va présenter la nouvelle formule de Fort Boyard? Top chrono, 10 secondes.
3: Comment il s'appelle, celui qui présente le slam? Cyril Ferraud.
0: Ah, bravo! Oui, c'est Cyril qui succède à Olivier Mine. C'est la 37e saison de Fort Boyard. Bravo, tu as 10.
1: Bien, Dany.
0: J'ai perdu la tête.
1: Oh là, tu m'as fait peur, Dany. Il est là. Bah oui, non, il n'a pas perdu la tête, Dany. Pour l'instant, 2 points, mais on va essayer de se rattraper. Ne t'inquiète pas, Dany, qui déteste stocker, qui déteste garder, qui jette tout, il vous l'a dit, qui aimerait déjeuner avec le Dalai Lama. Alors, j'ai découvert un truc, c'est que, alors, je fais partie de ses talents inutiles. Il fait beaucoup le ménage, je vous l'ai dit.
0: Il supporte pas
1: les miettes. Mais tu fais le ménage de façon un peu particulière à la maison, paraît-il. Est-ce que tu vois où je veux en venir?
4: Oui, ça nécessite un casque sur les oreilles, de la musique et puis un petit déhanché pour se mettre bien dans l'ambiance.
1: En fait, tu danses en faisant le ménage. C'est ta particularité.
4: Exactement.
1: Mais c'est mignon, ça.
4: Exactement.
0: Bah, ça fait, c'est agréable, au moins.
1: Bah ouais, c'est chouette comme
4: tout. Bah voilà, ça met de bonne humeur et puis effectivement, ça permet de joindre l'utile à l'agréable.
1: Bon, comme on adore les gens qui font plein de belles actions, je voudrais juste rappeler que tu accompagnes aussi de jeunes handicapés à être autonomes. Ça passe notamment par savoir se faire à manger, apprendre à manger dans ces conditions-là. Donc bravo. Je sais que tu fais ça aussi, je voulais en dire un petit mot. En revanche,
4: oui, merci.
1: Quand monsieur était enfant, elle fait des bêtises, celui-là. Hein. Écoute-moi un peu ce malin.
0: Ah.
1: Il en avait tellement marre d'aller chercher le pain que qu'est-ce que tu faisais? Je te laisse faire la suite. Hein.
4: Alors, quand ma mère m'envoyait chercher le pain, effectivement, je sortais de l'immeuble et je me cachais sur le côté de l'immeuble. Voilà, et j'attendais un petit moment et je rentrais, je faisais le petit garçon essoufflé en lui disant « Maman, désolé, mais la boulangerie était fermée. » Voilà, jusqu'au jour où elle a senti un petit peu
1: l'embrouille.
4: Le coup venir vers l'embrouille, voilà, et puis elle s'est mise derrière au balcon et elle ne m'avait jamais vu passer sur le chemin qui menait à la boulangerie.
1: Elle te l'a dit en s'essoufflant. Non, tu t'es bien foutu de moi. Hein.
0: Mais les mamans, elles donc, savent tout.
4: Voilà. Donc, je suis allé chercher le pain pendant de nombreuses années pour compenser un petit peu.
1: Et encore aujourd'hui, Tatiana te demande d'aller chercher le pain, évidemment. Bon, allez, nous allons jouer avec ta question cash et tenter de t'offrir les 3 points. Donc, c'est 5. Même 5 points supplémentaires, ce qui te permettrait de prendre la tête, Dani.
0: Non, pas du tout, elle a 10, ouais. Il a 2.
1: Elle a déjà 10
0: Oui, non, mais ce qui est bien, c'est que ça fait 2 ans qu'on fait cette émission. Il n'y a pas une fois, il ne se plante pas dans les scores. Dani a 2.
1: De l'espoir à plein de gens.
0: Mireille a 10. Donc là, s'il marque 5, il aura 7.
1: Ouais, c'est déjà pas mal.
4: Ouais, voilà.
1: Ouais, Dani, allez, mets ton chapeau de Mexicain. Tu veux faire un peu de ménage, peut-être, là, en dansant?
4: Vas-y, pas de danse.
1: Quelle spécialité mexicaine tient dans une galette de maïs ou de blé pliée en deux? Comment ça s'appelle? Spécialité mexicaine qui tient dans une galette de maïs ou de blé, top chrono, et que l'on plie en deux. Ça porte un nom.
4: Oh, je dirais une tortillas.
1: Tortillas,
0: d'ailleurs,
1: c'est
0: l'omelette. D'ailleurs, j'ai entendu ta fille qui a fait, mais non.
1: La tortilla, c'est l'omelette. Non, c'est les tacos. Fameux tacos. C'est classique de street food. Et effectivement, ça se compose d'une tortilla qu'on met à l'intérieur ce qu'on veut. De la viande, des légumes, du fromage. Ah non, Dani.
0: Allez, Mireille à 10, Dani à 2. Et là, tout de suite, on va écouter Louane conduire. C'est une nouveauté.
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1: Il y a une histoire avec la voiture aujourd'hui ou quoi là? On parle que de ça, c'est Louane avec conduire.
2: Et là, maintenant, tout de suite, c'est l'heure de la réclame.
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2: Ici, nous sommes avec Mireille qui joue avec ICI Orléans et qui a 10. Et Dany qui joue avec ICI Sud-Lorraine et qui a 2. Alors, Mireille, comme ça, on mange des bonbons.
5: Je les ai.
2: Hein ? Des petits bonbons. Mais pas comme dans la chanson, hein ?
5: Ah non, du tout.
2: Tu travaillais sur les marchés, il y a quelqu'un qui t'a fait une petite blague, qui t'a offert des bonbons.
5: Des petits jeunes qui travaillaient en face aux marchands de légumes. Et puis ils m'ont offert des bonbons, j'ai pris, j'ai mangé, et c'était des bonbons bleus de méthylène.
2: Ah.
5: Donc après, on a la bouche toute bleue, on fait pipi bleu.
2: Et voilà. Oui, bah, c'est drôle en même temps. Tu t'es...
5: Oui, c'était drôle.
2: Bah, c'est sympa, voilà. Alors, je signale que Mireille, elle a été chauffeur de car scolaire et qu'elle a passé le permis de conduire pour les transports en commun en 78. Mais il n'y avait pas de car dans l'auto-école, donc tu as passé ton permis sur un camion.
5: Oui, sur un poids lourd, oui.
2: Du coup, tu as aussi le permis...
5: Poids lourd.
2: Et voilà. Oh là là. Ah oui, voilà. Attention Mireille, ça rigole pas. Ouais. Alors Mireille, pour t'encourager à gagner le bingo, je vais te mettre ton chanteur que tu aimes et...
6: Là-bas,
2: oh, Damidola.
1: Ah oui, Michel.
2: Les lacs du Connemara. Alors, ce bingo, il n'est pas très compliqué. Tu vas l'emporter haut la main. À mon top chrono, tu auras 10 secondes pour me donner un maximum de chanteuses qui ont plus de 50 ans, qui sont vivantes ou qui nous ont quittées. En tout cas, des chanteuses de plus de 50 ans. Attention, top chrono, 10 secondes.
5: Dalida, Sheila, Sylvie Vartan, Nicole Croisi, Véronique Sanson, Chantal Goya.
2: Tu m'en as donné 6, bravo. Il y avait Annie Cordy, Lynn Renaud, Mireille Mathieu, Julie Pietri, Dolly Parton, Ella Fitzgerald, Patricia Cass. Mais tu m'en as donné 6, bravo.
1: Un tout petit mot, j'en profite Valérie pour dire à nos auditeurs qu'ils peuvent aller regarder sur YouTube le nouvel épisode de votre émission, La Ref, qui sort demain avec cette fois comme invité Jean-Phi Janssen.
2: Oui, mon Jean-Phi qui va nous parler de sa vie. Il a été quand même, il a été hôtesse de l'air.
1: C'est vrai qu'il était hôtesse de l'air.
2: Oui. Et comme il aime à le dire, il a été hôtesse de l'air et puis il nous régale maintenant sur scène, il nous raconte sa vie, il nous fait rire. Et il est dans la ref, exactement.
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2: Ah,
1: ah Dany va le faire, il va aller sur YouTube, aller écouter la ref. Ah oui Dany, bah bien sûr.
2: Ah, attends, je t'explique. Dany, il est hyper concentré là. Il se dit oh là là là là là là.
7: J'attendais la question.
2: Ouais, il attendait
1: attends,
2: le bingo.
1: Mais laisse-moi parler un peu de voiture. On n'a pas arrêté de parler tous ensemble de voiture aujourd'hui. Tu nous as même avoué que t'avais déjà fait des trucs dans la voiture. Bon, mais pas quand t'as été au resto avec Tatiana, surtout quand t'essayes de te garer.
7: Ah oui, c'était sympa cette petite anecdote. Oui, il restait une seule place pour. Pour se garer, Tatiana était en voiture devant moi, donc elle a pris la place restante.
1: Oui.
7: Et puis voilà, en sortant de la voiture, elle était bien contente d'avoir eu la dernière place. Sauf qu'après le resto, en retournant à la voiture, voilà, c'était la veille de la Saint-Nicolas à Nancy.
1: Ouais.
7: Et donc c'était un emplacement où il fallait libérer les places avant minuit. Donc la voiture est partie à la fourrière.
1: Voilà, vous avez été prendre le dessert à la fourrière. Voilà, sympa, fait toujours plaisir. Tiens, on a parlé de Dalida, c'est ta chanteuse préférée.
2: C'était le
7: Exactement.
2: Les fleurs.
1: petites artistes que tu adores, pour t'encourager. Bon, Dani, très clairement, elle a fait 6. Tu sais que le bingo, il vaut...
2: Le dingo, ouais.
1: Plutôt.
2: Le dingo,
1: ouais. Il vaut 10 points. Pour prendre les 10 points, il faut que tu fasses plus...
2: Oh là là là là. Je vais te simplifier.
1: Oh là là, il faut que tu fasses plus de 6. Il faut que tu fasses 7. Allez, en 10 secondes, cite-moi un maximum de chanteurs. Donc des chanteurs, pas des chanteuses. Hein. Maximum de chanteurs de plus de 50 ans vivants, contemporains, disparus. Top chrono, on y va.
7: Michel Sardou, Goldman, Balavoine, Polnareff.
2: Alors, je sais pas Balavoine, hein, s'il avait 50 ans.
1: Non, il avait moins. Non, il c'est moi qui l'ai induit en erreur, mais ça n'aurait pas
2: suivi. Tu m'en as donné 3, de toute façon.
1: Ah oui, non, Johnny Sardou, là-bas, oui. Fugain.
2: Ce qui veut dire que Dani, bravo d'avoir joué, mais tu n'es pas sélectionné. Mireille, tu es sélectionnée, on se retrouvera vendredi pour la finale. Oui, t'es contente, ma chérie?
6: Ah oui, tout à fait.
2: Et oui, tu tenteras de gagner le séjour pour deux personnes pour la 65e édition du Mondial, la Marseillaise à pétanque. Tu essayeras de dormir à l'hôtel Villa M à Marseille, tu auras 100 € de carburant pour y aller, ou la machine, bah,
1: la machine espresso Malongo bébé, bien sûr, avec ses pentes de dosettes. C'est super, c'est un très beau cadeau.
2: Et des claquettes chaussettes. Bien, je remercie la technique et tous les gens qui se sont débrouillés. Bravo mes chéris pour avoir réussi à avoir le standard. Merci aux auditeurs d'avoir partagé ce moment avec nous de grande galère, hein, parce que c'était magnifique. En tout cas, je vous aime, je vous embrasse très fort. Merci Céline, merci Gwen, merci Océane, merci Sadika, merci Eric Bastien.
1: Je vous en prie Valérie Damido, merci à toi.
2: Et oui, et le Dami d'Hollande démarre fort. Puisque,
1: et la chanson Dami d'Hollande.
2: Évidemment, Nico, merci pour cette chanson du Dami d'Hollande qu'on écoutera toute la semaine. À demain mes petits canards, je vous embrasse, je vous aime. Hello Marine.
8: Hello.
9: Bonjour
8: Valérie. Hello Eric, ça va?
1: Ça va bien, vous?
8: Oui, alors vous n'êtes pas sans savoir aujourd'hui que c'est la journée mondiale des océans, le saviez-vous?
1: Oui.
2: Ah bon.
1: Et des meilleurs amis aussi.
2: Et des meilleurs amis aussi.
8: Ah, c'est vrai?
2: Ouais.
8: Super. Et on s'intéresse à l'océan, pour le coup, avec une association en particulier qui œuvre pour nous sensibiliser. C'est l'association MyOn. C'est la contraction de Marion et de Ewan. C'est un couple qui fait escale aujourd'hui sur son voilier à Paris. Et on va la découvrir, cette association.
1: Ouais. Merci Marine, à tout de suite.
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1: Excellent début de semaine, merci d'écouter ici. Nous sommes le 8 juin, il est...
2: Eh bien, nous sommes le 8 juin, vous écoutez ici. Il est 13h, je vous aime.
1: Et c'est Marine Legénie que vous retrouvez pour Ma France. Passez une belle journée, une belle après-midi.
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8: Bonjour à toutes et à tous, bienvenue dans Ma France, une France encore sous le choc et qui s'interroge après la mort de Liana, 11 ans, alors que 150 rassemblements sont prévus ce soir devant les tribunaux. Le fonctionnement de la justice est au cœur des critiques. Une réunion s'est tenue ce matin au ministère de la Justice avec les procureurs généraux. Nous irons place Vendôme dès le début de ce journal. Patrick Bruel est en garde à vue. Le chanteur, entendu depuis 8h30 ce matin sur les multiples accusations de viol et d'agression sexuelle qui le visent. Dans l'actualité également, cette étude de l'INSEE qui projette un pic de population en 2037 à 69,8 millions d'habitants en France. Et les Dragons de Metz qui rentrent aussi de Budapest avec la Ligue des Champions. C'est du hand. Un journal des régions très sportifs également avec une invitation par Thibaut Pinot lui-même dans sa ferme franc-comtoise pour voir passer le Tour de France. Et puis on prend large avec notre invité du jour en cette journée mondiale des océans. Je vous le disais, nous recevons Marion Courtois, cofondatrice de l'association MyOn et son voilier pédagogique. Jérôme Barella, le principal suspect dans l'enquête sur la mort de Liana, a été visé par au moins 7 plaintes ou signalements transmis à la justice depuis 2017. Malgré des soupçons de pédocriminalité, il n'a jamais été entendu par les enquêteurs. Des dysfonctionnements pointés du doigt jusqu'au sommet de l'État aujourd'hui. D'où cette réunion ce matin au ministère de la Justice, place Vendôme à Paris. Gérald Darmanin a réuni les procureurs généraux pour leur demander de reprendre l'intégralité des 70 000 plaintes qui touche les enfants. Le garde des Sceaux leur demande la mobilisation générale pour faire la vérité.
11: Comme je l'aurais fait remarquer, je souhaite qu'ils se concentrent, vu le nombre important de ces plaintes, sur les plaintes qui sont à leur connaissance. On parlera ensuite des plaintes qui ne sont pas à leur connaissance. Et pour lesquelles délit ou crime, c'est-à-dire attouchement, violence ou viol, crime sexuel, sont mineurs. Donc ça concerne bien les délits et les crimes. Les mineurs qui ont posé, comporté des plaintes sont encore mineurs afin de les protéger. Donc en priorité, s'occuper des enfants, puisqu'il peut y avoir des plaintes qu'on dépose pour des crimes qui touchent les mineurs, mais vous le savez, soit prescrits, soit très largement après les faits. C'est d'abord l'urgence absolue, une mobilisation générale que je demande aux procureurs généraux. Et pour le 14 juillet au plus tard, je leur demande de faire cet état de lieu avec l'ensemble des parquets et des services enquêteurs sur leurs responsabilités.
8: Gérald Darmanin, garde des Sceaux, tout à l'heure, lors de cette conférence de presse. Coralie Moreau, bonjour.
9: Bonjour.
8: Vous êtes sur place pour ici, vous avez assisté à cette conférence de presse. Alors ce passage en revue de toutes les plaintes n'est qu'un premier pas pour faire la lumière. Le ministre de la Justice a annoncé plusieurs étapes, Coralie.
9: Oui, donc il y aura cet état des lieux, puis au 31 juillet, Gérald Darmanin devra avoir rencontré à nouveau

0: consacrée à cette affaire Liana et plus largement à la justice en général.
1: Oui, alors il a repris les propos d'Emmanuel Macron. Il n'y a pas de problème de moyens. Il rappelle d'ailleurs les 700 millions d'euros de crédit en plus qu'il a obtenu. Il faut encore faire mieux, admet-il, tout en mettant en cause le bilan de François Hollande et la situation de clochardisation de la justice. Dans cette affaire, Liana, rappelle le ministre, ce n'est pas une question de moyens. Il reprend la plainte déposée en 2025, plainte toujours en cours. Il n'y a pas eu de problème de moyens. Ce qu'il n'y a pas eu, c'est une priorisation dans cette affaire, comme demandé dans la circulaire qu'il a signée à son arrivée. Les viols, ils étaient connus, attestés par un médecin et un psychologue. Jamais la justice n'aurait dû attendre 9 mois pour entendre le mis en cause. Le ministre de la Justice a assuré enfin qu'il ferait toute la vérité sans rien cacher aux Français, au terme notamment de l'enquête administrative. Dans 15 jours, il faudra savoir s'il y a des défaillances ponctuelles ou systémiques et reconnaître les erreurs avec, s'il le faut, des prises de sanctions.
0: Merci beaucoup Coralie Moreau, journaliste spécialiste justice pour ICI en direct de la place Vendôme. Pour poursuivre la discussion, on est en ligne avec Stéphane Fischesser, secrétaire national du syndicat de la magistrature. Bonjour.
2: Bonjour.
0: Alors, vous avez entendu ce qu'a dit Gérald Darmanin ce matin, votre première réaction au propos du garde des Sceaux qui dénonce un dysfonctionnement grave de l'injustice dans cette affaire Liana.
2: Oui, alors, notre réaction, elle est relativement simple. Nous attendons les conclusions des enquêtes qui ont été lancées, de l'inspection en cours. On souhaite qu'il n'y ait pas de... Qu'on ne cherche pas tout de suite à désigner des responsabilités individuelles, alors même que l'inspection générale de la justice doit travailler en sérénité pour établir si d'éventuels dysfonctionnements sont intervenus. Ce procédé qui consiste à dénoncer un peu des boucs émissaires avant même que le travail d'investigation ait été fait, nous en préoccupons, hein, pour être clair. Pour autant, on ne peut pas écarter la question des dysfonctionnements, évidemment. Mm-hmm. S'il y a des responsabilités individuelles, évidemment qu'elles devront être mises au clair. Mais il y a surtout pour nous des responsabilités structurelles, des responsabilités politiques. Je rappelle que Gérald Darmanin a été ministre du budget, qu'il a été ministre de l'Intérieur. Donc les questions de financement de la justice, la question du démantèlement de la filière d'investigation, hein, de la police judiciaire qui enquête sur les violences sur mineurs, Il a quelque chose à en dire, il a une responsabilité. Et c'est ce qu'on aimerait aussi nous souligner, évidemment.
0: Alors lui, il répond, Gérald Darmanin, que depuis qu'Emmanuel Macron est au pouvoir, il y a eu des moyens, on est passé de 8000 à 9500 magistrats, que le manque vient des gouvernements précédents.
2: Oui, alors c'est sûr qu'il y a, historiquement, la justice en France est largement sous-dotée. Il l'a d'ailleurs rappelé, il a pu dire que la justice française était la moins dotée de toute l'Europe. Alors, en tout cas, s'agissant des parquets, c'est particulièrement vrai. Hein. On compte à peu près 3 procureurs pour 100 000 habitants en France, quand la moyenne européenne est à 11,3, oui. On est les derniers de la classe en la matière. C'est encore pire si on regarde les assistants, les greffiers qui travaillent autour des magistrats du parquet. Je crois qu'on est à 0,6 pour 100 000 habitants quand on est à 14. Donc il faut s'imaginer pour l'Europe. Donc il faut s'imaginer qu'en fait on travaille avec une équipe qui est 24 fois moins importante que nos homologues européens. C'est justement ces équipes qui vont faire des recoupements, qui vont faire du travail sur le profil des personnes qui sont mises en cause et qui pourrait justement permettre une meilleure détection, une meilleure priorisation des dossiers. Et c'est ce qui manque cruellement à la justice actuellement.
0: Merci beaucoup Stéphane Fischesser, secrétaire national du syndicat de la magistrature, d'avoir réagi à cette conférence de presse de Gérald Darmanin. Après cette réunion donc au ministère de la Justice, les associations de leur côté appellent à des rassemblements devant les tribunaux de France à 19h ce soir, après donc ces dysfonctionnements, pour exprimer, je cite, leur colère face à l'impunité des pédocriminels. Anne-Cécile Maillefer est présidente et fondatrice de la Fondation des Femmes.
3: C'est pas un changement sociétal, pardon, c'est un changement politique qu'il nous faut. La société, elle a bougé. Les gens, ils ont ouvert les yeux. Et la colère, là, qui est en train de se répandre partout en France et qui va faire qu'on va tous se mobiliser ce soir à 19h, c'est une colère qui montre que la société, elle a ouvert les yeux. Mais on est face à un système politique qui refuse et qui, de ce fait, protège les

0: agresseur. Donc en fait, à un moment donné, il faut arrêter de se moquer du monde. On a un président de la République qui est en place depuis deux quinquennats et qui non seulement ne fait pas ce qu'il faut, mais refuse d'entendre ce que nous disons depuis bientôt 10 ans. Les violences sexuelles faites aux femmes et aux enfants sont massives. Il faut que la France réagisse. Les victimes se prennent le mur de la justice. Oui, on a besoin de moyens. Il faut arrêter de dire qu'on n'a pas le temps et qu'on n'a pas les moyens. Si c'est important, alors il faut y mettre le temps et les moyens.
1: Et plus de 150 rassemblements sont prévus devant des tribunaux partout en France ce soir à 19h. La liste complète est sur ici.fr.
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1: Dans l'actualité également, Patrick Bruel, en garde à vue, le chanteur est entendu depuis ce matin par la police judiciaire sur les multiples accusations de viol et d'agression sexuelle qui le visent, Margot Steve.
3: Oui, pas d'interpellation au saut du lit pour Patrick Bruel. Le chanteur connaissait la date de sa convocation depuis une dizaine de jours. Il s'est donc rendu ce matin dans les locaux du 1er district de police judiciaire pour une garde à vue qui peut durer jusqu'à 48 heures. Et ce n'est pas les questions qui vont manquer. Les enquêteurs l'interrogent sur des faits concernant pas moins de 13 victimes, précise le parquet de Nanterre. Certains faits connus, comme ceux dénoncés par la directrice générale d'Unifrance, c'était lors du festival du film d'Acapulco en 1997. D'autres en 2000 à Monaco, à Dinard en 2012 et en 2010 à Bruxelles. Mais le parquet évoque aussi plusieurs nouvelles victimes identifiées récemment par la justice. 13 victimes donc au total, mais pas Flavie Flamand, dont la plainte déposée mi-mai est gérée au parquet de Paris. Dans un communiqué transmis ce matin, les avocats de Patrick Bruel assurent qu'il répondra à toutes les questions et transmettra tous les éléments nécessaires pour démontrer son innocence.
1: Les explications de Margot Steve. L'INSEE publie aujourd'hui sa projection sur la population française en 2070. Et les nouvelles ne sont pas très bonnes. Deux conclusions principales. La France va vieillir, ça ce n'est pas une surprise, mais surtout la population française va commencer à baisser et ça pourrait arriver très vite, Marc Bertrand, dans à peine plus de 10 ans.
4: Oui, en 2037 précisément, la population française pourrait atteindre un pic à 69 800 000 habitants contre 69 millions aujourd'hui. Ensuite, elle commencerait à chuter. La France perdrait 4 millions d'habitants d'ici 2070. C'est une bascule inédite. Hein. Hors période de guerre, on n'a pas d'autres exemples dans l'histoire récente parce que les indicateurs sont au rouge. Le solde naturel d'abord, le nombre de naissances par rapport au nombre de morts, il est devenu négatif l'an dernier pour la première fois depuis la Seconde Guerre mondiale. Le taux de fécondité ensuite, il baisse plus vite que les prévisions des experts. Il n'y a que l'immigration qui soutient encore la croissance de la population française. D'ailleurs, quand on regarde les hypothèses de l'INSEE, c'est le solde migratoire qui joue le plus sur l'évolution de la population. Entre une immigration très forte et très faible, la population française pourrait atteindre 70 millions d'habitants ou à l'inverse, tomber jusqu'à 61 millions en 2070. Tout ça dépend des guerres, de la géopolitique mondiale et des choix politiques du pays.
1: Marc Bertrand sur cette étude de l'INSEE. Elles aussi sont reparties de Budapest avec la Ligue des Champions dans les bagages. C'est du handball. Les Dragons de Metz ont détrôné les Hongroises de Győr hier soir après avoir tout gagné avec l'équipe de France. Les Messines attendaient de ramener ce trophée qui manquait à leur palmarès.
5: On est champions !
1: Elles ont bien donné de la voix, et notamment grâce à Zadi. Elle est la demi-centre du Metz Handball. Elle revient sur la fin de match un peu difficile après avoir pourtant largement mené.
6: Cette deuxième mi-temps, punaise, quand on mène de 6 buts, qu'on a le ballon de 7 à peut-être à la 45e, 47e, je me dis, oh non, on mène trop tôt, c'est trop, parce que la pression en fait que les filles mettent et que le public a mis, et ça a été incroyable, mais on a toujours essayé de rester solide, même si on a eu un petit temps faible, et franchement, non, je suis très très très très fière.
1: Fierté partagée grâce à Adi, l'une des doyennes des Dragons. L'équipe de France de foot est à Lille pour son dernier rendez-vous avant la Coupe du Monde. Un match amical contre l'Irlande du Nord à 21h10. 4 jours après une défaite face à la Côte d'Ivoire dans un autre match de préparation. Les Bleus débutent leur mondial le 16 juin, mardi prochain contre le Sénégal. Ce match contre l'Irlande du Nord est à suivre sur ici.fr.
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1: Allez, chose promise, chose due, le journal des régions nous emmène chez Thibaut Pinot aujourd'hui dans sa ferme franc-comtoise à Mélisée. C'est tout près du Ballon d'Alsace. L'ex-star du cyclisme français propose une expérience inédite cet été lors du passage du Tour de France dans la région le 17 juillet. Accueillir chez lui une famille dans sa maison transformée en gîte qu'on pourra réserver sur Airbnb gratuitement, Jean-François Fernandez.
7: C'est avec des bottes en caoutchouc que Thibaut Pinot nous reçoit et pour cause, il nous fait visiter sa ferme.
8: Cette ferme, je l'ai depuis presque maintenant 10 ans. C'est une reconversion que j'avais travaillé depuis plusieurs années pendant ma carrière. Petit à petit, j'ai construit mon cheptel, agrandi ma ferme et puis aujourd'hui être à 100% dedans, on va dire.
7: Thibaut aime les animaux, il défend leur bien-être, 200 bovins, des moutons, des chèvres, des ânes et des chevaux.
8: Ce que j'aime bien dans ce métier, c'est entre ce que tu programmes le matin et puis ce que tu fais réellement la journée, il y a beaucoup d'imprévus. Je retrouve un peu ce que j'avais quand j'étais coureur cycliste en gros. Des journées qui sont chargées et puis on n'a pas le temps de s'ennuyer. Donc en gros, je me lève de bonne heure vers 6h, 6h30. Je suis à ma ferme à 7h et puis je quitte la ferme quand le travail est fini. Donc ça peut être à 18h. S'il y a des complications à 20h, 21h, 22h, il n'y a pas vraiment d'horaire.
9: Allez là !
7: Nous sommes à présent dans une pâture avec les vaches.
8: Ce que je recherche aussi, c'est avoir un contact avec mes animaux quand même. J'aime bien apprivoiser quand même mes animaux. Oui, qu'ils soient contents de me voir, comme moi je suis content de les voir. Ah bah là, c'est autre chose que les vaches. Là. C'est un peu plus de jus, là.
7: Séance photo avec une biquette dans les bras et on se retrouve dans la maison où seront hébergées 6 personnes en juillet prochain.
8: Allez, on fait une petite visite.
7: Thibaut a accepté d'ouvrir sa maison pour un accueil exceptionnel au moment du passage du Tour l'été prochain.
8: C'est vrai que beaucoup de gens me demandaient ce que je devenais depuis le Tour de Lombardie, le dernier que j'ai vécu, en 2024. Donc ça fait presque 2 ans que plus personne n'a trop de nouvelles, donc c'est important aussi de redonner un peu de nouvelles à mes fans, on va dire.
7: 6 personnes seront accueillies et vivront le Tour avec Thibaut Pinot, soirée, barbecue et même l'étape d'Old Belfort en voiture officielle et en hélicoptère.
1: Ça donne envie. Hein. Seule possibilité pour pouvoir vivre l'étape d'Old Belfort aux côtés de Thibaut Pinot du 16 au 19 juillet. C'est réservé donc ce séjour sur la plateforme Airbnb. Les réservations ouvrent le 19 juin à 10h. À noter que cette expérience est totalement gratuite. Changement de décor. On part sur le circuit mythique des 24 heures du Mans pour s'attabler à l'heure du déjeuner à l'auberge des Hunaudières. C'est un restaurant installé depuis le début du 20e siècle dans la ligne droite des Hunaudières, d'où le nom, avec une vue imprenable sur la célèbre donc ligne droite de 6 km où il n'y a aucune tribune car le public y est tout simplement interdit. C'est là que les voitures atteignent leur pleine puissance avec des vitesses allant jusqu'à 300-325 km/h. Une adresse surtout connue des passionnés. Les 24 heures du Mans, ça commence vendredi et on s'attend à doubler le nombre de couverts pour l'occasion, Julien Penaud.
10: Le privilège de pouvoir savourer son repas avec les voitures lancées à pleine puissance qui passe littéralement sous les fenêtres de l'auberge des Hunaudières. Franck, bière à la main, est monté à l'étage pour apprécier le spectacle.
11: Écoutez, moi c'est la première fois, donc le bruit est impressionnant.
10: Car ici, les clients sont aux premières loges, en surplomb des grillages de sécurité qui masquent habituellement la perspective de cette ligne droite de légende. Alain et Eric, venus de Tours, savent à quel point l'emplacement est idéal.
12: Ici, ça doit rester un endroit privilégié, oui. Voire un peu secret.
13: C'est le privilège de connaître l'auberge, en fait. C'est la course automobile dans son paroxysme, quoi. Bon, aujourd'hui, il y a les chicanes, mais nous, on a connu les années 90 où ça roule à 410 hein, en vitesse de pointe.
14: Ça vous donne un petit peu la chair de poule pour les amateurs de voitures, quoi.
10: Dominique Trotté, le gérant de l'auberge des Hunaudières, a dû se plier à quelques règles de l'ACO.
14: On n'a pas le droit d'allumer les enseignes pendant la course parce que ça éblouit les pilotes. On a interdit, bien sûr, qu'on prenne des flashs, tout ça, pour les pilotes, quoi. Et on a un périmètre de sécurité à respecter aussi.
10: Et petite subtilité, avec le bruit des moteurs, les serveurs demandent aux clients d'écrire eux-mêmes leurs commandes sur papier pour être sûr de bien les comprendre.
1: Julien Penaud, ici mène.
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1: 13h17, vous écoutez Ma France. Vous le disiez en titre, c'est la journée mondiale des océans aujourd'hui. Les océans, poumon bleu de notre planète qui couvre 71% de la surface du globe et absorbe 30% du CO2 mondial. Malgré ce rôle vital, ils sont sous pression, maltraités par les hommes. Cette journée, c'est l'occasion de sensibiliser le public à la beauté, à la fragilité de nos mers et océans, avec plein d'initiatives partout en France. On s'intéresse à l'une d'entre elles, aujourd'hui à une association en particulier qui œuvre pour nous sensibiliser, l'association Maiwan et son voilier, le Maiwan 5, qui fait escale sur la Seine à Paris jusqu'à demain si vous passez par la capitale. Bonjour Marion Courtois.
15: Bonjour, merci.
1: Alors vous êtes cofondatrice, c'est ça, de l'association. Votre association, en fait, c'est une expédition sportive, un tour du monde à la voile lancé en 2015, qui s'est transformé en projet écologique au fur et à mesure des escales. Vous pouvez nous expliquer tout ça ?
15: Bien sûr. En effet, c'est un projet qui a mûri, qui s'est construit pas à pas. On voulait
9: nous ne voulions pas partir avec quelque chose de préconçu.
1: Alors vous, c'est votre, vous et votre compagnon ?
9: C'est moi et mon compagnon, en effet, Erwan Lelanne, les cofondateurs de l'association. Donc MyWen, aujourd'hui, c'est une association qui est partie pendant 7 ans à la rencontre des peuples traditionnels. Pourquoi les peuples traditionnels ? Parce qu'ils vivent encore en gardien d'écosystèmes équilibrés. Mmh. Et du coup, c'est comment on peut s'inspirer de leurs pratiques pour nous essayer de respecter la biocapacité de notre planète et de protéger nos océans.
1: Alors, il y a eu combien d'escales dans ce tour du monde ?
9: Alors,
1: qui a commencé, je le rappelle, que vous avez lancé en 2015.
9: En 2015, nous sommes partis pendant 7 ans autour du monde avec 26 escales et un équipage pluridisciplinaire, bien sûr d'anthropologues, sociologues, mais aussi de scientifiques pour venir étayer les propos, de sportifs de haut niveau qui nous ont permis d'aller collecter les données, mais aussi de jouer le rôle de véritables ambassadeurs. Mmh. Puisqu'ensuite, l'association MyWen, c'est 3 grands programmes d'intervention. Un de plaidoyer auprès du grand public, donc de sensibilisation à la protection des océans pour le grand public, nos décideurs politiques qui étaient avec nous ce matin. Un d'éducation auprès des jeunes et puis un d'accompagnement des collectivités territoires à la transition écologique.
1: Alors, pour resituer tout ça, Marion et Erwan. Erwan, il était montagnard à la base, pas du tout du domaine de la mer.
9: Alors, si je vous dis la vérité, il dit qu'il a des origines bretons, mais il est né à Grenoble. Donc, en fait, oui, il avait fait de l'optimisme quand il était petit. Et pour ma part, je n'avais jamais posé le pied sur un bateau.
1: Et comment ça vous est venu, l'idée de transformer ce tour du monde, à la base, plutôt sportif, en vrai projet écologique ? C'est vous qui avez soufflé ça, je crois savoir.
9: J'ai été un peu à l'initiatrice. Alors, c'est vrai qu'avant MyWen, dans ma précédente vie, j'ai travaillé 15 ans en action humanitaire sur les plus grands conflits, donc en Syrie, en Palestine, au Sud-Sahara. Et j'avais un peu cette impression, j'adore ce métier, mais de mettre toujours un pansement sur des conflits récurrents. Et vraiment cette envie de travailler en anticipation sur l'équilibre de nos ressources et puis donner plus de force à nous en tant que citoyens pour prendre les bonnes décisions.
1: Et pourquoi l'océan ?
9: Et pourquoi l'océan ? Parce qu'en fait, c'est là que tout se joue aujourd'hui. Je crois que la vraie urgence... on parle d'actualité, de tous les conflits, c'est l'océan qui va nous permettre de réguler le changement climatique, qui fait le lien entre les peuples. Et si on arrive à protéger l'océan, je pense qu'on peut protéger l'ensemble du vivant.
1: Pour que les auditrices, auditeurs comprennent bien ce que vous avez fait pendant ces escales, est-ce que vous pouvez nous donner un exemple concret de vos réalisations qui vous a particulièrement marqué ? C'est dur, hein ?
9: C'est toujours très dur. Alors peut-être... Il y a 2 questions dans la vôtre. Ce qui m'a particulièrement marquée, c'est vraiment encore la présence d'une nature sauvage et qui du coup vit dans des écosystèmes qui soient équilibrés. Qu'on soit au fin fond de la Patagonie, au milieu du Pacifique ou de l'Amazonie, on retrouve ce juste équilibre de la nature et c'est encore possible.
1: D'accord.
9: Donc ça, c'est...
1: Il y a encore des endroits préservés dans le monde, ça fait du bien au moral ?
9: Ça fait du bien au moral. Et puis justement, si on parle des endroits qui malheureusement ont été dégradés, nous avons aussi rencontré des lieux où lorsqu'on faisait les bonnes actions, c'était possible de revenir. On peut encore faire des choses. Il y a 2 exemples qui me viennent en tête. Le premier, c'est en Patagonie, où nous avons travaillé avec les populations traditionnelles Yagan sur la protection de leurs fjords. Il faut savoir qu'en Patagonie, aujourd'hui, il y a l'élevage de saumon intensif qui s'installe. Quand une ferme de saumon s'installe, c'est 50 000 poissons dans des bacs et c'est le fjord qui se détruit. L'ensemble de la biodiversité qui va être recouvert d'une marée rouge et il n'y a plus aucune vie.
1: D'accord.
9: Avec cette population Yagan qui nous a amenés auprès de ces fermes, des scientifiques, on a prouvé la corrélation entre l'installation de ces marées rouges, l'installation de ces fermes, et la population Yagan a réussi à faire voter une loi pour interdire l'installation de nouvelles fermes de saumon.
1: Alors la Patagonie, ça paraît un petit peu loin des quais de Seine aujourd'hui, mais est-ce que nous, en tant que consommateurs, justement, on peut faire quelque chose ?
9: Eh bien, justement, ça c'est ce qu'on a fait pendant l'expédition, mais tout ce qu'on fait pendant nos escales, nous le réalisons également en France. En parallèle, nous travaillons avec une 20aine de classes en région Rhône-Alpes à ce moment-là, qui nous ont aidés à mener l'enquête, des enfants entre 7 et 12 ans qui ont mené l'enquête dans leurs écoles, qui ont découvert qu'ils avaient du saumon d'élevage et qui ont décidé de remplacer le saumon par de la truite locale.
1: Jeune génération
9: est bouclée.
1: Qui fait un peu la morale aux parents aussi. Vous voyez, vous, un changement dans les générations ?
9: Bien sûr, bah aujourd'hui, par exemple, on accueille une école de Montreuil qui nous a, nous accompagnons depuis 2 ans, qui sont venus avec leurs parents, et je discutais avec les mamans qui me disaient que bah oui, elles allaient plus au supermarché de la même manière, elles commençaient à acheter plus de vrac, elles faisaient attention, et c'est les enfants qui font ce rôle. Et quand les ministres prenaient la parole ce matin, bah en fait, à un moment donné, les enfants leur ont dit bah ça fait 2 ans que ces actions, on les met en place à la maison.
1: Vous parlez des ministres ce matin, ils sont venus vous rendre visite, c'est ça, sur le voilier qui a costé en ce moment sur les quais de Seine à Paris.
9: Sur les quais de Seine, oui.
1: Plein d'ateliers de sensibilisation.
9: Oui, alors bien sûr, il y avait les ateliers Mayouen, mais pas que. Ce qui me tient vraiment à cœur aussi, pour ma part, c'est de mettre en avant la puissance d'un collectif. Et du coup, là, nous étions accompagnés de 5 autres associations expéditions qui menaient les ateliers de sensibilisation avec nous. Race for Water, Plastic Odyssey, Juste 2 degrés, Jean-Louis Etienne, la fresque Océane, qui nous ont accompagnés pour ce village de sensibilisation.
1: Vous évoquez des invités de prestige, Jean-Louis Etienne. Des figures comme ça, ça permet aussi d'intéresser le grand public. C'est important de les avoir à vos côtés.
9: Bah, je pense que c'est alors Jean-Louis Etienne, il nous a tous inspirés. C'est un exemple, et puis je trouve qu'il est encore tellement novateur dans ce qu'il fait. Après, je crois que c'est surtout ces expéditions. On a une puissance de récit, de partage d'images qui, je pense, touche forcément les personnes. On est dans du concret. On est évidemment, ce matin, il y avait quelques discours, mais justement, je pense qu'on donne vie à ces discours.
1: Et sur ce travail de sensibilisation, il y a un chiffre intéressant, un seuil établi par les scientifiques. Si on touche 20% de la population, on peut espérer un changement systémique des comportements. On en est loin, selon vous, de ces 20%?
9: Alors, c'est notre objectif à Mayouen, et avec l'ensemble du collectif et du cluster. On va dire que tout dépend l'échelle qu'on prend, mais par exemple, au niveau national, si 20%, c'est 4 régions en France. Donc je pense que c'est possible.
1: C'est possible. Et parmi ces régions, la région PACA par exemple, qui a accueilli en juin 2025 le sommet des océans, vous y avez participé. Est-ce que ce genre de grand sommet, est-ce que celui-ci en tout cas, a apporté des choses concrètes pour la sauvegarde de nos océans et de nos mers?
9: Bien sûr, ça a été un grand rendez-vous. Alors, tout d'abord dans le nombre de personnes sensibilisées, mais un an aujourd'hui après l'UNOC, donc cette conférence des Nations Unies pour l'océan, nous avons le traité des hautes mers qui a été ratifié. Donc il y avait un vide juridique, ça veut dire que vide juridique, pas de loi, qui permettait de réguler nos océans. Aujourd'hui, la majorité des pays l'ont ratifié pour dire que l'océan, c'est un bien commun, qu'on doit le protéger et donc mettre en place ce qu'on appelle des aires marines protégées.
1: Et il y en a une sur la baie des Anges à Nice, une aire marine.
9: Il y en a une à Nice, et c'est vrai que dès que ces aires marines se mettent en place, eh bien on voit la biodiversité qui reprend sa place. Alors après, il reste des défis. C'est pas la même chose que de gérer des aires marines en littoral, en haute mer. Il y a encore beaucoup de réflexions autour de la gestion, du suivi de ces aires.
1: Dernière question, Marion Courtois, il nous reste une minute. Est-ce qu'il y a un autre projet dans les voiles, j'ai envie de dire?
9: Bien sûr. Bien sûr, là nous nous préparons pour repartir 3 ans en Arctique, à la rencontre de ces communautés, des peuples du Nord, et puis pour justement les soutenir dans la création de ces aires marines protégées en Arctique. Je vous parlais de l'importance de l'océan dans le réchauffement climatique. D'ici 20 ans, c'est vraiment l'Arctique qu'il faut protéger, parce que si l'Arctique bascule, c'est l'ensemble de nos écosystèmes ici à Paris qui vont basculer également.
1: Alors, une expédition dans l'Arctique que vous allez venir nous ramener chez nous en France via tous ces ateliers de sensibilisation. Merci beaucoup Marion Courtois d'avoir été avec nous dans Ma France. Je rappelle que vous êtes cofondatrice de l'association Mayouen et que votre voilier, le Mayouen 5, est encore sur les quais à Paris.
9: Merci beaucoup.
1: Merci beaucoup.
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1: C'est pas vrai, le rendez-vous anti-arnaque d'Aude Razo, comme tous les jours dans Ma France. Aude, vous nous alertez sur des messages Instagram auxquels il ne faut surtout pas répondre aujourd'hui.
15: Oui, c'est une collègue qui m'a montré ça l'autre jour. Une certaine Jackie lui envoie un message privé sur Instagram, effectivement. « J'aimerais beaucoup travailler avec vous », lui dit-elle. « J'aimerais utiliser une photo de votre profil pour en faire un tableau, une peinture acrylique. En échange, Jackie propose 300 euros. Avez-vous, demande-t-elle, un compte PayPal ?» Alors, ma collègue est venue me voir parce qu'elle ne savait pas trop quoi en penser. J'avoue que sur le coup, moi non plus, mais oui, clairement, ça m'a l'air suspect.
1: Et donc, Aude, vous avez cherché, c'est bien une arnaque.
15: Oui, c'est un piège. Hein. Petite astuce que je vous donne, quand vous avez un doute, arnaque ou pas, copiez-collez dans Google le message que vous avez reçu. Vous allez vite trouver des gens qui ont reçu le même que vous. C'est ce que j'ai fait. Certains internautes ont répondu à notre artiste peintre. Et en fait, l'arnaque, c'est que vous ne verrez jamais les 300 euros. C'est même vous qui allez devoir payer. L'escroc vous demande votre adresse mail. Vous recevez un mail d'un faux PayPal. Il vous dit que le virement est bloqué et qu'il faut verser de l'argent, parfois plusieurs centaines d'euros, pour le débloquer. On vous parle de frais d'activation. Bon, stop, hein. Vous arrêtez tout. Deuxième astuce, je suis allée voir le profil de Jackie, notre arnaqueuse. Il est vide. Zéro publication. Un peu bizarre pour une artiste. Je vois quand même un lien sur son profil vers une appli de photo. Je clique et là, Instagram m'affiche tout de suite. Méfiez-vous des arnaques potentielles. Bon, n'allez pas plus loin, c'est trop risqué.
1: On n'ira pas plus loin. Merci beaucoup, Aude Razo. Si vous êtes victime d'arnaque, l'équipe d'ICI mène l'enquête pour vous. Vous pouvez nous envoyer un mail ici.arnaque au pluriel avec un S @radiofrance.com. Demain, c'est le retour de Wendy Bouchard à la présentation de Ma France. Elle reçoit Jérémy Régnier pour un très beau documentaire d'un monde à l'autre. En attendant, je vous souhaite une bonne journée sur ICI au programme de la musique, de la bonne humeur et bien sûr, comme chaque jour, les bons plans près de chez vous.
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18: Bonjour. Vous le savez, sur votre radio, ici à Paris, en Ile-de-France, on fait un point toutes les 15 minutes sur les conditions de circulation. En ce moment, il y a 82 km de ralentissement sur la région parisienne. Attention à l'ouest de la capitale, à ce poids lourd qui est tombé en panne à la hauteur de Colombes. Et puis au sud, sur l'A86 également, c'est un autre poids lourd sur l'extérieur, un autre camion qui est tombé en panne sur le pont de Nogent. C'est Isabelle qui vient juste de nous laisser ce message, 01 42 30 10 10. Merci de nous le signaler. Vous avez évidemment vous aussi la possibilité de nous dire s'il y a des problèmes sur votre chemin.
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18: L'après-midi en musique, en ce début de semaine, s'annonce rempli de belles choses à faire, à voir, à écouter. Et puis tiens, notez si vous êtes dans les Hauts-de-Seine, le 19 juin prochain, rendez-vous à la terrasse du Fécheret. C'est au pied du Mont Valérien, avec un collectif qui va chanter toutes les chansons de Daniel Balavoine. Le 19 juin, à partir de 19h, avec en plus une très belle vue sur tout Paris.

Toutes les chansons de Daniel Balavoine sont sur votre radio ici à Paris en Île-de-France. J'espère que cette semaine sera riche pour vous aussi. On va découvrir encore des histoires extraordinaires avec Thierry Boeuf dans un instant. Et le saviez-vous, c'est tous les jours aux alentours de 13h45. On s'informe, on écoute. Ce sera aujourd'hui une histoire canine. En attendant, on écoute la nouvelle chanson de Mylène Farmer qui prépare son album. Ce nouveau single s'appelle « À qui le tour ?».

0: Ça fait plaisir d'écouter cette chanson d'Elton John, Nikita, sur votre radio. Ici, à Paris, en Ile-de-France, on passe l'après-midi ensemble. Et c'est le moment de retrouver Thierry Boeuf pour une marche canine citoyenne. On est le 8 juin 2013 et il est question de l'autorisation des chiens dans les squares. C'est une manifestation qui avait lieu dans les rues de Paris. Les maîtres, les maîtresses et puis leurs chiens manifestaient pour multiplier le nombre de squares accessibles à tous les chiens de la capitale. Et 13 ans plus tard, Thierry, dans Le Saviez-vous, vous allez dresser un état des lieux des squares autorisés aux animaux de compagnie.
1: Oui, cette marche canine citoyenne protestait contre les espaces verts et les squares interdits à nos amis les chiens. Juste un chiffre, 300 000 Médor, Jack, Pluto, Rex, Oslo, Cookie, Spencer ou Caramel vivent à Paris, une ville qui détient la densité canine la plus élevée au monde. D'où cette maniche pour convaincre la mairie de Paris à ouvrir plus de lieux aux chiens. Il y a 15 ans, 80 endroits étaient autorisés. Désormais, en 2026, c'est un peu plus du double, 165, soit à peu près un jardin ou square sur 4. Rappelons la législation en vigueur. L'accès des chiens de compagnie dans des lieux publics, espaces verts, signalés comme tels, est autorisé. Les balades se font dans les allées, mais interdites sur les pelouses et les massifs végétalisés.
0: Oui, alors justement, on se pose une question concernant les bois autour de Paris. Est-ce qu'on a le droit de se promener avec son chien ?
1: Alors oui, le bois de Boulogne et le bois de Vincennes, on a même aménagé des grands espaces pour que les animaux de compagnie puissent se défouler, s'amuser et courir en toute liberté. Sinon, dans les allées des bois, tout comme les squares, le chien doit être tenu en laisse et même pour certains muselé, quand d'autres sont carrément interdits, comme les chiens d'attaque, première catégorie, comme les pitbulls. Hors bois, depuis 6 mois, des nouveaux parcs et jardins accueillent votre animal de compagnie préféré, comme le parc Monceau dans le 8e, le square de la place du Loup dans le 11e et le parc de Bercy dans le 12e arrondissement.
0: Oui, alors c'est comme dans les comédies romantiques, on peut faire plein de rencontres comme ça. Et puis Thierry, vous avez repéré un petit square, c'est dans le 12e arrondissement de Paris, bizarrement interdit aux animaux de compagnie.
1: Oui, rue de Charenton, tout près de la place du colonel Bourgoin, il a pour nom le square Frédéric Rossif. Qui était Frédéric Rossif ? Les plus anciens téléspectateurs s'en souviennent. C'était un réalisateur parisien spécialisé dans des documentaires animaliers, donc consacré aux animaux et souvent aux chiens dont il était proche. Ironie du sort, sur la plaque en métal à l'entrée du square est affiché « Square Frédéric Rossif ». Interdit aux animaux.
0: Merci Thierry Boeuf, c'est dingue. 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Un coup d'œil sur le trafic, on le fait toutes les 15 minutes sur votre radio. Ici à Paris et en Ile-de-France, vous avez en ce moment 73 km de ralentissement. Et puis attention à l'ouest, du côté de Nanterre, à la hauteur de Colombes, direction l'A86. Toujours ce camion en panne. Idem à l'opposé dans le sud-est, sur le pont de Nogent, direction Nogent sur Marne, sur l'A86 intérieure. Là, c'est un poids lourd aussi qui est en panne, ce qui vous empêche d'accéder à Joinville-le-Pont. Et puis du côté de Mitry-Mory, attention, devinez quoi ? Un camion en panne également, donc prudent si vous arrivez dans le secteur 01 42 30 10 10. Merci, c'est le WhatsApp pour déposer un message si vous voyez quelque chose qui arrive sur votre route.
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0: On repart évidemment en musique avec cette si jolie chanson de Cyndi Lauper. Juste après, on vous a réservé une merveille. C'est le titre de la chanson de Jean-Louis Aubert. Très bon après-midi.

0: et la merveille, Jean-Louis Aubert. Si vous êtes fan de cet artiste, vous pouvez aussi d'ailleurs le retrouver dans l'album de Charles-Élie Couture qu'il a invité pour un duo incroyable. Dans un instant, les infos sur votre radio ici, à Paris et en Ile-de-France, et puis le collectif Ensemble réuni autour de Pascal Obispo.
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0: Et on les a tous reconnus, évidemment, le collectif et le combat continue ensemble contre le sida, volet 1. Ils étaient réunis par Pascal Obispo et Lynn Renaud. Le retour de la musique, c'est dans un instant sur votre radio. Ici, on écoutera en l'occurrence Julien Clerc.
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0: Merci d'être là, bon choix, vous êtes au bon endroit. Il est 14h. Il est temps de faire un point sur l'info avec Morgane Guillaumard.
2: Le ministre de la Justice veut à tout prix éviter une nouvelle affaire Liana. Gérald Darmanin était en réunion ce matin avec les procureurs généraux. Le garde des Sceaux demande le réexamen en un peu plus d'un mois, d'ici le 14 juillet, des 70 000 plaintes qui concernent des violences sexuelles sur des enfants. Il souhaite faire la vérité sur ce qui ne s'est pas bien passé dans le dossier Liana, dont le corps a été retrouvé il y a 4 jours. Et ce soir, des rassemblements pour rendre hommage à la jeune fille de 11 ans et dénoncer les défaillances du système judiciaire sont prévus. Plus de 150 rassemblements organisés par des collectifs de victimes un peu partout en France. Patrick Bruel est en garde à vue depuis un peu plus de 5 heures maintenant. Le chanteur est visé par plusieurs plaintes pour viol et agression sexuelle sur des femmes. Il est interrogé sur des faits qui concernent 13 victimes présumées. C'est ce qu'indique le parquet de Nanterre. Patrick Bruel nie toutes les accusations dont il fait l'objet. La population française sera bien plus âgée dans les années à venir. C'est l'une des tendances démographiques révélées aujourd'hui par l'INSEE, l'Institut National de statistiques estime que les plus de 65 ans seront deux fois plus nombreux que les moins de 20 ans dans un peu plus de 40 ans en 2070. Et puis un dernier match de préparation avant la Coupe du Monde de football. L'équipe de France affronte l'Irlande du Nord ce soir à Lille. Après ça, les Bleus s'envoleront pour les États-Unis où les Mondiaux débutent jeudi. Cette rencontre est à vivre sur notre site ici.fr dès 21h10.
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2: Un petit coup d'œil sur la météo en Île-de-France et le ciel est couvert, Marie-Pierre Chambry.
0: Oui, un ciel couvert, un temps changeant un peu comme ce week-end, très capricieux, avec des ondées en fin d'après-midi prévues et puis des précipitations de toute façon tout au long de la soirée. Les températures sont proches de 21-22 degrés du côté de Corbeil et Tempes ou encore Weil-Malmaison. On aura évidemment vers 14h une baisse des températures et des rafales de vent proches de 65 km/h à partir de ce soir avec des averses prévues pour cette nuit. Un ciel plutôt étoilées. Et puis demain, au lever du jour, elles feront que 13 degrés. Ça veut dire qu'on n'est pas prêt de revoir le soleil tout de suite. On fait un point toutes les 15 minutes sur vos conditions de circulation à Paris, en Ile-de-France. Attention à cette panne du côté de Joinville, direction Saint-Maurice, au sud-est de la capitale, sur l'A4, dans le sens province-Paris. Beaucoup de poids lourds en panne. Il y en avait un également au nord-est de Paris, sur la N2, dans le sens Paris-Province, de Mitry-Maury, direction Compans, sur deux voies. Attention, la voie est fermée à droite.
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0: Et on choisit les chansons en fonction de vos envies aussi. Tout l'après-midi, vous aurez envie, évidemment, d'écouter avec nous Zaz ou encore Banana.

0: Ça, c'est le son des années 80. Ou soyons honnêtes, on connaît deux tubes de Survivor, Burning Out à l'instant et puis Eye of the Tiger. On fait un point sur le trafic sur votre radio ici, à Paris et en Ile-de-France. On le fait toutes les 15 minutes pour vous signaler, attention à cette camionnette à l'arrêt au milieu de la route sur la D14 au nord-ouest de la capitale. Soyez prudents si vous arrivez vers Franconville, direction Montigny, les Cormeilles. Et puis toujours cette panne sur la 1 dans le sens Provence-Paris, de Roissy jusqu'à Aulnay. Et puis au sud et sud-est, deux pannes également à signaler. L'une à Joinville-le-Pont, côté Pont de Nogent. Et l'autre, une moto en panne qui gêne sur la 6B entre Vissous et Antony.
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0: Et soyons honnêtes, on connaît l'intégrale des chansons de Michel Sardou. On écoutera Musulmane dans un instant. Et on connaît l'intégrale des chansons de Michel Jonas.
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0: On a choisi celle-là, j'espère que ça vous fait plaisir. On aurait pu choisir toutes les autres, mais elle passe de toute façon, quoi qu'il arrive, régulièrement sur votre radio ici.
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0: Parfaite en 3 minutes 12. Michel Jonas, dites-moi, vous pourrez le croiser dans les festivals d'été. Il sera sur la même scène qu'Alain Chamfort cet été. Sur votre radio ici à Paris et en Ile-de-France, on fait un point toutes les 15 minutes sur vos conditions de circulation avec cet après-midi 86 km de ralentissement en ce moment même. Et puis on va faire aussi un point sur les fermetures, les travaux et puis les fermetures du soir avec Thomas Etcheberry.
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2: Toujours fidèle au poste pour faire le point avec vous sur vos conditions de circulation de jour comme de nuit, avec les différentes fermetures que vous pouvez rencontrer bien sûr la nuit. Ça sera le cas une nouvelle fois pour cette nuit de lundi à mardi sur le périph' extérieur qui sera donc fermé toute la nuit de la porte de Vincennes jusqu'à la porte de Bagnolet. Fermeture également de la 12 en direction de Paris entre Montigny-le-Bretonneux et Rocancourt. La 3 également fermée dans les deux sens de circulation entre Rosny-sous-Bois et la porte de Bagnolet, ou encore la fermeture de la 86 intérieure pour cette nuit entre Châtenay-Malabry et Jouy-en-Josas. Côté transport en commun, là aussi, des fermetures sont attendues à partir de 21h30 sur la ligne A du RER. Entre Cergy-le-Haut et Maison-Laffitte, ça ne circulera plus en raison de travaux. Des bus de remplacement seront mis à disposition du côté de Sartrouville. Et du côté de la ligne B du RER, elle aussi, elle est coupée cette nuit à partir de 22h45 entre Châtelet-Léal et Mitry-Clay. Des bus de remplacement seront mis à disposition pour pallier cette difficulté.
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0: Sur votre radio, ici, on va plonger dans une mélodie de De Palmas, un titre écrit par Jean-Jacques Goldman. J'en rêve encore, c'est à suivre. Il y a quatre chansons à la suite prévues pour vous. Jeanne Mas, De Palmas, Andrea et Black, tout de suite sur votre radio, ici. Bon après-midi dans toute l'Île-de-France. Merci d'être là.

0: Un tube un peu extraterrestre, évidemment un tube de 86, Andrea, avec justement ce tube que vous pouvez écouter dans 100% années 80, c'est tous les soirs, évidemment sur votre radio, ici. On fait un point sur le trafic en temps réel, toutes les 15 minutes, tout l'après-midi et le matin aussi, c'est hyper pratique. D'ailleurs, on a une pensée pour celles et ceux qui travaillent en roulant et en écoutant votre radio locale. Attention juste à cet accident du côté de Nanterre sur la D986, direction l'A86, avec ce poids lourd qui est en panne depuis 13h30 et ça bloque vraiment en direction l'A86 dans le nord. Et puis attention également sur l'A10 au sud de la capitale, de Massy direction Champlan, sur l'A10 dans le sens Paris-Province. Attention, deux voies sont fermées sur la route. C'est un véhicule léger qui est en panne dans le secteur.
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0: Vos infos de 15h à suivre dans un instant, puis on écoutera Benabar et Jeannette Porquet-Tevas. 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

0: On a tous les tubes de Michael Jackson sur votre radio ici. Très bon après-midi.
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0: Et la musique revient dans un instant, il est 15h. On fait un point sur l'info tout de suite avec Morgane Guillaumard.
2: Un hommage à Liana sera rendu partout en France ce soir. Plus de 150 rassemblements sont organisés à 19h. Mobilisation à l'appel de collectifs de victimes qui pointent du doigt des défaillances dans la chaîne judiciaire suite au meurtre de la collégienne de 11 ans dans le Gers. Des failles reconnues par Gérald Darmanin ce matin. Le ministre de la Justice a réuni les procureurs généraux pour leur demander une revue des 70 000 plaintes concernant des enfants victimes de violences sexuelles. Un travail colossal à mener d'ici le 14 juillet. Alors que Jérôme Barella, le principal suspect du meurtre de Liana, est mis en examen et placé en détention provisoire. Son frère est, lui, entendu en garde à vue pour une autre affaire. Il est interrogé depuis ce matin pour viol sur mineur de plus de 15 ans et viol, séquestration et menace de mort sur conjoint pour des faits présumés commis entre 2007 et 2017, selon la procureure de la République d'Auch. De nouvelles plaintes pour viol déposées contre Patrick Bruel. Le chanteur de 67 ans est toujours en garde à vue à Paris depuis 8h30 ce matin. Il est visé par une dizaine de plaintes de femmes qu'il accuse de violences sexuelles. En l'occurrence, là, Patrick Bruel est auditionné pour des faits qui concernent 13 victimes présumées. Lui conteste toutes les accusations. La croissance démographique en France va atteindre son pic dans 11 ans avant de redescendre. L'INSEE estime qu'on sera 69 800 000 personnes dans le pays en 2037. L'Institut national de la statistique publie ses chiffres aujourd'hui. Et puis les Bleus jouent leur dernier match amical avant la Coupe du Monde de foot. Ils affrontent l'Irlande du Nord ce soir à Lille à 21h10.
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2: Le ciel est plutôt couvert en Île-de-France aujourd'hui, Marie-Pierre Chambry.
0: Oui, Morgane, un ciel couvert, un temps changeant, exactement comme ce week-end. On ne sait pas exactement ce qui va arriver en fin d'après-midi. On parle d'averses, d'ondées et puis une baisse des températures entre 21 et 22 degrés en ce moment du côté de Corbeil-Essonne, de Puteaux ou encore de Massy. Attention aux rafales ce soir, proche de 65 km/h localement et puis des averses en début de nuit. Et pour les températures demain matin au réveil, vous aurez 13 degrés du côté de Paris. On fait un point toutes les 15 minutes sur vos conditions de circulation. Tout l'après-midi, ça va plutôt bien, ça roule, 73 km de bouchons. Les difficultés sont souvent sur le nord et le nord-est cet après-midi. De l'A86 jusqu'à l'A3, Magny, Rosny-sous-Bois, Le Bourget, tout ça c'est à éviter. Et puis au nord, entre Saint-Ouen et Clignancourt, attention, direction Saint-Denis, vous êtes nombreux sur l'A1. Et puis pour les transports en commun, sur le RERC, plus de trafic jusqu'à 15h30 environ entre Viroflay et Juvisy, ni entre Saint-Quentin et Viroflay, rive gauche.
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0: Et des rencontres à faire aussi dans la région. Et puis aussi, on retrouvera l'humour en tube. En parlant de tube, en voilà quatre. On écoutera Clo-Clo, Donna Lewis, Lionel Richie. Et puis cette chanson qui a une capacité extraordinaire, c'est qu'une fois que vous l'entendez dans la journée, vous l'avez pour le reste du temps dans la tête. C'est cadeau, c'est Jean Schultes. Bon après-midi.

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0: Lionel Richie le plus souvent possible sur votre radio. Ici à Paris, en Ile-de-France, on fait un point toutes les 15 minutes sur vos conditions de circulation. Cet après-midi, pour un lundi après-midi, c'est plutôt calme. 88 km de bouchons en ce moment. Les difficultés sont surtout concentrées dans le nord-est, la 86 jusqu'à la 3, du côté de Rosny-sous-Bois et direction Le Bourget. Puis au nord et Saint-Ouen, direction Porte de Clignancourt ou Aubervilliers, c'est quand même assez compliqué. Vous avez attention, un poids lourd en panne sur l'A104N extérieure. La bande d'arrêt d'urgence est fermée. Et puis merci pour les messages WhatsApp 01 42 30 10 10. Si vous roulez, si vous voyez quelque chose sur votre parcours qui est utile, si vous connaissez des raccourcis, attention, vous pouvez nous les laisser soit en vocal, soit en message. Merci.
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0: Et pour nous raconter aussi vos préférences, vos chansons préférées, par exemple celle de Michel Berger, le prince des villes, qui arrive dans un instant, pour vous rappeler de réserver pour le spectacle de la rentrée janvier 2027, Michel Berger, France Gall réunis dans une comédie musicale. Toutes leurs chansons, ce sera à partir de janvier à la scène musicale. Dans un instant, on écoutera aussi Jane B.
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0: C'est du Cousumain par Gainsbourg, c'est dans un instant.
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0: chance de pouvoir écouter toutes les chansons de Serge Gainsbourg et de Jen B, les deux sous chics à l'instant sur votre radio ici à Paris en Ile-de-France. J'espère que vous passez vraiment de bons moments. On fait un point toutes les 15 minutes pour vous, si vous roulez ou pas, si vous allez partir peut-être bientôt du travail. En tout cas, on fait comme Slimane, 01 42 30 10 10. Merci Slimane, pas le chanteur, l'auditeur de votre radio ici. Il nous a laissé un message via le WhatsApp pour nous signaler au nord-est depuis Aulnay une fermeture sur la N3 à partir du carrefour de la Folie, direction le pont de Bondy justement. Donc méfiance et prudence dans le secteur. Merci Slimane, vous allez adorer ce qui arrive justement, puisqu'on va parler des fermetures. Si c'est votre passion d'informer les gens, et bien c'est Thomas Etcheberry qui le fait pour nous.
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2: Toujours fidèle au poste pour faire le point avec vous sur vos conditions de circulation de jour comme de nuit, avec les différentes fermetures que vous pouvez rencontrer bien sûr la nuit. Ça sera le cas une nouvelle fois pour cette nuit de lundi à mardi sur le périph' extérieur, qui sera donc fermé toute la nuit de la porte de Vincennes jusqu'à la porte de Bagnolet. Fermeture également de la 12 en direction de Paris entre Montigny-le-Bretonneux et Rocancourt. La 3 également fermée dans les deux sens de circulation entre Rosny-sous-Bois et la porte de Bagnolet, ou encore la fermeture de la 86 intérieure pour cette nuit entre Châtenay-Malabry et Jouy-en-Josas. Côté transport en commun, là aussi, des fermetures sont attendues à partir de 21h30 sur la ligne A du RER. Entre Cergy-le-Haut et Maisons-Laffitte, ça ne circulera plus en raison de travaux. Des bus de remplacement seront mis à disposition du côté de Sartrouville. Et du côté de la ligne B du RER, elle aussi, elle est coupée cette nuit à partir de 22h45 entre Châtelet-Léal et Mitry-Clay. Des bus de remplacement seront mis à disposition pour pallier cette difficulté.
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0: Eh ben dis donc, il nous en faut du courage et de la patience, et heureusement, on a tout ça en plus de la musique pour vous faire passer de bons moments. Diana Ross, UB40 arrive, M Pokora, et tout de suite c'est Ten Sharp, You, sur votre radio ici.

0: La cool attitude de UB40, c'est la musique pour vous tout l'après-midi sur votre radio ici à Paris et en Ile-de-France. Côté conditions de circulation, vous le savez, on fait un point toutes les 15 minutes. On vous informe, et vous aussi d'ailleurs, via le WhatsApp 01 42 30 10 10. Merci pour vos messages pour nous signaler justement cette panne sur la 3 direction Paris après Aulnay, et puis cette fermeture au carrefour de la Folie direction le pont de Bondy. Merci Slimane. Il y a aussi plusieurs pannes dans le secteur entre Rosny-sous-Bois et Nogent-sur-Marne. Une panne en plein milieu de la 3. Et puis sur la 86 extérieure de Bois-Colombes, sur la D106, attention à cet accident si vous arrivez sur le secteur. Au nord-ouest de Paris, c'est entre Gennevilliers et Colombes.
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0: Et sur les expos à voir en ce moment même à Paris ou dans la région, il y a une expo qui est gratuite, qui retrace le Paris des années 70. Ça se passe à la bibliothèque du 4e arrondissement dans le Marais. On voit toutes les couleurs, les voitures, les fringues des années 70. Ce sont des photos qu'on vous propose de voir avec des Parisiens qui avaient en 1970 fait un concours organisé par la ville de Paris. On leur avait demandé de photographier leur rue et la vue qu'ils avaient de leurs fenêtres. C'est absolument incroyable, la lumière est parfaite à voir absolument, c'est en ce moment. Et c'est jusqu'au mois d'octobre, vous avez le temps. Pour la musique, c'est à suivre Johnny ou encore Miley Cyrus. Et bien sûr, vos infos de 16h.
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0: Quelques secondes avec quelques accords, toute la team de Ici Paris, Île-de-France était partie en voyage. On adore écouter cette chanson, ça nous met de bonne humeur. On l'était déjà, ça tombe bien. Lily Cube sur votre radio, ici.
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0: La musique et vos chansons préférées reviennent dans un instant. Heures et les infos présentées par Morgane Guillaumard.
2: Il réclame une meilleure prise en compte de la parole des enfants. Des collectifs de victimes en appellent à une mobilisation nationale ce soir. 150 rassemblements devant les tribunaux à 19h dans de nombreuses villes de France pour dénoncer les défaillances judiciaires dans l'affaire Liana. Gérald Darmanin demande par ailleurs aux magistrats une mobilisation générale pour faire la vérité sur le meurtre de la collégienne de 11 ans dans le Gers. Le ministre de la Justice a réuni ce matin les procureurs généraux pour leur dire de réexaminer d'ici la mi-juillet 70 000 plaintes qui concernent des violences sexuelles sur les enfants. Le garde des Sceaux promet de faire ensuite un point complet avant le 31 juillet sur les difficultés et les failles dans les différentes procédures. Et alors que Jérôme Barella, le suspect principal du meurtre de Liana, est mis en examen et en détention provisoire, son frère est lui aussi impliqué dans une autre affaire. Il a été placé en garde à vue ce matin pour viol sur mineur de plus de 15 ans, viol par conjoint et menace de mort. La procureure de la République d'Auch précise qu'il s'agit de faits présumés commis entre 2007 et 2017. Patrick Bruel est visé, lui, par deux nouvelles plaintes pour viol. Le chanteur est en garde à vue depuis ce matin à Paris. Il est entendu pour des faits de violence sexuelle qui concernent 13 victimes présumées. L'artiste de 67 ans conteste toutes les accusations. Un dernier match de préparation avant la Coupe du Monde de football. L'équipe de France affronte l'Irlande du Nord ce soir à Lille. Après ça, les Bleus s'envoleront pour les États-Unis où le mondial débute jeudi.
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2: Un petit point météo et un ciel couvert en Île-de-France, Marie-Pierre.
0: Oui, Morgane, de la pluie à venir, comme ça, ça ne se voit pas partout. Effectivement, les nuages sont partis, mais il y aura bien de la pluie et des averses et même des rafales de vent ce soir. 50 km/h par endroit, soyez prudents. Demain matin, quelques températures pour le lever du jour à Étampes, 16 degrés à Versailles. Idem, l'après-midi, vous aurez à peine 18 degrés un peu partout sur la région parisienne. Ce sera donc de la pluie pour mardi. Et pour ce soir, couvrez-vous pluie et vent pour votre soirée en région. Sur la route, on fait un point toutes les 15 minutes sur vos conditions de circulation. Vous avez 131 km de ralentissement en ce moment même. Et puis attention, une camionnette en panne au nord-ouest de la capitale, sur l'A15, dans le sens Provence-Paris de Montigny vers Franconville. Il y a aussi un accident au nord de Gennevilliers, direction la D19. Et puis beaucoup de monde entre la porte de Champéret et la porte d'Aubervilliers. Et puis évidemment, un numéro de téléphone à votre dispo, 01 42 30 10 10. 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
0: Et une voix sacrée, celle de Freddie Mercury.

Jusqu'au bout, Freddie Mercury et Queen, évidemment Bohemian Rhapsody, sur votre radio ici. Avant 17h, vous allez encore vous étonner, vous allez encore découvrir des choses. Et évidemment, on a des rendez-vous avec Clarisse Delezève, avec Romain Bruno ou encore avec l'humour en tube. C'est dans un instant, on va écouter d'abord Florent Pagny qui va partir d'ailleurs à l'aventure avec toute sa famille. Peut-être c'est pour ça qu'il a écrit cette chanson, la dernière chanson du monde. Pour l'instant, il est encore en région parisienne avec votre radio ici.

0: J'espère que non, évidemment, Florent Pagny, à l'écoute sur votre radio, ici à Paris et en Ile-de-France. Aujourd'hui, dans l'événement d'ici, on va parler d'un grand rendez-vous populaire en Seine-et-Marne. Depuis 15 ans, il y a un festival qui a su se faire une place à part dans le paysage culturel francilien. Ça se passe entre le 12 et le 14 juin prochain, le Festival des Deux-Rivières qui fête sa 15e édition à la Ferté-sous-Jouarre, avec plus de 15 concerts, deux scènes, un village festif et puis beaucoup d'animations. C'est vraiment un événement ici par Île-de-France et c'est l'événement d'ici, Clarisse Delezeuf, bonjour.
1: Bonjour et bonjour à tous. Et oui, aujourd'hui, 15 ans déjà pour ce festival qui est devenu au fil du temps un rendez-vous incontournable en Seine-et-Marne. Pour en parler aujourd'hui, j'ai le plaisir de recevoir Arnaud Bell, bonjour.
2: Bonjour.
1: 15 ans déjà, qu'est-ce que ça représente pour le Festival des Deux-Rivières ?
2: 15 ans, c'est un âge, on l'oublie pas, dans notre vie personnelle, mais aussi dans notre vie professionnelle. C'est vrai que c'est un grand moment pour le festival. 15 ans, 15 éditions, un festival qui a grandi durant ces 15 éditions, qui était au départ un festival de jazz, qui a gardé la qualité artistique qu'il a recherchée depuis le départ, mais qui s'est ouvert à plein d'autres musiques, comme on va peut-être en parler.
1: Alors, pour ceux qui connaissent pas le Festival des Deux-Rivières, qu'est-ce que c'est exactement ?
2: Le Festival des Deux-Rivières, c'est un rendez-vous, comme vous l'avez dit, très convivial dans un site incroyable à la Ferté-sous-Jouarre, où on a la chance d'accueillir 15 concerts qui jouent sur deux scènes différentes, qui sont l'une, qui jouent en alternance l'une après l'autre, et on peut y découvrir les artistes de demain, et puis profiter des artistes d'aujourd'hui, des artistes qui sont connus d'un très large public, et profiter d'énormément d'animations, d'énormément de choses tout autour. C'est vraiment un rendez-vous qui est devenu ancré sur le territoire.
1: C'est un rendez-vous qui rassemble énormément de personnes, 12 300 personnes l'an dernier. Qu'est-ce que ça représente pour l'équipe et pour les artistes qui viennent chanter au Festival des Deux-Rivières ?
2: Ça représente un grand bonheur déjà de recevoir autant de monde et surtout de recevoir autant de sourires, puisque c'est le sourire à la sortie du public qui nous fait finalement un gage de réussite du festival. Et c'est vrai que c'est un festival très très convivial et on sent que le public n'y vient pas par hasard. Il y vient peut-être par hasard, mais en tout cas il y retourne par grand succès et par grand bonheur d'y être. Donc nous, on est absolument ravis et je pense que toute l'équipe et tous les artistes, et si les artistes reviennent, c'est bien pour ça.
1: Le succès de ce festival, c'est autant la programmation, mais aussi les animations sur place, parce qu'il y a des food trucks, mais aussi il y a des animations comme des balades nautiques. C'est ça qui fait le succès du Festival des Deux-Rivières.
2: Oui, on utilise toutes les capacités du site, et c'est un festival très familial, je le dis, parce que quelquefois, les grands-parents hésitent à venir avec leurs petits-enfants, ou alors différents types de publics hésitent. Là, c'est un festival extrêmement familial, qui commence d'ailleurs assez tôt. Le dimanche, on commence à 15h30, par exemple. Donc, on est sur une proposition très très large avec des animations, comme vous l'avez dit, des échassiers, pardon, difficile à dire à cette heure.
1: et puis pas mal d'articulations.
2: Oui, voilà, je vais m'arrêter là sur les animations, mais il y a aussi, vous l'avez dit, des food trucks, des lieux de convivialité, tout ça au bord de la Marne, sous les arbres, donc un climat tempéré. On est absolument ravis de pouvoir accueillir le public.
1: Merci beaucoup Arnaud Bell d'avoir pris le temps de répondre à mes questions. Je le rappelle, le Festival des Deux-Rivières est à vivre tout ce week-end à la Ferté-sous-Jouarre. C'est la 15e édition et c'est un événement ici par Île-de-France.
0: Merci Clarisse Delezeuf. À nous de nous entraîner des échassiers. C'est vrai que c'est dur à dire. 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Vous pouvez aussi écouter Le Voyage dans le Temps de Stéphane Bern. Un petit peu New Wave sur les bords de Seine avec Men at Work. C'est maintenant à écouter juste avant Kim Wilde sur votre radio ici.

0: Et la superstar Kim Wilde, You Keep Me Hanging On, elle est heureuse, elle cultive des salades, et c'est vrai en plus, et des fleurs, elle est fleuriste maintenant, Kim Wilde. On fait un point sur la circulation toutes les 15 minutes sur votre radio. Ici en région parisienne, vous avez actuellement 163 km de ralentissement, et puis toujours cette camionnette en panne sur la 15, au nord de Paris, entre Franconville et Beauchamp, et puis sur la 86 extérieure, vers Gennevilliers, une panne entre le tunnel et Villeneuve, la Garenne. Au nord, la 1 est saturée, ça y est, entre Saint-Denis et Aubervilliers, c'est compliqué. Et puis le périph aussi de la porte de la Chapelle jusqu'à la porte des Ternes. Et alors si vous êtes vers la porte Maillot, direction la Défense, faites soit un déni, soit n'y allez plus jamais. C'est de toute façon bouché avec en plus les travaux en plein milieu. Et puis à l'est et au sud, entre Bagnolet et Saint-Mandé, on note, attention, le périph entre la porte de Charenton et la porte d'Italie. Énormément de monde, ça passe encore du côté de la porte de Sèvres. En tout cas, on fait un point quoi qu'il arrive jusqu'à 17h.
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0: Vous allez chanter avec Renaud en cloque et puis vous allez découvrir la nouvelle chanson de Benjamin Biolay.
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0: Et voilà, il a refait un tube. Un de plus, on adore ce titre. C'est peut-être même le tube de l'été. Justement, ça tombe bien que ça s'appelle Écran Total. Benjamin Biolay qui sera en concert à la rentrée les 5 et 6 novembre prochains au Zénith de Paris.
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0: Une chanson que vous chantez avec lui et pour lui quand il est sur scène en cloque, Renaud, sur votre radio ici, Paris, Île-de-France. Notre reflet dans le miroir est-il vraiment le reflet de la réalité? Voilà une question que a posée Fred Ballard. Pas du tout narcissique, mais c'est simplement pour un sujet. Simplement dit, un selfie réussi est-il un autoportrait de toute beauté pour les autres? La réponse tout de suite, simplement avec Fred Ballard et surtout avec Florence Foresti, la femme la plus drôle du monde.
1: Non, non, on se voit pas comme on est, c'est sûr. Sinon, les gens qui font de la chirurgie esthétique, au bout d'un moment, ils arrêteraient. Ils se poseraient devant le miroir un jour et ils disent, voilà, c'est bon.
0: Oui, c'est vrai qu'on a quelques exemples dans la sphère médiatico-politico-cinématographique qui étayent cette théorie de Florence Foresti. À force de vouloir rajeunir, certaines personnes ont parfois du mal à reconnaître qu'elles n'arrivent plus à se reconnaître.
2: Je crois que c'est pas mal. J'ai plus de sillons, j'ai plus de rides du long, je ressemble à un cul, j'arrête! Et non, ils continuent ces imbéciles! Ils continuent et nous on devrait faire comme si de rien n'était quand on les croise en plus, t'as vu? On devrait être naturel. Bonjour, ça va? C'est gros, putain, c'est gros.
0: Ah oui, parfois on est plus sur du faciès de mérou que de bipède, hein, et croiser un mérou chez le boulanger, c'est vrai que c'est toujours un chouïa déstabilisant et ça pose un petit problème de société.
3: Il y a des chirurgies esthétiques qui sont remboursées par la sécurité sociale. Ça veut dire que tout le pays, il se cotise pour qu'on te change ta tête. Moi, ma question, c'est à quel moment t'es moche à tes frais? Et à quel moment on se dit, non, là, c'est la collectivité.
0: Voilà, bah, si vous avez besoin d'un petit coup de jeune, Romane Fraissinet est un cador pour dérider ses congénères avec des méthodes 100% naturelles, injections subtiles de punchline bien dosées. C'est le secret d'une collectivité hilar et solidaire. 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Écoutez cette chanson extraite de l'album Le Disque Bleu, mais en version inédite, une nouveauté signée Benjamin Biolay. Écran total.

0: Écran total en version inédite dans l'album Bleu de Benjamin Biolay. Ça nous donne juste envie de quitter le périph. Justement, on a 166 km de ralentissement en ce moment sur les routes franciliennes. On fait un point toutes les 15 minutes à tout moment sur votre radio ici. On fait un point aussi sur les fermetures éventuelles du soir et sur les transports en commun avec Thomas Etcheberry.
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2: Toujours fidèle au poste pour faire le point avec vous sur vos conditions de circulation de jour comme de nuit, avec les différentes fermetures que vous pouvez rencontrer bien sûr la nuit. Ça sera le cas une nouvelle fois pour cette nuit de lundi à mardi sur le périph' extérieur qui sera donc fermé toute la nuit de la porte de Vincennes jusqu'à la porte de Bagnolet. Fermeture également de la 12 en direction de Paris entre Montigny-le-Bretonneux et Rocancourt. La 3 également fermée dans les deux sens de circulation entre Rosny-sous-Bois et la porte de Bagnolet, ou encore la fermeture de la 86 intérieure pour cette nuit entre Châtenay-Malabry et Jouy-en-Josas. Côté transport en commun, là aussi, des fermetures sont attendues à partir de 21h30 sur la ligne A du RER. Entre Cergy-le-Haut et Maison-Laffitte, ça ne circulera plus en raison de travaux. Des bus de remplacement seront mis à disposition du côté de Sartrouville. Et du côté de la ligne B du RER, elle aussi, elle est coupée cette nuit à partir de 22h45 entre Châtelet-Léal et Mitry-Clay. Des bus de remplacement seront mis à disposition pour pallier cette difficulté.
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0: On écoutait déjà beaucoup Véronique Sanson et grâce à une certaine pub que vous voyez passer en boucle à la télé, on réécoute encore plus tous ses albums et cette chanson en particulier avec La Drôle de Vie, c'est Véro sur Ici.

0: L'intensité des sons des années 80, Talk Talk, It's My Life, sur votre radio ici Paris, Île-de-France. Intense aussi, une sensation fraîche, même si on n'est pas totalement en souffrance de chaleur aujourd'hui, on va quand même se régaler d'une glace pas comme les autres. Direction le 5e arrondissement à la Crema Gelato, glacier artisanal à la rencontre de Roberta, cofondatrice de ce glacier et surtout supportrice du PSG. Vous êtes avec elle dans le 5e arrondissement, Romain ?
1: Exactement, dans le 5e arrondissement, je suis à deux pas du Panthéon et du Jardin du Luxembourg, à la Crema Gelato, glacier artisanal, et j'ai Roberta avec moi. Bonjour Roberta.
2: Bonjour.
1: Vous êtes la reine de la glace?
2: Je ne sais pas si je suis la reine de la glace, mais une passionnée de la glace, oui.
1: Et une autre passion qui vont s'emmêler, le football et la glace.
2: Oui, tout à fait. J'adore le foot. Je suis brésilienne d'origine, donc ça, c'est dans la veine, quoi, le foot.
1: Et pourtant, je vois, vous avez le maillot, là, qui est caché un petit peu. Ce n'est pas le maillot du Brésil.
2: Non, c'est le maillot du Paris Saint-Germain, parce que je suis aussi parisienne. Ça fait 19 ans que j'habite à Paris et j'ai suivi cette équipe qui est merveilleuse. La Champions League, j'avais envie. Et là, on a deux fois, mais c'est merveilleux.
1: Et vous avez rendu hommage à l'équipe au Paris Saint-Germain en créant une glace PSG aux couleurs du PSG, tout en gardant ce côté naturel.
2: Ah bah, c'était une vraie recherche. Donc, j'ai fait une glace vanille blanche, base blanche. Donc, il n'y a pas d'œuf pour donner la couleur jaune qu'on voit dans la vanille d'habitude. Donc, une vanille blanche, mais bien, bien intense. D'ailleurs, c'était élu une des 5 meilleures vanilles de France. Ensuite, pour la couleur rouge, c'est de la fraise française aussi. Et après, pour les côtés bleus, ça c'était la partie la plus dure, parce que trouver dans la nature quelque chose qui soit bleu, c'est pas facile. Donc du coup, j'ai fait une glace base coco avec spiruline pour les côtés bleus, et j'ai rajouté un petit peu de sumac et de gingembre, et aussi de la protéine de pois, une protéine végétale, justement pour faire un clin d'œil à ces côtés sportifs, protéinés, voilà.
1: C'est la glace des champions.
2: Et des gourmands.
1: Alors, la glace PSG, c'était une édition limitée, mais il y a plein d'autres parfums à découvrir.
2: Oui, on a plein de parfums, les classiques, vanille, pistache, les fruits, ce sont des fruits de saison. Et après, chaque jour, je fais un parfum composé différent. Par exemple, fraise, rhubarbe, tumut, matcha, fleur d'oranger. Il y a toujours des nouvelles créations chaque jour, parce que ce sont des glaces qui ont des vrais propos. Les premiers, c'est un respect envers le corps du consommateur. Et les deuxièmes propos, c'est un respect envers la planète.
1: Merci Roberta. Nous étions dans le 5e arrondissement, à deux pas du Panthéon et du Jardin du Luxembourg, chez la Crema Gelato, un glacier artisanal et fan du Paris Saint-Germain. Allez,
2: allez Paris. Ici c'est Paris.
0: Merci Romain Bruno, il a vraiment un métier très compliqué, on le plaint évidemment. Goûter des glaces, aller rencontrer des gens formidables, rendez-vous évidemment sur les réseaux pour aller voir cette fameuse glace en vidéo, réseau Instagram, Facebook de Ici Paris Île-de-France. Elle est gourmande Vita, elle est comme vous, et on écoute sa nouvelle chanson. Promets-moi.

0: La jolie voix de Vita sur votre radio ici à Paris et en Ile-de-France. On fait un point sur le trafic en temps réel. C'est toutes les 15 minutes. 166 km de ralentissement en ce moment même. Attention à l'est de Paris, à cet accident corporel survenu sur l'A3 dans le sens Paris-Province. C'est une voiture qui a été impliquée et une moto sur trois voies. Une voie est fermée à gauche. Et puis côté transport en commun, quelqu'un a oublié ses affaires dans le RERC il y a quelques minutes en gare de la bibliothèque François Mitterrand et du coup le trafic est perturbé sur toute la ligne. Et puis pensez-y, n'oubliez pas ces travaux d'ailleurs, toujours sur le RERC jusqu'à dimanche, pas de trafic entre la gare de Sterlitz et Dourdan.
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0: Et un titre tout de suite qui a eu mille vies, un peu comme son interprète, mais ça ne se voit pas, c'est Cher et The Two.

0: Toutes vos chansons préférées sont l'après-midi sur votre radio ici à Paris et en Ile-de-France. 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Et avant les infos de 17h, on écoutera Amir ou encore Simple Minds.
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1: On a toutes les chansons d'Amiens pour vous sur votre radio. Ici, Éric Bastien est prêt, il arrive dans quelques minutes.
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1: Merci de faire la route avec nous, il est déjà 17h. Les infos tout de suite avec Morgane Guillaumard.
3: Après la mort de la petite Liana dans le Gers, Gérald Darmanin promet de tout mettre en œuvre pour éviter un nouveau drame. Le ministre de la Justice a réuni ce matin des procureurs généraux pour leur demander de réexaminer les 70 000 plaintes concernant des enfants victimes de violences sexuelles. Un travail colossal à mener d'ici le 14 juillet, même si le garde des Sceaux estime que dans l'affaire Liana, la justice n'a pas manqué de moyens.
4: Dans le cas très précis, on verra ce que dira en effet le rapport d'inspection, il ne nous a pas manqué ni de moyens ni de loi. Il nous a manqué de prioriser les viols sur les mineurs, qui avaient pourtant été dit et redit. Voilà ce qui nous a manqué. La question qui se pose, est-ce que c'est structurel, comme un certain nombre de commentateurs semblent dire, ou est-ce que ce sont des cas isolés qu'il faut absolument dénoncer, pour lesquels il faut prendre des sanctions, et par ailleurs, regarder s'il n'y en a pas d'autres. Et là, on en tirera des conclusions, évidemment, dans 15 jours, 3 semaines, lorsqu'on aura ce retour. Non seulement l'inspection, mais des rapports que j'ai demandé à tous les procureurs généraux. Mais dans le cas très précis, si je suis d'accord et favorable aux évolutions législatives, si je demande davantage de moyens pour mon ministère, comme l'a toujours fait le président de la République, dans le cas très précis, ce n'est ni une nouvelle loi, ni des moyens supplémentaires qui nous auraient sans doute empêchés de répondre différemment à ce drame.
3: Des mobilisations sont prévues ce soir dans plus de 150 villes pour dénoncer les défaillances de la justice dans l'affaire Liana dont parlait Gérald Darmanin à l'instant. Manifestation à 19h, notamment à Paris, devant le ministère de la Justice. Ce rassemblement a été interdit sans que l'on connaisse vraiment la raison. Les autorités suggèrent de la faire à un autre endroit sur l'île de la Cité, dans le centre de Paris. Alors que Jérôme Barella, le principal suspect du meurtre de Liana, est mis en examen et placé en détention provisoire, son frère est lui entendu en garde à vue pour une autre affaire. Il est interrogé depuis ce matin pour viol sur mineur de plus de 15 ans et viol, séquestration et menace de mort par conjoint pour des faits présumés commis entre 2007 et 2017 selon la procureure de la République d'Auch. De nouvelles plaintes pour viol ont été déposées contre Patrick Bruel. Le chanteur de 67 ans est toujours en garde à vue à Paris depuis ce matin. Une dizaine de femmes l'accusent de violences sexuelles. Lui conteste toutes les accusations. La députée insoumise Sophia Chikourou est relaxée pour des accusations d'escroquerie en lien avec un média qu'elle a cofondé. Le tribunal correctionnel de Paris a rendu sa décision aujourd'hui. L'élu était accusé d'avoir, en juillet 2018, tenté de faire un virement bancaire de plus de 60 000 euros depuis les comptes de la web télé qu'elle ne dirigeait plus vers ceux de sa propre société. En revanche, elle devra payer une amende de 8 000 euros, dont 4 000 avec sursis pour avoir volé deux chèques jamais encaissés dans les locaux du média à la même période. Les obsèques de Bernadette Chirac, décédée à 93 ans il y a 3 jours, auront lieu ce vendredi, dans 4 jours, à 14h30 à Paris. Sa fille Claude l'annonce aujourd'hui. Un hommage sera également rendu à l'ancienne première dame dimanche en Corrèze, où elle a été élue pendant près de 40 ans en tant que conseillère générale. La croissance démographique en France va atteindre son pic dans 11 ans, avant de redescendre. L'INSEE estime qu'on sera 69 800 000 personnes dans le pays en 2037. L'Institut national de la statistique publie ses chiffres aujourd'hui.
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3: On fait un point météo en Île-de-France avec vous, Éric Bastien.
6: Bonjour Morgane Guillaume.
3: Bonjour.
6: Vous allez bien?
3: Ça va et vous?
6: Ça va, il ne fait pas très beau, il fait un peu lourd, un peu un temps et un peu entre deux quand on sent que les averses malheureusement vont arriver. 17 degrés à 7 heures-ci à Paris avec un temps, je le disais, nuageux. Regardons un petit peu les prévisions météo France sur Paris, sa petite couronne. Pas de vigilance particulière, mais des températures proches de 21 degrés encore du côté de Clichy-les-Garennes ou Parc Montsouris au Jardin du Luxembourg. Ce soir, un ciel qui va rester nuageux, les averses vont se produire malheureusement à endroit notamment sur la Seine-Saint-Denis entre 9 et 10 degrés pour les minimales, ce qui n'est pas chaud. La tendance demain, mardi, alors il y aura des nuages qui vont laisser place heureusement à de belles éclaircies sur la fin de matinée. Sur l'après-midi, ce sera un petit peu mieux et puis à nouveau en fin de journée, on peut s'attendre à quelques averses côté Mercure demain entre 19 et 20 degrés. On passe à la route. À avec plaisir à cette heure-ci. Malheureusement, 194 km de bouchon. On est sur quelque chose de moyen, on va dire, mais on va rester particulièrement vigilant tout au long de l'après-midi. Il y a d'ores et déjà un accident sur la 3 en direction de la province entre une voiture et une moto. Sur les trois voies, c'est la voie de gauche qui est neutralisée. Un petit peu de monde. Une camionnette en panne sur la N104 extérieure depuis Épieds pour rejoindre Louvre en direction de la D318. Et puis pas mal de fluidité, c'est une bonne nouvelle. Ça roule bien sur la 15, sur la 115, sur la 14, sur la 13, sur la 12. En revanche, faites attention sur la N118 entre Pont-de-Sèvres et Meudon avec un véhicule en panne. Un dernier mot sur le périphérique. 31 minutes, c'est le temps le plus chargé, on va dire, entre la porte d'Auteuil et la porte d'Orléans. Ça concerne la rocade extérieure. Tout va bien sur le périph intérieur.
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6: Merci beaucoup Morgane Guillaumard, vous revenez tout à l'heure à 18h
3: pour 18h,
6: le retour. Oui, ouais, 18h, c'est mieux, 19h aussi, vous serez là. Hein,
3: oui, aussi.
6: Ok, c'est bien, on a pris note. Voici Jean-Jacques Goldman au bout de mes rêves, bel après-midi, et merci d'écouter ici Paris et de France. Très bon début de semaine et bon lundi à vous tous.

0: C'est tout ce que je vous souhaite dans la vie, c'est ce qu'il y a de meilleur, d'aller au bout de ses rêves, d'y croire et de ne rien lâcher. Jean-Jacques Goldman à 17h08 sur Ici Paris Île-de-France.
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0: Salut tout le monde, j'espère que vous avez passé un beau week-end, vous êtes heureux d'être avec nous, nous on est très content de partager ces 3 heures, ouais, parce qu'on est ensemble jusqu'à 20h, hein. 17h, 20h, 3 heures de bonne humeur, de musique et de cadeaux, alors là vous allez vous régaler, parce que Ici Paris Île-de-France, à nouveau, ouais, parce qu'on l'a déjà fait il y a 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Et la musique, celle de Taylor Swift avec Opel Light qui arrive tout de suite sur votre radio locale. Ici Paris, Île-de-France, bel après-midi et bienvenue.

0: Open Light avec Taylor Swift, c'est que de la bonne musique sur ICI, c'est aussi que des bons plans et c'est avec David Kolski qui nous rejoint. Bonjour David.
1: Bonjour, bonjour à tous.
0: Et oui, vous testez les bons plans dans la région et ce lundi, vous êtes dans un lieu unique dans le 77, c'est en Seine-et-Marne, David.
1: J'ai testé la Tour Romane à Jouarre, ça résonne un peu et c'est bien normal. Ici, on est dans ce village de Seine-et-Marne où j'étais venu. Il y a de ça quelques temps, j'avais visité la crypte, je suis passé devant cette tour, je me suis dit, faut absolument revenir et là, ça y est, je suis en train de visiter avec Sœur Christophe, qui est la mère abbesse, et Sœur Anne, qui est notre guide du jour. Sœur Christophe, on a gravi quelques marches, c'était vraiment une tour qui permettait d'observer à l'époque puisqu'on voit vraiment tout devant nous. On a un très beau panorama et cet escalier, s'il est aussi petit, il y a une raison pour monter jusqu'ici.
2: Voilà, ben c'est sûr que c'était là, sans doute la tour clocher de l'abbaye, mais aussi une tour d'observation puisqu'elle a une vision sur 360 degrés et on voit à la fois la vallée du côté nord et le plateau du côté sud. Donc c'est voilà.
1: Je crois que dans ce lieu, ce qui est bien, c'est qu'on peut contempler, qu'on pratique la religion ou pas, qu'on soit athée, on peut venir ici. Il y a vraiment tout ce qu'il faut pour découvrir ce lieu et un petit peu plus.
2: Voilà, c'est sûr qu'on a voulu une visite interactive, donc on fait une première introduction aux personnes qui se présentent en bas à la boutique, et après chaque personne est libre de circuler comme elle veut dans les salles, à son rythme, de monter, de redescendre, de voilà, il n'y a pas de limite de temps, il n'y a pas de limite, et chacun fait ce qu'il a envie de faire et ce qui lui fait du bien.
1: Et ça, pour seulement 5 euros, c'est génial. Alors, vous avez également une magnifique boutique. Je me tourne vers vous, Sœur Anne. Je crois que vous êtes, mais alors, hyper connue dans le monde entier pour vos santons, les santons d'ici, les santons de Jouarre. C'est vraiment une fierté de notre région qui va très très loin. Je le dis, dans le monde entier, on s'arrache ses santons. Pourquoi ?
3: Parce qu'ils sont beaux.
1: Ah oui, c'est une bonne réponse, mais bon, faut en dire un peu plus. Ils ont quoi de spéciaux, ces santons?
3: En fait, ils ont un petit côté naïf. On a essentiellement deux gammes et on a une petite gamme là où vous avez à peu près 80 santons avec une nouveauté tous les ans. Donc en fait, c'est une crèche très évolutive.
1: Ouais, c'est vrai que ces figurines sont magnifiques, ces santons. Mais vous avez raison de faire votre pub, hein, parce que je le dis, c'est vraiment connu à l'international. Venez faire un petit tour, en tout cas, pour visiter. On peut également aller à l'église. Est-ce qu'on peut visiter le reste? Parce qu'à côté, ce sont vos logements. Vous habitez là, hein?
2: Nous habitons là, bien sûr. Donc, comme chacun chez soi, bien sûr, ça se visite pas. Le jour des journées du patrimoine, quelquefois, on fait une porte ouverte. Pas tous les ans, mais voilà. Vous surveillez un peu notre site et vous savez les infos. Et si vous avez envie de faire un tour en communauté, c'est possible ces jours-là.
1: Voilà. Donc, vous poussez la porte, mais vous poussez la bonne porte. Hein. Vous trompez pas. Donc, vous allez du côté de la boutique pour ensuite visiter cette tour romane qui se trouve à Jouarre. En tout cas, c'est testé et c'est validé.
0: Ouais, on pousse toujours les bonnes portes, surtout grâce à David Kolski pour tester les meilleurs bons plan de la région et rendez-vous demain 9 juin avec la réouverture de la cité des 2-6 ans à la cité des enfants. Voilà un bon plan pour les petits bouts de chou, peut-être pour mercredi ou pour le week-end qui arrive. Voici Alain Souchon et on avance sur votre radio ici.

0: On avance, c'est Alain Souchon sur Ici Paris, Île de France. Alors la transition est facile forcément quand on est numéro 1 sur l'infotrafic en région parisienne. Est-ce qu'on avance à cette heure-ci sur les axes autoroutiers de la région? Je vous propose de faire un tour indirectement sur les axes autoroutiers justement et de voir qu'il y a 219 km de bouchons. Bon, on est sur quelque chose de moyen, on a connu mieux, on a connu pire. On va rester attentif, surtout en ce début de semaine avec cet accident qui n'est toujours pas levé. On est sur la 3 en direction de la province entre une voiture et une moto. Ça fait aller 3 quarts d'heure, hein, que c'est compliqué dans ce secteur. Il y a quand même des bonnes nouvelles, parce que je vois que ça roule là sur la 15, sur la 115, la 14, la 13, la 12. Généralement, à cette heure-ci, peut-être que vous allez récupérer les enfants au sport, au périscolaire, ou alors pour ceux et celles qui ont fini vers 16h, 17h, vous commencez à rentrer chez vous. Faites attention à la N118 avec un véhicule en panne entre le pont de Sèvres et Meudon. Et puis pas mal de monde hein, sur la 6A et la 6B, comme bien souvent, tout comme à l'Est, on en parlait, la 86 intérieure encombrée entre Rony et Fontenay-le-Perreux. Périphérique, pardonnez-moi, les temps de parcours par secteur à cette heure-ci, ça se densifie un petit peu entre la porte d'Auteuil et la porte d'Orléans. D'habitude, on met allez, 20 minutes ou juste pour parcourir les 7 km entre la 13 et la 6A. Vous mettez quasiment 40 minutes, c'est-à-dire le double hein, du temps de parcours. Donc, on va être vigilant sur l'extérieur. En revanche, il n'y a que des bonnes nouvelles sur l'intérieur. De ce côté-là, tout va bien. La route avec vos appels, c'est au 01 42 30 10 10. Vos messages sur WhatsApp, c'est le même numéro de téléphone que vous rentrez dans votre smartphone. Vous pouvez nous laisser un message sur WhatsApp, même un message vocal. On sera ravis de l'écouter ou de le lire.
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0: Elle a eu 4 victoires de la musique il y a 2 ans à la scène musicale de Boulogne-Billancourt. Phénomène, c'est Zao de Sagazan.
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0: nuages. Elle est en ce moment sur des nouveaux projets avec un nouvel album. Là, c'est issu du premier. Personne n'a oublié ce tube qu'on écoutera dans un instant, la Symphonie des Éclairs. C'est à suivre sur Ici Paris-Île-de-France. Vous aimez le foot, ça tombe bien, on va en parler.
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1: Zao de Sagazan avec la Symphonie des éclairs pour accompagner votre après-midi sur Ici Paris-Île-de-France à 17h27. Bienvenue à vous tous. Si vous aimez la musique, ben vous allez être gâtés. On va écouter Encore Malade ou Encore Bonnie Tyler. C'est toute l'actu et c'est avec Émilie Mazoyer. Bonjour.
2: Salut tout le monde.
1: Salut.
2: Émilie au rapport pour votre dose quotidienne d'actualité musicale. C'est l'anniversaire d'une belle voix rauque qui nous a fait quelques frayeurs récemment.

0: Bonnie Tyler a 75 ans aujourd'hui. Bon anniversaire et bon rétablissement. Vous avez parlé ici de son hospitalisation en urgence au Portugal. Mais voilà, ça avance dans le bon sens. Les médecins de Bonnie Tyler sont désormais optimistes quant à son rétablissement complet. Grand corps malade est de retour. Il déclare... J'en ai pas encore fini.
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0: Oh, j'adore Grand Corps Malade. N'en a effectivement pas encore fini. Il annonce son 9e album avec cette nouvelle chanson qui montre qu'après 20 ans de carrière, près d'un millier de concerts, 3 victoires de la musique et 3 films qui ont attiré 5 millions de spectateurs dans les salles de cinéma, l'envie et l'inspiration sont toujours là. Il écrit, chante des chansons, joue de la trompette. Voyou s'est fait remarquer l'an dernier avec son album de reprise d'Henri Salvador.

Le nouveau projet de Voyou, une tournée pas comme les autres, puisqu'au lieu de jouer dans les salles habituelles, Voyou donnera ses concerts chez les disquaires. Ça commence ce dimanche 14 juin à Paris, chez Balade Sonore, un disquaire du pied de la butte Montmartre. Puis la tournée des disquaires de Voyou passera par Lyon, Nantes, Bruxelles, Bordeaux et Biarritz. Et les spectacles seront gratuits. Ça tombe bien ça, hein, c'est dans nos prix. Et si le meilleur festival de musique française se passait en Belgique? C'est ce que je me suis dit en découvrant la programmation de la 31e édition des Francofolies de Spa du 20 au 26 juillet prochain. Nos légendes, Laurent Voulzy, Julien Clerc, Michel Jonas et Alain Chamfort, les rois du remplissage de Zénith, Gims, Kyo, Laurie et Pokora, et les vétérans de la French Touch, Cassius et Étienne de Crécy. Ça donne envie de prendre un ticket direction la Wallonie. Moi, j'y serai le 22 juillet pour Michel Jonas. Oh, ma star.

0: Quel plaisir d'écouter Michel Jonas. Merci pour toutes ces actualités musicales. Émilie Mazoyer, que l'on retrouve chaque jour à 17h25 sur Ici Paris de France. Et puis tout à l'heure à 20h, vous allez découvrir Kalash. Kalash, eh bien, c'est un album qui s'appelle Ex Voto, qui sortira d'ici quelques jours, le 12 juin, jour de son concert à la Défense Arena. C'est à Paris et jour aussi de son anniversaire.
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0: Ce sera peut-être l'occasion ce soir de redécouvrir son univers, l'univers de Kalash, après la sortie de son album Tomobolo. C'était il y a 4 ans. Il revient donc avec Ex Voto. Vous écoutez un titre à l'instant, avec des sonorités qui vont, vous allez l'entendre, vous prouver toute la faculté, la capacité de cet artiste à être totalement complet. Des performances et une écriture à découvrir. C'est ce soir, Kalash est l'invité dès 20h d'Émilie Mazoyer pour votre émission Décibel, pour débuter la soirée sur une bonne note. Alors attention, quand il y a un truc là qui est un peu fragile dans la cuisine, faut faire gaffe, ça peut tomber. C'est ce qui arrive là, attention.

0: Fool's Garden. Ça, c'était en 1995, 13. Oula. Avec Lemon Tree sur ici Paris, le France, il est quasiment 6h25. Allons faire un tour sur les routes pour faire un point et la carte en temps réel qui affiche à cette heure-ci 265 km de bouchons. On est sur une tendance à l'amélioration ce début de semaine, même si c'est encore très chargé avec cet accident qui est toujours maintenu sur la 3 en direction de la province entre une voiture et une moto depuis maintenant une heure. C'est toujours pas levé, donc il y a encore beaucoup de monde. Une camionnette en panne, d'ailleurs, ça, c'est tout nouveau. Et c'est Franck qui nous l'a signalé sur le WhatsApp de la radio. On est sur là en direction de la province entre le Bourget et Aulnay sur les quatre voies. La bande d'arrêt d'urgence est fermée. Il y a du monde aussi entre la Courneuve et le Bourget sur la 1. C'est toujours en direction de la province, donc ça fait beaucoup de monde. Et puis l'ouest n'est pas épargné puisqu'il y a toujours ce véhicule qui lui est à l'arrêt sur la N118 avec un coup de frein dans le sens Paris-Province entre le pont de Sèvres et Meudon. Quelques temps de parcours pour ceux et celles qui empruntent la route à cette heure-ci. Comptez 20 minutes sur la 14 entre la porte Maillot et Nanterre, beaucoup plus à l'est. Bon, le secteur évité comme toujours, c'est Gonesse-Rodis-sous-Bois. On est sur la 3. Vous mettez 40 minutes. Ouais, c'est beaucoup. 25 minutes entre Rosny-sous-Bois et Nogent-sur-Marne pour se rendre un peu plus au sud. Et puisqu'on parle du sud, comptez bien à cette heure-ci 18 minutes sur la 6 entre Vissous et Ris-Orangis. À l'heure où je vous parle, un nouvel accident à vous signaler qui est toujours visiblement en cours. On est sur la 6 entre la province et Paris. Accident qui se situe entre le Mency et Villabé par la départementale 191. Ici Express, c'est tous les après-midi, c'est tous les soirs, c'est Thomas Etcheberry et c'est un point complet sur les infos. Fermeture nocturne, bonjour Thomas.
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2: Toujours fidèle au poste pour faire le point avec vous sur vos conditions de circulation de jour comme de nuit, avec les différentes fermetures que vous pouvez rencontrer bien sûr la nuit. Ça sera le cas une nouvelle fois pour cette nuit de lundi à mardi sur le périph' extérieur qui sera donc fermé toute la nuit de la porte de Vincennes jusqu'à la porte de Bagnolet. Fermeture également de la 12 en direction de Paris entre Montigny-le-Bretonneux et Rocancourt. La 3 également fermée dans les deux sens de circulation entre Rosny-sous-Bois et la porte de Bagnolet, ou encore la fermeture de la 86 intérieure pour cette nuit entre Châtenay-Malabry et Jouy-en-Josas. Côté transport en commun, là aussi, des fermetures sont attendues à partir de 21h30 sur la ligne A du RER. Entre Cergy-le-Haut et Maisons-Laffitte, ça ne circulera plus en raison de travaux. Des bus de remplacement seront mis à disposition du côté de Sartrouville. Et du côté de la ligne B du RER, elle aussi, elle est coupée cette nuit à partir de 22h45 entre Châtelet-Léal et Mitry-Clay. Des bus de remplacement seront mis à disposition pour pallier cette difficulté.
0: C'est bien noté. Merci pour toutes ces précisions, Thomas Etcheberry. C'est le petit plus sur votre radio ici Paris, Île de France. Toutes les heures désormais, Thomas qui vous dit tout sur les fermetures nocturnes sur votre radio locale.
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0: Allez, rien qu'une petite idée de sortie, si vous voulez, aujourd'hui 8 juin, c'est la dernière projection du biopic sur Michael Jackson. Le biopic est à l'affiche au cinéma depuis maintenant quelques semaines et c'est le Grand Rex sur les grands boulevards qui nous propose un karaoké géant avec un show exceptionnel justement au Grand Rex à l'occasion de la dernière projection du biopic sur Michael interprété par son neveu. Voilà une petite info, une idée de sortie pour les cinéphiles et les fans de Michael Jackson. Bel après-midi, merci d'être avec nous. Voici le double album des Enfoirés et L'île au trésor, extrait de la balade des Enfoirés avec votre radio locale. Bel après-midi et bienvenue.

0: Cet extrait de La Balade des Enfoirés, ça s'appelle L'île au trésor. Vous achetez le double album, c'était en janvier dernier avec le concert ici à Paris, à l'Accor Arena. 17 repas pour le resto, pour la belle action que vous ferez avec votre radio ici Paris, de France.
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0: Je vous propose de parler d'une application qui va détendre notre cerveau, d'une pièce de théâtre drôle, décomplexée sur un sujet d'ailleurs dont on parle encore trop peu, ou encore d'une offre d'emploi, ça c'est utile pour celles et ceux qui rêvent de construire le Paris de demain. Ce sont les 3 plus avec Clarisse Delezèbre. Bonjour Clarisse.
3: Salut et bonjour à tous. Et oui, aujourd'hui on commence avec une super application qui m'a franchement surprise. Je vous explique, j'ai trouvé une application qui va nous détendre mais avec des puzzles. Mais souvent, quand on pense puzzle, on imagine quelque chose de très classique. Mais alors là, j'ai découvert une application qui s'appelle Tessera. Le principe, c'est vraiment super simple. En fait, chaque jour, vous avez un nouveau puzzle à reconstituer, sauf qu'en fait, les pièces, elles sont animées. Concrètement, l'image bouge pendant que vous essayez de le reconstruire. C'est très relaxant, très joli visuellement et franchement, c'est assez addictif. Vous avez plusieurs niveaux de difficulté, un mode sans stress si vous n'aimez pas le chrono et surtout, aucune publicité. Ça fonctionne même sans connexion Internet. Donc, si vous cherchez une activité calme dans le métro, je vous invite à télécharger l'application Tessera.
0: Voilà, des puzzles à reconstituer, une bonne façon de faire travailler ses neurones sans s'énerver. Ou parfois, faut aimer les puzzles. On continue avec une sortie, Clarisse, qui risque de parler à beaucoup de monde.
3: Oui, et ça va surtout parler à beaucoup de femmes, surtout si vous êtes dans cette situation.
4: Qu'est-ce qu'a monté le chauffage à fond, là? Non mais ils sont malades, hein, malades, hein. Nadine!
5: Oui!
4: On est dehors!
3: Eh oui, oh, purée, moi aussi j'ai chaud là. Et pourtant j'ai pas la ménopause. Je vous invite à aller à l'Apollo Théâtre pour découvrir cette comédie qui s'appelle tout simplement Ménopause. L'histoire, elle est complètement déjantée. C'est 4 femmes très différentes qui se retrouvent bloquées aux Galeries Lafayette le premier jour des soldes, entre bouffées de chaleur, situation absurde, confidence et éclat de rire. Elles vont apprendre à se connaître et à se soutenir. C'est une pièce drôle, légère et touchante qui parle d'un sujet souvent tabou avec beaucoup d'humour. Et alors même si le thème est la ménopause, les spectateurs masculins sont aussi les bienvenus. Les représentations ont lieu tout au long du mois de juin à Paris. Pour y aller en transport en commun, c'est très simple avec les lignes 7 et 9, arrêt République.
0: Ouais, alors métro Chaussée d'Antin, Lafayette, les signes 7 et 9, vous l'avez dit, on ira où le RER 1 pour s'y rendre. Une sortie qui promet des fous rires et ça fait plaisir, on en a besoin. Côté emploi, on va finir avec ce troisième plus, Clarisse Delezèbre. Vous recrutez, enfin pas vous Clarisse, mais on recrute pour imaginer la ville de demain.
3: Exactement, alors cette offre, je l'ai découverte de façon assez originale, franchement. Parce qu'en fait, j'étais en voiture dans Paris et j'ai vu une camionnette de la ville de Paris avec un panneau recrutement à l'arrière. Et donc, je me suis dit que j'allais vous la partager aujourd'hui. La ville de Paris recherche actuellement des ingénieurs en architecture et urbanisme. Concrètement, il s'agit de participer à la rénovation des bâtiments municipaux, à la création de nouveaux équipements publics ou encore à l'aménagement des espaces de travail. Parmi les missions, piloter des chantiers, coordonner les différents intervenants, suivre les travaux ou encore imaginer les futurs espaces utilisés par les agents de la ville. C'est un métier qui a du sens puisque les projets concernent directement la qualité de vie des Parisiens et les enjeux environnementaux de demain. Le recrutement se fait par concours et toutes les informations sont disponibles sur le site de la ville de Paris.
0: Merci Clarisse pour ces 3 plus. Je le rappelle, la ville de Paris, vous venez d'en parler, qui recrute des ingénieurs en architecture et urbanisme pour construire la capitale de demain. C'est bien de s'intéresser à notre avenir. Et puis la comédie Ménopause à découvrir tout au long du mois de juin, c'est à l'Apollo Théâtre et c'est à Paris. Merci beaucoup Clarisse. Et à demain. Voici Kate Bush sur ICI.

0: Hop, va-t-il, ça réveille tout le monde là. Si vous êtes en train de faire l'étoile de mer, là on est bien réveillé avec une ambiance musicale qui vous accompagne en ce début de semaine. Et Kate Bush sur votre radio locale ici Paris Île-de-France. Il est 17h47, on est numéro 1 sur l'infotrafic en région parisienne, uniquement grâce à vous, grâce à la solidarité routière, c'est-à-dire un petit coup de fil à la radio si vous notez la moindre difficulté, un accident, un incident, un ralentissement, un départ d'incendie. Je vous redonne le bon réflexe, le numéro de téléphone, hein, le 01 42 30 10 10. 318 km de bouchons, c'est beaucoup plus qu'il y a un quart d'heure. Je vous le cache pas, là il y a quand même de plus en plus de monde. Hein. Ça commence à bien se charger, toujours cet accident qui n'est pas levé malheureusement, en direction de la province entre une voiture et une moto depuis 16h45. Donc ça fait une heure que c'est compliqué dans ce secteur. D'ailleurs, on va regarder un petit peu les temps de parcours. 40 minutes, c'est toujours le temps nécessaire entre Gonesse et Rosny-sous-Bois. Comptez un gros quart d'heure de Créteil-Pompadour pour rejoindre Saint-Maurice sur la 4. Une A4 compliquée au niveau du tunnel de Champigny. Tiens, en parlant des tunnels, le tunnel de Landy, vous évitez sur la 1. En plus, il y a une camionnette en panne entre Saint-Denis et le périphérique, et notamment la porte de la Chapelle. Un peu plus à l'ouest, Nanterre-Gennevilliers à 86. Comptez 22 minutes, mais de la fluidité sur la 15, la 115, la 14 et la 13. En revanche, évitez la 12 si vous pouvez. Côté périphérique pour ceux qui l'empruntent. 31 minutes Port d'Auteuil, Port d'Orléans, ça va un petit peu en s'arrangeant en extérieur, tout va bien en intérieur, hein. Vous mettez seulement 10 minutes entre la Porte d'Orléans et la Porte d'Auteuil.
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0: 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Bel après-midi, bon début de soirée, courage sur les routes et patience avec un joli souvenir au cœur des années 90. Terry Moïse, les poèmes de Michel. Belle journée et merci d'avoir choisi votre radio locale, ici Paris-Île-de-France.

0: Poème de Michel, premier single de Terry Moïse qui nous manque beaucoup, sorti en mai, le 24 mai 1996, faites le calcul, c'était il y a quasiment voilà, un tout petit peu plus de 30 ans et il s'était bien classé d'ailleurs au classement des ventes en France. Il est 17h53, on va accueillir Dorothée.
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0: Bonjour Dorothée, bienvenue, vous êtes en Seine-et-Marne.
3: Merci beaucoup, oui, tout
0: comment
3: à fait.
0: Comment ça va? Mais c'est quoi la recette du sourire, là, du dynamisme, de l'incroyable?
3: Ah, mais c'est le fait d'être énergie. Avec vous, de tenter ma chance pour Astérix et tout.
0: Oh là là, bah alors effectivement, vous avez vu un peu le cadeau quand même cette semaine, mais comme toutes les semaines. Hein. Quatre invitations pour le parc Astérix. Est-ce que vous connaissez le parc? Vous avez déjà eu l'occasion d'y aller?
3: Oui, mais il y a très longtemps, donc ça a dû bien changer depuis.
0: Il y a plein de nouveautés, et tout un pan là autour de l'Égypte qui est en train de s'installer avec Cléopâtre, qui va vous accueillir au parc Astérix. Vous avez des enfants, vous en avez combien?
3: J'ai deux enfants, de 4 ans et demi et 9 ans et demi.
0: Ouais, c'est parfait, ça, 9 ans et demi, impeccable. Il peut commencer déjà au niveau de la taille à faire des trucs un peu sensation forte, quoi. Et 4 ans et demi,
3: oui,
0: en fait...
3: Oui, je pense que là, il va commencer et puis, à en faire, oui.
0: Vous savez, à l'intérieur du parc Astérix, il y a comme un mini parc Astérix où on retrouve un petit peu l'univers des grandes attractions, mais pour les plus petits, parce que moi, j'ai une fille qui a l'âge de votre fille ou de votre garçon, d'ailleurs, qui a 4 ans et demi. Elle s'est régalée, donc il n'y a aucun souci pour votre fille aussi.
3: Ah, super.
0: À Dorothée, on vous sélectionne. On fait ça et puis on se donne rendez-vous lundi pour le tirage.
3: Merci.
0: Ah bah super.
3: Eh ben avec grand plaisir.
0: Allez.
3: Je serai là, après c'est dispo, bien sûr.
0: À 8h30 lundi avec Grégoire Godefroy sur votre radio locale qui se prénomme. Vous connaissez le nom de la radio par cœur.
3: Ici Paris, évidemment.
0: Ici Paris, Île-de-France. Attention, soyons précis. Ici Paris, Île-de-France.
3: Ici Paris, Île-de-France.
0: Voilà, Dorothée, génial, amour et loin. Merci beaucoup d'avoir été avec nous en Seine-et-Marne. Je vous souhaite une excellente soirée. J'espère que vous avez passé bon week-end. Et puis une bonne semaine. Bon courage, parce que vous êtes assistante maternelle, donc il y a du boulot. Hein.
3: Oui. C'est ça. C'est ça. Il y a du taf.
0: C'est les vacances dans un mois. Hein.
3: Oui. Voilà. Pas pour moi, mais bientôt.
0: Ah, ok. Bon, allez, je vous souhaite de belles vacances et peut-être de partir avec ce passe pour le parc Astérix. Restez bien avec nous. Dans un instant, les informations de 18h. Et puis, on écoutera l'Indochine avec l'aventurier. C'est à suivre sur votre radio ici.
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0: Indochine avec l'aventurier sur votre radio locale, ici par Île-de-France.
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0: Excellente soirée et très bon début de semaine. Merci d'écouter votre radio locale ici, il est 18h. 18h, le journal est présenté par Morgane Guillaumard.
2: Après la mort de la petite Liana dans le Gers, Gérald Darmanin promet de prioriser les dossiers de violences sexuelles sur les enfants. Le corps de la collégienne de 11 ans a été retrouvé dans un silo à grains il y a 4 jours. Le garde des Sceaux a réuni ce matin les procureurs généraux pour leur demander de réexaminer. En quelques semaines, 70 000 plaintes mêlent-ils de mer.
3: D'ici le 14 juillet, le garde des Sceaux demande aux 36 procureurs généraux de recenser dans leur ressort l'intégralité des plaintes de mineurs pour violences sexuelles. Il s'agit de vérifier quels actes d'enquête ont été réalisés. Y a-t-il des problèmes dans ces procédures? Manque de psychologues ou manque de médecins légistes, par exemple? Un gros travail de vérification sur 70 000 dossiers au moins. Gérald Darmanin.
4: C'est l'urgence absolue, une mobilisation générale que je demande aux procureurs généraux pour prioriser ces plaintes dans un temps record, ressort par ressort, tribunal par tribunal. Et j'espère évidemment une accélération des enquêtes. Il faut savoir se remettre en cause. Lorsque nous n'avons pas su protéger des enfants qui plus est, nous devons savoir le dire. Par respect de la famille, bien évidemment, mais par respect de la confiance qui doit exister entre notre peuple et la justice qui rend des décisions au nom du peuple français.
3: D'ici le 31 juillet, le ministre de la Justice entend ensuite mener 3 à 4 rendez-vous individuels quotidiens avec chacun des procureurs généraux pour faire le bilan. Objectif qu'il ne se reproduise pas. Une nouvelle affaire Liana ailleurs en France. Il souhaite aussi un important travail pour que les parquets se fassent remonter toutes les autres plaintes de mineurs pour violences sexuelles, celles que les gendarmeries ou les commissariats ne leur auraient pas encore fait connaître.
2: L'affaire Liana et les défaillances de la chaîne judiciaire dénoncées ce soir dans 150 villes en France. Manifestation prévue dans une heure à Strasbourg, Nantes ou encore à Reims. Le suspect principal du meurtre de la petite fille Jérôme Barella est mis en examen. Lui est placé en détention provisoire et on apprend aujourd'hui que son frère est en garde à vue depuis ce matin pour viol sur mineur de plus de 15 ans et viol par conjoint selon la procureure de la République d'Auch. Patrick Bruel est toujours en garde à vue à Paris. Le chanteur de 67 ans est entendu depuis ce matin, 8h30. Une dizaine de femmes l'accusent de violences sexuelles. Lui conteste toutes les accusations. Et on apprend aujourd'hui, Marc Ostif, que 2 nouvelles plaintes pour viol ont été déposées contre l'artiste.
5: Oui, plaintes déposées par 2 femmes le 27 mai et le 3 juin dernier devant le doyen des juges d'instruction de Nanterre. La première, kinésithérapeute, accuse le chanteur de viol en 2000 après un concert à Grenoble. La seconde, ancienne Miss Alsace, dénonce des faits de viol survenu en 2008. Alors le chanteur sera-t-il interrogé sur ces 2 nouveaux faits? D'après le parquet de Nanterre, cette garde à vue concerne les cas de 13 victimes. Certains faits connus, comme ceux dénoncés par la directrice générale d'Unifrance, c'était lors du festival du film d'Acapulco en 1997. D'autres en 2000 à Monaco, à Dinard en 2012 et en 2010 à Bruxelles. Mais le parquet évoque aussi plusieurs nouvelles victimes identifiées récemment par la justice. 13 victimes donc au total, mais pas Flavie Flamand, dont la plainte déposée mi-mai est gérée pour l'instant au tribunal judiciaire de Paris. Dans un communiqué transmis ce matin, les avocats de Patrick Bruel assurent qu'il répondra à toutes les questions et transmettra tous les éléments nécessaires pour démontrer son innocence.
2: La garde à vue de Patrick Bruel peut durer jusqu'à 48 heures. De fortes perturbations sont à prévoir après-demain mercredi sur les lignes de train. 4 syndicats de la SNCF lancent un appel à la grève. Un TGV sur 3 annulé et un intercité sur 2 en région. Les trafics est perturbé aussi sur les TER et sur les RER en Île-de-France. La qualité de l'eau des océans se dégrade. C'est le constat dressé aujourd'hui par le baromètre Starfish élaboré par une trentaine de scientifiques. Le réchauffement climatique continue de peser sur la biodiversité marine malgré des mesures de protection, Anne Le Gall.
6: Ce baromètre, c'est le bilan de santé de l'océan et il est encore moins bon que celui de l'année dernière. Cela s'explique par le réchauffement climatique, les vagues de chaleur marine sévères que certains experts comparent à ce qui se passe dans les forêts quand il y a des incendies, ont touché 20% de l'océan mondial en juin dernier notamment. Et cette santé dégradée s'explique aussi par la pression de la pêche ou des pollutions d'origine humaine. Désormais, 1685 espèces marines sont menacées d'extinction au niveau mondial. C'est 8 de plus que l'an dernier. Par ailleurs, le rythme d'élévation du niveau de la mer a doublé sur la période 2012-2025 par rapport à la décennie précédente. Un point positif cependant, les aires marines protégées dépassent pour la première fois les 10% de l'océan mondial. C'est un progrès notable, mais qui est à consolider, indique ce rapport, car un tiers seulement de ces surfaces sont en réalité considérées comme pleinement protégées.
2: Le gouvernement annonce justement aujourd'hui la création de 3 nouvelles aires marines en baie d'Audierne dans le Finistère, en Guadeloupe ou encore dans les terres australes et antarctiques françaises. Et ce soir, les Bleus affrontent l'Irlande du Nord, dernier match de préparation avant la Coupe du Monde de foot aux États-Unis.
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2: Éric Bastien, bon, on peut pas dire qu'on a une belle météo aujourd'hui. Hein.
0: Non, alors. Je vais, dans un instant, vous dire ce qui va se passer d'ici quelques jours.
2: Et
0: vous
2: allez peut-être demain, est-ce que c'est mieux ?
0: Non, c'est pas terrible. Voilà, déjà cette nuit, le ciel reste nuageux. Attention aux averses qui risquent de se produire, notamment sur les Hauts-de-Seine. Les températures sont quand même assez agréables et un peu lourdes. Je sais pas si vous avez ressenti ça comme moi cet après-midi. Encore 22 degrés à cette heure-ci à Créteil ou encore à Neuilly et au parc Montsouris. Demain, mardi, des nuages qui devraient laisser la place à de belles éclaircies. Ça, c'est plutôt une bonne nouvelle. Les nuages seront par contre nombreux dans l'après-midi. Ça va se dégrader un petit peu avec l'arrivée de quelques averses. Demain, 19 à 20 degrés. Je voulais juste vous dire qu'on a traversé, vous le savez tous, un dôme de chaleur important il y a quelques jours qui venait du Maroc. Alors on se dit, tiens, on s'en est un peu sorti. C'est vrai que là, ça va, c'est respirable, hein, 19 à 20 degrés, sensiblement la même chose mercredi, sensiblement la même chose jeudi. Je vous préviens, dimanche et lundi, on ressort les glaçons, il fera 32 degrés.
2: Ah ouais.
0: En Île-de-France.

0: cette heure-ci au sud. On est sur l'A6B entre Fresnes et Wissous. Il y a tout juste 10 minutes, on vous donne vraiment l'info en temps réel. Sur les trois voies, c'est la voie de gauche qui est neutralisée. Des temps de parcours encore assez conséquents, notamment sur l'Est francilien. Comptez 15 minutes sur la 86 entre Créteil-Pompadour et Saint-Maurice. Il faut compter un petit peu plus. Là, à cette heure-ci, comptez quasiment une demi-heure sur la N19 entre Bonneuil-sur-Marne et Brie-Comte-Robert. Clarisse Delezève, qui était avec nous à l'antenne il y a quelques minutes, est avec nous. Elle est sur la route, elle a emprunté la 6. Bonjour Clarisse, qu'est-ce qui se passe ? Clarisse ?
1: Eh ben, je suis dans les bouchons que vous venez de dire, malheureusement.
0: Mais d'accord, oui, mais vous êtes où ? Vous êtes où exactement, Clarisse ? Alors Clarisse, elle est sur la 6, elle est près d'Evry, ça doit couper, mais elle nous a appelé spontanément, Clarisse, que l'on retrouve pour les 3+, le matin et l'après-midi, qui nous confirme donc des bouchons à 7h06 sur la 6, près d'Evry. Merci Clarisse, à chaque fois que Clarisse tente de nous appeler pour nous donner une info route, ça ne marche jamais. Arrêtez de nous appeler Clarisse, envoyez-moi un texto, vous avez mon portable.
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0: Merci beaucoup Morgane Guillaumard, vous revenez tout à l'heure à 19h. Vous connaissez l'intro là qui arrive à tout hasard, remettez votre casque.
4: Je le remets.
0: Non mais ne trichez pas, ne regardez pas. Hein.
4: Oui bien sûr, je connais.
0: C'est vrai, vous l'avez ?
4: Mais je préfère que vous le disiez vous.
0: Oh non. Non, parce que vous savez qu'on fait des jeux quand même avec toute la rédaction et qu'on demande toujours d'identifier un petit peu, je donne des indices.
4: Etienne Dao, comme ça au hasard.
0: Ouais, non mais vous avez regardé.
4: Non, mais on m'a aidé dans l'oreillette, si je l'ai vérifié.
0: Vous voulez dire que dans cette équipe, il y a des traîtres ? Je vais m'en occuper.
4: Qui viennent en soutien.
0: Ouais, bien sûr. Voici Etienne Dao.

0: pour la France, c'est Étienne Daho en ce début de soirée sur Ici Paris de France à 18h11.
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0: Salut tout le monde pour ce

0: 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Et puis dans quelques minutes, je vais vous emmener sur la Seine pour une croisière, mais pas n'importe quelle croisière, une croisière un peu disco.
1: Ce soir, Boris, événement, c'est soirée disco.
0: Exactement, je vous parle des croisières disco qui sont de retour sur la Seine tous les mardis. Ah, et ça va chauffer, hein, d'autant qu'en plus dimanche et lundi, là, il fait 32 degrés, donc mardi il fera bon. Le disco est à l'honneur sur votre radio locale, c'est à suivre, juste après avoir écouté Alex Warren et Fever Dream. Bienvenue à vous tous et merci d'écouter votre radio locale ici.

0: Live Dream, et c'est signé Alex Warren à 18h15. Merci d'écouter Ici Paris Île-de-France. Vous aimez le disco, ça tombe bien, moi aussi.
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0: bon ça. Hein. Ah oui, bah écoutez, c'est la version la plus disco que j'ai trouvée de la croisière s'amuse. Ce lundi, on vous parle des croisières disco qui sont de retour là depuis quelques jours sur la scène. C'est tous les mardis. On va en parler avec Benjamin Charvet, qui est créateur des croisières et fondateur de Durvie. Bonjour Benjamin.
1: Bonjour Eric. Merci beaucoup de me recevoir.
0: Déjà bravo, il paraît que vous venez d'avoir un tournoi de tennis, vous avez gagné, donc félicitations.
1: Exactement, merci beaucoup, vous avez déjà eu l'info, c'est très
0: beau. On est content d'accueillir le finaliste de Roland Garros. Alors, ça s'est bien passé ce tournoi? Vous attaquez le grand chelem? Bon, on plaisante, mais alors, et moi j'adore, parce que je vous ai mis une petite ambiance disco, mais là vous êtes de retour pour ces croisières, ça va chauffer tout cet été?
1: Exactement, oui, c'est des croisières qui vont avoir lieu tous les mardis soirs sur le bateau du River King qui parquait Saint-Bernard. Ouais. On a eu la volonté toujours de remettre un peu au goût du jour des soirées disco. C'est vrai que dans la musique électronique, c'est pas toujours mis très en avant. Donc ça va être tous les mardis où on part en croisière de 20h30 à 22h30 avec des artistes de la scène locale disco.
0: Super.
1: Et après, on revient à quai et on part en mini-format club after work de 22h30 à 1h du matin.
0: Waouh, rendez-vous donc incontournable de la scène estivale parisienne. Moi, je trouve ça super de mettre en avant des talents émergents. Alors, ils viennent de toute l'île de France, du coup, ces talents, vous les avez repérés comment?
1: Ça vient de toute l'île de France, c'est aussi partout en France. Les croisières disco ont été montées par Durvie et Bonjour Bonsoir, et qu'on a un média spécial dans la musique électronique. On reçoit énormément de musique tous les jours.
0: Ouais.
1: On parle de l'actualité, et donc on a réussi à avoir pas mal de profils vraiment spécialisés disco. On leur demande à tous de bien jouer le jeu et de bien faire une thématique disco qui peut avoir tendance à partir un petit peu en disco house.
0: Bon, allez, j'en cite trois comme ça pour le plaisir. Il y a Metz, ce sera le 9 juin. Il y a également Open Herb, Take Over le 16 juin, ou encore Écran Total et Contre-Cœur le 23 juin. De toute façon, on vous donnera le site internet pour en savoir davantage. Mais alors, en plus de cette ambiance disco où on danse, où on s'amuse, et on prolonge la soirée, vous l'avez dit, avec le Disco Club, bon, bah, faut pas oublier aussi qu'on découvre les lieux iconiques de notre belle ville.
1: Exactement. Vous allez pouvoir avoir un parcours sur tous les plus beaux monuments. On passe devant la Tour Eiffel, on passe devant les nouvelles œuvres qui ont lieu sous des ponts. Et c'est un moment assez unique où les gens sont sur le quai et aiment autant danser que pouvoir profiter de la belle ville de Paris.
0: Alors, Notre-Dame, la Tour Eiffel, le Louvre, la Statue de la Liberté, c'est ça le disco?
2: Ce soir, Boris, événement, c'est Soirée Disco.
0: Bon, hey, c'était pour le clin d'œil, j'étais obligé parce qu'on adore ça. Bah oui, évidemment.
1: On adore ce son.
0: Bah on adore. Des DJ locaux, vous l'avez compris, vous allez vraiment pouvoir prolonger la soirée. Alors, il y a un dress code, hein, on va quand même se préciser que quand on fait une soirée à disco, on vient quoi? En pantalon pas de def? Comment on s'habille?
1: Pantalon pas de def. Sur place, on a quelques animations. On aime bien mettre en avant aussi quelques petites paillettes qui se marient très bien.
0: Eh bah voilà, du vintage, du futuriste, c'est vous qui voyez l'extravagance. C'est à l'honneur encore une fois. Ah, je me suis fait plaisir, hein. J'ai ressorti les titres disco que l'on aime tous. La programmation est à découvrir, 4 quais Saint-Bernard, donc Jardin Tidor aussi, c'est dans le 5e arrondissement. On embarque à partir de 19h, c'est ça Benjamin Charvet?
1: Exactement, on embarque à 19h et on part après à partir de 20h30 en croisière.
0: 22h30, 1h du matin pour le Disco Club. La croisière plus le Disco Club à partir de 10€. Franchement, c'est modique. Vous allez pouvoir profiter. Le Disco Club, je crois qu'il est, c'est même gratuit en plus, hein.
1: Exactement, c'est gratuit à partir de 22h30.
0: Et ça a débuté, ça continue tout au long de l'été jusqu'à quoi? Fin août, début septembre?
1: La dernière date, si je ne me trompe pas, va avoir lieu le 8 septembre. Et on est vraiment tous les mardis, donc en juin, juillet, août, septembre.
0: Immersion dans les années 70 et un peu on flirte sur la décennie des années 80, ce qu'on aime. Le dress code, c'est le vôtre, encore une fois, même si venez en vintage, ce sera quand même pas mal. Merci beaucoup d'avoir été notre invité, c'était un plaisir. Benjamin Charvet, je rappelle, créateur des croisières et fondateur de Durvie, 4 quais Saint-Bernard, Jardin Tidor aussi dans le 5e. C'est tous les mardis soirs à partir de 19h30. Un site internet avant de se quitter, peut-être pour avoir plus d'infos? Sur la prog.
1: Oui, sur durvie.paris.
0: Voilà.
1: On retrouvait toute l'information de la musique électronique et des croisières disco.
0: C'est génial. Merci Benjamin Charvet d'avoir été notre invité. Je vous souhaite une excellente soirée et que vive le disco. On quitte la scène pour retourner sur les routes. 307 km de bouchons, il n'y a plus d'accidents, c'est plutôt une bonne nouvelle, mais encore pas mal de difficultés du côté d'Evry-Courcouronnes. Je vois qu'il y a un véhicule en panne entre Ris-Orangis et Courcouronnes sur la Nationale 446. Pas mal de monde aussi à Créteil. Et des ralentissements un peu plus au nord, comme un poids lourd qui est en panne, toujours en direction du Bourget depuis la Courneuve. Alors pas seulement, si on va un tout petit peu plus au nord, un véhicule en panne sur la 115 en direction de Paris, sur les deux voies, c'est la bande d'arrêt d'urgence qui est fermée. Et puis je vois aussi cette camionnette en panne. cette fois, ça concerne la N184 extérieure. Je remercie Franck de nous donner cette info entre Frépillon et Méry-sur-Oise. Ça roule plutôt bien sur la 13, c'est fluide sur la 14. Évitez largement la 12 et la N118, tout comme la 10 où il y a pas mal de monde. Et puis je regarde rapidement les temps de parcours sur le périph. 33 minutes, c'est stationnaire entre la porte d'Auteuil et porte d'Orléans. Seulement 4 minutes entre porte Maillot et porte d'Auteuil en extérieur. Et puis tout va bien en ce qui concerne la rocade intérieure.
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0: Décidément, on voyage, on quitte Paris pour Hong Kong Star et c'est France Gall qui nous rejoint ce tout début de soirée. Bienvenue à suivre Christophe Maé et puis vos infos en route tous les quarts d'heure sur votre radio ici.

0: France Gall avec Hong Kong Star à 18h24. Merci d'écouter ici Paris Le France, c'est le début de soirée. Peut-être que vous êtes en train de ranger tranquillement vos affaires au boulot, vous êtes en train de fermer la trousse, le cartable, le sac à dos, ce que vous voulez. Dans un instant, c'est peut-être là qui vous rentre à la maison. Merci de choisir ici Paris Le France pour faire la route ensemble jusqu'à 20h avec vos conditions de circulation toutes les 15 minutes et vos appels au 01 42 30 10 10. Vos messages autour de la route, c'est également sur le WhatsApp de la radio. Il suffit d'inscrire le numéro de téléphone de la radio sur votre smartphone et vous pouvez nous laisser des messages écrits, même parler. On compte sur vous. Restez bien avec nous. À suivre, c'est Christophe Maé sur ICI.
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0: Christophe Maé avec La Lune, c'est une nouveauté sur Ici Paris Le France à 18h30. Je vous souhaite bon courage si vous êtes sur les routes et n'hésitez pas une fois encore à nous laisser vos messages au 01 42 30 10 10. On redescend en dessous des 300 km de bouchons cumulés. C'est pas pour autant qu'on respire davantage. Il faut 40 minutes entre la porte d'Auteuil et la porte d'Orléans sur la rocade extérieure. Ça c'est pour le périph', en intérieur, comptez quand même déjà 25 minutes entre la porte Maillot et la porte de la Chapelle. On va regarder sur les axes autoroutiers de la région. Il n'y a pas d'accident, c'est déjà plutôt une bonne nouvelle, mais un véhicule qui vous ralentit sur la 115 en direction de Paris. Un autre véhicule qui, lui, c'est un poids lourd d'ailleurs, hein, est ralenti et provoque des coups de frein sur la 1 entre la Courneuve et le Bourget. Beaucoup de monde sur la 3 et la 86, avec encore 31 minutes de Gonesse pour rejoindre Rosny-sous-Bois. Comptez 20 minutes sur la 86 entre Créteil-Pompadour et Fresnes en direction de la 6 qui était chargée grâce à vos appels. Tout à l'heure, vous nous avez donné cette info. Je termine avec la Nationale 19 pour ceux qui l'empruntent, Bonneuil-sur-Marne et Brie-Comte-Robert. Pas mal de monde à cette heure-ci sur cette distance pour rejoindre la N104. Qu'en est-il des fermetures nocturnes? On va tout de suite le savoir avec Thomas Etcheverry.
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2: Toujours fidèle au poste pour faire le point avec vous sur vos conditions de circulation de jour comme de nuit, avec les différentes fermetures que vous pouvez rencontrer bien sûr la nuit. Ça sera le cas une nouvelle fois pour cette nuit de lundi à mardi sur le périph' extérieur qui sera donc fermé toute la nuit de la porte de Vincennes jusqu'à la porte de Bagnolet. Fermeture également de la 12 en direction de Paris entre Montigny-le-Bretonneux et Rocancourt. La 3 également fermée dans les deux sens de circulation entre Rosny-sous-Bois et la porte de Bagnolet, ou encore la fermeture de la 86 intérieure pour cette nuit entre Châtenay-Malabry et Jouy-en-Josas. Côté transport en commun, là aussi, des fermetures sont attendues à partir de 21h30 sur la ligne A du RER. Entre Cergy-le-Haut et Maison-Laffitte, ça ne circulera plus en raison de travaux. Des bus de remplacement seront mis à disposition du côté de Sartrouville. Et du côté de la ligne B du RER, elle aussi, elle est coupée cette nuit à partir de 22h45 entre Châtelet-Les-Halles et Mitry-Clay. Des bus de remplacement seront mis à disposition pour pallier cette difficulté.
0: Merci pour ces infos, Thomas Etcheverry. Rendez-vous dans une heure.
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0: Ok, avec le PSG, on a gagné notre deuxième étoile, finale de la Ligue des Champions, on a suivi ça, c'était à Budapest, voilà, on est tellement fiers de tout ce qu'on a vécu et on salue encore la team 100% PSG. C'est toujours l'occasion de revoir toutes les vidéos sur Instagram et sur ici.fr avec Bruno Salomon et toute la team pour les moments un peu off aussi, il y a plein de petites indiscrétions. Je vous parle de foot parce que je voulais vous dire aussi que c'est la Coupe du Monde, ça vous ne l'ignorez pas, d'ici quelques jours, une Coupe du Monde que l'on va suivre sur ici. Et en parlant de foot, France-Irlande du Nord, dernier match de la préparation à la Coupe du Monde, bah c'est ce soir. Donc je dis ça comme ça pour ceux qui aiment le foot et qui ont envie de rentrer à la maison pour voir ce match. Ça se passe du côté de Lille, c'est à 1h de Paris. Pour ceux qui sont dans la capitale et qui aiment Louis Chédid, il y a une soirée caritative gratuite pour aller applaudir Louis Chédid. C'est ce soir à partir de 20h au théâtre Montparnasse, concert avec Louis Chédid. Soir en plus, je vous l'ai dit, caritatif, c'est une belle occasion de voir cet artiste et de faire du bien aux autres. Une idée de sortie. Bon, si vous avez envie, profitez. Sinon, si vous aimez Coldplay, restez bien branchés alors sur votre radio locale, ici Paris, Île-de-France.

0: Play à 18h36 sur ICI Paris Île-de-France. Et Patrice Gascoin qui nous rejoint. Alors Patrice, c'est pour les coulisses, c'est les 7 jours sur 7. Patrice, il se balade dans tous les studios, il rencontre des comédiens, il rencontre tous ceux et celles qui font le bonheur de vos programmes de télévision, que ce soit les téléfilms, mais que ce soit aussi vos animateurs. Bonjour Patrice.
1: Bonsoir Eric Bastien, bonsoir à tous.
0: Alors Patrice, vous proposez une séance de rattrapage là pour tout le monde, parce que hier soir, pour ceux qui n'ont pas suivi, France 5 proposait un passionnant numéro du magazine d'investigation, La Fabrique du Mensonge. Et alors Patrice, vous nous dites pourquoi faut le regarder à nouveau finalement.
1: Sur France 5, le magazine La Fabrique du Mensonge est remonté aux origines d'une rumeur qui a fait le tour du monde.
2: Parmi ces rumeurs, une en particulier va prendre une ampleur spectaculaire sur les réseaux. Brigitte Macron aurait effectué une transition de genre. Elle serait Jean-Michel Trogneux, son propre frère. Derrière cette théorie, une femme, vivant en Charente-Maritime, âgée d'une cinquantaine d'années.
1: Tout le monde a entendu cette rumeur visant Brigitte Macron, elle serait un homme et même son propre frère. Eh bien, cette histoire abracadabrante est née dans la tête d'une inconnue vivant en Charente-Maritime. La Fabrique du Mensonge a mené l'enquête pour nous raconter comment cette théorie aussi folle soit-elle, comment est-elle devenue l'une des théories complotistes les plus massivement relayées en France et même dans le monde lorsque des influenceurs d'extrême droite proches de la Maison-Blanche et du Kremlin vont la relayer. C'est passionnant, un peu flippant aussi. Alors, pour vous donner envie de regarder cette enquête, j'ai joint par téléphone celle qui l'a signée, elle s'appelle Elsa Guillol, et je lui ai demandé est-ce que pour faire cette enquête qui concerne Brigitte Macron, a-t-elle demandé l'autorisation à la première intéressée, la femme du président en personne. Écoutez la réponse de Elsa Guillol.
3: Alors Brigitte Macron n'a pas été prévenue de ce sujet, on a envoyé à Brigitte Macron une demande d'interview assez tôt, mais comme à tous les protagonistes du film, pour savoir si elle accepterait de nous raconter en fait comment elle vit la propagation de cette théorie, comment elle l'a appris la première fois. Mais voilà, il y a eu une demande d'interview officielle envoyée et je n'ai pas eu de contact avec elle. Voilà, c'est son directeur de cabinet qui s'exprime dans le film et qui raconte comment lui a pu observer la manière dont elle vivait la propagation de cette théorie.
1: Elsa Guillol qui nous éclaire sur la fabrication de cet épisode qui en dit beaucoup sur justement la fabrique du mensonge. Et effectivement, la prise de parole du directeur de cabinet de Brigitte Macron, Tristan Bromé, est très instructive. On comprend qui se cache derrière cette théorie qui a poussé la première dame à porter plainte 4 fois. La fabrique du mensonge, Brigitte Macron, l'ombre de la rumeur, disponible gratuitement sur la plateforme de France Télévisions, France.tv. Et ce qui n'est pas une rumeur, mais une certitude, je reviens demain avec de nouvelles coulisses télé.
0: Avec grand plaisir, Patrice Gascoin, 18h38, bonsoir Thierry Boeuf.
4: Bonsoir Eric.
0: Comment ça va Thierry, vous avez passé un bon week-end?
4: Oh là, formidable.
0: Oh, donc j'ai lu un article là, sur le Figaro.fr où on parle du prix littéraire des bistrots de Paris avec ICI Paris de France, c'est la classe là.
4: Vous avez vu,
0: Bah alors, oui, j'ai vu l'article, je l'ai lu.
4: Je rappelle le
0: prix.
4: Le lauréat, il s'agit de Blandine Vier.
0: Triple et Boyau,
4: mais qui est un excellent ouvrage, c'est d'une érudition parfaite.
0: Bien sûr. Ça c'est pour votre prix, celui que vous organisez, que nous avons suivi d'ailleurs tout au long du week-end et la semaine dernière, le prix des bistrots de Paris que l'on retrouve tous les samedis et les dimanches avec Thierry.
4: Merci.
0: Mais la semaine, c'est le saviez-vous, dans un instant on parlera d'une marche Cannes citoyenne ce 8 juin.
4: Voilà, Cannes citoyenne, c'était en 2013 et on va... Un chiffre très étonnant que je vais vous narrer dans quelques instants sur les chiens à Paris.
0: C'est chic, ce que vous nous dites.

0: Bah, Chic, c'est le nom du groupe, hein. Le Fric, c'est le nom de la chanson. Il est 18h42 et Thierry Boeuf s'est amusé de ce titre. C'est vrai, vous trouvez qu'il s'ambiance bien, hein, que c'est un titre qui vraiment qui donne le sourire.
1: Bah, ça a toujours été, c'était une très belle chanson au départ et puis c'est devenu maintenant un classique. Voilà, mais nous, on s'en fiche, on vit d'eau fraîche et d'eau claire.
0: C'est un peu comme vous, vous étiez un tube au départ et vous êtes devenu un classique.
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0: Le classique du savoir avec Thierry Boeuf. On va parler d'une marche canine citoyenne ce 8 juin pour l'autorisation des chiens dans les squares. Alors, 8 juin 2013, hein, je remonte le temps, Thierry.
1: Oui.
0: Une manifestation avait lieu dans les rues de Paris. Les maîtres, les maîtresses et leurs chiens manifestaient donc pour multiplier le nombre de squares accessibles à tous et à tous les toutous, hein, donc de la capitale. 13 ans plus tard, Thierry, dans Le Saviez-vous, aujourd'hui, vous dressez un état des lieux, s'il vous plaît, des squares autorisés pour nos petits animaux de compagnie.
1: Et oui, cette marche canine citoyenne protestait contre les espaces verts et les squares interdits à nos amis les chiens. Juste un chiffre, 300 000 Médors, Jack, Pluto, Rex, Oslo, Cookie, Spencer au caramel vivent à Paris, une ville qui détient la densité canine la plus élevée au monde. Mm-hmm. D'où cette manif pour convaincre la mairie de Paris, c'était il y a 13 ans, d'ouvrir plus de lieux aux chiens. Il y a donc 13-15 ans, 80 jardins étaient autorisés. Désormais, en 2026, c'est un peu plus du double, 165, soit à peu près 1/4. Rappelons la législation en vigueur. L'accès des chiens de compagnie dans les lieux publics, espaces verts signalés comme tels, est autorisé. Les balades se font dans les allées, mais interdites sur les pelouses et les massifs végétalisés.
0: Alors, concernant les bois autour de Paris, on a le droit de se promener avec son toutou ou pas ?
1: Alors oui, pour le bois de Boulogne et le bois de Vincennes, on a même aménagé des grands espaces pour que les animaux de compagnie puissent se défouler, s'amuser et courir en toute liberté. Sinon, dans les allées du bois, tout comme dans les squares, le chien doit être tenu en laisse, et même pour certains, muselé quand d'autres sont carrément interdits, comme les chiens d'attaque première catégorie, comme les pitbulls. Hors bois, depuis 6 mois, de nouveaux parcs et jardins accueillent votre animal de compagnie, comme le parc Monceau dans le 8e, le square de la place Pas de Loup dans le 11e et le parc de Bercy dans le 12e.
0: Alors Thierry, vous avez repéré un petit square qui lui est dans le 12e arrondissement, bizarrement interdit aux animaux de compagnie.
1: Oui, rue de Charenton, tout près de la place du colonel Bourgoin. Il a pour nom le square Frédéric Rossif. Qui était Frédéric Rossif ? Les plus anciens téléspectateurs s'en souviennent. C'était un réalisateur parisien spécialisé dans les documentaires animaliers, donc consacré aux animaux et souvent aux chiens dont il était proche. Ironie de l'histoire. Sur la plaque en métal à l'entrée du square, il y a marqué « Square Frédéric Rossif ». Interdit aux animaux.
0: Bah c'est nul.
1: Bah oui.
0: Sa famille n'a pas protesté quand même. Le gars a donné toute sa vie aux animaux.
1: Complètement. Mais qu'est-ce que vous voulez ? Il y a des gens comme ça qui décident de trucs. Voilà. Et puis, mais il savait pas qui était Frédéric Rossif, c'est sûr.
0: Thierry, j'ai une question. Bon, je pense que vous aurez pas la bonne réponse, mais essayez de trouver chez nous. Quel est, selon vous, c'était en 2025, je viens de trouver ça sur Internet, hein, le nom le plus donné à des canins en France. Il y en a plus de 13 000 à qui on a donné ce prénom l'année dernière. Vous diriez quoi ? Parce que vous avez évoqué les prénoms des chiens.
1: Oui. Alors non, mais
4: ils sont pas dedans.
1: C'est pas. C'est un.
0: Vous voulez que je vous donne un indice ?
1: C'est le nom d'un artiste ?
0: Non, du tout. Ah oui, c'est une chanteuse qui porte ce prénom. C'est vrai. Je vous donne un mot. Vous devriez trouver. Gousse. Une gousse de.
1: Aïe.
0: Ah oui, c'est vrai qu'on aurait pu penser qu'on n'appelle pas un chat. Aïe ! Aïe ! Viens ici ! Non, c'est vanille.
1: Ah, vanille.
0: 13 374 chiens se sont appelés Vanille et Nala aussi.
1: D'accord, formidable, hein. Beaucoup d'imagination.
0: je vois que ça vous a passionné cette histoire. Bon, vous en parlerez à la famille de Frédéric Rossif. Merci beaucoup.
1: Merci Eric.
0: Thierry, on se retrouve dès demain, bien sûr, pour d'autres aventures autour du savoir. On parlera de la Poste à Paris avec une création, c'était le 9 juin, mais il y a bien longtemps déjà, au 18e siècle, en 1760. On va plonger dans les yeux d'Émilie avec Joe Dassin sur votre radio localisée Paris-Île-de-France.
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0: C'est l'hymne de la troisième mi-temps, hein, que ce soit dans le foot ou dans le rugby, dans les yeux d'Émilie. Chaudassin qui traverse les générations. 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Vous avez quelques minutes pour vous sélectionner. 296 km de ralentissement pour ceux et celles qui roulent 23 minutes sur la 86 entre Rosny-sous-Bois et Nogent-sur-Marne. Comptez 12 minutes entre Cheville et Attismont, ça concerne la 106, et puis un quart d'heure sur la 6 de Vissous pour rejoindre Ris-Orangis. Je vous signale cet accident sur la 86 extérieure, confirmé par Franck depuis une bonne quinzaine de minutes entre Vélizy-Villacoublay, la jonction à 86 et N118, plutôt fluide, un peu plus au nord, on va dire sur la 15, sur la 115, la 86 au nord, hein, vous évitez. La 12 également, il y a énormément de monde à cette heure-ci. Le secteur est largement à contourner. Côté périph, les temps de parcours par secteur, 42 minutes, Porte d'Auteuil, Porte d'Orléans. Ça va pas en s'arrangeant. En revanche, seulement 11 minutes entre la Porte de Bagnolet et la Porte de Bercy en intérieur.
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0: Très belle soirée, 100% nouveauté avec Louane et conduire sur ici.
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1: Et les relations sentimentales et le double sens derrière les lignes de Louane et Mera avec cette nouveauté conduire sur ici Paris de France. Bonsoir Nathalie et bienvenue.
2: Bonsoir Eric.
1: Vous savez quoi, il y a une thématique, parce qu'il y a une heure on a joué pour un pass pour le parc Astérix. J'avais une assistante maternelle, maintenant j'ai la directrice de crèche avec moi.
2: Ouais, voilà.
1: Directrice de crèche, où ça? Elle est où votre crèche Nathalie?
2: J'ai deux crèches, j'ai deux micro-crèches, une à Montesson et une à Saint-Germain-en-Laye.
1: Ok, Montesson, 78, et Saint-Germain-en-Laye. Bon, ça va la journée, c'est bien passé? Ça a été?
2: Oui, très bien, bah, super. Ouais.
1: C'est chaud quand même, les enfants, toute la journée, il faut décompresser un peu le soir. Hein.
2: Oui. Bah, ouais, mais ça va.
1: Ouais, bah, surtout que... Oui, puis vous en avez deux à vous aussi, hein, à la maison.
2: Voilà, exactement.
1: Je pense que vos enfants aimeraient aller au parc Astérix.
2: Bah, ça serait super, ils seraient très contents.
1: Ouais, mais vous connaissez ou pas? Vous avez déjà eu l'occasion de les emmener?
2: Oui, je les ai emmenés une fois, oui.
1: Ok. 6 ans et 4 ans et demi pour vos deux enfants. Ce qu'on va faire, Nathalie, c'est qu'on va vous sélectionner hein, dans les Yvelines avec grand plaisir. Le tirage a lieu lundi. Vous faites partie maintenant de ceux et celles qui potentiellement pourraient gagner ce pass pour 4 personnes. Le tirage donc lundi à 8h30. On a envie d'y aller, d'aller manger du sanglier. Enfin, le sanglier, c'est quand même... Hein.
2: Ah ouais, c'est trop bon le sanglier.
1: Bon,
2: avec des frites.
1: C'est vrai, vous avez déjà mangé du sanglier? Ah, moi je peux pas, c'est impossible. Ah ouais, vraiment? Ça a quel goût? C'est fumé un peu?
2: Ouais, ça a un goût un peu dur, mais bon.
1: Ouais,
2: ça se mange.
1: Marini, c'est bon. Pour ceux qui aiment. Merci Nathalie d'avoir été avec nous. Je vous souhaite une excellente soirée dans les Yvelines. Embrassez vos enfants et peut-être à lundi, vous avez déjà fait un grand pas, on va dire, vers le parc Astérix à moins d'une heure de Paris. La réponse, c'est lundi. Je vous embrasse. À très bientôt.
2: Ça marche. Bisous, ciao.
1: À plus tard. Avant 19h de la musique, ça arrive dans un instant avec Céline Dion. Et puis 19h, ça sera l'heure des infos sur votre radio ici Paris de France.
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0: Céline Dion sur Ici Paris de France.
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0: Très bon début de soirée, vous écoutez ici Paris-Île-de-France, il est 19h. Le journal, c'est avec Morgane Guillaumard.
2: Plus jamais une autre affaire à Liana. C'est le mot d'ordre des mobilisations qui débute à l'heure où je vous parle dans 150 villes en France. Manifestation pour dénoncer les défaillances du système judiciaire. Rassemblement à l'appel de collectifs de victimes pour rendre hommage à la collégienne de 11 ans tuée dans le Gers. Emma Jacob, vous êtes devant le tribunal de Reims où une centaine de personnes sont déjà là.
3: Oui, malgré la pluie qui commence à tomber, la foule continue d'affluer. Isabelle, par exemple, est venue avec une pancarte, comme en manifestation, pancarte sur laquelle elle rappelle ce chiffre, 70 000 plaintes pour violences sexuelles sur mineurs qui doivent être passées en revue par les magistrats. Un chiffre qui la choque, elle le dit avec des larmes dans la voix. Elle est mère, grand-mère, et est venue pour montrer sa solidarité. Et puis, il y a ceux qui ont été directement touchés, comme Lucie. Sa fille a été victime d'attouchement par son entraîneur. Lui a été condamné, mais ça a pris du temps, trop de temps pour cette maman qui ne veut pas non plus accabler l'institution judiciaire qui, elle le sait, manque de moyens. La centaine, peut-être maintenant 150 personnes attend les prises de parole des associations devant le tribunal. Associations qui vont rappeler l'une de leurs principales revendications, la création d'une loi intégrale, c'est-à-dire un texte global et unique pour permettre encore une fois de mieux lutter contre les violences sexuelles faites aux enfants.
2: Et vous en parliez à l'instant, Emma Jacob, cette promesse de Gérald Darmanin ce matin. Il promet de faire des violences sexuelles sur les enfants une priorité. Le garde des Sceaux qui donne un gros mois au procureur pour réexaminer 70 000 plaintes. Et il fera un point d'ici la fin du mois de juillet. Le frère de Jérôme Barella, le principal suspect du meurtre de cette collégienne, est lui aussi impliqué dans une autre affaire antérieure à celle du meurtre de Liana. Il est en garde à vue depuis ce matin, interrogé dans la ville d'Auch pour viol sur mineur de plus de 15 ans et viol, séquestration, menace de mort par conjoint pour des faits présumés commis entre 2007 et 2017. Patrick Bruel est lui toujours en garde à vue ce soir. Le chanteur a été interpellé à Paris ce matin. Il est entendu depuis concernant les accusations de 13 femmes. De nouvelles plaintes d'ailleurs pour viol ont été déposées contre lui. L'artiste nie toute agression sexuelle ou viol. Le trafic ferroviaire sera fortement perturbé après-demain, mercredi. Un appel à la grève est lancé à la SNCF. Un TGV sur 3 sera annulé et un intercité sur 2, ainsi que des perturbations sur les lignes régionales, les TER et les RER d'Île-de-France. Le train aussi très prisé l'été pour les départs en vacances, surtout quand on veut éviter de dépenser trop pour l'essence de la voiture. Le budget vacances des Français diminue pour juillet-août, 1748 euros en moyenne. C'est 14% de moins que l'an dernier, selon un sondage de Cofidis, organisme de crédit à la consommation. En grosse partie, donc, à cause de la flambée du prix des carburants, Marina Capitaine.
4: Premier coupable, le prix du carburant. 7 futurs vacanciers sur 10 déclarent qu'ils plombent leur budget et les poussent à des arbitrages. La stratégie la plus citée, c'est de partir moins loin. Viennent ensuite les petits sacrifices sur place, moins de shopping, restaurants, activités. Au-delà de l'effet carburant-énergie, 89% des personnes interrogées affirment que les tarifs de leurs vacances sont plus élevés que lors des dernières. Un sentiment confirmé par les chiffres de l'inflation. Les tarifs à la consommation augmentent de 2,4% entre mai 2026 et mai 2025, selon l'INSEE, donc nettement plus que les 0,3% du mois de janvier. Malgré tout, ce changement d'air, en été, les Français y tiennent. 63% des sondés partiront en vacances cet été, une proportion stable par rapport à l'an dernier.
2: Marina Capitaine. Les Bleus affrontent l'Irlande du Nord ce soir. Dernier match de préparation avant la Coupe du Monde de football qui débute jeudi aux États-Unis. L'équipe de France joue ce soir à Lille. Où vous êtes, Noureddine Zidane, quelques heures avant ce match?
5: Oui, il n'y aura d'ailleurs pas d'autres répétitions avant de se lancer dans le grand bain contre le Sénégal et avant de s'envoler mercredi pour les États-Unis. Les Bleus qui vont tenter de faire le plein de confiance une dernière fois devant leur public face à une modeste équipe d'Irlande du Nord, sur le papier en tout cas, 70e au classement FIFA et qui a échoué en barrage à se qualifier pour la Coupe du Monde. Ce soir, l'équipe de France devrait ressembler à celle qui débutera le Mondial avec les retours attendus de William Saliba pour stabiliser une défense France un peu malmenée jeudi dernier par les Ivoiriens. Et celui du Ballon d'Or, Ousmane Dembélé en attaque, aux côtés notamment de Kylian Mbappé, le capitaine, qui a l'occasion ce soir d'égaler, voire de dépasser le record des 57 buts en équipe de France établi par un joueur qui joue justement à Lille en ce moment, Olivier Giroud. Et puis ce sera un moment particulier pour Didier Deschamps, 90e et dernier match sur les territoires français en tant que sélectionneur. Lui qui aimerait conclure son bail en bleu avec une troisième étoile après le sacre de 98 en tant que joueur et celui de 2018 sur le banc tricolore.
2: Le début de ce match, c'est à 21h10 et c'est à suivre sur notre site ici.fr.
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2: Éric Bastien, bon, la météo Morgane. Pour demain, est-ce qu'il fera un petit peu meilleur qu'aujourd'hui ou pas du tout en Île-de-France?
6: Oui, il y a des petites pluies, il y a des petites averses, là, ça va continuer.
2: Le ciel est gris,
6: ouais,
2: c'est vrai, il faut ressortir le parapluie.
6: Oui, c'est vrai, ça va pas durer, je vous l'ai dit. Là, cette nuit, il y a un ciel qui est très nuageux et le retour des averses un petit peu partout, sur Paris, sur la petite couronne et même sur la grande couronne. Mais le ciel va rester clair, malgré tout, avec un vent d'ouest plutôt modéré, entre 9 et 10 degrés, donc pas chaud non plus. Les températures demain, entre 19 et 20 degrés pour les maximales, avec pas mal de nuages, mais de belles éclaircies qui vont s'installer à partir de 11h. Des éclaircies qui vont bien s'installer dans l'après-midi, mais malheureusement en fin de journée, ouais, c'est un peu le même scénar là. Voilà, il y aura le retour des pluies et des averses.
2: Sur la route pour les gens qui nous
6: attendent. Je me permets de rappeler,
2: dites-moi,
6: parce qu'on en a parlé tout à l'heure, que dimanche et lundi,
2: il fait meilleur.
6: 32 dans matin,
2: là,
6: c'est pas qu'il
2: non, fait mais meilleur. Là c'est l'été.
6: 31 avant, degrés, c'est prévu. 29 degrés déjà samedi. Ouais. 31 degrés pour samedi, 32 degrés pour lundi, et il paraît que ce dôme de chaleur pourrait persister une bonne partie de la semaine prochaine, selon les prévisions météo. France. Je préfère vous les donner. Voilà.
2: Oui, on ressort la crème solaire.
6: Oui, alors je vous ai interrompu, vous parliez de...
2: Oui, dites-moi, pour les gens qui nous écoutent en voiture, là on a 254 km de bouchons en Île-de-France.
6: Ça va mieux.
2: Oui.
6: C'est pas encore ça, et encore quand même pas mal de monde, vous l'avez dit, mais ce qui est bien, c'est qu'il n'y a pas d'accident. Donc à cette heure-ci, bon, au moins, je dis pas que ça circule bien, mais il n'y a pas d'accident, ça reste toujours une bonne nouvelle. Un véhicule en panne sur l'A1 en direction de Paris entre Épier et Roissy à la jonction avec l'A3. De grosses difficultés au niveau du tunnel du Landy. Là, on est sur l'A1 entre la porte de la Chapelle et Saint-Denis. Véhicule en panne sur l'A1 en direction

0: soit le double du temps de référence.
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0: On va quand même jouer. Oui. Vous m'avez dit tout à l'heure, c'est pas mon truc.
3: Non, mais
0: je vous le fais là parce que c'est cadeau ce que je vous fais.
3: Okay.
0: Pour tous ceux et celles qui nous rejoignent, on tente d'identifier voilà l'artiste qui arrive. On va pas jouer l'intro tout de suite parce que je pense que ce serait trop facile.
3: Donc si je n'ai pas la réponse,
0: Morgane, c'est pas du tout mon rôle, mais non, elle regarde. Non, ne regardez pas, et personne ne va tricher. Je sais que dans cette équipe il y a des traîtres. J'ai maintenant les noms. Il a son biopic qui se termine ce soir au Grand Rex avec un gros show, voilà participatif. C'est son neveu qui a interprété son propre rôle.
3: Il le roi de la pop.
0: Ouais.
3: Michael Jackson.
0: Bah voilà. Oui, je vous ai pas piégé.
3: Oui, un classique quand même, ça.
0: Bah non, mais j'ai voulu vous faire plaisir. C'est votre petit bizutage. Mais ça va, ça s'est bien passé. Merci Morgane Guillaumard.
3: Merci, belle soirée.
0: Le retour de l'actualité, c'est dès demain avec Audrazo et avec Johan Guérin. Merci beaucoup Morgane.
3: Merci, bonne émission.
0: Effectivement, 100% 80 qui commence tout de suite avec ce joli souvenir. Michael Jackson et Billie Jean. Dans un instant, petite invitée surprise dans ce 100% 80. Restez avec nous, on vous souhaite une excellente soirée. On vous remercie de votre fidélité à votre radio locale ici, Paris, Île-de-France.

0: Imagine et Michael Jackson sur votre radio locale ici Paris-Île-de-France. Et effectivement, à ne pas manquer, hein, ça fait partie des belles choses que vous pouvez découvrir peut-être ce soir si vous avez envie. C'est la dernière projection du biopic sur Michael Jackson avec karaoké géant et show, et tout ça c'est au Grand Rex. Voilà une info que Clarisse Delezeuf dans ses 3+ aurait pu vous donner. C'est rigolo parce qu'elle est là, Clarisse, vous l'écoutez tous les matins, les après-midi, elle est là. Ça va, Clarisse?
1: Mais oui, je suis toujours là, je suis toujours pas partie. Peut-être qu'il est temps de finir la journée, non?
0: Il faudrait juste un petit mot quand même pour nous donner le menu de plus demain
1: bien
0: matin.
1: Évidemment, et bien demain matin, on va découvrir une application pour prendre rendez-vous chez le médecin facilement en visio, parce qu'on n'a pas forcément le temps d'aller voir le médecin.
0: Doctolib.
1: Doctolib aussi, mais vous allez voir une autre application.
0: D'accord.
1: Parce que Doctolib, tout le monde la connaît, mais là, il y en a une autre. Okay. Et sinon, on va faire aussi les journées européennes de l'archéologie qui reviennent ce week-end, je vous en parle demain. Et il y aura une offre d'emploi aussi pour les espaces verts. J'ai vu cette offre d'emploi parce qu'il y a plein de pubs sur les panneaux d'affichage dans Paris. Voilà.
0: Clarisse, ouvrez les yeux. C'est les 3+, c'est 3 infos qui nous apportent un véritable plus dans notre vie quotidienne pour ceux qui ne connaissent pas. Non mais c'est ça, voilà.
1: Ouais, oui.
0: Et vous le faites avec beaucoup de fraîcheur.
1: Moi, j'essaye.
0: Et alors, vous le faites à la radio et à la télé, parce qu'on vous voit sur France 3 Île-de-France tous les matins également.
1: Exactement.
0: Oh là là.
1: Et on vous fait coucou des fois.
0: Oui, mais je vois bien. Vous levez à quelle heure demain matin?
1: Demain matin, 4h30.
0: Oui, bah allez vous coucher. Merci d'être venue, Clarisse. Peut-être un dernier mot pour être d'accord avec 100% 80.
1: Oui.
0: Il commence à l'instant. Vous êtes toute jeune, une petite vingtaine, je ne veux pas donner votre âge.
1: Oui.
0: Quel est votre tube pour vous dans les années 80? Il y en a un sur lequel vous aimez bien faire la fête?
1: Gilbert Montagnier.
0: Ah oui, Gilbert, lequel? On va s'aimer?
1: On va s'aimer.
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0: Salut à tous.
2: Éric Bastien.
0: Avec Clarisse Delezeuve, on va faire un duo maintenant, on va le faire en duo ce soir.
1: En plus, j'ai une anecdote pour la prochaine chanson.
0: C'est vrai? Ah bah ça tombe
1: sur
0: bien parce
1: Mylène
0: que.
1: Farmer.
0: Ah bah j'en ai pas, allez-y, c'est quoi votre anecdote?
1: Eh bien, je l'ai croisé récemment au parc de Saint-Cloud avec deux énormes chiens qui ont failli me croquer les mollets parce que j'étais en vélo. Voilà, elle a deux énormes chiens blancs, Mylène Farmer.
0: Ok, mais je croyais que c'était une anecdote sur la chanson en fait.
1: Ah non, moi c'est vraiment sur Mylène Farmer elle-même. Mais
0: oui, c'est 100% people votre truc.
1: Voilà, exactement.
0: D'accord. 100% 80 comment jusqu'à 20h, vous appelez à tout moment au 01 42 30 10 10. À suivre. La musique avec Chalamar. Et donc à l'instant, celle qui a donc deux chiens que vous avez croisés où?
1: Dans le parc de Saint-Cloud.
0: Allez donc.
1: Vers Marne-la-Coquette.
0: Quelle info, Clarisse Delezeuve. Voici Mylène Farmer sur Ici Paris-Île-de-France. À demain.
1: À demain.

0: Une nuit pour se souvenir et ne rien oublier. Night to Remember, Chalamar, 100% 80, il est 19h20, et vous écoutez ici Paris, Île-de-France. 100% 80, c'est la musique des années 80, c'est aussi la possibilité de tout vous dire sur les conditions en route avec 195 km de bouchons. On recule tout doucement, tranquillement, on est en dessous de la barre des 200, c'est déjà ça, mais il y a encore quand même pas mal de monde. On est sur un trafic dense et relativement habituel, le mot est un petit peu fort, mais voilà, vous êtes encore nombreux avec un véhicule en panne sur la en direction de Paris depuis Épier pour rejoindre Roissy. La jonction avec l'A3 à cette heure-ci. Il y a pas mal de monde sur le périphérique, notamment de la porte de la Chapelle pour rejoindre Saint-Denis. Cette fois, ça concerne l'A1, du monde sur l'A4. Voilà des temps de parcours qui affichent à cette heure-ci encore un gros quart d'heure sur la 86 entre le petit Clamart et Fresnes. Ça va mieux sur la N118. On respire davantage entre le petit Clamart et Jean-Brie, où vous mettez seulement 12 minutes. Non, le secteur a contourné, c'est Gonesse. Gonesse-Rosny-sous-Bois depuis l'A3 en direction de la 86. Encore 35 à 40 minutes. Ça reste beaucoup. Les temps de parcours par secteur, on respire aussi d'ailleurs davantage entre la porte de Teuil et la porte d'Orléans pour rejoindre la Cissa. Ça concerne la rocade extérieure et puis en intérieur tout va bien. Seulement 10 minutes entre la porte de la Chapelle et la porte de Bagnolet.
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0: Nous sommes en 1986 et sur le rocher à Monaco, il y a une princesse qui chante. Comme un ouragan à suivre juste avant 19h30 sur ICI Paris-Île-de-France. L'occasion dans les prochaines secondes de vous rappeler qu'on a un très beau cadeau à vous offrir cette semaine.
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0: 1986, il y a tout juste 40 ans, ça paraît fou, hein, c'était il y a 40 ans, ce tube, vous ne l'avez pas oublié. Si vous avez vécu dans les années 80, même si vous étiez plus jeune dans les années 80, le tube de la princesse Stéphanie de Monaco sur ici Paris-Île-de-France à 19h30. Les conditions de circulation qui s'arrangent, on est à 170 km de bouchons cumulés. Tous les quarts d'heure, on continue de faire attention avec vos appels au 01 42 30 10 10. Vos messages également sur le WhatsApp de la radio, c'est le même numéro de téléphone, vous n'hésitez pas. Je le disais, 170 km de bouchons, mais encore un petit peu de monde sur l'A1 avec ce véhicule en panne depuis la porte de la Chapelle en direction de Saint-Denis. Des ralentissements depuis Gonesse, ah, ça n'a pas changé. Vous mettez encore 35 minutes depuis Gonesse pour rejoindre Rosny-sous-Bois. Un gros quart d'heure de Créteil-Pompadour à Saint-Maurice et puis 20 minutes sur la 6B depuis Vissou pour rejoindre la Port d'Italie à l'ouest, un secteur à contourner. C'est la 14 pour ceux qui doivent l'emprunter, qui sortent du boulot. Peut-être que vous faites partie de ces gens-là. Porte Bayeux-Nanterre, là, 35 minutes, c'est bien ralenti. En revanche, sur la 13, sur la 14, la 15 et la 115, ça roule très bien, comme sur le périph' d'ailleurs, en extérieur comme en intérieur. Il y a des fermetures nocturnes pour ceux et celles qui circulent un petit peu plus tard dans la soirée. On va faire le point avec Thomas Etcheverry.
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2: Toujours fidèle au poste pour faire le point avec vous sur vos conditions de circulation de jour comme de nuit, avec les différentes fermetures que vous pouvez rencontrer bien sûr la nuit. Ça sera le cas une nouvelle fois pour cette nuit de lundi à mardi sur le périph' extérieur qui sera donc fermé toute la nuit de la porte de Vincennes jusqu'à la porte de Bagnolet. Fermeture également de la 12 en direction de Paris entre Montigny-le-Bretonneux et Rocancourt. La 3 également fermée dans les deux sens de circulation entre Rosny-sous-Bois et la porte de Bagnolet, ou encore la fermeture de la 86 intérieure pour cette nuit entre Châtenay-Malabry et Jouy-en-Josas. Côté transport en commun, là aussi, des fermetures sont attendues à partir de 21h30 sur la ligne A du RER. Entre Cergy-le-Haut et Maisons-Laffitte, ça ne circulera plus en raison de travaux. Des bus de remplacement seront mis à disposition du côté de Sartrouville. Et du côté de la ligne B du RER, elle aussi, elle est coupée cette nuit à partir de 22h45 entre Châtelet-Les-Halles et Mitry-Clay. Des bus de remplacement seront mis à disposition pour pallier cette difficulté.
0: Merci pour toutes ces précisions, Thomas, et rendez-vous dans une heure.
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0: Excellente soirée, 100% 80, baisse le tempo avec YouTube.

0: C'est mythique et ça fait du bien si on prend la route à cette heure-ci pour rentrer à la maison, d'oublier un peu les soucis de la journée avec la musique de votre radio ici Paris de France. 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
0: Salut tout le monde, bienvenue à vous.
1: Éric Bastien.
0: On est là jusqu'à 20h chaque soir. Vos appels au 01 42 30 10 10 pour vos infos routes. Il y a encore un petit peu de monde, hein, 150 km de bouchons. On est sur un trafic dense, mais dans la moyenne. Vous n'hésitez pas à nous appeler s'il se passe quoi que ce soit. Petit coup de fil à la radio, c'est au 01 42 30 10 10. Et puis la musique des années 80, le son que l'on concocte pour vous chaque soir avec le meilleur de la programmation. Il rappelle forcément de belles choses. Abba suivre Julien Clerc et Greg Kinben avec Géopardy. Souvenez-vous, au cœur des années 80 sur votre radio, ici. Belle soirée à vous tous, bienvenue.

0: Fernando avec le groupe Mythique Abba. Oh, on a fait une petite incursion comme ça dans les 70s avec Fernando, hein, cette chanson du groupe qui est sortie en 1976 en single et sur la compilation Greatest Hits signée Abba. On adore une chanson qui est écrite à l'origine en suédois, hein, figurez-vous, et qui apparaîtra ensuite, bah voilà, réenregistrée en anglais, une nouvelle version qui va se classer d'ailleurs en tête des hit parades dans 13 pays à la fin des années 70 et un gros carton évidemment tout au long de la décennie 80. Il est 8h10. Un point sur vos conditions de circulation avec eh bien tout cumulé, 125 km de bouchons. On continue notre chute progressive en direction du zéro bouchon. On aimerait bien, malheureusement, il y a encore cet accident à hauteur de Saint-Maurice. On est sur la 4 en direction de la province pour rejoindre la 86 intérieure. Un accident entre une voiture et une moto sur les deux voies, la voie de droite et la bande d'arrêt d'urgence qui reste fermée depuis une dizaine de minutes, hein, depuis 19h35. Je remercie encore Vincent à qui nous l'a confirmé en appelant le 01 42 30 10 10. Il y a du monde sur la 1. Depuis le Seine-Saint-Denis, hein, depuis le 93 pour rejoindre la porte de la Chapelle. Très peu de monde sur la 115 où ça roule bien. Également sur la 15, sur la 14, c'est fluide. Et on se retrouve vers sur la 13. Sur la 12, ça roule super bien sur la N118 et sur la 10. Non, c'est franchement plutôt sur l'Est francilien où ça reste encore un peu compliqué avec 24 minutes entre Gonesse et Rosny-sous-Bois. Attention quand même sur la 14 entre la porte Maillot et Nanterre. Et puis tout roule sur le périph' en intérieur comme en extérieur.
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0: À suivre, Nick Kershaw. Near a tree by a river, there's a hole in the ground where an old man s'invite sur Ici Paris, le front juste avant 20h.
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0: Kershaw The Riddle sur Ici Paris, le France. C'est fini pour 100% 80. On se retrouve avec plaisir demain, chaque soir, une heure de bonne musique, 60 minutes au son des années 80. C'est sur votre radio Ici Paris, le France. Attention encore à cet accident sur la 4 en direction de la province, survenu il y a une dizaine de minutes. Il était 8h20, on est du côté de Saint-Maurice. C'est très ralenti dans ce secteur. Il y a encore 100 km de bouchons. C'est pas rien, voilà, des ralentissements qu'il va falloir essayer d'éviter au maximum si vous rentrez à la maison, même si ça roule bien. C'est surtout la 3 ou encore la 4, vous l'avez compris, où il y a quelques secteurs assez denses. Côté périphérique, les temps de parcours par secteur, c'est très fluide, hein, franchement, dans les deux sens, seulement 16 minutes entre la porte d'Auteuil et la porte d'Orléans. En extérieur, tout roule également sur la rocade intérieure.
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0: Merci à Sarah Becker d'avoir réalisé cette émission, je vous souhaite une excellente soirée, il est tout juste 20h. Place à la musique et Décibel, Émilie Mazoyer et son invité.
2: Il est 20h et c'est Décibel, toute l'actualité musicale avec ce soir un artiste rare qui s'apprête à passer l'une des semaines les plus intenses de sa carrière. Nous sommes lundi et ce vendredi, le 12 juin, J-5 donc, Kalash sortira son 7e album, jouera dans la plus grande salle d'Europe et fêtera son 38e anniversaire.

0: Là, je peux chanter comme un ange et rapper tel une mitraillette, d'où son nom de scène. Il écrit en français, en créole, en anglais, en mode lover ou très énervé, des chansons d'amour ou bien engagées. En fait, il sait tout faire, alors il a choisi de ne pas choisir. Méthode qui paie artistiquement. J'en veux pour preuve son milliard de streams dépassés depuis longtemps et sa collection de disques de diamants. Médiatiquement, en revanche, ça fait que les radios et les télés ont du mal à le mettre dans une case et que le grand public a pu passer à côté de sa musique. Et ça, c'est trop dommage parce qu'elle est dingue, sa musique. Alors ce soir, youpi, Kalash est pour la première fois sur votre radio, ici.
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0: Salut à toutes, salut à tous et bienvenue dans Décibel. On fait le tour de l'actualité musicale avec ce soir, au rayon anniversaire, une chanteuse galloise à la voix rauque. Oui, vous avez reconnu Bonnie Tyler, ce sera à la toute fin d'émission. Un petit blind test autour des chansons qui parlent de la mer, si ça vous inspire. Appelez-nous dès maintenant pour jouer au blind test. C'est Yanis qui vous attend au standard. Le numéro 0810 055 056 0810 055 056. A gagné le nouvel album de Kalash qui sort vendredi. Il s'appelle Ex Voto. Bonsoir Kalash.
3: Bonsoir.
0: Bienvenue dans Décibel. Je le disais, semaine incroyable qui s'annonce pour vous, puisque vendredi vous fêtez votre anniversaire, vous sortez votre 7e album et vous jouez dans un endroit qui est immense, c'est Paris, la Défense Arena.
3: Exact.
0: Plus grande salle d'Europe. Alors vous avez déjà fait des énormes concerts, vous avez été tête d'affiche de plein de festivals, je pense aux Vieilles Charrues notamment, mais est-ce que ça a une saveur particulière là, ce vendredi qui arrive et qui va être un petit feu d'artifice?
3: Ouais, ça fait un gros vendredi, une grande fête, une grande salle, anniversaire, album, c'est intense.
0: Intense. Bah, merci de prendre le temps d'être avec nous ce soir.
3: Avec plaisir.
0: Kalash, je fais les présentations. Votre vrai prénom, c'est Kevin. Vous êtes né à Strasbourg, né dans le gris par accident, comme dans la chanson de Woolsey, hein, puisque en fait vos deux parents sont martiniquais. Ils étaient en France, en métropole à ce moment-là, à Strasbourg, parce que votre papa finissait ses études pour devenir prof de philo. Et en fait, dès vos premiers mois de vie, vous êtes retourné en Martinique. Voilà. Vous avez grandi là-bas, pas dans une famille de musiciens, mais baigné de musique. Quand même.
3: Ouais, une famille religieuse, adventiste du côté de mon père, catholique du côté de ma mère, et ça chantait énormément. Du gospel, ouais. Avec des oncles pasteurs, des tantes chanteuses, donc voilà, un peu de musique, un peu de foi.
0: Et pas mal de Bob Marley aussi, pareil.
3: Beaucoup de Bob Marley à la maison, pas au temple, mais à la maison. Beaucoup de Bob Marley, Lenny Kravitz, Francis Cabrel.
0: Oh, Francis Cabrel.
3: Beaucoup.
0: Bref, une enfance baignée dans la musique et un ado qui se met à la musique. Dès vos 15 ans, vous commencez à chanter, à monter sur scène. Et en 2010, vous avez 22 ans et vous sortez votre premier album. Alors, j'ai envie de faire découvrir, je le disais tout à l'heure, votre voix. Parce que vous pouvez tout faire avec votre voix. Kalash, ça peut être une voix grave, profonde, presque crépusculaire.

0: incroyable l'étendue de ce que vous faites. Quand je dis en présentation que vous avez choisi de ne pas choisir, c'est ça votre direction artistique
1: qu'elle a choisi. J'ai choisi de ne pas choisir parce que je n'avais pas le choix.
0: C'est encore mieux, ça rajoute une couche.
1: Ça va encore plus loin.
0: Est-ce qu'on vous a demandé de choisir ? Est-ce qu'un jour, quelqu'un, que ce soit un directeur artistique, ou vous a dit, bon, choisis ton camp, soit tu chantes, soit
1: au
0: tu
1: début,
0: rap.
1: Oui. Ouais. Au début, oui. Au début, on m'a... Enfin, au début, pas en Martinique, mais au début, ma première signature en France, on m'a pas imposé de choisir, mais on a essayé de m'aiguiller vers une catégorie. Genre, est-ce que tu veux être Sean Paul ?
0: Oui.
1: Est-ce que tu veux être Shaggy ? Est-ce que tu veux être Joe Star ? Est-ce que tu veux être l'autre ?
0: Oui, il fallait choisir son camp.
1: Il fallait choisir sa langue aussi. Et voilà, c'est un choix que j'ai toujours refusé de faire, quoi. Ça m'était possible, quoi.
0: Ouais. Il y a le français, il y a l'anglais, il y a le créole aussi. Si le choix est impossible à faire, là, on a bien entendu que selon les chansons, c'est une des trois langues qui prend le dessus, qui prend le lead. Alors, c'est la chanson qui choisit ?
1: C'est la chanson, c'est la musique, c'est l'instru. C'est ce qui m'inspire et me guide en premier. J'écris rarement. Donc, dès que je vais en studio, je m'adapte à l'instru. Wow. À la production musicale.
0: Ok, donc c'est ce qu'on va découvrir. On va vous faire écouter évidemment des titres de Ex Voto, mais avant, vous dire quand même que le plus gros tube de Kalash, c'est une chanson qui s'appelle Mwaka Moon. C'est un énorme tube qui est multi-platine. Celui-là, je pense qu'il faut le rajouter à votre playlist d'urgence.

0: Il y a Wakaboss ou qui pense que mon nom c'est Wakamoon. Mais ouais, ça change une carrière. Et puis ouais, les comme vous avez dit, les chiffres sont tellement gigantesques que ça fait passer un step quoi.
1: Vous les regardez, les chiffres? C'est quelque chose qui vous intéresse ou vous restez vraiment du côté artistique de la force?
0: Avant, je regardais pas, mais là ça s'impose tellement à nous tous les jours. Tout le monde parle que de ça. C'est les chiffres quoi. On parle plus chiffres maintenant que musique, malheureusement.
1: C'est vrai. Allez, je donne quelques chiffres. Alors, vous m'en voudrez pas, quel âge, parce que les vôtres, ils sont quand même assez incroyables. Je le disais tout à l'heure, hein, le milliard de streams dépassés largement. On est à 1,5 milliard déjà de vues sur YouTube. Donc, pour toutes les vidéos de vos chansons, vous avez 1,5 million de followers sur Instagram et sur Facebook et sur X et Spotify. C'est 4 millions d'auditeurs mensuels. Vous enchaînez, je le disais, les disques de diamant, de platine. Vous avez 3 de vos albums qui sont déjà certifiés platine. Dans une époque où tout le monde parle de chiffres, les vôtres, ils sont cool.
0: On est bien placés. On n'a pas à se plaindre.
1: Et 40 000, ça c'est un chiffre intéressant puisque c'est le nombre de spectateurs à la Défense Arena, la plus grande salle fermée d'Europe. Est-ce que vous avez encore le trac ou pas?
0: Oui, mais qu'importe le nombre de spectateurs, j'ai toujours... c'est le trac, une adrénaline. C'est pas une appréhension, mais j'ai envie d'être en forme quoi, et puis de satisfaire les gens. J'aime la performance, donc ce qui compte le plus pour moi, c'est ce qui se passe sur scène. Quoi. Donc, il y a quand même une appréhension avant, la veille, et quelques minutes avant. Mais une fois que je monte sur scène, ça disparaît à chaque fois.
1: Soyez là vendredi soir. Si vous arrivez à choper une place, hein, je pense qu'il en reste 4,5, donc sur 40 000, va falloir se battre. Mais bon, elles sont là. Kalash et ce soir, l'invité de Décibel. On va écouter un extrait justement de cet album Wakamoon en 2017. Mais bon, vous avez compris, moi, c'est les chansons d'amour. Ça me fait fondre le cœur. Et il y a ce duo avec une chanteuse qui s'appelle Satori. Ouais. La chanson, c'est Moment gâché. Et je crois que vous avez tellement aimé votre collaboration avec elle que vous l'invitez à nouveau sur votre nouvel album.
0: Depuis que je la connais, je l'invite sur tous mes albums.
1: Et vous aussi, vous allez l'inviter sur toutes vos playlists. Vous allez voir Kalash et Satori. Moment gâché. En attendant, vendredi, la sortie d'Ex Voto, nouvel album de Kalash.

0: Moment gâché sur Mwaka Moon, l'énorme album de Kalash sorti en 2017. Moment gâché en duo avec Satori. Et si vous croisez suffisamment fort les doigts et que vous vous concentrez, peut-être qu'elle sera sur scène avec Kalash vendredi soir à la Défense Arena, peut-être.
1: Faites un vœu. 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
0: Croyons en vos rêves, les amis. Kalash, je le disais tout à l'heure en intro, il y a quand même cette incompréhension médiatique qui fait que malgré les disques de platine, les énormes concerts, eh bien vous êtes absent des Victoires de la musique, des grandes émissions télé type Enfoiré. Alors, à l'exception notable du Grand Échiquier, parce que Claire Chazal est fan, elle vous invite dès qu'elle peut. Ouais. Elle rate jamais une occasion. Mais est-ce que ça vous interroge ou est-ce que ça vous enquiquine la place que vous avez ou pas encore pour le grand public français?
1: Non, ça m'interroge plus. Je me suis fait une raison et c'est peut-être ma place de pas y avoir ma place.
0: mais outsider pas, professionnel.
1: Voilà. Mais on dit pas non. Mais outsider né. Je suis né comme ça dans une sorte d'incompréhension que d'autres appellent injustice. Mais moi, je suis confortable avec ça.
0: Ça ne vous peine pas?
1: Non, ça me peine pas, ça me pèse pas. Je sais que c'est ainsi.
0: J'avais eu cette discussion avec Jacob Desvarieux. Cassav, évidemment, qui nous a quittés à la paix à son âme, qui est, dans les chiffres, le plus grand groupe français de tous les temps. 2000 concerts sur les 5 continents, 5 millions d'albums vendus. Cassav, c'est énorme. Mais lui, il me disait, ouais, mais Cassav, pour les programmateurs, c'est pas un groupe français, en fait. C'est un groupe antillais. Et donc, on met à part. Ouais. Et puisque vous évoquiez Cabrel tout à l'heure, Kalash, on a eu aussi une grande conversation sur les langues régionale, avec Francis Cabrel, parce que lui, c'est quelque chose qui lui tient beaucoup à cœur. Il a fait des chansons en occitan, et puis il a fait toute une session, en fait, de ses rencontres d'Astafor avec des langues régionales. Donc, ils ont sorti plein de chansons en breton, en basque, en corse, etc. Est-ce que vous vous sentez représentant de la langue créole?
1: Je le suis malgré moi et je suis content de l'être. C'est tellement naturel. J'ai grandi toute ma vie en Martinique. J'habite en France depuis 2016. Donc ça fait partie de moi, quoi. Donc d'où le fait que j'ai refusé de ne pas chanter en créole sur mes gros disques. Ouais. Ça fait partie de moi. Donc je suis content de l'être, d'être un des représentants de la langue créole.
0: Ouais. Surtout, il y en a tellement peu à qui on tend le micro. On se dit, il y a presque une responsabilité sur vos épaules.
1: Mais à un moment, on m'a collé cette responsabilité. Aïe. Mais j'aime pas qu'on me force à faire quoi que ce soit. Donc,
0: ça marche pas avec vous.
1: C'est vrai qu'à un moment, on m'a reproché de pas chanter assez en créole. Par exemple, la chanson « Moment gâché » ou « Tekken », qui sont ce qu'on appelle des hits, et c'est en français. Mais pour moi, ce qui compte avant tout, c'est la musique. Donc, la musique passe avant tout. On ne peut pas politiser la musique.
0: La musique passe avant tout. La voix de Kalash, incroyable. Vous l'avez entendu dans plein de registres déjà depuis le début de l'émission. Et en live, alors qu'est-ce que ça donne? Live acoustique, Kalash.

0: Avec un public très expressif, toujours Kalash, ça c'est Can't Live Without You, donc un live acoustique. Vous l'avez découvert comment, votre voix? Comment vous vous êtes rendu compte que vous pouviez aller du plus grave, du plus guttural au plus angélique?
1: Ça s'est venu au fur et à mesure. Au début, j'ai toujours envie de le faire, mais j'avais pas soit les capacités ou pas assez d'entraînement ou pas assez peut-être confiance. Et à force de faire des concerts, des petits sons de système, des gros sons de système, des scènes un peu partout, je pense qu'avec l'entraînement et la confiance, la voix s'est forgée elle-même, quoi. Mais j'ai toujours eu envie de chanter, quoi, que ce soit en toastant de façon entre guillemets hardcore, de rapper, de chanter de façon suave ou dans les aigus. J'ai toujours voulu faire ce qui m'influençait déjà, hein, les morceaux gospel, ouais. les morceaux de Bob Marley, les morceaux de Francis Cabrel, même du Johnny Hallyday. Enfin, j'ai toujours Michael Jackson aussi beaucoup.
0: Ouais.
1: J'ai toujours voulu faire ce genre de grand écart là, quoi. Donc à force d'essayer. Et beaucoup de studios, beaucoup de scènes, je pense que c'est venu. Et puis la confiance aussi aide beaucoup.
0: En fait, c'est comme un athlète avec votre voix. Vous devez la chauffer, vous devez l'entraîner. Vous ne devez pas vous faire des foulures en démarrant trop vite, etc.
1: Ouais,
0: vous travaillez tous les jours la voix?
1: Je travaille pas la voix tous les jours, mais je fais de plus en plus attention à mes cordes vocales. Et on a un coach de cordes vocales aussi, un médecin pour les cordes vocales qui surveille avant chaque tournée. Mais c'est vrai que plus jeune, on fait pas attention à ce genre de choses-là.
0: On fait n'importe quoi.
1: Et c'est peut-être ça qui rend les cordes vocales aussi robustes, d'avoir fait n'importe quoi. Ouais.
0: C'est ça. Alors, votre nouvel album s'appelle Ex Voto.
1: Ouais.
0: Il y a dedans, vous vous en doutez, des chansons d'amour, moi j'adore, chansons de jalousie, j'adore 18h30.

0: 33, chanson de jalousie très savoureuse que je vous recommande. L'album s'appelle Ex Voto. Alors un ex voto, c'est un petit objet qu'on dépose en remerciement au Dieu auquel on croit quand il a exaucé nos prières. Alors est-ce à dire, cher Kalash, que certaines de vos prières ont été exaucées et que cet album, c'est une façon de montrer une gratitude ?
1: Une gratitude, une reconnaissance. Je suis très reconnaissant envers la vie, envers Dieu, envers les gens que Dieu met sur mon chemin. Et c'est exactement ça. Ça représente la gratitude et la reconnaissance pour toutes les prières et les bénédictions que je reçois.
0: Ouais.
1: Et que ma famille et mes enfants aussi reçoivent.
0: Alors ces petits objets, les ex voto, ça peut être en forme d'oiseaux, ça peut être des sculptures, ça peut être des peintures, mais ça peut être aussi ces cœurs. Vous savez qu'on voit notamment les cœurs mexicains, ouais, absolument magnifiques. Il y en a un d'ailleurs sur la pochette. Donc forcément le cœur, je me suis dit l'amour. Et là j'ai écouté, je me suis dit c'est dingue. Il dit beaucoup je t'aime dans cet album. Et on sait que pour les hommes, alors vous êtes jeune, mais pour les hommes en général, alors les générations précédentes encore plus, mais c'est dur de dire je t'aime. Ça fait pas très viril. Est-ce que vous avez dû apprendre, vous, à dire je t'aime ?
1: Non, je suis né dans des je t'aime. Même si ma situation familiale, enfin mes parents sont pas restés ensemble très longtemps.
0: Ouais.
1: Mais à leur façon, chacun me disait je t'aime. Non. Et puis aussi grandir dans la foi, on entend beaucoup je t'aime. Que ce soit de par les écrits bibliques, etc. Il y a beaucoup cette notion d'amour, etc. Donc non, j'ai jamais eu de mal à dire je t'aime, moi. Peut-être à recevoir un je t'aime, ouais, mais à le dire, non.
0: Alors en tout cas, vous le chantez merveilleusement. Alors il y a une chanson qui est géniale, qu'on va écouter, qui s'appelle « Vous, mes amours, pitié ». Vous n'êtes pas tout seul sur cette chanson, Kalash. Vous êtes avec une petite fille qui s'appelle Yeva.
1: Ouais.
0: Valerie, comme vous, parce que c'est votre fille.
1: Ouais.
0: Quel âge elle a ?
1: Elle aura 10 ans.
0: 10 ans.
1: Ouais.
0: Alors vous allez l'entendre hein, dans la chanson Yeva, mais vous n'allez pas entendre juste Kalash et Yeva. Vous allez peut-être entendre aussi quelque chose qui va vous rappeler un roi de la rumba congolaise, Monsieur Taboulay Rochereau.

Mireille Rochereau, qui est hyper connue pour ses chansons et aussi pour le fait d'avoir, alors lui, on ne sait pas exactement, plusieurs dizaines d'enfants probablement. Et parmi ces enfants, il y a Youssoupha, un rappeur que vous connaissez bien, qui est déjà venu plusieurs fois dans Décibel et qui a samplé cette chanson Pitié sur sa chanson Les disques de mon père.

0: vous avez, vous aussi, Kalash, utilisé ce sample de Tabouleh Rochereau, Pitié. Elle raconte quoi, sa chanson, à lui? C'est un papa qui est tout le temps sur la route parce qu'il est chanteur.
1: Hein, ouais, et puis qui exprime quelques remords d'être absent et qui veut quand même le rappeler ou se rassurer, je sais pas, en disant je travaille, c'est pour vous que je le fais, quoi. Je suis pas en train de m'amuser, bon, même si on s'amuse aussi, hein.
0: Oui.
1: Mais c'est quand même pour vous, c'est votre héritage, soit culturel ou financier, ou je sais pas, mais ouais, c'est pour vous que je le fais, quoi.
0: Ouais. Et c'est ça aussi le message, alors, que vous voulez passer dans Vous mes amours, ou c'est un peu plus large que ça?
1: Ben, il y a plein de choses. Il y a de la tristesse, du chagrin, la distance, et ça rejoint ça aussi. Je suis tout le temps sur les routes. J'habite dans un pays différent. Je suis à 8 heures de mes enfants. Et voilà, il y a aussi ce genre de sentiments-là, de remords, de lié à l'absence, à la distance, quoi.
0: Ouais. En tout cas, il y a deux de vos filles, hein, sur.
1: Il y a Imani.
0: Voilà.
1: Et Eva, et à mon fils Ethan à la fin.
0: C'est ça, et ouais. Tout le monde est là. Et.
1: Presque
0: et puis,
1: tout le monde.
0: La pochette.
1: Ouais.
0: La pochette.
1: Il y a Joy.
0: Il y a Joy, ouais. Voilà, votre petite. Mieux sapée que la plupart des adultes que je connais, vraiment, vraiment, cet enfant est magnifique. Et on écoute Kalash et sa fille Yeva sur cette chanson, Vous, mes amours, donc. Et clin d'œil dès le début de la chanson. Tabouleh Rochereau.

0: papa, t'inquiète pas, je sais.
1: Et on versera notre petite larme, hein, tellement c'est beau et dit simplement. C'est vraiment une grande chanson, vous mes amours, pitié. Merci. Kalash, si un de vos enfants veut devenir artiste, qu'est-ce que vous faites? Vous les collez en pension ou vous les encouragez?
2: Un mélange des deux. Je les encourage en pension. Non, je vais toujours les encourager, mais je vais leur dire qu'il n'y a pas que ça dans la vie.
1: Ouais.
2: La musique ou le foot, comme le cliché qu'il y a maintenant.
1: C'est vrai. Hein. Ou influenceur.
2: Non, de ça, non.
1: Non, c'est bon, ils sont à l'abri.
2: Je respecte tous les métiers, mais non, je leur dirais qu'il y a d'autres choses aussi dans la vie. Mais je les encouragerais, si c'est ça leur choix, je serai avec eux. En tout cas, je pourrais leur donner quelques conseils et quelques boucliers pour ne pas faire certaines erreurs, quoi.
1: Ex Voto, le nouvel album de Kalash sort vendredi. Dessus, il y a cette chanson, Vous, mes amours. Et restez dans le coin parce qu'on va parler de cet énorme concert de vendredi. C'est à Paris, La Défense Arena, la plus grande salle d'Europe. Kalash, il sera dans 5 jours.
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1: Et dans l'actu musicale de ce lundi 8 juin, il y a notre anniversaire du jour, celui de Bonnie Tyler, la voix rauque de la Galloise qu'on écoutera à la fin de l'émission. La découverte du jour, c'est la jeune Marguerite qui n'a pas gagné la Star Academy mais qui visiblement a gagné votre cœur. Elle sort une nouvelle chanson que vous découvrirez un petit peu plus tard et puis on va jouer au blind test aussi autour des chansons qui parlent de la mer. Si ça vous inspire, appelez-nous pour jouer. Oui, c'est Yanis qui vous attend au standard. Et le numéro 0810-055-056, le cadeau du jour, c'est le nouvel album de Kalash. Il sort vendredi, il s'appelle Ex Voto. Ouais, j'ai dit J-5, mais en fait on est lundi, donc mardi, mercredi, jeudi, vendredi. En vrai, c'est même J-4.
2: Ouais.
1: Il est sympa parce qu'il a vu que je m'étais trompée, Kalash, il a rien dit. Mais... Moi, les maths, c'est pas mon truc. On aurait dû me mettre en pension, vous voyez ce que c'est ça. Ouais, J-4 pour l'album, votre anniversaire et La Défense Arena, tout le même jour.
2: Ouais.
1: Ces nouvelles chansons, alors qui seront sorties le jour même, comme 18h33.
2: Oh,

0: allez jouer tout le nouvel album, même si les gens auront eu le temps de l'écouter que une ou deux fois dans la journée avant de venir
1: partie,
0: au concert.
1: Ouais, une partie, ouais. Une partie, parce qu'on peut pas faire comme on fait, on a déjà fait par exemple dans un stade 4 heures de show, mais ici c'est pas possible, donc il va falloir choisir.
0: Exactement. Alors je sais très bien de quel concert vous parlez, parce qu'on en parle encore là-bas en Martinique, c'est le stade de Dillon à l'été 2024, ouais. C'est ça. Vous avez vendu 23 000 tickets en 10 minutes, c'était incroyable, et vous avez joué plus de 4 heures, une arrivée à la Johnny Hallyday, m'ont dit ceux qui étaient là-bas avec des flammes et tout, la totale. Vous aimez le grand spectacle pour les concerts?
1: Pour ce genre de salle, de configuration, les stades, les arènes, j'aime les grosses arrivées. Mais ça, c'est par rapport à tout ce que je regardais déjà, Michael Jackson encore, certains artistes jamaïcains, Johnny Hallyday, j'aime le spectacle. Puis j'aime surprendre les gens aussi, que ça fasse comme si c'est un moment dans le temps, quoi.
0: Ouais, et moi je trouve ça vraiment super parce que il y a ce côté rockstar qui n'est pas réservé qu'aux stars du rock justement, mais qui doit pouvoir se décliner dans tous les styles musicaux. Et moi je trouve que vous incarnez bien ça. Même, vous êtes toujours super sapé. On sent qu'il y a des efforts sur le stylisme et tout. Non, mais c'est vrai. C'est-à-dire que c'est pas réservé aux rockstars, aux stars du rock.
1: Mais je trouve que maintenant notre génération, enfin notre style de musique, c'est le nouveau rock dans l'attitude, dans la façon de s'habiller, dans même les matières.
0: Oui, vous avez un pantalon en cuir de toute beauté.
1: Les bijoux, les shows. Il y a plus, je trouve que c'est le nouveau rock and roll, quoi. Même dans le mode de vie.
0: Très bien. Attention, J-4.
1: Ouais.
0: Attention à la voix. J-5 pour la grosse fête. Ouais. Du coup, voilà. Parce que J-4, c'est le concert.
1: Dans 5 jours, par contre, je vais faire la fête.
0: C'est ça. Je voulais qu'on dise deux mots aussi des artistes avec qui vous collaborez. On vous a entendu tout à l'heure en duo avec Satori. Il y a beaucoup de rappeurs avec qui vous avez enregistré. Damso, on a entendu Booba, Gazo, le regretté Werenoi, Niska, Dadju, Nino. Et là, sur le nouvel album, là c'est un nom qui va vous parler si vous êtes une vieille personne comme moi, il y a Lino d'Arsenic et du Bisson à Bisso qui est avec vous.
1: Ouais.
0: Légende, Lino.
1: Énorme légende.
0: Ouais.
1: Énorme légende, imbattable en couplet.
0: Non,
1: c'est un kiff de... Ben, c'est un flex personnel déjà, d'avoir Lino sur un album en 2026. Et il fait partie aussi des artistes sur lesquels j'ai grandi, avec son regretté frère Calbo.
0: Calbo, oui.
1: T'as son âme, et c'est un immense honneur d'avoir Lino sur l'album.
0: Ouais, et puis tiens, pour les rêves de personnes âgées, le premier groupe de rap qui m'a parlé de vous, Kalash, c'est IAM, en me disant « Ah bah lui, c'est pas compliqué, c'est le meilleur chanteur du monde.
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0: Ça, c'est vous qui lâche sur la chanson Eldorado d'Ayam sur un super album qui s'appelait Yasuke, qui est un peu sous-coté d'ailleurs, vous devriez le réécouter. C'est très plaisant pour vous d'aller en studio avec d'autres artistes, de mélanger, de confronter parfois vos univers, ça vous nourrit?
1: Moi, j'adore déjà ce genre d'invitation. Je trouve que c'est très flatteur déjà. Et quand il s'agit de groupes comme Ayam qui sont des groupes sur lesquels on a grandi et qu'on ne peut que respecter, bah c'est pas des défis, mais être au studio avec eux, j'aime bien montrer quelque chose, quoi. J'aime bien faire des démonstrations.
0: Et ça, c'est un truc que vous avez en plus des rockstars, parce que dans le rock, ça se faisait pas trop. Et là, je trouve que vous, votre carrière montre que oui, quoi. Plus on se mélange. Et...
1: Ouais, j'aime beaucoup ça, le partage.
0: Ouais. Hein.
1: Et puis, échanger avec des artistes qui m'ont inspiré et d'une autre génération, je trouve ça super enrichissant. Et ouais, c'est des kiffs, je dis ça souvent, c'est des kiffs personnels, c'est des cadeaux. C'est pour ça qu'Exvoto encore, ça rejoint tout ça, c'est
0: la
1: reconnaissance.
0: Ouais.
1: Si je pense déjà, quand j'étais petit, j'avais ce genre d'objectif, de rêve au fond de ma tête, de faire des sons avec NTM, IAM, Bounty Killer. Et tout,
0: ah oui, le Jamaïcain qui est aussi sur un de vos titres.
1: Et tout, ouais. Tout s'est fait en fait.
0: Tout s'est réalisé.
1: Tout est venu, ouais.
0: Ah là là. Alors puisque ce Exvoto, cet album arrive vendredi comme un témoignage de gratitude pour tous vos vœux et toutes vos prières qui ont été exaucées, est-ce que vous avez là en cette semaine vraiment spéciale où vendredi vous êtes sur la plus grande scène d'Europe, vous sortez votre album, vous fêtez votre anniversaire, vous avez encore des prières, des vœux, des rêves dans la tête?
1: Moi mes prières se sont simplifiées, mes vœux aussi. Ça. Maintenant, l'essentiel pour moi, c'est la paix, la santé, surtout la santé mentale et physique. Pour bon, c'est cliché pour tous, mais je prie beaucoup pour la santé de mes enfants, mon entourage. Quand je rentre sur scène, avant de monter sur scène, je prie pour la santé des gens dans la salle, dans l'avion. Je prie pour la santé des passagers. Enfin, je prie toujours pour la santé des gens.
0: Et que le pilote aille bien.
1: Et que tout le monde aille bien. Ouais, maintenant, mes vœux se sont simplifiés. C'est très simple et je trouve que c'est le plus important en plus.
0: Bah, je vous souhaite tout ça et le bonheur. Et je vous remercie d'être venu nous voir.
1: Merci, c'est moi. Merci
0: Kalash. J-4 pour Paris, la Défense Arena. À très bientôt et bravo pour votre nouvelle
1: année. Merci beaucoup.
0: Merci.
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0: Vendredi est sorti Attraction. Oui, je sais, je prends une voix un peu bizarre pour vous parler de Attraction, parce que c'est un petit peu cette ambiance-là que le titre a envie d'installer. C'est un duo entre Sébastien Tellier et la divine Juliette Armanet, qui vient d'avoir un deuxième enfant. Félicitations Juliette Armanet, qu'on aime et qu'on embrasse, et qui fait donc son retour discographique sur une chanson de Sébastien Tellier. Ça tombe bien, ça faisait des années que ces deux-là avaient envie de travailler ensemble. Sébastien Tellier a donc pris une chanson de son dernier album, Kiss the Beast, une chanson qui était en anglais, qui s'appelait Thrill of the Night. La voici adaptée en français avec la voix cristalline de Juliette Armanet. Ça vient de sortir, tube de l'été ou pas, vous allez me le dire.

0: Alors, grande joie de retrouver la voix de Juliette Armanet. Et j'avoue que ce petit duo avec Sébastien Tellier a de quoi nous émoustiller. J'espère que ça vous a plu.
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0: 20h42, mais il est grand temps de jouer au Blind Test. Le cadeau de ce soir, c'est le très beau nouvel album de Kalash, qui était notre invité tout à l'heure. Il s'appelle Ex Voto. Il y a sa fille sur la pochette, elle est tellement mignonne. Mais bon, c'est pas que ça qui me plaît dans le disque. Évidemment, les chansons sont magnifiques, mais cette pochette, oh là là, c'est une merveille. Et pour jouer avec nous au Blind Test et gagner ce joli cadeau, il y a Romain. Bonsoir Romain.
2: Bonsoir Émilie.
0: Comment ça va ce soir?
2: Bien content de participer au Blind Test comme toujours.
0: Ah, ça me fait plaisir. Mais Romain, attention, il y a de la concurrence. Oui. Jacqueline est avec nous aussi. Bonsoir Jacqueline.
3: Bonsoir
2: Jacqueline.
0: Bonsoir, bienvenue chère Jacqueline. Je crois que c'est la première fois qu'on joue ensemble. Hein.
3: Tout à fait.
0: Ah, je suis contente, j'aime bien Jacqueline. Oui. Alors du coup, le Blind Test, est-ce que c'est un exercice nouveau ou au contraire une bonne habitude?
3: Avec vous, c'est nouveau, sinon oui. Ça va.
0: Mais dans la vie, oui voilà, vous jouez en famille ou avec des amis.
3: Ça peut arriver, oui.
0: Bon, formidable. Alors,
2: Émilie, je voulais te demander, on n'est pas à Noël, mais est-ce qu'il te reste des cahiers de vacances pour l'été?
0: Alors il m'en reste un. Donc si tu veux, le cahier de vacances sur la musique?
2: Voilà, oui.
0: Eh ben on va te l'envoyer, il n'y a pas de problème Romain.
2: Merci Émilie.
0: T'as envie de travailler en juillet, août et de réviser ta musique?
2: Oui.
0: Ça marche. Oui, bah, y a pas de souci. Je le passerai à Alexandra pour qu'elle te l'envoie. Romain et Jacqueline. Mais non, mais Romain, évidemment, on n'est pas à Noël. Enfin, les cahiers de vacances, c'est pas à Noël. De toute façon, c'est pas la saison.
2: Oui.
0: Ben voilà. Donc ne t'inquiète pas. Jacqueline et Romain, le thème du Blind Test de ce soir, ce sont des chansons qui parlent de la mère. Alors pas la maman, comme la fête des mères la semaine dernière, enfin la semaine d'avant. La mère, M-E-R, la mère, l'océan, les vagues, etc., etc. Jacqueline et Romain, comme à chaque fois, je vous demande de bien donner votre prénom avant de donner la réponse, pour que je sache lequel de vous deux a dégainé. Hein, c'est l'équivalent du buzzer dans Question pour un champion, mais là je ne vous vois pas, donc je dois vous entendre dire votre prénom. Et puis on cherche donc bien le nom de l'interprète, pas le nom de la chanson. Enfin, je rassure tout le monde, tout le monde gagne à la fin, tout le monde aura l'album de Kalash. Voilà, Jacqueline et Romain, êtes-vous prêts à jouer?
2: Prêt.
0: Alors c'est parti, voici une première chanson qui nous amène à la mer. Dites-moi qui chante ça.
2: Romain, Jacqueline.
0: Et Romain
2: Calogero.
0: Eh oui, vous l'avez tous les deux. Bravo.

0: le rappeur Passy, Face à la mer. Elle est dingue, cette chanson. Bravo Romain et Jacqueline, vous l'avez tous les deux. Je sens bien.
1: Ouais, bravo Jacqueline.
0: Très beau, haut niveau ce soir. Alors on continue avec une deuxième chanson. Il s'agit d'un chanteur français.
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1: Romain.
0: Romain.
1: Étienne Dao.
0: Oui, bravo.
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0: Romain, bien joué. Étienne Dao, un homme à la mer. Dernière chanson de ce blind test.
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0: Chanteur français.
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0: Jacqueline. Oui, bravo.
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0: Julien Doré qui vous attend le 2 juillet prochain au cinéma pour la version film de son énorme tournée. Vous le savez, il y a eu plus d'un million de spectateurs.
2: Oui. Je l'ai vu. Je l'ai vu, Edith Delisle.
0: Alors, Jacqueline, verdict.
2: Soirée de folie. Il est fou.
0: Mais oui, oui, alors je pense qu'il est complètement zinzin, mais fait des beaux spectacles.
2: Ah, c'était génial. C'était en novembre, c'était génial. Franchement, très très bien.
0: Ah bah voilà, le 2 juillet au cinéma, là, ça va permettre aussi peut-être de voir des détails ou des choses qu'on n'a pas remarquées quand on était pris comme ça dans le concert.
2: Peut-être.
0: Voilà.
2: Peut-être.
0: Et aussi, d'après les petits avant-goûts qu'il a publié sur ses réseaux sociaux, on va le voir aussi un petit peu en coulisses, donc on va comprendre ce qui se passe derrière le spectacle aussi.
2: Et quand il saute sur scène, etc.
0: Ouais. Et voilà, donc 2 juillet au cinéma, Julien Doré, les billetteries sont déjà ouvertes. Et c'est un bel ex-aequo qu'on a du coup ce soir, Romain, Jacqueline, 2 points chacun, bravo, bravo,
2: bravo,
0: vous félicite. Bravo.
2: Super, bravo Romain, à toi aussi.
0: Merci, je vous embrasse, je vous envoie l'album de Kalash et un petit cahier de vacances pour Romain, parce qu'il a envie de bosser. Et puisqu'on était dans la mer, c'est Renaud qui débarque, car le vent souffle.
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0: je ne sais pas quoi dire sur ce jeu de mots qui finalement est de qualité. Hein. Merci Renaud, dès que le vent soufflera.
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0: Vient de sortir une très jolie chanson signée Marguerite, rescapée de l'avant-dernière saison de la Star Academy. Elle a peut-être pas gagné le programme, mais elle a gagné mon cœur et le vôtre aussi, je crois. Alors après son joli tube, les filles, les femmes, les meufs de l'été dernier, la voici, la voilà, qui annonce son premier album. Il arrive

0: La belle vie, premier extrait du premier album de Marguerite, ça sort en octobre.
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0: J'ai omis de préciser que l'album de Marguerite s'appellera Guérir, ce qui me fait une transition parfaite avec notre chanson anniversaire du jour, puisque c'est l'anniversaire de la plus belle voix rock du Pays de Galles, la chanteuse Bonnie Tyler. Elle a 75 ans aujourd'hui. Elle nous a fait quelques frayeurs de santé récemment. Elle avait été hospitalisée en urgence au Portugal. Mais ça avance dans le bon sens. Ses médecins sont désormais optimistes pour un rétablissement complet. Bon anniversaire, Madame Tyler. On y va.

0: merveille, cette chanson Total Eclipse of the Heart, immense tube de 1983. Et bon anniversaire à Bonnie Tyler. Merci d'avoir écouté Décibel. L'équipe du jour, Iris Guitoni, Sarah Bécard, Alexandra Sackberg, Elodie Bianca Maria, Franck Moilier, Yanis Kalem, Emma Quenardel et Océane Diaz. Eh ouais, il y avait du monde.
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0: Et bonne nouvelle, la musique continue sur votre radio ici à 21h. On monte le son.
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3: Toujours fidèle au poste pour faire le point avec vous sur vos conditions de circulation de jour comme de nuit, avec les différentes fermetures que vous pouvez rencontrer bien sûr la nuit. Ça sera le cas une nouvelle fois pour cette nuit de lundi à mardi sur le périph' extérieur qui sera donc fermé toute la nuit de la porte de Vincennes jusqu'à la porte de Bagnolet. Fermeture également de la 12 en direction de Paris entre Montigny-le-Bretonneux et Rocancourt. La 3 également fermée dans les deux sens de circulation entre Rosny-sous-Bois et la porte de Bagnolet, ou encore la fermeture de la 86 intérieure pour cette nuit entre Châtenay-Malabry et Jouy-en-Josas. Côté transport en commun, là aussi, des fermetures sont attendues à partir de 21h30 sur la ligne A du RER. Entre Cergy-le-Haut et Maison-Lafitte, ça ne circulera plus en raison de travaux. Des bus de remplacement seront mis à disposition du côté de Sartrouville. Et du côté de la ligne B du RER, elle aussi, elle est coupée cette nuit à partir de 22h45 entre Châtelet-Léal et Mitry-Clay. Des bus de remplacement seront mis à disposition pour pallier cette difficulté.
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0: imaginez l'un des plus gros vendeurs de disques français dont personne ne voulait.
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0: En 1981, Jean-Jacques Goldman a 30 ans et toutes les maisons de disques lui ferment la porte. Son rêve, rester dans l'ombre et écrire pour les autres. Mais personne ne veut de ses chansons. Son directeur artistique, Marc Lombroso, finit par lui dire « Voici, personne ne veut de tes morceaux, chante-les toi-même ». Goldman finit par céder et enregistre « Il suffira d'un signe ». Un titre fou de 6 minutes, inspiré par la révolution en Iran, avec une guitare martelante.

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3: Toujours fidèle au poste pour faire le point avec vous sur vos conditions de circulation de jour comme de nuit, avec les différentes fermetures que vous pouvez rencontrer bien sûr la nuit. Ça sera le cas une nouvelle fois pour cette nuit de lundi à mardi sur le périph' extérieur qui sera donc fermé toute la nuit de la porte de Vincennes jusqu'à la porte de Bagnolet. Fermeture également de la 12 en direction de Paris entre Montigny-le-Bretonneux et Rocancourt. La 3 également fermée dans les deux sens de circulation entre Rosny-sous-Bois et la porte de Bagnolet, ou encore la fermeture de la 86 intérieure pour cette nuit entre Châtenay-Malabry et Jouy-en-Josas. Côté transport en commun, là aussi des fermetures sont attendues à partir de 21h30 sur la ligne A du RER entre Cergy-le-Haut et Maison-Laffitte. Ça ne circulera plus en raison de travaux. Des bus de remplacement seront mis à disposition du côté de Sartrouville. Et du côté de la ligne B du RER, elle aussi, elle est coupée cette nuit à partir de 22h45 entre Châtelet-Léal et Mitry-Clay. Des bus de remplacement seront mis à disposition pour pallier cette difficulté.
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0: Jazz.
1: 1999, Hélène Ségara s'apprête à signer son plus grand tube et pourtant, sa maison de disques n'en veut pas.
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1: Jugée trop triste et trop classique, la chanson « Il y a trop de gens qui t'aiment » est sauvée par l'obstination d'Hélène. À sa sortie, tout le monde y voit une lettre de rupture avec son ex-compagnon Damien Sargue. Erreur, le texte a été écrit bien avant leur rencontre.

0: C'est là toute la force d'Hélène Ségara, transformer une métaphore sur sa célébrité en un cri du cœur universel. Résultat, un disque de platine qui finalement lui a donné raison contre tous.
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2: Toujours fidèle au poste pour faire le point avec vous sur vos conditions de circulation de jour comme de nuit, avec les différentes fermetures que vous pouvez rencontrer bien sûr la nuit. Ça sera le cas une nouvelle fois pour cette nuit de lundi à mardi sur le périph' extérieur qui sera donc fermé toute la nuit de la porte de Vincennes jusqu'à la porte de Bagnolet. Fermeture également de la 12 en direction de Paris entre Montigny-le-Bretonneux et Rocancourt. La 3 également fermée dans les deux sens de circulation entre Rosny-sous-Bois et la porte de Bagnolet, ou encore la fermeture de la 86 intérieure pour cette nuit entre Châtenay-Malabry et Jouy-en-Josas. Côté transport en commun, là aussi des fermetures sont attendues à partir de 21h30 sur la ligne A du RER entre Cergy-le-Haut et Maison-Laffitte. Ça ne circulera plus en raison de travaux. Des bus de remplacement seront mis à disposition du côté de Sartrouville. Et du côté de la ligne B du RER, elle aussi, elle est coupée cette nuit à partir de 22h45 entre Châtelet-Léal et Mitry-Clay. Des bus de remplacement seront mis à disposition pour pallier cette difficulté.
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1: Toujours fidèle au poste pour faire le point avec vous sur vos conditions de circulation de jour comme de nuit, avec les différentes fermetures que vous pouvez rencontrer bien sûr la nuit. Ça sera le cas une nouvelle fois pour cette nuit de lundi à mardi sur le périph' extérieur qui sera donc fermé toute la nuit de la porte de Vincennes jusqu'à la porte de Bagnolet. Fermeture également de la 12 en direction de Paris entre Montigny-le-Bretonneux et Rocancourt. La 3 également fermée dans les deux sens de circulation entre Rosny-sous-Bois et la porte de Bagnolet, ou encore la fermeture de la 86 intérieure pour cette nuit entre Châtenay-Malabry et Jouy-en-Josas. Côté transport en commun, là aussi des fermetures sont attendues à partir de 21h30 sur la ligne A du RER entre Cergy-le-Haut et Maisons-Laffitte. Ça ne circulera plus en raison de travaux. Des bus de remplacement seront mis à disposition du côté de Sartrouville. Et du côté de la ligne B du RER, elle aussi, elle est coupée cette nuit à partir de 22h45 entre Châtelet-Léal et Mitry-Clay. Des bus de remplacement seront mis à disposition pour pallier cette difficulté.
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2: Quand j'étais petit, j'étais malade en voiture. Donc même si on partait tôt le matin, j'avais pas d'autre choix que de regarder la route. Et c'est comme ça que je me suis un peu intéressé à l'environnement routier, à tout ce qui se passe autour des routes.
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2: Bonjour, Laurent Carré, j'ai 54 ans. Je suis professeur d'histoire-géographie au Collège de Descartes. Je suis président de l'association Nostalgie, une association qui milite pour la sauvegarde du patrimoine et la mémoire de l'ancienne route nationale 10.
3: Je crois qu'on a là aujourd'hui la définition du prof cool. C'est celui qui arrive encore en 2025 en deux chevaux sur le parking du collège et qui met de l'humain avec un grand H dans toutes ses histoires.
2: Je suis né moi-même un peu par accident sur les bords de la Nationale à Saint-Mandé-Touraine. Et moi, l'attachement me vient du fait que j'ai grandi devant une agence Citroën. Ma mère allait souvent me rechercher dans le garage, ramener les catalogues que je ramenais de chez moi, donc je pense que ça vient de là.
4: Vous êtes une des rares personnes pour qui le mot bouchon ne fait pas tellement peur.
2: Non, voilà, enfin, même jusqu'à, on pousse le vif jusqu'à en réorganiser. Depuis 2013, on organise à Saint-Mandé-Touraine le bouchon de la Nationale 10. La Nationale 10, c'est la route qui fait Paris-Bordeaux-Espagne. 765 km de bitume. En Touraine, c'est vraiment une colonne vertébrale du département puisqu'elle la traverse quasiment, elle la coupe en deux, pratiquement moitié-moitié depuis Château-Renaud jusqu'au sud de Sainte-Maure.
3: On pose les cartons, les albums photos, petit tour du département dans les années 50, 60, 70 avec toutes les photos, toutes les cartes postales.
2: Alors, le cocardier dans les années 50 était tenu par un cuisinier humoriste qui avait dressé un petit coq qu'il avait sur l'épaule. Là par exemple on est à Ville-Domé, à la Grand-Vallée, Pierre de Tours, la Cocotte Minute, le garage Citroën, policier monté sur cette plateforme, la grillade. Elle a brûlé très peu de temps après son ouverture.
4: Pas drôle vu le nom.
2: Et en plus...
3: Alors l'incarnation concrète de cette passion, pour Laurent, c'est une station. On monte dans la Dodoche, direction Ozeau.
2: On est au lieu dit Bellevue. Voilà pourquoi on l'appelle la station Ozeau-Bellevue et on est sur la commune de Saint-Mandé-Touraine. Premier but, ça a été de la sauver, cette station. On a tous reconnu le caractère patrimonial exceptionnel de l'architecture. Chaque fois, je suis fier. C'est grâce à l'association qu'on a fait bouger un petit peu les
3: Retour
2: choses.
3: Retour à la belle époque. Laurent, sans ceinture, sans limitation de vitesse. Vous le savez, hein, le bonheur des uns.
2: Et avoir une caravane ou une vieille deux chevaux devant soi quand on avait une voiture plus puissante.
3: Et le malheur des autres.
2: C'était une vision d'horreur, quoi.
3: À vous de lui envoyer vos souvenirs et vos histoires pour décortiquer tout ça. Il saura prendre le temps.
4: Vous, vous prenez l'autoroute ou pas ?
2: Très rarement. Je veux profiter du paysage, je veux m'arrêter où je veux, quand je veux. Le voyage ne commence pas à destination, il commence quand je monte dans ma voiture.
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5: Et le cocktail américain, c'est quoi ?
6: C'est un cocktail grillé avec une sauce américaine, tomate, échalote, une pointe de cognac, du vin blanc. C'est un peu relevé.
7: Un déca,
8: pâté, jambon, c'est du canvaillette, gruyère, chantal, rosier, jambon de pays.
9: Eh ben tout ça, ça valait dans la blanquette.
6: Bon appétit.
10: L'endroit
7: et pittoresque voyage au centre d'un Paris méconnu. Il suffit de franchir une porte, rue du Faubourg Saint-Denis, toute proche de la cave épicerie Jules, se faufiler dans une longue arrière-cour et entrer dans un hangar d'un autre temps. À l'intérieur, un alambic à la Jules Verne. On pensait que fabriquer de l'alcool en plein Paris était proscrit depuis 1925. C'était sans compter sur la dextérité et l'obstination du Al Capone de Paname, Nicolas Jules.
10: J'ai voulu créer une distillerie à Paris, parce que Paris, justement, c'était une sorte d'anti-terroir. On avait une terre vierge pour aller créer, et tout l'écosystème d'influence, d'énergie créative qu'il y avait à Paris, de cette beauté comme ça qu'on pouvait exploiter. Alors c'est un très bel alambic Holstein qui vient du sud de l'Allemagne, près de la frontière suisse, et avec une partie qui est ce qu'on appelle un pot still, un petit alambic de peau qui donne quelque chose de généreux, de puissant. Et à droite, on a une colonne qui ressemble plutôt à un saxophone de distillation et qui peut prendre différentes tonalités en fonction des réglages qu'on lui soumet.
7: Nicolas Jules distille Mar de Bourgogne, Armagnac, gin et vodka. En 2024, il est approché par une bande d'amis de Montmartre. Ensemble, ils décident, en partant du mar des fameuses vignes de la Butte, d'élaborer un alcool qui titre à 25 degrés. La Montmartroise est née dans un flacon au joli design, en 70 centilitres 49 euros ou en mini 20 centilitres 22 euros. Entre finesse et puissance, on est séduit par les notes citronnées et de framboise de la liqueur. Au même titre que le Sacré-Cœur ou le Moulin Rouge, la Montmartroise devient le symbole de la Butte. Delphine Socha, présidente de l'entreprise.
11: À mon mari et moi, on s'est dit qu'il manquait quelque chose à Montmartre, un produit qui pouvait être l'identité du quartier. On vit au pied des vignes et ça faisait longtemps qu'on trouvait que c'était dommage qu'on jette le mar, et puis on s'est dit qu'on pouvait en faire quelque chose de chouette, quelque chose de convivial. Et avec Nicolas, on a élaboré une recette, Nicolas et puis d'autres Montmartrois, une recette à partir de l'ADN des vignes.
7: Comment vous conseillez de boire la Montmartroise ?
11: Eh bien, vous pouvez la boire pure, avec de la glace ou avec du Schweppes pour en faire un spritz.
7: Que dire d'autre de la Montmartroise ? Rafraîchissante, peu sucrée, la puissance aromatique est là, c'est vraiment bon. Où trouver cette liqueur ? Sur la Butte Montmartre, bien sûr, et dans nos bistrots de Paris préférés.
10: Alors par exemple, il y a l'iconique Bar à Bulles, hein, le bar du Moulin Rouge à Montmartre. On a aussi le Nazir et le Saint-Jean qui sont vraiment des brasseries aussi pareilles de Le Pic, et où on retrouve cette vibration montmartroise. Et puis on a aussi des fans absolus comme le Guersan ou Bacave qui sont où là, leur clientèle sont devenues des Montmartrois de cœur, hein, puisqu'ils ont vraiment. C'est des endroits où la Montmartroise est consommée vraiment de manière assez systématique, quoi.
7: Et la Montmartroise est en vente également dans les caves épicerie fine Jules, dont le navire amiral se trouve au 54 rue du Faubourg Saint-Denis, dans le 10e arrondissement. Et là, c'est le paradis des gourmands.
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12: Tout ce qui a trait au caractère des humaines et des humains, j'adore. Je trouve que la langue occitane se délecte à qualifier les comportements humains. Roumé, je savais que tout le monde connaît Kéomo. C'est un bon exemple, hein. Tu pourrais faire un sourire plutôt que de roumé. Roumé. Comme ce mot l'indique dans sa construction, ça grogne, ça fait trembler les murs. Quelqu'un qui roume, c'est un râleur d'excellence. T'as voulu faire les courses ? On y est. Qu'est plus le moment des roumas, mon grand. Ce n'est plus le moment de râler, ok ? Plutôt que de roumer, on finit vite et on rentre. Roumé, ok ? Vous connaissez, bon. Et si je dis marouné, marouna, c'est la même chose. Dans le mot, le R roulé nous montre une personne qui râle aussi, qui bougonne. Il marronne comme un burga au kevonvo, non. Il râle comme un frelon qui vrombit. Roumé, marouné, faites vos courses, mesdames et messieurs. Allez, adieu.

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1: Je rêvais d'avoir une maison à la campagne. Cette maison, c'est comme si j'y étais née. C'est ma maison de famille.
2: Ma maison s'appelle l'Ostao de la Mar.
3: C'est une maison un peu envoûtante.
4: Eh bien, vous voyez, des livres et trois fenêtres qui me donnent le paysage du pays, comme si c'était trois tableaux.
5: Ils ont vécu ici.
0: Thibaut Gaudry.
6: Elle m'a dit d'aller siffler là-haut sur la colline.
5: En juillet 1968, Huguette Carin, présidente du comité des fêtes du charmant village de Cotignac, écoute son transistor quand elle entend Joe Dassin chanter « Siffler sur la colline ». Et c'est là que germe une idée un peu folle.
7: J'ai demandé donc au maire, je lui ai dit « Qu'est-ce que vous pensez si nous donnions un terrain de Cotignac, si toutefois la mairie est d'accord, pour que Joe vienne chanter ?» Et il me dit « Bon, ben d'accord, fais-moi une lettre, je vais le proposer. » Ce qui a été fait et accepté. Donc, il est venu chanter une vingtaine de jours après. Et dès qu'il avait un gala sur la côte, il venait coucher chez nous. Et voilà comment ça s'est passé.
5: Joe Dassin donne un concert mémorable le 12 août 1968 dans la cour de l'école. Après sa prestation, Huguette l'accompagne visiter le terrain proposé. Un bel emplacement que le chanteur estime néanmoins trop proche du village. On lui en propose alors un autre, dans le quartier Saint-Joseph, sur les hauteurs, près d'un monastère. Enthousiaste, il l'accepte illico. Séduit autant par le lieu que par son nom. Il faut dire qu'il s'appelle Joseph Dassin.

0: Joe ne fera construire une maison sur le terrain que 10 ans plus tard. Mais il revient souvent à Cotignac et loge au Loucalen, l'hôtel-restaurant créé par Huguette en plein cœur du village. Il y prend toujours la chambre 6. Loucalen, où l'on peut croiser les Pink Floyd ou Yvonne de Gaulle. Et la chambre 6, où Joe dormira le 14 janvier 1978, mais pas seul.
1: Joe Dassin va chanter dans un instant. Joe Dassin a vécu hier un moment important dans sa vie, puisqu'il s'est un moment troublant. Il avait sans doute plus le trac hier à Cotignac dans le Var que sur scène, devant Monsieur Martin, le maire de la localité, qui a uni Christine et Joe pour le meilleur et pour le pire.
0: Après avoir hésité avec Tahiti, c'est finalement à Cotignac que Christine dit oui à Joe. Ce jour-là, ce n'est pas vraiment l'été indien, mais un déluge, qui cependant ne gâchera pas la fête pour les 500 invités conviés par le couple. On chantera une partie de la nuit, un concert improvisé qui se terminera en duo avec l'ami Serge Lama.
2: Samedi 14 janvier, contrairement à l'habitude, il pleuvait sur Cotignac. Étaient-ce les larmes des admiratrices de Joe Dassin qui, ce jour-là, épousaient en la mairie du village la ravissante Christine Delvaux? Enfin, malgré le mauvais temps, tout Cotignac était là, dans les rues, aux abords de la mairie, pour saluer celui qu'il considère maintenant comme un enfant du pays, puisque Joe Dassin y possède une fort belle maison. C'est Monsieur le maire en personne qui, vers 15h30, procédait à la cérémonie, ponctuée par le crépitement des appareils photos, tandis que la musique des sapeurs-pompiers de Brignoles interprétait les succès de Joe Dassin.
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0: Pour le dessert, un pâtissier a créé un gâteau géant, reproduisant la maison que Joe vient de faire construire, dans la Pinède, en haut de la colline. Si un jour, vous allez visiter Cotignac, labellisé plus beau village de France, et que vous souhaitez dormir au Loucalen, demandez la chambre 6.
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1: Me voilà parti en quête de brèves de comptoir. Et pour ça, nous allons rentrer au Zanzibar. Bonjour messieurs, dames.
2: Bonjour.
3: Bonjour.
1: Bonjour.
4: Là, la brève de comptoir, tu sais, c'est la circulation.
1: Et comment dire, le bordel, les bouchons, les vélos sur les trottoirs, les trottinettes sur les trottoirs, qui ne respectent pas. Et puis voilà, c'est le bordel. Ouais. Je me dis qu'à un moment donné, il faudra respecter les codes de la route. Et respecter les piétons. Donc, c'est bien l'heure où on râle. C'est mon surnom, figurez-vous.
3: Non.
1: Si. La râleuse. Moi, j'en ai marre. Donc, après, voilà, c'est comme hier, tu vois, il y a un vélo électrique qui était sur le trottoir. Il m'a à peine bousculé, machin. Même une trottinette, à un moment donné, il faut contrôler, quoi. Et comme hier, on est parti en voiture, on avait un vélo devant nous qui était sans lumière. Et je l'ai pas vu parce que à un moment donné, là, quand on descend sur Sidoine, les voitures montantes, on a les lumières en pleine face. Donc quand les gens viennent pour la piste cyclable ou traversée, on voit en rien. Il y a une voiture, il y a un vélo qui est sans lumière. Je l'ai pas vu. Son mari qui a dit attention, j'ai freiné. Ben mon mari aurait rien dit. Et ben le vélo sans lumière, sans le voir, j'aurais percuté. Qui c'est qu'a tort?
5: Alors, est-ce que vous faites que râler ou est-ce que parfois vous montrez votre mécontentement vis-à-vis d'un cycliste ou un gars en trottinette? Est-ce qu'il entend la suite et le reste?
1: Alors, des fois, on a un petit doigt d'honneur et des fois, la personne s'arrête et on discute. Il y a des gens qui sont bien sympas qui s'arrêtent en disant voilà, comme les vélos qui sont sur la route et que je klaxonne en disant que je vais passer. Il dit qu'est-ce qu'il y a, madame? Ben, monsieur le maire fait des millions pour une piste cyclable, allez-y, quoi. Il dit oui, vous n'avez pas faux, madame. Du coup, il va sur piste cyclable et voilà. Et des fois, il y a des gens qui vous emmerdent ou voilà, des bons gros mots. Après, ben, je prends la patience et puis voilà quoi. Et puis là, ouais, je râle d'un beau tour toute seule.
5: Et après, on vient défouler tout ça aux Zanzibar.
6: Et ma râleuse, elle s'appelle comment?
1: Nadine.
6: Au revoir, Nadine.
1: Au revoir, madame. Mais vous, comment alors?
6: Patricia.
1: Patricia, enchantée, ouais. Patricia.
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7: Et aujourd'hui, dans les histoires insolites, on va découvrir le parcours d'une femme exceptionnelle du forêt, une historienne résistante, pionnière, Marguerite Gonon. Bonjour Jessica Vial.
8: Bonjour.
7: De l'Office du tourisme Forêt Est. Qui était-elle, cette Marguerite Gonon?
8: Alors, Marguerite Gonon, c'est vraiment une figure incontournable du forêt. Elle naît en 1914 à Saint-Étienne, d'un père, Joanny, issu d'une famille de chapeliers de Chazelles-sur-Lyon, et d'une mère, Marguerite, de famille de meuniers à Poncin. Elle grandit dans cette commune, une enfance plutôt simple, mais qui annonçait ses futurs intérêts.
7: Oui, car elle ne va pas rester très longtemps dans l'ombre des moulins.
8: Non, pas du tout. Elle devient institutrice à Artin, et là, elle rencontre le comte de Neubourg, qui l'encourage dans sa passion pour l'histoire médiévale. Elle entre alors à la Diana, la grande société historique du forêt, et rejoint l'équipe des chartes du forêt. Un travail titanesque qui a consisté à lire, traduire et publier plus d'un millier de textes datant d'avant 1300.
7: Ce qui frappe surtout, c'est qu'elle ne s'est pas contentée de fouiller les archives. Elle a aussi pris part à l'histoire qui était en train de s'écrire.
8: Exactement. Quand son frère est tué en 1940, elle entre dans la résistance. Elle organise une filière d'évasion pour des officiers de la France libre. Et en 1943, elle devient même l'une des responsables de l'armée secrète du secteur de feu. Une femme vraiment de courage.
7: Et après la guerre, elle poursuit sa carrière d'érudite et devient même la première femme à être nommée au sein du CNRS.
8: En effet, elle devient donc docteur en lettres, ingénieure dans cette institution. Elle passe même un doctorat au sujet de la vie familiale en forêt au XIVe siècle et sera récompensée par le Grand Prix Gobert de l'Académie française.
7: Ouais, c'est une résistante, une historienne, une pionnière. On n'en a pas beaucoup parlé de cette Marguerite Gonon.
8: Non, c'est vrai. Elle meurt en 1996 à Feur et elle nous laisse en fait une connaissance immense de l'histoire et de la langue du forêt. Marguerite Gonon, c'est un peu la mémoire vive de notre territoire.
7: Merci beaucoup Jessica Vial. À bientôt.
8: À bientôt.
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6: Adieu Nao.
7: Adieu. Oui, qui te bon parler d'expression abe bunka chao. Littéralement, ça voudrait dire avoir une bonne dent. Mais en français, on dirait plutôt avoir un bon coup de fourchette.
6: Ah.
7: Qui est mis en des kusata, qui nous cita, qui sont las dents, qui utilisent, mais qui est français, qui est la fourchette. Ce qu'on peut remarquer qui est amusant, c'est qu'en occitan, ce sont les dents, alors qu'en français, c'est la fourchette.
6: Et qu'a bête anecdotes?
7: Il y a la même famille qui utilise souben à quelle expression. Surtout de l'omégrane paille, qu'on ait her hami qui vient de her et qui a cavé toutes les assiettes. Dans ma famille, on utilise souvent cette expression. Surtout mon grand-père, pour moi, quand j'ai très faim, que je mange beaucoup et que j'ai fini les assiettes de tout le monde.
8: J'ai la dalle, j'ai faim, nourris-moi. J'ai la dalle, j'ai faim.
7: Le petit trait qui est minge her, que la péra mêlée ou la chichangle. Pramoukaï magre, koumye chichangle. Mon petit frère ne mange moins. On l'appelle plutôt la chichangle, le lézard. Car il est maigre comme un lézard.
6: Qu'est-ce qui est à gras de mail?
7: Las glaces, qui est un coffre-fort, une sorte de mesran pais.
6: Des glaces dans chez tes grands-parents.
7: Un coffre-fort entier.
6: Merci, sœur.
7: Adieu.
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9: Et adieu, Mélodie, Kushiba. Très bien, Franck.
10: Très, très bien. J'ai une pêche aujourd'hui.
9: Bon, mais tant mieux. Oh, bon, je ne sais pas, je n'ai pas bien dormi la nuit dernière. Et il passe plat dormite là, l'année passée. Vous savez pourquoi?
10: Ben non.
9: Ben à cause de mes voisins.
10: Ah.
9: Ils m'ont empêché de dormir. Alors, bête, à quoi arrive au paga et les grands gauches périeux? Alors, heureusement pour moi, grand gauches périeux, ça n'arrive pas souvent. Mais quand même, quel sagan que mes voisins ont fait la nuit dernière.
10: Quel sagan? Alors je connais pas, qu'est-ce que ça veut dire ça?
9: Mais qu'est-ce que le sagan? C'est le bruit, le sagan, c'est le vacarme, le tapage. Vous voyez le genre de nuit que j'ai passé.
10: Oh là là, oui.
9: Alors faire du sagan, faire des sagans, c'est faire du bruit. Chez nous, en français régional, en francitan, vous pouvez entendre quel sagan et qu'une sagan, un sagan du diable, une sagan del diable, en version originale. Le sagan, c'est aussi le tapage consécutif à une querelle. Quel sagan?
10: C'est marrant parce que Sagan, moi, ça me fait penser à Françoise Sagan.
9: Ah, c'est vrai, vous avez tout à fait raison. Mais oui, Françoise Sagan, effectivement, une femme de lettres française. Ben, Noscudo, en Corsia, Cazar, en 1935, née dans le Quercier, dans le Lot, à Cajar, en 1935, et décédée en 2004. Alors, une précision nette, elle repasse au nom officiel. En réalité, Sagan n'était pas son véritable nom.
10: Ah.
9: Elle s'appelait Françoise Quarez. Final, la question que nous pouvons poser à Franz, on peut se poser cette question. Pourquoi avait-elle choisi ce pseudonyme Sagan? Ben, peut-être espérait-elle que son nom fasse du bruit.
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10: Ai-je encore besoin de le présenter? Arnaud Fromage est avec nous. Bonjour Arnaud.
11: Bonjour, bonjour. Ah,
10: pour votre nécessaire minute comtoise, Arnaud, il y a quelques temps, vous nous avez expliqué pourquoi l'emblème de la Franche-Comté était un lion.
11: Mais je ne suis pas allé au bout du raisonnement. Pour rappel, la Franche-Comté adopte le lion vers 1278-79 quand le comte de Bourgogne, Othon IV, décide de se rapprocher du royaume de France. Il décide pour cela d'adopter le lion, le roi des animaux et symbole de la monarchie française. La Franche-Comté n'est d'ailleurs pas la seule région à arborer cet animal que l'on retrouve aussi sur les armoiries de la Normandie ou en Aquitaine et qui est tout autant le symbole de Belfort que de la ville de Lyon parce que oui, il y a une logique là-dedans. Mais voilà, maintenant qu'on a dit ça, reste une question. Pourquoi le lion, qui n'est pas le plus imposant des animaux et qui, soit dit en passant, est une sacrée grosse feignasse, a-t-il pu devenir le roi des animaux et pas la baleine bleue ou le chinchilla?
10: Bon, déjà, ce n'est pas le cas partout, hein.
11: C'est vrai. En Asie, c'est plus souvent l'éléphant ou le tigre qui sont considérés comme les rois des animaux. En Amérique, c'est l'aigle qui règne aux côtés de l'ours, du jaguar ou du puma. En Afrique, le rhinocéros et le léopard sont aussi dans la place aux côtés, c'est vrai, du roi lion. et en Europe, eh bien avant le lion, c'était l'ours qui était considéré comme le roi des animaux, mais tout va changer au Moyen-Âge. En gros, ce sont des histoires de symboles. Au Moyen-Âge, on se passionne pour la mythologie grecque, dans laquelle Hercule, qui était méga fort, a tué le lion de Némée, dont la peau était pourtant censée être impénétrable. Et puis, la crinière du lion est vue comme une sorte de couronne, ce qui fait bien plaisir aux souverains du continent, d'autant que bon, l'Afrique c'est méga loin et que personne n'ira vérifier.
10: Mais bon, un roi c'est très humain, alors comment un animal peut-il être le roi de quoi que ce soit, quelque part, Arnaud ?
11: Là encore, vous marquez un point, mais ce qualificatif de roi des animaux, depuis qu'il s'est débarrassé de sa symbolique royale, est plutôt là pour qualifier ce qu'en zoologie on appelle les super-prédateurs. Ces animaux qui sont tout en haut de la chaîne alimentaire et qui sont relativement imprenables à la baston contre les autres espèces du coin. Et même dans ces cas-là, on devrait dire que ce sont les lionnes qui sont les reines, parce que ce sont elles qui chassent, mais seulement les reines de la savane. Bah oui, si on va par là, chaque type de terrain a son roi. Celui de la jungle amazonienne, ce serait plutôt le jaguar, et celui de nos forêts à nous, eh ben ce serait plutôt le cerf. Mais au fond, une grosse feignasse qui laisse les autres combattre à sa place, qui se fait nourrir et qui prend la lumière, est-ce que ce serait pas ça, la définition d'un roi ? Bon bah, je retire tout ce que j'ai dit, alors.
10: Retirez tout. Merci beaucoup, Arnaud.
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1: Allez, c'est le moment de découvrir les origines de vos communes en Vienne et en Deux-Sèvres avec Patrick Citeau dans nos deux noms. Et il est aujourd'hui à Mazières-en-Gâtine, une commune située au centre des Deux-Sèvres et qui possède de nombreuses sources, hein, Patrick.
2: Comme son nom l'indique, Mazières-en-Gâtine a planté son décor dans ce paysage de bocage avec ses vallées et ses haies propres à la Gâtine poitevine. Située dans l'arrondissement de Parthenay, ce n'est pas une très grosse commune. Sa configuration est d'ailleurs assez particulière. La commune dessine ainsi un 8 resserré au centre où se trouve le bourg, ce qui a des conséquences assez inédites par rapport à ses trois communes voisines. Elle se trouve en effet en très grande proximité du cœur de vie et notamment de l'église de Mazières-en-Gâtine. La limite avec Saint-Paul se trouve ainsi à 50 mètres de l'édifice religieux. Une distance qui est de 100 mètres pour Saint-Mars-la-Lande et 500 mètres pour Verruy. Mazières correspond bien à l'image de château d'eau du Poitou que l'on donne à la Gâtine. La commune possède ainsi de nombreuses sources qui alimentent ruisseaux et étangs jusque dans le bourg. Une présence qu'elle doit à sa situation géographique. Mazières est en effet située sur la ligne de partage des eaux de la Sèvre niortaise au sud et du Touet au nord.
1: Et côté sous-sol, la commune affiche également des caractéristiques particulières.
2: Des particularités qui prennent la forme d'une pierre bleue très dure appelée diorite. Elle est notamment exploitée pour la réalisation des routes. Le nom de la bourgade apparaît quant à lui dans un texte de l'abbaye de Saint-Mexant du milieu du XIe siècle. Mazières est alors appelée Macerias, un nom qui signifie « ruine » en latin. Il est possible que les vestiges antiques d'un théâtre gallo-romain aient alors influencé cette dénomination. La commune traverse des siècles pour se retrouver à la Révolution en bordure de la Vendée militaire. Mazières sera relativement épargnée par cette période tourmentée. En 1849, le comte de Tussaud y installe la première ferme-école du département des Deux-Sèvres. L'établissement contribue au progrès de l'agriculture en Gâtine. Il faut attendre la seconde moitié du 19e siècle pour voir le village se développer avec notamment la construction des halles couvertes et d'une gare. Depuis, Mazières-en-Gâtine continue sa route sur les rails de l'histoire.
1: Eh bien, n'hésitez pas à aller faire un tour à Mazières-en-Gâtine en Deux-Sèvres, à visiter ce joli bourg poitevin. Merci Patrick Citeau pour toutes ces infos. On vous retrouve le week-end prochain, évidemment, même heure, samedi et dimanche, aux alentours de 8h20. 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
3: Taureau, je crois que c'est du 21. Ah non, je sais plus.
4: Savez-vous ce que c'est que l'astrologie ?
5: C'est les astronautes qui vont dans l'espace.
3: C'est l'espace et les constellations, le placement des étoiles.
4: Vous êtes de quel signe ?
5: Verseau. Moi, je crois que je suis taureau.
6: Moi, je suis taureau.
7: Moi aussi, je suis taureau.
4: Comment on a découvert que vous étiez de ce signe-là ? C'est grâce à quoi ?
3: Bah, au mois de l'année, par exemple, le taureau, je crois que c'est du 21 mars jusqu'au 20... Ah non, je sais plus.
8: Moi, j'avais un petit carnet de jeu et il y avait un jeu. Si on réussit le jeu, ben, on savait on était de quel signe.
9: C'est quand même magique, hein ?
10: Waouh, c'est fabuleux ! Et pourquoi on fait ça ?
8: Je suis un peu Verseau. C'est de quel temps à quel temps ? C'est de la fin de janvier au début de février. Et moi, vu que je suis née le 31 janvier, bah, je suis Verseau, du coup. Ça s'appelle des signes astrologiques. Et l'astrologie, du coup, bah, c'est des signes astrologiques.
4: T'es taureau, ça veut dire que tu rentres, t'as besoin d'une étable ?
3: Non, c'est sur les qualités. C'est quand on est, par exemple, taureau, bah, dans le mois de où on est taureau, bah, on n'est pas comme d'habitude.
4: Et vous êtes comment, messieurs les taureaux ?
3: Bah, j'en sais rien.
11: Il possède certainement des qualités, mais voilà. Lesquelles ?
8: Je sais pas, moi, je pense de l'émotion. Beaucoup, beaucoup d'émotions. Après, je sais pas.
12: Comment je peux te montrer que je peux être fort et sensible, noble et affectueux ? Aïe.
13: Les taureaux, eh ben, par exemple, ce sont des personnes qui sont nées pendant les mois de taureau.
6: C'est logique.
13: Quand on est taureau, on se contrarie plus, on est plus vexé, alors que d'habitude, non.
8: Taureau, bah, vu que les taureaux, c'est costaud, bah, je pense que les taureaux, ils sont costauds. Enfin, ceux qui ont les signes astrologiques taureaux, ils sont peut-être très forts.
4: Et les balances, alors?
8: Quand on était le signe astrologique balance, c'est-à-dire que quand il y a quelqu'un qui nous dit quelque chose, on va le balancer.
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7: Pour changer, je ne vais pas vous apprendre un mot, mais vous apprendre quelques subtilités pour écrire en breton. Et ensuite, place à un prénom pour changer aussi.
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7: Bon, c'est la journée du changement. Alors, je vous apprends chaque jour des mots. La pratique orale, c'est bien, mais l'écrit, c'est important aussi. Alors, dans l'alphabet breton, il y a deux ou trois petites choses à savoir. En premier, vous verrez une lettre que vous connaissez, mais que vous ne prononcez pas bien. C'est le C'H, qui sert à écrire le son RE, et donc pas CHE ni QUE, c'est RE. C'est un gros H aspiré. Pensez à un hangar, hein, voilà, comme ça, ça va vous aider. Ensuite, une autre chose à savoir, pas de bol, le cul n'existe pas en breton, on ne parle pas de cul, mais à la place, nous avons le K, qui sert à remplacer donc le cul, mais aussi le C, et ça sert à faire le son que. Un K, tout simplement. Donc avec ça, vous ne devriez plus confondre C'H, c'est le H, le hangar, hein. Et si c'est un K, eh ben là, vous pourrez dire K. Ça paraît bête comme chou, mais c'est important à connaître pour pouvoir écrire, mais aussi lire et retrouver la bonne prononciation. À vous de répéter, ou alors écrivez-le quelque part pour vous en souvenir.
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7: Et pour changer des noms de lieux de famille, un prénom aujourd'hui, qui est sûrement parmi les plus répandus, ou du moins dans le top des prénoms bretons, c'est Maël, avec sa variante Maëlan. Alors Maël, c'est un très vieux prénom, commun à d'autres langues celtiques. Maël, ça vient du Moyen-Âge, de l'époque du vieux breton, et ce nom était celui des princes ou des chefs de clan, à l'époque où la Bretagne était clanique, évidemment. Mais ce joli prénom est resté. Maël, c'est un prénom masculin, féminisé depuis peu, mais Maël, c'est le chef de clan, et dans Maëlan, eh bien là, on a une contraction de Maël et Tan, qui donne Maël Dan. Et ensuite, Maëlan, c'est-à-dire le chef de feu, donc au caractère bien trempé. C'est lissé en Maëlan. Voilà. Il est temps pour moi de vous laisser, de vous dire à demain, même heure, Canevarhouas.
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1: Hier, vous étiez supporter du MUC 72, aujourd'hui vous êtes supporter du Mont FC, bravo Vincent Malher. Et comme vous, Vincent Malher, qui se partage entre la France et l'Autriche, est parvenu à se constituer une incroyable collection de maillots authentiques de joueurs de l'équipe sartoise. Vincent Malher, légende ici.
2: Bonjour, je m'appelle Vincent Malher, j'ai 45 ans, je suis né au Mans. Je me partage aujourd'hui entre le Mans, où j'ai une maison, et puis l'Autriche. Mon métier, c'est vice-président pour un grand groupe logistique français, où je m'occupe de tous les entrepôts en Europe. Et ma particularité, c'est que j'ai réuni une collection de maillots du Mans FC MUC 72 de plus de 100 pièces. Et moi, j'étais à l'école au Mans, j'ai fait Bellevue, j'étais pas un très très bon élève. Et puis, j'ai financé mes études avec de la logistique. J'étais préparateur de commandes pendant les week-ends. Aussi chez Ouest France, où j'ai travaillé 10 ans sur le circuit en animateur commercial. J'ai fait pas mal de courses. Comment je suis arrivé à mon poste de vice-président avec un effectif de plus de 30 000 personnes? Eh bien, par la base, petit à petit, j'ai augmenté donc mes effectifs, mes fonctions, pour arriver maintenant à être gérer une équipe en Europe. Toutes les semaines, je prends l'avion. J'ai réussi à constituer une collection de plus d'une centaine de maillots du MUC 72, puis ensuite du Mans FC. C'était pas intentionnel au départ. Quand j'étais enfant, je faisais des revues de presse. Je collectionnais tous les articles de journaux. Et puis j'ai eu l'idée de faire une revue de presse pour chacun des joueurs que je distribuais en fin d'année. Magie, j'ai reçu un jour de la part d'un joueur, Aziz Alouali, je m'en souviens comme si c'était hier, son sac de sport à la fin du dernier match de l'année contre l'Olympique de Marseille, avec son maillot que j'ai gardé précieusement. Ça m'a donné l'idée, en fait, de continuer, d'aller voir, d'aller à la rencontre des joueurs de foot qui étaient, pour moi, intouchables à l'époque. Hein. J'étais très jeune. De fil en aiguille, un maillot, deux maillots, 10 maillots. Et puis, cette collection de maillots, qui la collection démarre des années 90, j'avais 10 ans à l'époque, jusque dans les années 2010, quand je suis parti du Mans pour des raisons professionnelles. Aujourd'hui, ma collection, donc c'est plus d'une centaine de maillots du Mans. Ce que j'aimerais faire de la collection, ça c'est une vraie question. Je suis en lien avec la ville du Mans, avec le département, pourquoi pas. Et j'aimerais beaucoup la mettre à disposition pour pouvoir en faire profiter un maximum de personnes. Voilà, c'était Vincent Malher. J'ai été heureux de vous parler de mon parcours, de mes passions. Et je voudrais vous dire que l'important dans la vie, c'est de vivre chaque jour des choses magiques.
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3: Direction Bourges aujourd'hui, et lorsqu'on se trouve place Malus, eh bien on peut descendre le long du boulevard Laïtol pour sortir de Bourges justement, élonger ainsi le campus qui porte le même nom. Mais alors, c'était quoi avant? Eh bien vous allez le savoir tout de suite.
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3: David Ledrich, guide conférencier, est avec nous. Bonjour David.
6: Bonjour Margot et bonjour à tous les auditeurs.
3: Bon alors, qu'est-ce que c'était avant que ces établissements militaires?
6: Alors là, c'est une page importante de l'histoire de Bourges, c'est l'histoire de la fonderie de canons de Bourges. En 1860, l'empereur Napoléon III crée la fonderie impériale de canons. Alors pourquoi Bourges? Parce que Bourges est au cœur du pays, loin des frontières, et la ville est reliée par le chemin de fer, et fait non négligeable, elle dispose d'un champ de tir. Le champ de tir, il existe toujours aujourd'hui, c'est ce qu'on appelle le polygone de tir, qui va de Bourges à Savigny. Il représente 10 000 hectares sur une longueur de 30 km. Après la guerre de 1870, l'école d'artillerie qui est à Metz s'installe à Bourges. Et donc, imaginons que nous partons de la place Malus. Nous allons découvrir les monuments tels qu'ils étaient à l'époque. Sur notre droite, on pourra voir tour à tour l'école d'artillerie, qui forme donc les militaires à l'utilisation des canons, la fonderie de canons, l'arsenal, et enfin, au bout, le dépôt de matériel.
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6: Et là, on arrive entre la rue de Pignou et la chaussée de Chape. Cette zone, vraiment, elle employait énormément de gens. Ça concerne 8000 ouvriers en 1918. Et à l'époque, on ne rigolait pas avec les cadences de travail, puisqu'on fabriquait 40 canons de 75 mm chaque jour.
3: Oui.
6: Le site est pillé par les Allemands pendant la Seconde Guerre mondiale. En 1967 est créé l'établissement de fabrication d'armement de Bourges, les FAB, c'est un nom qu'on utilise parfois encore, puis qui devient GIAT et aujourd'hui Nexter. C'est à cet endroit qu'ont été fabriqués les canons des chars Leclerc. Aujourd'hui, c'est un campus universitaire qui porte toujours le nom de l'Aïtol. C'est un officier polytechnicien, vétéran de la campagne du Mexique, blessé à la bataille de Reichshofen, qui a dirigé l'établissement militaire de 1875 à 1879. Et c'est un endroit de Bourges qui mérite aussi d'être connu.
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3: Et je suis ravie de retrouver dans cette rubrique celle qui a été la révélation littéraire dromoise de 2024, Valérie Patureau, avec sa cuisinière des Kennedy, qui a conquis 100 000 lecteurs l'année dernière. Elle publie cette rentrée aux Escales un très très beau troisième roman qui s'appelle L'Enseveli. L'Enseveli, c'est d'abord l'histoire d'Abel, poilu de la Grande Guerre, blessé au combat en sauvant un inconnu. Il est transféré dans un hôpital de fortune où il va faire la connaissance d'un mystérieux voisin de lit, une gueule cassée qui, incapable de parler, va communiquer avec lui à l'aide d'un petit carnet. Adrien, c'est son nom, est médecin et officier, tandis qu'Abel, simple soldat, vient de la Drôme paysanne. Mais là, pour passer les journées, ils vont se raconter l'un à l'autre et tisser un lien si puissant que lorsqu'ils seront séparés, il faudra à tout prix se retrouver. Pourquoi Valérie Patureau a-t-elle voulu redonner vie à des combattants de la Grande Guerre ? C'est la question que je lui ai posée.
5: Peut-être parce que je suis la dernière génération à les avoir croisés. Je m'en souviens très bien, je devais avoir 7-8 ans et le frère de ma grand-mère me terrorisait parce que quand on allait chez lui, il retirait son œil de verre et donc il avait eu un terrible, voilà, sur un obus pendant la guerre de 14. Moi j'ai un intérêt très fort pour l'histoire, pour cette période particulière de l'histoire aussi, parce qu'elle représente vraiment, je le trouve, au même titre que la Révolution française, elle représente le socle de notre société moderne. Et je ne suis pas historienne, donc je n'ai pas du tout voulu écrire un livre sur la guerre. J'ai voulu écrire un livre sur l'amitié et surtout poursuivre ma quête que j'avais déjà dans Nésida de cette interrogation sur le déterminisme social qui fait que nous rencontrons tous, sans que ce soit vraiment conscient, des gens qui partageons à peu près les mêmes choses, les mêmes... Voilà. Et il n'y a pas 36 circonstances. Il y a l'hôpital qui parfois vous amène à partager une chambre d'hôpital avec quelqu'un qui n'a pas du tout la même vie que vous, ni en âge, ni en lieu, ni rien. Et puis la guerre. Et c'était vraiment ça mon sujet. Et là, j'ai eu envie de m'intéresser, de m'interroger sur la sensibilité des hommes qui, en fait, n'est pas si lointaine de la nôtre.
3: Et puis, contrairement à la cuisinière des Kennedy, on est dans un roman du temps long.
5: C'est vrai que dans la cuisinière, je suivais sa vie, et Dieu sait que sa vie est assez trépidante et qu'elle nous emmenait d'épisode en épisode. Là, c'est un temps long, c'est un livre à la fois de terre, je dirais, parce que la terre est présente tout le temps, la terre qui vous engloutit, la terre qui... Enfin, c'est vraiment un livre de terre, et un livre sur le temps, parce qu'il n'y a que dans ce temps long qu'on arrive aussi à se connaître, à se livrer, à apprendre les uns des autres. La grosse différence aussi avec mes deux premiers romans, c'est que c'était des histoires qui parlaient de personnages qui avaient existé. Là, ils sortent tous les deux de mon imagination. Ils sont nourris de tout mon imaginaire qui a été bercé par tous ces livres formidables sur cette période. Et de beaucoup de choses de ma propre vie. Sans s'en rendre compte, les deux grand-mères présentes dans ce livre, ce sont les miennes. Mais je ne sais pas si je l'ai vraiment décidé. Je crois que c'est vraiment arrivé au fil de l'eau.
3: Et de cette écriture puissante de Valérie Patureau qui, en quelques mots, fait naître des images fortes, des émotions qui vous envahissent, c'est vraiment une magnifique écrivaine que je vous conseille de découvrir avec L'Enseveli qui est paru aux Escales.

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1: Toujours fidèle au poste pour faire le point avec vous sur vos conditions de circulation de jour comme de nuit, avec les différentes fermetures que vous pouvez rencontrer bien sûr la nuit. Ça sera le cas une nouvelle fois pour cette nuit de lundi à mardi sur le périph' extérieur qui sera donc fermé toute la nuit de la porte de Vincennes jusqu'à la porte de Bagnolet. Fermeture également de la 12 en direction de Paris entre Montigny-le-Bretonneux et Rocancourt. La 3 également fermée dans les deux sens de circulation entre Rosny-sous-Bois et la porte de Bagnolet, ou encore la fermeture de la 86 intérieure pour cette nuit entre Châtenay-Malabry et Jouy-en-Josas. Côté transport en commun, là aussi, des fermetures sont attendues.